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1: Le marché de l'emploi de la Chine est resté généralement stable, tandis que le taux de chômage urbain recensé s'est établi en moyenne à 5,2% au cours des 8 premiers mois de 2026, ce qui reste dans les limites de l'objectif annuel, d'après des données officielles publiées mardi. Ce taux est resté inchangé par rapport à la fois aux 7 premiers mois de cette année et à la même période de l'année dernière, indique le Bureau d'État des statistiques. La Chine s'est fixée pour objectif de maintenir le taux de chômage urbain recensé autour de 5,5% en 2026 et vise à créer plus de 12 millions de nouveaux emplois urbains au cours de l'année. L'Administration nationale des produits médicaux de la Chine a approuvé et publié lundi la première norme de produits au monde relatif aux dispositifs médicaux d'interface cerveau-machine utilisant la technologie de l'intelligence artificielle pour traiter les données d'électroencéphalogramme. Cette nouvelle norme entrera officiellement en vigueur le 1er septembre de l'année prochaine. La Foire internationale du commerce des services de Chine a fermé ses portes à Pékin le 13 septembre dernier. Selon les autorités, plus de 1200 résultats concrets ont été obtenus dans cette catégorie. La Norvège, pays invité d'honneur, a signé 6 accords de coopération avec des entreprises et des institutions chinoises. La Chine a inauguré mercredi le canal Pinglu, offrant à sa région enclavée du sud-ouest un raccourci vers la côte et les marchés étrangers, en particulier ceux de l'Association des Nations de l'Asie du Sud-Est, son plus grand partenaire commercial. Construit pour un coût de 72,7 milliards de yuan, environ 10,75 milliards de dollars, le canal, long de 134,2 km, relie Nanning, capitale de la région autonome Zhuang du Guangxi, dans le sud de la Chine, au golfe de Beibu, le débouché maritime le plus proche pour une grande partie du sud-ouest de la Chine. Ce canal raccourcit de plus de 560 km le trajet par voie navigable des marchandises acheminées depuis le sud-ouest de la Chine vers la mer. Il devrait permettre de réduire les coûts logistiques globaux de 18 à 30%. Airbus a livré mercredi le premier avion assemblé sur sa nouvelle chaîne d'assemblage finale dédiée à la famille A320, située dans la ville portuaire de Tianjin, dans le nord de la Chine. Il s'agit de la deuxième chaîne de ce type en Chine et dans toute l'Asie. China Eastern Airlines a réceptionné cet avion A320neo. Exploitant actuellement la plus grande flotte d'Airbus sur la partie continentale de la Chine, la compagnie aérienne avait pris livraison en 1985 d'un A310, le premier Airbus de Chine. Le groupe chinois ByteDance, maison mère de TikTok, a obtenu un prêt syndiqué de 29,6 milliards de dollars, selon des informations confirmées ces derniers jours par la presse économique chinoise.

0: Group JP Morgan en sont les banques coordinatrices. Il s'agit du plus important financement bancaire jamais obtenu par le groupe. Initialement fixé à 20 milliards de dollars, le montant a été relevé à 29,6 milliards face au vif intérêt des banques. Ce financement illustre les ambitions de ByteDance dans l'intelligence artificielle. Le groupe envisagerait de border ses dépenses d'investissement à 70 milliards de dollars en 2026, soit plus du double de 2025, pour développer des centres de données et d'autres infrastructures dédiées à l'IA. Un échantillon lunaire prélevé sur la face cachée de la Lune par la mission chinoise Chang'e 6 est exposé lundi à Vienne, en Autriche. La Chine a officiellement remis à l'Office des Nations Unies à Vienne cet échantillon qui y sera exposé de manière permanente. Un musée des sciences consacré aux ptérosaures, un reptile ailé étroitement apparenté aux dinosaures, a ouvert ses portes dimanche dans la région autonome ouïghour du Xinjiang, dans le nord-ouest de la Chine. Premier du genre au monde, ce musée est situé dans un parc géologique national de la ville de Rami, un site réputé pour ses nombreuses découvertes de fossiles de ptérosaures. Les fossiles exposés comprennent des spécimens mis au jour au cours de plus de 20 ans de fouilles de sauvages. Sont également exposés les premiers œufs et embryons fossilisés de ptérosaures conservés en 3D au monde, ainsi que de grands spécimens de ptérosaures présentés pour la première fois au public. Un centre de recherche sur Madagascar a été inauguré lundi à l'Université du Hunan dans la province chinoise du Hunan. Le centre permettra d'approfondir le partenariat de coopération stratégique globale entre les deux pays et de soutenir une coopération économique et commerciale bilatérale de haute qualité. Le court-métrage chinois The Pigeon Ring a remporté samedi le Grand Prix de la section immersive de la Mostra de Venise, la plus haute distinction de cette section lors de la 83e Mostra de Venise.
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3: Bienvenue à Cogito. Des équipements d'imagerie haut de gamme fabriqués en Chine par l'américain GE Healthcare au service clé en main du français Schneider Electric en passant par les solutions innovantes de KPMG, autant de démonstrations et de lancements qui ont rythmé l'édition 2026 de la Foire internationale du commerce des services de Chine, CIFTIS, tenue du 9 au 13 septembre à Pékin. Le bilan de cette édition s'est révélé remarquable. 90 pays et organisations internationales y ont organisé des expositions et des conférences. Plus de 400 entreprises du classement Fortune 500 et leaders de leur secteur y ont exposé. Et plus de 1200 résultats ont été obtenus. Selon Dominique Trandad, ministre conseiller commercial de l'ambassade d'Australie en Chine, face aux multiples défis auxquels le monde est aujourd'hui confronté, la CIFTIS offre aux différents pays une plateforme exceptionnelle d'échange et de coopération, favorisant ainsi grandement le bénéfice mutuel et le gagnant-gagnant. Pour Henning Christofferson, conseiller commercial de l'ambassade de Norvège en Chine, à mesure que le commerce des services chinois gagne en qualité et monte en gamme, la demande intérieure de services continuera de se développer, ouvrant de nouvelles opportunités aux entreprises de différents pays. À l'heure actuelle, la restructuration du paysage économique et commercial international s'accélère et le commerce des services s'impose de plus en plus comme un moteur essentiel de la croissance économique. Les données montrent que la valeur ajoutée du secteur des services représente 65% du PIB mondial et plus d'un quart du volume total des échanges commerciaux mondiaux. La Chine est le deuxième acteur mondial du commerce des services. Ces dernières années, les services chinois ont gagné en valeur et en intelligence. Au cours des sept premiers

mois de cette année, le volume total des importations et exportations de services de la Chine a augmenté de 8,3% par rapport à la même période de l'année précédente. Les exportations de services à forte intensité de connaissances représentant 53,5% du total des exportations de services. Pour la première fois, la CFTS a mis en place un espace dédié aux cas concrets illustrant des services chinois. Près de 40% de ces cas s'appuient sur des technologies telles que l'intelligence artificielle, les grands modèles et les agences d'intelligence qui témoignent de la forte capacité d'innovation locale de la Chine. Cela apporte un nouvel élan aux entreprises étrangères implantées en Chine, notamment pour la création de centres de recherche et développement et la mise en œuvre d'un développement innovant. Selon le vice-président de l'Américain Carl Gill pour l'Asie du Nord, la demande des consommateurs chinois pour des produits et services de meilleure qualité, ainsi que le vivier de talents innovants et le développement d'un écosystème d'innovation en Chine, offrent à l'entreprise de meilleures perspectives de développement. De son côté, Johnson & Johnson MedTech venait de célébrer le 20e anniversaire de son usine de Suzhou et avait annoncé une augmentation de sa capacité de production grâce à l'introduction de nouvelles lignes de production. Cela témoigne de notre reconnaissance de l'écosystème et des capacités d'innovation de la Chine, a affirmé Tullio Oliveira, directeur général de la division chirurgie chez Johnson & Johnson MedTech. Cette année, le gouvernement chinois a fait de l'augmentation des capacités et de l'amélioration de la qualité du secteur des services l'une de ses priorités et propose de développer la marque Service chinois. Pour ce faire, ces services doivent s'internationaliser, acquérir des compétences et étendre leurs débouchés dans le cadre de la coopération internationale. L'un des temps forts de cette édition de la CFTS a été la mise en place pour la première fois d'un espace de promotion des services à l'international destiné à apporter un soutien spécialisé aux entreprises chinoises qui souhaitent se développer sur les marchés internationaux. Le groupe CIC, fort de près de 40 ans d'expérience dans les services d'internationalisation, fournit des services de ressources humaines complets aux entreprises chinoises qui s'implantent à l'étranger, contribuant ainsi à une relation mutuellement bénéfique entre ces entreprises et leurs partenaires locaux. D'ici à 5 ans, la Chine va élargir l'accès au marché et les domaines d'ouverture en mettant l'accent sur le secteur des services. Grâce à cette édition de la CFTS, le monde a également pu constater un espace encore plus vaste pour l'ouverture et la coopération. Selon une vice-présidente mondiale de la société américaine Eli Lilly, le climat favorable à l'innovation et à l'ouverture en Chine, ainsi que l'énorme demande du marché pharmaceutique, offre de vastes opportunités à l'entreprise. Nous allons investir 3 milliards de dollars au cours des 10 prochaines années afin d'approfondir notre implantation en Chine, a souligné la responsable. De nombreux dirigeants d'entreprises étrangères se sont dit convaincus qu'à l'avenir, davantage de secteurs s'ouvriraient aux entreprises étrangères en Chine, leur offrant ainsi de nouvelles opportunités et de nouveaux débouchés pour le développement dans le pays. Selon un document publié par le gouvernement chinois, d'ici 2030, le volume total du secteur des services en Chine franchira le cap des 100 000 milliards de yuan. Cela permettra de développer davantage de marques des services chinois et d'injecter un nouvel élan au commerce mondial afin que le monde entier profite davantage des retombées positives. Pour reprendre les mots de Luz Maria de la Mora, directrice de la division du commerce international et des produits de base de la CNUCOD, la Chine est en train de créer des opportunités commerciales pour d'autres pays et d'autres entreprises.

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2: Bonjour à toutes et à tous. Vous êtes sur Radio Chine Internationale. C'est l'heure de notre émission « Vous connaissez la chanson ». La culture chinoise, qui est très ancienne, se distingue par l'étendue de sa richesse et la profondeur de sa finesse. Aujourd'hui, de plus en plus d'étrangers en tombent amoureux et exécutent des œuvres chinoises en plusieurs versions. Certains d'entre eux créent leurs propres chansons en chinois. Aujourd'hui, lors de la première partie de l'émission, nous allons écouter des chansons chinoises interprétées par des étrangers. Dans la deuxième partie de l'émission, nous vous proposerons des chansons chinoises ainsi que leur adaptation en anglais ou en français. Commençons tout de suite par la langue chinoise avec une chanson signée par Jin Xiaoyu. C'est une Française qui vit depuis des années en Chine. Elle est actuellement chanteuse et présentatrice.

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1: Vous écoutez, vous connaissez la chanson de RCI. Le prochain chanteur s'appelle Da Liang. C'est un musicien talentueux d'origine française. Il a commencé à s'intéresser à la culture chinoise très jeune grâce au film Kung Fu. En 2000, il est arrivé à Pékin pour étudier le chinois et a découvert la culture chinoise. Il est considéré comme le premier étranger qui a créé des chansons totalement en chinois. On écoute maintenant deux de ses titres, Un Français en Chine et Because of Love.
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3: Vous êtes sur Radio Chine Internationale et vous suivez votre émission musicale « Vous connaissez la chanson ». Les deux prochains titres sont des morceaux folkloriques chinois signés Annie Lord Milk, une Américaine née au Danemark. Elle a joué dans plusieurs séries chinoises. Voici tout de suite « Bande le monde » et « The Plum Blossom Melody, Play Three Times ».

C'était une chanson d'Annie Lotmilk. Elle a aussi un nom chinois, Tang Bohu. Tang Bohu est en fait un célèbre peintre, écrivain et poète de la dynastie des Ming. Le prochain titre d'Annie, La Gabine de Fleur de Pêche, est justement l'adaptation d'un poème de ce poète antique chinois.

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2: Vous écoutez Wang Kunai, la chanson de RCI. Dans la deuxième partie de l'émission, nous allons écouter quelques titres chinois ainsi que leur adaptation. Le premier morceau s'intitule Lonely Warrior, une chanson très populaire à ce moment en Chine, signée par Chen Yixun.

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1: Vous écoutez Vong Kona, la chanson de RCI, Because of Love, à la chanson d'un film chinois. Chen Yixun et Wang Fei l'ont interprété lors du gala de la fête du printemps diffusé sur CGTN.

0: français.
1: C'était la chanson A force d'aimer du groupe FLD5. Ce groupe est composé de 5 musiciens européens. Ils chantent également en chinois et en anglais. Ce groupe a déjà participé à plusieurs émissions télévisées en Chine. Je vous rappelle que vous êtes sur Radio Chine Internationale. Et votre émission musicale Vous connaissez la chanson se termine avec une chanson chinoise, Cœur courageux, signée toujours par ce groupe musical. Avant de vous dire au revoir, je vous souhaite une très bonne écoute sur Radio Chine Internationale. À très bientôt!

0: et reste est généralement stable, tandis que le taux de chômage urbain recensé s'est établi en moyenne à 5,2% au cours des 8 premiers mois de 2026, ce qui reste dans les limites de l'objectif annuel, d'après des données officielles publiées mardi. Ce taux est resté inchangé par rapport à la fois aux 7 premiers mois de cette année et à la même période de l'année dernière, indique le Bureau d'État des statistiques. La Chine s'est fixée pour objectif de maintenir le taux de chômage urbain recensé autour de 5,5% en 2026 et vise à créer plus de 12 millions de nouveaux emplois urbains au cours de l'année. L'Administration nationale des produits médicaux de la Chine a approuvé et publié lundi la première norme de produits au monde relative aux dispositifs médicaux d'interface cerveau-machine utilisant la technologie de l'intelligence artificielle pour traiter les données d'électroencéphalogramme. Cette nouvelle norme entrera officiellement en vigueur le 1er septembre de l'année prochaine. La Foire internationale du commerce des services de Chine a fermé ses portes à Pékin le 13 septembre dernier. Selon les autorités, plus de 1200 résultats concrets ont été obtenus dans cette catégorie. La Norvège, pays invité d'honneur, a signé 6 accords de coopération avec des entreprises et des institutions chinoises. La Chine a inauguré mercredi le canal Pinglu, offrant à sa région enclavée du sud-ouest un raccourci vers la côte et les marchés étrangers, en particulier ceux de l'Association des Nations de l'Asie du Sud-Est, son plus grand partenaire commercial. Construit pour un coût de 72,7 milliards de yuan, environ 10,75 milliards de dollars, le canal, long de 134,2 km, relie Nanning, capitale de la région autonome Zhuang du Guangxi, dans le sud de la Chine, au golfe de Beibu, le débouché maritime le plus proche pour une grande partie du sud-ouest de la Chine. Ce canal raccourcit de plus de 560 km le trajet par voie navigable des marchandises acheminées depuis le sud-ouest de la Chine vers la mer. Il devrait permettre de réduire les coûts logistiques globaux de 18 à 30%. Airbus a livré mercredi le premier avion assemblé sur sa nouvelle chaîne d'assemblage finale dédiée à la famille A320, située dans la ville portuaire de Tianjin, dans le nord de la Chine. Il s'agit de la deuxième chaîne de ce type en Chine et dans toute l'Asie. China Eastern Airlines a réceptionné cet avion A320neo, exploitant actuellement la plus grande flotte d'Airbus sur la partie continentale de la Chine. La compagnie aérienne avait pris livraison en 1985 d'un A310, le premier Airbus de Chine. Le groupe chinois ByteDance, maison mère de TikTok, a obtenu un prêt syndiqué de 29,6 milliards de dollars, selon des informations confirmées ces derniers jours par la presse économique chinoise. Citigroup et JP Morgan en sont les banques coordinatrices. Il s'agit du plus important financement bancaire jamais obtenu par le groupe. Initialement fixé à 20 milliards de dollars, le montant a été relevé à 29,6 milliards face aux vifs intérêts des banques. Ce financement illustre les ambitions de ByteDance dans l'intelligence artificielle. Le groupe envisagerait de border ses dépenses d'investissement à 70 milliards de dollars en 2026, soit plus du double de 2025, pour développer des centres de données et d'autres infrastructures dédiées à l'IA. Un échantillon lunaire prélevé sur la face cachée de la Lune par la mission chinoise Chang'e 6 est exposé lundi à Vienne, en Autriche. La Chine a officiellement remis à l'Office des Nations Unies à Vienne cet échantillon qui y sera exposé de manière permanente. un musée des sciences consacré aux ptérosaures, un reptile ailé étroitement apparenté aux dinosaures, a ouvert ses portes dimanche dans la région autonome ouïghour du Xinjiang, dans le nord-ouest de la Chine. Premier du genre au monde, ce musée est situé dans un parc géologique national de la ville de Rami, un site réputé pour ses nombreuses découvertes de fossiles de ptérosaures. Les fossiles exposés comprennent des spécimens mis au jour au cours de plus de 20 ans de fouilles de sauvages. Sont également exposés les premiers œufs et embryons fossilisés de ptérosaures conservés en 3D au monde, ainsi que de grands spécimens de ptérosaures présentés pour la première fois au public. Un centre de recherche sur Madagascar a été inauguré lundi à l'Université du Hunan dans la province chinoise du Hunan. Le centre permettra d'approfondir le partenariat de coopération stratégique globale entre les deux pays et de soutenir une coopération économique et commerciale bilatérale de haute qualité. Le court-métrage chinois The Pigeon Ring a remporté samedi le grand prix de la section immersive de la Mostra de Venise, la plus haute distinction de cette section lors de la 83e Mostra de Venise.
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3: Bienvenue à Cogito. Des équipements d'imagerie haut de gamme fabriqués en Chine par l'américain GE Healthcare au service clé en main du français Schneider Electric, en passant par les solutions innovantes de KPMG, autant de démonstrations et de lancements qui ont rythmé l'édition 2026 de la Foire internationale du commerce des services de Chine, CIFTIS, tenue du 9 au 13 septembre à Pékin. Le bilan de cette édition s'est révélé remarquable. 90 pays et organisations internationales y ont organisé des expositions et des conférences. Plus de 400 entreprises du classement Fortune 500 et leaders de leur secteur y ont exposé. Et plus de 1200 résultats ont été obtenus. Selon Dominique Trindad, ministre conseiller commercial de l'ambassade d'Australie en Chine, face aux multiples défis auxquels le monde est aujourd'hui confronté, la CIFTIS offre aux différents pays une plateforme exceptionnelle d'échange et de coopération, favorisant ainsi grandement le bénéfice mutuel et le gagnant-gagnant. Pour Henning Christofferson, conseiller commercial de l'ambassade de Norvège en Chine, à mesure que le commerce des services chinois gagne en qualité et monte en gamme, la demande intérieure de services continuera de se développer, ouvrant de nouvelles opportunités aux entreprises de différents pays. À l'heure actuelle, la restructuration du paysage économique et commercial international s'accélère et le commerce des services s'impose de plus en plus comme un moteur essentiel de la croissance économique. Les données montrent que la valeur ajoutée du secteur des services représente 65% du PIB mondial et plus d'un quart du volume total des échanges commerciaux mondiaux. La Chine est le deuxième acteur mondial du commerce des services. Ces dernières années, les services chinois ont gagné en valeur et en intelligence. Au cours des 7 premiers mois de cette année, le volume total des importations et exportations de services de la Chine a augmenté de 8,3% par rapport à la même période de l'année précédente. Les exportations de services à forte intensité de connaissances représentant 53,5% du total des exportations de services. Pour la première fois, la CIFTIS a mis en place un espace dédié aux cas concrets illustrant des services chinois. Près de 40% de ces cas s'appuient sur des technologies telles que l'intelligence artificielle, les grands modèles et les agences d'intelligence qui témoignent de la forte capacité d'innovation locale de la Chine. Cela apporte un nouvel élan aux entreprises étrangères implantées en Chine, notamment pour la création de centres de recherche et développement et la mise en œuvre d'un développement innovant. Selon le vice-président de l'Américain, Carl Gill, pour l'Asie du Nord, la demande des consommateurs chinois pour des produits et services de meilleure qualité, ainsi que le vivier de talents innovants et le développement d'un écosystème d'innovation en Chine, offre à l'entreprise de meilleurs

meilleure perspective de développement. De son côté, Johnson & Johnson MedTech venait de célébrer le 20e anniversaire de son usine de Suzhou et avait annoncé une augmentation de sa capacité de production grâce à l'introduction de nouvelles lignes de production. Cela témoigne de notre reconnaissance de l'écosystème et des capacités d'innovation de la Chine, a affirmé Tullio Oliveira, directeur général de la division chirurgie chez Johnson & Johnson MedTech. Cette année, le gouvernement chinois a fait de l'augmentation des capacités et de l'amélioration de la qualité du secteur des services l'une de ses priorités et propose de développer la marque service chinois. Pour ce faire, ces services doivent s'internationaliser, acquérir des compétences et étendre leurs débouchés dans le cadre de la coopération internationale. L'un des temps forts de cette édition de la CEFTIS a été la mise en place pour la première fois d'un espace de promotion des services à l'international destiné à apporter un soutien spécialisé aux entreprises chinoises qui souhaitent se développer sur les marchés internationaux. Le groupe CIC, fort de près de 40 ans d'expérience dans les services d'internationalisation, fournit des services de ressources humaines complets aux entreprises chinoises qui s'implantent à l'étranger, contribuant ainsi à une relation mutuellement bénéfique entre ces entreprises et leurs partenaires locaux. D'ici à 5 ans, la Chine va élargir l'accès au marché et les domaines d'ouverture en mettant l'accent sur le secteur des services. Grâce à cette édition de la CEFTIS, le monde a également pu constater un espace encore plus vaste pour l'ouverture et la coopération. Selon une vice-présidente mondiale de la société américaine Eli Lilly, le climat favorable à l'innovation et à l'ouverture en Chine, ainsi que l'énorme demande du marché pharmaceutique, offre de vastes opportunités à l'entreprise. Nous allons investir 3 milliards de dollars au cours des 10 prochaines années afin d'approfondir notre implantation en Chine, a souligné la responsable. De nombreux dirigeants d'entreprises étrangères se sont dit convaincus qu'à l'avenir, davantage de secteurs s'ouvriraient aux entreprises étrangères en Chine, leur offrant ainsi de nouvelles opportunités et de nouveaux débouchés pour le développement dans le pays. Selon un document publié par le gouvernement chinois, d'ici 2030, le volume total du secteur des services en Chine franchira le cap des 100 000 milliards de yuan. Cela permettra de développer davantage de marques des services chinois et d'injecter un nouvel élan au commerce mondial afin que le monde entier profite davantage des retombées positives. Pour reprendre les mots de Luz Maria de la Mora, directrice de la division du commerce international et des produits de base de la CNUCOD, la Chine est en train de créer des opportunités commerciales pour d'autres pays et d'autres entreprises.

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0: Bonjour à toutes et à tous, bienvenue à l'écoute de l'émission Classeco. Les dernières statistiques démographiques renseignent que près de 850 000 étrangers vivent en Chine, dont 600 000 ont passé plus de 5 ans. De plus, presque 450 000 étudiants étrangers restent en Chine pour continuer leurs études, trouver des emplois ou créer leurs propres affaires. S'installant dans diverses villes chinoises, ils témoignent le développement de la Chine. Parce qu'ils y aspirent, ils viennent en Chine. Du fait de leurs rêves, ils choisissent d'y rester. Quand des étrangers rencontrent la Chine, que se produit-il quand les étincelles se rencontrent? Dans cette émission d'aujourd'hui, nous avons invité plusieurs jeunes à partager leurs expériences en Chine. Ne quittez pas, Classeco commence tout de suite.
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0: Quels sont les parcours de ces jeunes installés en Chine? Pourquoi choisissent-ils d'aller en Chine? Quels sont leurs rêves? Quelles sont leurs impressions sur les Chinois? On les écoute.
2: Bonjour, je m'appelle Wachino Lionel Turis-Sobegidi, je suis étudiant béninois en Chine.
3: Bonjour tout le monde, c'est Moundir Sajad Béchari, géopoliticien et sinophile, ou sinologiste comme vous voulez.
4: Je m'appelle Ravindra Sunapri, j'ai 27 ans, je viens d'un pays qui s'appelle Île Maurice. Et maintenant, je travaille comme entrepreneur. On fait de l'import et export de la Chine vers Maurice et Maurice vers la Chine.
5: Je suis Jiajue, journaliste de CGTN français, chinoise, 29 ans.
2: Je suis venu en Chine parce que j'avais beaucoup de questions auxquelles je n'avais pas de réponse.
3: Je suis arrivé en Chine en 2013, un peu par accident. Arrivé à Foshan, Guangdong, pour visiter un vieil ami.
4: Je suis arrivé ici pour étudier et maintenant que j'ai mon degré, j'ai décidé de créer mon propre entreprise ici pour pouvoir faire de l'import et export.
2: Lorsque j'étais tout petit, je regardais les films chinois, surtout les films de Wushu, les films d'arts martiaux. Et donc, ces films me donnaient une impression, l'impression selon laquelle tous les Chinois pouvaient pratiquer le Kung Fu. Ce qui est évidemment faux. Ce qui m'a le plus impressionné ici en Chine, et qui m'a donné une très belle image, c'est l'union du peuple chinois. Et comme ils le disent, Tuan Jie, Jiu Shi Li Liang. Et comme ils le chantent aussi bien, Tuan Jie, Jiu Shi Li Liang. Et voilà, ils le chantent aussi bien.
3: Quand je suis arrivé ici, je pensais que c'était un pays ultra pollué et qui était bloqué dans son carcan de développement industriel. Or, j'ai découvert que c'est un pays beaucoup plus complexe et beaucoup plus changeant que je le pensais.
4: Avant de venir ici, pour moi, la Chine était un pays vraiment mystérieux. Je savais presque rien. Je savais juste que c'était ici où on fabrique toutes les choses qu'on consomme dans le monde. Et quand je suis arrivé ici, j'ai vu que la Chine avait une culture vraiment riche et il y avait beaucoup de choses à découvrir.
2: Si je vais décrire les Chinois en un seul mot, c'est que les Chinois sont très laborieux.
4: Les Chinois, pour moi, sont des personnes qui sont vraiment, vraiment travailleurs.
3: Qui étaient filiales.
5: Travailleurs.
2: Mon rêve est tout simple, c'est de connaître les cultures qu'il y a dans ce beau monde.
3: Du coup, mon projet à long terme, c'est d'écrire un livre. J'ai déjà publié plusieurs livres, mais mon prochain livre, qui est un travail de plus de 10 ans maintenant, essaiera de faire partager mes lunettes de la Chine aux autres.
4: J'espère dans les prochaines 5 ans, j'aurai ma licence et je pourrai faire du paragliding partout dans la Chine ou dans le monde.
5: En tant que journaliste, un de mes rêves est de pouvoir partager des meilleures histoires au public. Grâce au développement de la Chine, surtout dans le domaine technologique, j'ai beaucoup plus de nouveaux moyens pour accomplir mon travail. Donc je pense que oui, mon rêve pourrait être réalisé dans cette époque. C'est une fortune pour moi.
0: «
6: Et j'ai le plaisir de les accueillir par visioconférence. Et aujourd'hui, j'ai le plaisir d'avoir Washinu Lionel Perus-Soveghedi, doctorant en linguistique appliquée à l'Université des langues et cultures de Beijing, et Mundir Sajjad Bechari, politologue et écrivain français, et Elvin Ravendra Sunatre, chef de projet à Uniford et directeur général de Clay China. Et dans le studio, Lydia Rue, journaliste de CGTN français.
7: Bonjour.
6: Bonjour. Bienvenue dans notre émission. Alors, je vais peut-être commencer par Washinu. Vous êtes venu de Bénin et vous avez fait vos études en Chine et maintenant vous êtes doctorant. Alors, vous avez dit dans le clip que vous avez eu beaucoup de questions avant de venir en Chine. Donc, est-ce que vous avez résolu toutes les questions? Par exemple, pourquoi les Chinois mangent avec la baguette? Est-ce que vous comprenez maintenant pourquoi?
8: Alors, d'abord, merci beaucoup pour la question. Premièrement, j'ai toujours été fasciné par la culture chinoise et donc j'avais énormément de questions. Et ce sont ces questions qui m'ont amené ici. Et donc, d'abord, la question concernant les baguettes chinoises, j'ai cherché la réponse plusieurs fois. J'ai eu beaucoup de différentes réponses, mais quand même, j'ai eu une réponse qui m'a beaucoup intéressé. D'abord, depuis l'Antiquité, les Chinois utilisaient déjà des longs bois en bambou pour faire de la cuisine. Et par la suite, cela a évolué. C'est devenu des baguettes que nous utilisons aujourd'hui. Mais ce qui m'a le plus intéressé, c'est la culture derrière ces baguettes. Parce que la fabrication de ces baguettes répond à des normes fixes. Nous avons d'abord le petit bout qui est rond et le second bout qui est carré. Et cela, chez les Chinois, ils disent le plus souvent tien yuan di feng. Cela signifie quoi? Le ciel est rond et la terre est carrée. Et donc, cette analogie me permet de voir combien de fois les Chinois sont beaucoup plus proches de la nature. Parce qu'ils disent aussi quelque chose, tien di ren he, c'est-à-dire quoi? C'est-à-dire le ciel, la terre et l'homme sont en harmonie. Et vraiment, c'est très intéressant. Et seulement avec ces baguettes chinoises, nous pouvons apprendre beaucoup de choses sur la culture chinoise. Comment est-ce qu'ils voient le monde? Comment est-ce qu'ils se comportent et tout ça? Nous pouvons voir beaucoup, beaucoup de choses. C'est vraiment très intéressant et passionnant.
6: Et par rapport à vous, avant de venir en Chine, c'est tout le monde pratique les kung-fu. Et puis en Chine, vous vous rendez compte que c'est pas ça. Mais pour Mundir, c'est un peu différent, n'est-ce pas? Parce que vous dites que avant de venir en Chine, vous avez l'impression que la Chine c'est un pays homogène, pollué et prévisible. Mais après, vous avez changé votre vision pour cette diversité, complexité, un respect du temps long. Est-ce que vous pouvez expliquer davantage?
9: Oui, bon, déjà, il faut comprendre les différents visages de la Chine. Et cela part déjà d'un plan macro-géographique à comprendre que la Chine est composée de différents climats, de différentes typographies qui, en fait, ont laissé émerger des cultures sub-cultures, ce qu'on appelle cultures sous-adjacentes, qu'on trouve peut-être dans l'ouest de la Chine, donc que ce soit Qinghai ou Gansu, Sichuan, Guizhou, le sud, Guangdong, Hainan, et bien sûr la Chine centrale qui est un peu où la civilisation Han est un peu émergée entre le Huanghe et le Yangtze, la rivière du Yangtze. Quand on voit la Chine par ses différentes couches sociales, économiques et géographiques, on voit que le pays est beaucoup plus hétérogène tout en étant relié à travers une histoire commune, à travers une émotion commune. Quand vous parlez du temps long, oui, comprendre la Chine, il faut le comprendre à travers Kongzi de Wanhua, donc la culture confucienne, à savoir le respect et l'attachement, parfois nostalgique, mais l'attachement de devoir avec les ancêtres, et comment cette histoire en fait se conjugue à travers une nouvelle grammaire qui est un peu perturbée par l'économie, par le nouveau modèle pseudo-économique. économique, etc. Mais toute cette complexité, tous ces différents changements entre chaque phase et chaque jonction de l'histoire fait que la Chine est diverse. Elle n'est pas juste diverse par ses différents visages, comme je l'ai dit, ça c'est au niveau macro. Mais au niveau micro et au niveau humain, elle est diverse par rapport aux différentes histoires individuelles des Chinois qui se conjuguent à travers un combat de résilience qui est souvent orienté vers l'unité familiale et le support familial. Parce qu'à la fin de la journée, on a un Chinois en général aujourd'hui, en 2022, comme je veux dire, à 10 parents. Donc les deux parents plus les grands-parents.

0: maternelle, plus les grands-parents paternels. Cela donne en fait comment dire, une liaison de résilience, de survie et de confiance qui est beaucoup plus profonde et beaucoup plus longue que d'autres cultures.
1: Elvin, vous avez suffisamment de temps pour réfléchir alors.
2: Pour moi, avant de venir en Chine, comme je vous avais dit, c'était un pays vraiment mystérieux. Je ne savais pas beaucoup d'informations sur la Chine, etc. Et je croyais que la culture chinoise était tous pareils. Et quand je suis venu en Chine, j'ai vu que la culture chinoise est vraiment différente. Les gens sont vraiment différents des uns et des autres. Ils ont différents types de repas, types de cuisine, etc. Et c'est passé quand je suis arrivé en Chine, j'ai pu voyager et voir tout ça d'une première vue. Alors, ouais.
1: Je me demande, est-ce que j'ai eu tort de vous poser la question suivante dans le clip, parce qu'on vous a demandé de décrire les Chinois en un mot. Je sais que Washinu, vous avez choisi le mot laborieuse, n'est-ce pas?
3: Pourquoi? Parce que les Chinois sont vraiment très laborieux. Et au début, lorsque j'étais venu en Chine, je n'arrivais pas à aller au rythme des Chinois. D'abord, ça va trop vite et ils sont beaucoup trop dynamiques. Et donc, j'ai été obligé de me dire, mais qu'est-ce qu'il faut que je fasse? Parce que là, je n'arrivais plus à supporter la pression, je n'arrivais plus à supporter la rapidité des Chinois. Et donc, j'ai été obligé de faire face à la culture, j'ai été obligé de piocher la bonne réponse dans la culture. Et donc, comme on le dit souvent, chez moi aussi, on a une analogie pareille. On dit, lorsque vous arrivez quelque part et les gens marchent avec la tête, marchez avec la tête. Et donc, c'est ce que j'ai fait. Je me suis sacrifié, donc je me suis mis au travail, au fait, comme eux. Et là, je me suis rendu compte que ben, ce n'était pas aussi difficile que ça. Et je pense que nous pouvons le remarquer déjà sur les plateformes de vente en ligne. Lorsque vous avez des problèmes, les gens vous répondent le plus vite possible. Et nous pouvons le voir aussi avec les livreurs, avec beaucoup, beaucoup de services ici. Tout va vraiment très vite. Et j'apprécie énormément ce dynamisme.
1: Et mon dire, toi, c'est autre chose, c'est piété filiale, c'est un peu ce que vous avez expliqué tout à l'heure.
0: Que je voudrais vraiment me concentrer dessus, c'est vraiment ce sentiment d'appartenance à un oui. Comment je dis un oui, je parle en anglais. Oui, culture, à un nous, en fait. Woman
1: Ah, ok.
0: woman dans Wen Hua. Donc, à savoir, bien sûr, à travers différentes pseudo-idéologies ou cultures ou théories, on va appeler ça collectivisme. Je vois ça plus d'un point de vue émotionnel, ce qui en fait définit, quand monsieur parle de labeur, je pense que le labeur n'est juste une conséquence du rapport familial que les Chinois ont. Et oui, je ne pense pas que tous ont le même degré de labeur, mais en revanche, je pense que l'écosystème socio-culturel crée ce comportement de labeur, ce besoin de devoir de loyauté envers les ancêtres, donc les parents, les grands-parents, etc. Et je pense vraiment que la Chine est conduite avant tout par Dia, par la mère. Et comment l'enfant, qui est surtout depuis les années 80, depuis The One Child Policy, se traduit dans cette quête, en fait, de respect, de devoir, de loyauté et d'émergence à travers son passé, à savoir à travers ses parents, ses parents, etc.
1: Et Alvin?
2: Pour moi, j'ai trouvé que mes collègues chinois avec qui je travaille souvent, ils sont vraiment travailleurs. C'est-à-dire, ils travaillent plus que moi. Et du coup, quand on est au bureau, etc., ça me met de la pression.
1: L'impression.
2: Il y a même un collègue qui travaille des fois le week-end. Et du coup, ça me donne l'impression de venir dans le week-end. Mais ça serait pas possible, par exemple, à l'île Maurice. Et pour mes collègues, c'est quelque chose de vraiment normal de travailler de plus en plus. Je crois que leur philosophie, c'est de travailler plus, travailler honnêtement pour pouvoir créer une bonne avenir dans le futur.
1: Et Tiaru, vous êtes chinois. Qu'est-ce que vous en pensez de ces commentaires?

0: gagner leur vie, leur meilleure vie. Voilà. Et je pense que mentir, il a aussi la raison, en fait, pour les familles, mais aussi pour, par exemple, on a 56 ethnies. On a mentionné, en fait, la diversité, parce que la Chine est vraiment un grand pays. Mais en même temps, vraiment, il y a une solidarité pour toutes ces ethnies, dans la famille, ou bien dans les communautés, dans différents domaines. En fait, on parle toujours cette phrase en Chine, c'est l'union fait la force. Voilà.
1: En fait, je me demande, parce que vous êtes en Chine, je pense qu'il y aura beaucoup de monde dans votre pays pour vous demander qu'est-ce qui se passe là-bas. Quelles sont les histoires ou un ou deux anecdotes que vous racontez régulièrement à vos amis?
2: D'abord, je dis souvent à mes amis qu'il y a la vitesse de la Chine. La Chine, tout évolue à une vitesse grand V. Lorsque j'étais venu en 2017, il fut un temps où j'étais un peu malade. Et donc, pendant cette période-là, c'est là où j'ai fait l'expérience d'acheter des médicaments en ligne. Et c'est-à-dire, dès que vous achetez, ça peut venir très rapidement. Et donc, j'avais acheté ces médicaments et dans moins de 30 minutes, le monsieur était déjà là. Et donc, il m'a appelé et il me dit, Nidawai Maitaola. Et donc, Nidawai Maitaola, c'est-à-dire, votre livre est là, okay, votre marchandise est là. Et donc, je suis parti, j'ai pris le médicament et je me suis dit, mais waouh, ça c'est vraiment bien parce que je n'étais pas habitué à ce système. À ce système de consulter le docteur en ligne, à ce système d'acheter des médicaments en ligne. Et donc, ça, c'était vraiment une belle expérience et la rapidité m'a vraiment plu. La vitesse, ça se voit un peu partout. Même lorsque les professeurs font les cours, ça se voit presque partout, dans les constructions. Lorsque vous arrivez dans un endroit et après 6 mois, vous repartez dans cet endroit-là, vous allez remarquer qu'il y a nécessairement un changement direct et radical. Et donc, je me demande qu'est-ce qui fait que les choses changent constamment. Et je n'ai pas encore la réponse à ça, mais j'appelle ça seulement la vitesse de la Chine.
1: Et vous, quelles sont les anecdotes que vous aimez raconter à vos amis mauriciens?
3: Par exemple, il y a une histoire que j'aime beaucoup raconter à mes amis quand ils me demandent ben, comment sont les Chinois. C'est-à-dire quand j'étais encore à l'école en 2017 aussi. Je suis parti au restaurant, je me suis amusé un peu et quand je suis retourné, j'avais perdu mon portefeuille. Et du coup, je venais d'arriver en Chine et alors, il y avait ma carte bancaire, etc. J'avais pas encore mis WeChat Pay, etc. Alors, si je perds ma carte, c'est un grand problème. Je paniquais, je suis parti même au poste de police. Mais après un jour, c'est-à-dire le lendemain, dans la soirée, il y a quelqu'un qui m'a téléphoné sur mon téléphone. Alors, c'était un monsieur qui habitait tout près de l'école. Il a ramassé mon portefeuille et il a vu un numéro dans mon portefeuille. Il a téléphoné. Et puis, je suis allé le voir et il m'a donné mon portefeuille. Il m'avait même préparé un petit repas, etc. Alors, c'est cette histoire que je raconte à mes amis mauriciens quand ils me demandent comment sont les Chinois, parce que mon expérience en Chine était vraiment bonne jusqu'à l'heure. Et ouais.
1: Et m'en dire quel genre d'histoire que vous racontez à vos amis?
4: J'ai adopté un enfant de Foshan, Guangdong, en 2014. Pour moi, quand je vois la Chine, quand je lis la Chine à travers les yeux du fils et les yeux de la famille maternelle. Je suis pas rentré à travers la Chine, je n'ai pas lu la Chine à travers l'école, le travail ou autre, ce que beaucoup d'étrangers font et ont eu. Moi, j'ai eu d'abord une connexion à travers ce pays, à travers ces gens, à travers vraiment le chemin de l'émotion pure et le chemin de survie, de résilience. Parce que quand je vous ai parlé de piété filiale, en fait, je parlais spécialement du squelette du support system, donc système de support, système de solidarité, comme mademoiselle l'a mentionné auparavant, mais solidarité familiale à travers

0: le cercle. Et ça, c'est quelque chose que j'ai compris très vite, parce que c'est une longue histoire, je peux en parler, mais à travers, en fait, ma famille chinoise. Et du coup, quand je parle de Chine, je parle d'abord de ma famille substitutionnelle, et ensuite, bien entendu, mes apprentissages et mes expériences, qui sont en fait les conséquences de ma géographie en Chine, quand j'ai bougé à Pékin ou autre. Mais ça, c'est beaucoup plus commun. Je pense que l'unité de mon anecdote, elle est attachée à ma relation familiale avec mes Chinois.
1: Et tiens, je voulais savoir, est-ce que il y a des choses que vous racontez régulièrement aux étrangers quand vous êtes en contact avec sur la Chine?
2: Moi, je pense que c'est pas tellement profond comme les trois invités ont mentionné. En fait, je partage toujours les gastronomies chinoises avec mes amis étrangers, bien sûr. Mais aussi, en fait, comme par exemple ce matin, j'ai discuté un peu avec mon collègue et je lui ai demandé, maintenant, est-ce que tu préfères faire des courses en ligne ou bien au supermarché? Et puis, il a dit que depuis 5 ans, environ 5 ans, il préfère de faire des achats en ligne. C'est vraiment très pratique. En Chine, en fait, et il a déjà en fait cette habitude pour faire les achats en ligne, pas seulement les achats, bien sûr, mais aussi comme par exemple les frais de famille, comme électricité, eau, gaz, etc. Voilà, et je pense que c'est pas seulement la technologie facilite notre vie, mais aussi à faciliter notre travail professionnel. Voilà, c'est aussi ce que je discute. Peut-être pas partage, mais discute toujours avec mes amis étrangers.
1: Et chez nous, quels sont les plus grands changements que vous pouvez constater pendant toutes ces années en Chine?
3: Pour compléter ce que Vador vient de dire, je pense que déjà au niveau technologique, nous pouvons déjà remarquer que beaucoup de gens tendent à préférer à prendre les transports comme le TGV, le Gaotier chinois, le TGV chinois. Et donc, même actuellement, j'ai lu tout récemment, il y a un reportage sur la conception d'un nouveau type de TGV qui va jusqu'à 600 km/h. Et je trouve que ça, c'est vraiment très exceptionnel parce que ça va vraiment entraîner un développement très rapide de certaines zones rurales. Parce que le TGV, à cette allure-là, beaucoup de gens vont préférer prendre ce TGV que de prendre l'avion et donc ça ira beaucoup plus vite. Et donc, ça, c'est déjà un point. Un autre point, c'est déjà le développement, surtout au niveau du développement des zones rurales. Je me suis rendu compte que la Chine a mis ce point-là vraiment au centre de son développement. Et donc, j'ai été dans un village au nord de la Chine et je me suis rendu compte que en réalité, ce n'est même pas un village parce que chez moi, ça n'a rien d'un village, en fait. Parce qu'il y a tout ce qu'il faut pour un village, mais quand même, il y a tout ce qu'il faut aussi pour une ville. Les routes, les infrastructures, tout est bien. Les hôpitaux, ça va très bien, c'est bien construit. Il y a aussi la connexion Internet qui est vraiment haut débit. Et tout. Je me suis senti vraiment pas comme dans un village où je vais penser à avoir problème d'électricité, problème d'eau potable ou bien problème de connexion Internet ou même d'achat en ligne. Donc, tout allait tellement bien au point où je me suis dit, mais vivre dans un village, je n'ai rien à envier à quelqu'un qui vit dans une grande métropole, à Shanghai ou bien à Pékin. Et donc, cette expérience m'a permis de voir que la vie des paysans vraiment a changé tout d'un coup. Ce changement-là, je pense que je l'ai vu de mes propres yeux. C'était magnifique.
1: Alors, dernière question. On revient un peu à vous. Vous êtes tous en Chine, où vous avez fait des études, vous travaillez. Donc, quel est votre rêve et qu'est-ce qui vous a motivé à rester en Chine et comment comptez vous réaliser vos rêves en Chine? Je commence par Washington.
3: D'accord. D'abord, ce qui me motive à rester beaucoup plus en Chine, c'est la culture. Pourquoi? Du premier point de vue, je peux dire que le fait d'aller comprendre la culture chinoise m'a permis à moi-même de mieux comprendre la mienne. Et donc, sur ce point-là, je peux dire que en cherchant à comprendre l'autre, je me suis mieux compris moi-même. Je peux dire ça. Et donc, c'est ça qui me motive le plus. Chaque jour, je fais l'effort quand même de mieux.

0: comprendre cette culture et d'essayer de voir, mais comment est-ce que ça se passe chez moi en Afrique, chez moi dans l'Antiquité, dans l'ancienne Égypte, comment est-ce que ça se passait? Et donc, c'est vraiment très passionnant. Et je ne peux pas dire que je peux réaliser mon rêve, mais je peux dire que je vais vivre ce rêve-là au jour le jour et je préfère le vivre comme ça.
1: C'est vrai qu'il y a beaucoup d'amis africains qui me disent qu'il y a beaucoup de ressemblances entre la culture chinoise et la culture africaine. Donc,
0: Effectivement, il y a beaucoup de ressemblances entre la culture africaine et la culture chinoise. Par exemple, lorsque vous parlez, vous savez, chez nous, par exemple, dans ma langue maternelle, c'est une langue kwa du continent Ngwe, plus précisément le Ngwe. On utilise toujours le nin des Chinois, le nin, c'est-à-dire le vouvoiement. Le vouvoiement chez nous a une très grande place. Et comme chez les Chinois aussi, ça a une très grande place. Et lorsque vous mangez avec les Chinois, vous savez, la manière dont les gens s'asseyent, et donc qui va manger en premier, ça aussi, il y a une grande ressemblance avec ça, avec ma culture, avec la culture africaine.
1: ça, j'apprends de nouvelles choses. Hein. Alors, Elva.
2: Ben, moi, mon rêve, c'est de pouvoir construire une entreprise qui est vraiment profitable. Et du coup, quand je me suis, j'ai été en Chine pendant 5 ans, j'ai pu créer des relations avec certaines personnes, etc. Et j'aime beaucoup leur façon de travailler. Alors, c'est un des raisons qui m'a poussé à rester en Chine, du coup, que de partir ailleurs. Et ben, je travaille presque tous les jours pour pouvoir réaliser ce rêve. Et maintenant, il y a beaucoup plus de gens qui travaillent ensemble avec moi. Et je suis sûr que dans quelques années, on va pouvoir réaliser cette rêve ensemble.
1: Je comprends, vous allez devenir patron et puis vous faites travailler vos employés le week-end. Et mon dire.
3: C'est très simple. Je voudrais juste finir mon livre sur la Chine. Je veux prendre le temps pour cela parce que on est dans une phase temporelle qui est très très très tumultueuse dans le monde et du coup je dois attendre davantage pour voir la situation sociétale en Chine. Donc ça serait un avant 2028 si je peux finir mon livre, ça serait cool. Et
1: Ah,
3: sinon à
1: vous avez
3: côté de
1: des plans
3: ça,
1: quinquennales aussi. Hein.
3: oui, voilà. Et sinon, ce serait de créer un film autobiographique sur la Chine. Donc, je pense que c'est possible qu'il soit fini avant le livre. Voilà.
1: Et tiens, en tant que Chinoise, comment
4: Oui,
1: fais-vous?
4: en fait, moi, j'ai fait plusieurs émissions avec Moitir depuis longtemps, donc je comprends très bien son amour pour la Chine. Et aujourd'hui, je suis très contente de pouvoir reconnaître Wuxinu et Edward, et puis leurs paroles et leurs connaissances pour la Chine, en fait, m'ont touchée beaucoup.
1: Ah oui, moi aussi.
4: Parce que, en fait, dans cette époque critique, une compréhension mutuelle, c'est de plus en plus importante pour tout le monde. Voilà, pour tous les pays. Alors, pour moi, mon rêve, c'est que il y aura plus de gens comme nos trois invités pour comprendre mieux la Chine. Et puis, comme ça, pour moi, personnellement, je voudrais raconter plus d'histoires par rapport à la Chine. Voilà.
1: Et nous allons essayer de faire plus d'émissions pour partager ces genres d'expériences avec nos téléspectateurs. Alors, je vous remercie à tous les quatre d'avoir participé à notre émission. Je vous remercie beaucoup.
3: Merci.
1: Merci, au
0: Bye
1: revoir,
0: bye.
1: merci.
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Avant de passer à la prochaine partie de cette émission courte chinoise, je vous propose une pause musicale. C'est parti!

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2: Bonjour tout le monde, bienvenue dans notre cours de chinois. Moi c'est Xiao Tai, je suis avec Yves. Bonjour Yves.
3: Natia Rao, bonjour tout le monde, bonjour Xiao Tai.
2: Et dans la dernière leçon, nous avons appris quelques expressions utiles pour aller chez le coiffeur. Je propose de réviser un peu avant d'attaquer la nouvelle leçon.
3: Bien sûr, c'est toujours un plaisir, tu le sais bien.
2: 我想剪头发。
3: 我想剪头发。Je voudrais me faire couper les cheveux.
2: 修一下就可以了。
3: S'il vous plaît, juste les pointes.
2: 我想染头发。
3: 我想染头发。Je voudrais me faire teindre les cheveux.
2: 别剪太短了。
3: 别剪太短了。Ne coupez pas trop court.
2: Bon, réécoutons les dialogues.
4: 我想剪头发。
5: 你想怎么剪？
4: 修一下就可以了。
5: 好的，请先洗头。
4: 我想染头发。
5: 你想染什么颜色？
4: 棕色怎么样？
5: 嗯，不错，很时髦。
4: 别剪太短了。
5: 行，保准您满意。
2: C'est tout pour la révision. Tout de suite, la nouvelle leçon.
3: Voici les expressions clés.
5: 我想租房。您想找什么样的房子？您想花多少钱租？什么时候能搬进来？房租怎么付？
2: Et voilà, quand tu arrives dans une agence, tu peux commencer à dire comme ça.

0: 我想租房。
1: 我想租房。
0: Ce qui signifie je voudrais louer un appartement. 租房 est le terme clé de cette phrase. 租 veut dire louer.
1: 租
0: 房 un appartement.
1: 房
0: 我想租房。
1: 我想租房。Je voudrais louer un appartement.
0: Tout de suite, le dialogue.
2: 我想租房。
3: 你想找什么样的房子？
2: 带家具的两居，房子不要太旧。
0: Voilà, c'était le dialogue 1. Et dans cette conversation, on entend une personne qui dit à un agent immobilier, 我想租房。
1: 我想租房。Je voudrais louer un appartement.
0: Et l'agent demande, 你想找什么样的房子？
1: 你想找什么样的房子？ Donc, 你想 vous voulez, 找什么样 chercher quel genre, 什么样 quel genre, 房子 d'appartement. Donc, quel genre d'appartement cherchez-vous?
0: 带家具的两居，房子不要太旧。
1: 带家具的两居，房子不要太旧。Donc, 带家具 c'est meublé. De两居 deux pièces. Donc, deux pièces meublées. 房子 l'appartement toujours. Et 不要太旧 donc c'est ne doit pas être trop en mauvais état. 旧 c'est en mauvais état. Donc, l'appartement ne doit pas être trop en mauvais état. Il doit être en bon état.
0: Repassons le dialogue.
2: 我想租房。
3: 你想找什么样的房子？
2: 带家具的两居，房子不要太旧。
1: Nous sommes toujours chez l'agent immobilier. Maintenant, j'aimerais savoir, il faut en venir un peu au nerf de la guerre, l'argent, comment parler du prix?
0: Alors souvent, c'est l'agent immobilier qui prend l'initiative de poser la question. 你想花多少钱租？
1: 你想花多少钱租？
0: 你想花多少钱租？花 signifie payer ou dépenser, sous-entendu de l'argent.花
1: 花
0: 多少钱 ？Combien d'argent？
1: 多少钱
0: ？Zu veut dire louer。
1: Zu。
0: 您想花多少钱租？
1: 您想花多少钱租 ？Vous voulez dépenser combien d'argent？
0: Écoutons maintenant le dialogue 2. On va parler du prix。
3: 您想花多少钱租？
2: 月租3000元以内吧。
3: 您看这房怎么样？
2: 嗯，不错。
0: Voilà, dans le dialogue tout à l'heure, on a discuté du prix avec l'agent immobilier. 你想花多少钱租？
1: 你想花多少钱租？ Vous voulez payer combien pour le loyer? 花 dépenser. 多少钱 combien d'argent? 租 louer.
0: Et l'autre répond, 月租3000元以内吧。
1: 月租3000元以内吧。Donc, 月租 par mois, 3000元以内吧。Donc, littéralement, ça veut dire à l'intérieur. Donc, à l'intérieur de ces 3000 yuan, en français, on traduirait par pas plus de 3000 yuan.
0: 您看这房怎么样？
1: 您看这房怎么样？看 voir, 这房 cet appartement, 怎么样？ Comment? Donc, vous trouvez comment cet appartement?
0: 不错。
1: 不错。Pas mal.
0: Et puisqu'on a discuté du prix, il serait pas mal d'en savoir un peu plus sur la monnaie chinoise, renminbi, ce qui signifie littéralement la monnaie du peuple. En effet, l'unité principale de renminbi est yuan, et on a adopté le système décimal. 1 yuan égale à 10 jiao, et 1 jiao égale à 10 fen. Yuan, jiao, fen, ce sont en effet les trois unités de la monnaie chinoise.
1: D'accord, yuan, tiao, fen. Mais xiao tai, dans la vie courante, quand je vais acheter mes fruits ou un pao zhe, on ne me dit jamais de payer en yuan ou en tiao, on me parle plutôt de kuai et de mao. Est-ce que tu peux m'expliquer qu'est-ce que c'est?
0: Très bonne question. En effet, dans la vie quotidienne, on parle plus de kuai et de mao que de yuan et de tiao. Kuai et yuan, c'est tout à fait la même chose, seulement le terme kuai est plus du langage parlé, alors le yuan sonne plus formel que kuai. Et c'est pareil pour mao et tiao. Ainsi, dans la vie quotidienne, tu entends plus souvent parler de kuai et de mao.
1: D'accord, bon moi je crois que j'ai compris. Refermons cette parenthèse. Revenons à l'appartement que nous voulions louer. Maintenant, je voudrais dire, maintenant que je sais que je peux louer et que le prix me convient, je voudrais savoir quand je peux emménager. Comment dit-on ça, Xiao Tai?
0: Tu peux dire en chinois comme ça, 什么时候能搬进来？
1: 什么时候能搬进来？
0: Alors, 什么时候, c'est facile. Quand, quelle date, quel moment?
1: 什么时候
0: 能, pouvoir?
1: 能。
0: 搬déménager, emménager. En l'occurrence, il s'agit de emménager.
1: 搬
0: 进来, ce qui signifie entrer, venir ici.
1: 进来
0: 什么时候能搬进来?
1: 什么时候

0: 搬进来 ？Quand puis-je emménager？
1: Dialogue 3, tout de suite.
2: 什么时候能搬进来？
3: 下个月底。
2: 房租怎么付呢？
3: 一次付三个月的。
1: Voilà, c'était le dialogue 3. Dans cette conversation, on en arrive à la fin de discussion entre le client et l'agent immobilier, parce qu'on a commencé à discuter de la date pour emménager et du paiement pour le loyer. On entend la première personne qui demande « 什么时候能搬进来?»«
0: 什么时候能搬进来?»« Quand puis-je emménager ?»« 什么时候quand ?»« 搬 ?»« Déménager, emménager, 进来 ?»« Rentrer. » Donc « 搬进来 » signifie « emménager. Quand puis-je emménager ?
1: Et l'autre lui répond, 下个月底.
0: 下个月底. Donc, 下个月signifie le mois prochain et 底, 月底 signifie la fin du mois.
1: 房租怎么付?
0: 房租怎么付? Je dois vous payer le loyer dans combien de mois?
1: 房租怎么付?
0: Je dois vous payer le loyer pour combien de mois? 怎么付? Comment le régler? Donc en Chine, on a souvent payé 3 mois d'avance. Donc cette phrase implicitement signifie on a payé le loyer pour combien de mois?
1: Et la réponse qu'a donnée l'agent immobilier est 一次付三个月的.
0: 一次付三个月的. Donc une fois, 一次付payer 三个月的 3 mois. Donc une fois, on a payé 3 mois. On a payé 3 mois à la fois.
1: Repassons le dialogue.
2: 什么时候能搬进来？
3: 下个月底。
2: 房租怎么付呢？
3: 一次付三个月的。
1: Bon, maintenant je propose de réécouter les trois dialogues en entier avant de repasser à notre ABC de la culture chinoise. Allez, c'est parti.
2: 我想租房。
3: 你想找什么样的房子？
2: 带家具的两居，房子不要太旧。
3: 你想花多少钱租？
2: 月租3000元以内吧。
3: 您看这房怎么样？
2: 不错。什么时候能搬进来？
3: 下个月底。
2: 房租怎么付呢？
3: 一次付三个月的。
0: Voilà, vous venez d'entendre les dialogues pour aujourd'hui. Un peu de culture maintenant. En Chine, les jeunes vivent avec leurs parents avant de se marier. Quelques-uns vivent encore avec leurs parents après le mariage. Cela permet aux grands-parents de les aider. Certains jeunes louent ou achètent un appartement pour avoir une vie indépendante. En Chine, pour acheter un appartement, on peut payer en une seule fois ou payer à crédit. Les familles modestes peuvent demander d'acheter des logements sociaux ou louer des HLM. Mais pour louer des HLM, il faut remplir certains critères et être patient. Bien que la plupart des logements sociaux soient loin du centre-ville, le métro facilite la vie des habitants.
1: Voilà, c'est tout pour aujourd'hui. Comme d'habitude, un test avant de vous quitter. Comment dire en chinois ? Je dois vous payer le loyer pour combien de mois?
0: Si vous savez la réponse, n'hésitez pas à nous envoyer votre réponse par email à l'adresse suivante crifra@cri.com.cn.
1: Et pour plus d'informations, n'oubliez pas d'aller surfer de temps en temps sur notre site internet french.cri.cn. Merci à tous, au revoir, à la prochaine fois!
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0: Le marché de l'emploi de la Chine est resté généralement stable, tandis que le taux de chômage urbain recensé s'est établi en moyenne à 5,2% au cours des 8 premiers mois de 2026, ce qui reste dans les limites de l'objectif annuel, d'après des données officielles publiées mardi. Ce taux est resté inchangé par rapport à la fois aux 7 premiers mois de cette année et à la même période de l'année dernière, indique le Bureau d'État des statistiques. La Chine s'est fixée pour objectif de maintenir le taux de chômage urbain recensé autour de 5,5% en 2026 et vise à créer plus de 12 millions de nouveaux emplois urbains au cours de l'année. L'Administration nationale des produits médicaux de la Chine a approuvé et publié lundi la première norme de produits au monde relative aux dispositifs médicaux d'interface cerveau-machine utilisant la technologie de l'intelligence artificielle pour traiter les données d'électroencéphalogramme. Cette nouvelle norme entrera officiellement en vigueur le 1er septembre de l'année prochaine. La Foire internationale du commerce des services de Chine a fermé ses portes à Pékin le 13 septembre dernier. Selon les autorités, plus de 1 200 résultats concrets ont été obtenus dans 7 catégories. La Norvège, pays invité d'honneur, a signé 6 accords de coopération avec des entreprises et des institutions chinoises. La Chine a inauguré mercredi le canal Pingluo, offrant à sa région enclavée du sud-ouest un raccourci vers la côte et les marchés étrangers, en particulier ceux de l'Association des nations de l'Asie du Sud-Est, son plus grand partenaire commercial. Construit pour un coût de 72,7 milliards de yuans, environ 10,75 milliards de dollars, le canal, long de 134,2 km, relie Nanning, capitale de la région autonome du Guangxi, dans le sud de la Chine, au golfe de Beipu, le débouché maritime le plus proche pour une grande partie du sud-ouest de la Chine. Ce canal raccourcit de plus de 560 km le trajet par voie navigable des marchandises acheminées depuis le sud-ouest de la Chine vers la mer. Il devrait permettre de réduire les coûts logistiques globaux de 18 à 30%. Airbus a livré mercredi le premier avion assemblé sur sa nouvelle chaîne d'assemblage finale dédiée à la famille A320, située dans la ville portuaire de Tianjin, dans le nord de la Chine. Il s'agit de la deuxième chaîne de ce type en Chine et dans toute l'Asie. China Eastern Airlines a réceptionné cet avion A320neo. Exploitant actuellement la plus grande flotte d'Airbus sur la partie continentale de la Chine, la compagnie aérienne avait pris livraison en 1985 d'un A310, le premier Airbus de Chine. Le groupe chinois ByteDance, maison mère de TikTok, a obtenu un prêt syndiqué de 29,6 milliards de dollars, selon des informations confirmées ces derniers jours par la presse économique chinoise. Citigroup et JP Morgan en sont les banques coordinatrices. Il s'agit du plus important financement bancaire jamais obtenu par le groupe. Initialement fixé à 20 milliards de dollars, le montant a été relevé à 29,6 milliards face aux vifs intérêts des banques. Ce financement illustre les ambitions de ByteDance dans l'intelligence artificielle. Le groupe envisagerait de border ses dépenses d'investissement à 70 milliards de dollars en 2026, soit plus du double de 2025, pour développer des centres de données et d'autres infrastructures dédiées à l'IA. Un échantillon lunaire prélevé sur la face cachée de la Lune par la mission chinoise Chang'e 6 est exposé lundi à Vienne, en Autriche. La Chine a officiellement remis à l'Office des Nations Unies à Vienne cet échantillon qui y sera exposé de manière permanente. Un musée des sciences consacré aux ptérosaures, un reptile ailé étroitement apparenté aux dinosaures, a ouvert ses portes dimanche dans la région autonome ouïghour du Xinjiang, dans le nord-ouest de la Chine. Premier du genre au monde, ce musée est situé dans un parc géologique national de la ville de Rami, un site réputé pour ses nombreuses découvertes de fossiles de ptérosaures. Les fossiles exposés comprennent des spécimens mis au jour au cours de plus de 20 ans de fouilles de sauvages. Sont également exposés les premiers œufs et embryons fossilisés de ptérosaures conservés en 3D au monde, ainsi que de grands spécimens de ptérosaures présentés pour la première fois au public. Un centre de recherche sur Madagascar a été inauguré lundi à l'Université du Hunan dans la province chinoise du Hunan. Le centre permettra d'approfondir le partenariat de coopération stratégique globale entre les deux pays et de soutenir une coopération économique et commerciale bilatérale de haute qualité. Le court-métrage chinois The Pigeon Ring a remporté samedi le Grand Prix de la section immersive de la Mostra de Venise, la plus haute distinction de cette section lors de la 83e Mostra de Venise.
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3: Bienvenue à Cogito. Des équipements d'imagerie haut de gamme fabriqués en Chine par l'américain GE Healthcare au service clé en main du français Schneider Electric en passant par les solutions innovantes de KPMG, autant de démonstrations et de lancements qui ont rythmé l'édition 2026 de la Foire internationale du commerce des services de Chine, CIFTIS, tenue du 9 au 13 septembre à Pékin. Le bilan de cette édition s'est révélé remarquable. 90 pays et organisations internationales y ont organisé des expositions et des conférences. Plus de 400 entreprises du classement Fortune 500 et leaders de leur secteur y ont exposé. Et plus de 1200 résultats ont été obtenus. Selon Dominique Trandad, ministre conseiller commercial de l'ambassade d'Australie en Chine, face aux multiples défis auxquels le monde est aujourd'hui confronté, la CIFTIS offre aux différents pays une plateforme exceptionnelle d'échange et de coopération, favorisant ainsi grandement le bénéfice mutuel et le gagnant-gagnant. Pour Henning Christofferson, conseiller commercial de l'ambassade de Norvège en Chine, à mesure que le commerce des services chinois gagne en qualité et monte en gamme, la demande d'ailleurs de services continuera de se développer, ouvrant de nouvelles opportunités aux entreprises de différents pays. À l'heure actuelle, la restructuration du paysage économique et commercial international s'accélère et le commerce des services s'impose de plus en plus comme un moteur essentiel de la croissance économique. Les données montrent que la valeur ajoutée du secteur des services représente 65% du PIB mondial et plus d'un quart du volume total des échanges commerciaux mondiaux. La Chine est le deuxième acteur mondial du commerce des services. Ces dernières années, les services chinois ont gagné en valeur et en intelligence. Au cours des 7 premiers mois de cette année, le volume total des importations et exportations de services de la Chine a augmenté de 8,3% par rapport à la même période de l'année précédente. Les exportations de services à forte intensité de connaissance représentant 53,5% du total des exportations de services. Pour la première fois, la CIFTIS a mis en place un espace dédié aux cas concrets illustrant des services chinois. Près de 40% de ces cas s'appuient sur des technologies telles que l'intelligence artificielle, les grands modèles et les agences d'intelligence qui témoignent de la forte capacité d'innovation locale de la Chine. Cela apporte un nouvel élan aux entreprises étrangères implantées en Chine, notamment pour la création de centres de recherche et développement et la mise en œuvre d'un développement innovant. Selon le vice-président de l'Américain, Carl Gill, pour l'Asie du Nord, la demande des consommateurs chinois pour des produits et services de meilleure qualité, ainsi que le vivier de talents innovants et le développement d'un écosystème d'innovation en Chine, offre à l'entreprise de meilleures perspectives de développement. De son côté, Johnson & Johnson MedTech venait de célébrer le 20e anniversaire de son usine de Suzhou et avait annoncé une augmentation de sa capacité de production grâce à l'introduction de nouvelles lignes de production. Cela témoigne de notre reconnaissance de l'écosystème et des capacités d'innovation de la Chine, a affirmé Tullio Oliveira, directeur général de la division chirurgie chez Johnson & Johnson MedTech. Cette année, le gouvernement chinois a fait de l'augmentation des capacités et de l'amélioration de la qualité du secteur des services l'une de ses priorités et propose de développer la marque service chinois. Pour ce faire, ces services doivent s'internationaliser, acquérir des compétences et étendre leurs débouchés dans le cadre de la coopération internationale. L'un des temps forts de cette édition de la CEFTIS a été la mise en place pour la première fois d'un espace de promotion des services à l'international destiné à apporter un soutien spécialisé aux entreprises chinoises qui souhaitent se développer sur les marchés internationaux. Le groupe CIC, fort de près de 40 ans d'expérience dans les services d'internationalisation, fournit des services de ressources humaines complets aux entreprises chinoises qui s'implantent à l'étranger, contribuant ainsi à une relation mutuellement bénéfique entre ces entreprises et leurs partenaires locaux. D'ici à 5 ans, la Chine va élargir l'accès au marché et les domaines d'ouverture en mettant l'accent sur le secteur des services. Grâce à cette édition de la CEFTIS, le monde a également pu constater un espace encore plus vaste pour l'ouverture et la coopération. Selon une vice-présidente mondiale de la société américaine Eli Lilly, le climat favorable à l'innovation et à l'ouverture en Chine ainsi que l'énorme demande du marché pharmaceutique, offre de vastes opportunités à l'entreprise. Nous allons investir 3 milliards de dollars au cours des 10 prochaines années afin d'approfondir notre implantation en Chine, a souligné la responsable. De nombreux dirigeants d'entreprises étrangères se sont dit convaincus qu'à l'avenir, davantage de secteurs s'ouvriraient aux entreprises étrangères en Chine, leur offrant ainsi de nouvelles opportunités et de nouveaux débouchés pour le développement dans le pays. Selon un document publié par le gouvernement chinois, d'ici 2030, le volume total du secteur des services en Chine franchira le cap des 100 000 milliards de yuan. Cela permettra de développer davantage de marques des services chinois et d'injecter un nouvel élan au commerce mondial afin que le monde entier profite davantage des retombées positives. Pour reprendre les mots de Luz Maria de la Mora, directrice de la division du commerce international et des produits de base de la CNUCOD, la Chine est en train de créer des opportunités commerciales pour d'autres pays et d'autres entreprises.

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8: Bonjour à toutes et à tous, bienvenue dans l'émission Interview Plus. Fanfan vous souhaite une très bonne journée depuis le studio de Beijing. L'émission d'aujourd'hui se focalise sur la modernisation chinoise.
9: Le troisième plénôme du 20e comité central du Parti communiste chinois s'est tenu du 15 au 18 juillet 2024 à Beijing. Les participants ont examiné et adopté la décision du comité central du PCC relative à l'approfondissement plus poussé de la réforme sur tous les plans en vue de promouvoir la modernisation chinoise. Aujourd'hui, CGTN français organise une table ronde avec des jeunes chinois, africains et français pour décrypter les orientations de cette grande décision historique, envisager les opportunités qu'elle offrira au reste du monde, ainsi que partager des témoignages et des expériences sur la modernisation chinoise. Au plateau, nous avons le plaisir de recevoir par visioconférence 5 invités. Madame Yu Jia, directrice du département de développement international et de coopération de l'Institut de la nouvelle économie

0: structurelle de l'Université de Beijing. Bonjour.
1: Bonjour.
0: Monsieur Wang Kun, vice-directeur de la faculté d'études françaises et francophones de l'Université des langues étrangères de Beijing. Bonjour.
2: Bonjour.
0: Le Camerounais Monsieur Joseph Olivier Manto, chef de la délégation de la jeunesse africaine en Chine, est titulaire d'un doctorat en sciences politiques et relations internationales à l'Université de Beijing. Bonjour.
3: Bonjour.
0: Yuan, étudiant français en chinois à l'Université des langues étrangères numéro 2 de Beijing. Bonjour.
4: Bonjour.
0: Enfin, Coco, influenceuse sur les réseaux sociaux. Bonjour.
5: Bonjour.
0: Bienvenue à notre table ronde. Au cours de la dernière dizaine d'années, plus de 2000 projets de réforme ont été lancés en Chine dans divers domaines tels que l'économie, la politique, la culture, la société et la civilisation écologique. Cette fois, la décision sur l'approfondissement plus poussé de la réforme sur tous les plans couvre plus de 300 mesures. Quels sont les efforts fournis et à fournir par le pays pour approfondir les réformes et l'ouverture? Que signifie la modernisation chinoise pour les jeunes et pour le reste du monde? Nos invités nous livrent leurs analyses et partagent leurs expériences. Ma première question est pour Madame Yujia. Selon la décision adoptée par le plénome, le développement de qualité est la tâche primordiale de l'édification intégrale d'un pays socialiste moderne. En 2017, cette expression du développement de qualité a été avancée pour la première fois lors du 19e Congrès national du Parti communiste chinois. Madame Yujia, pouvez-vous résumer les principaux résultats du développement de qualité de la Chine ces dernières années et quels sont les éléments clés concernant le développement de qualité dans la décision adoptée par le 3e plénome du 20e comité central du PCC?
1: Et d'abord, je voudrais préciser, quand on parle du développement de haute qualité, c'est surtout le développement qui peut bien répondre aux besoins croissants de la population pour une vie meilleure. Et c'est aussi le développement qui incarne de nouvelles idées de développement durable et soutenable. Et depuis 2017, quand l'idée du développement de haute qualité a été proposée, la Chine a obtenu des résultats remarquables dans plusieurs domaines. Et le premier point, c'est une amélioration structurelle de l'économie. Et la Chine passe en fait progressivement d'une économie dépendante des investissements et les exportations vers une économie axée sur la consommation, les services et l'innovation scientifique. Et aussi, on a vu des progrès réalisés dans de nombreux domaines comme l'intelligence artificielle, les communications 5G, les chemins de fer à grande vitesse, etc. Et surtout dans le domaine de l'énergie renouvelable comme l'énergie éolienne, l'énergie solaire, les véhicules électriques et bien sûr les batteries. Et toutes ces technologies sont classées numéro 1 du monde entier, et ce qui contribue à la transition énergétique verte en Chine, mais aussi pour les autres pays du monde entier. Et maintenant, quand on examine de près les décisions de ce 3e plénum comité central du Parti communiste chinois, et je pense que le message le plus important, c'est de promouvoir vigoureusement le développement de haute qualité avec des réformes encore plus profondes et l'ouverture encore plus ouverte. Le développement de haute qualité est la priorité absolue pour la Chine dans les années à venir.
0: Merci d'avoir expliqué l'importance du développement de qualité. Monsieur Wang Kun, en tant que professeur d'université, qu'avez-vous remarqué en particulier dans cette décision sur l'approfondissement plus poussé de la réforme sur tous les plans?
2: Personnellement, en tant que professeur d'université, je m'intéresse surtout à la réforme sur l'éducation qui touche à la fois la jeunesse, mais non seulement. Et cette réforme est étroitement liée à la créativité et à l'innovation. Donc aujourd'hui, nous connaissons un approfondissement de la réforme du système de l'éducation parce que depuis ces dernières années, l'offre et la demande de nouveaux emplois liés à la nouvelle technologie numérique, intelligente et verte ont explosé. Par exemple, depuis le premier trimestre de cette année, la demande en ingénieurs de photovoltaïque, de traitement des déchets et des techniciens de l'intelligence

0: l'intelligence artificielle ne cesse d'augmenter, voire à 40-50%. Mais ce genre de demande exige au système de l'éducation de l'adapter, alors qu'aujourd'hui, nous avons un souci de régler la structure de l'éducation pour s'adapter à la demande du marché. Donc, il faut non seulement approfondir la réforme de l'éducation, mais aussi de perfectionner un service public de plein emploi, de haute qualité. Donc, c'est ainsi que nous allons non seulement réorganiser à l'intérieur de l'université, mais aussi de développer le côté de formation professionnelle continue à vie à toutes sortes de groupes qui ont ce genre de besoins, qui vont s'adapter aussi à l'exigence du marché. Donc, en même temps, donc nous remarquons que la réforme se fait aussi du côté du système de l'innovation scientifique et technologique, parce que elle est à l'origine, bien sûr, de la nouvelle force productive de qualité, et donc qui donne un ancrage à la modernisation industrielle. Donc, troisième aspect de cette réforme touche le développement des personnes de talent, c'est-à-dire que la ressource humaine, les talents des ingénieurs, des techniciens sont un facteur clé du développement de l'avenir. Donc, afin d'accélérer la formation de nouvelles forces productives de qualité, il est nécessaire non seulement d'avoir des talents scientifiques et technologiques, mais également un grand nombre de techniciens de haute qualité et des artisans de grandes compétences. Donc, tout cela exige d'une réaction de la part du système de l'éducation. Donc, je crois que c'est la plus grande nouveauté de cette réforme, qui est en lien direct avec la créativité et l'innovation.
1: D'accord, merci pour cette analyse. L'intégration du développement urbain et rural est une nécessité absolue de la modernisation chinoise. Monsieur Manto, ça fait 8 ans que vous êtes en Chine et vous avez visité nombre de villes et villages chinois. Quelle démarche prise par le pays en vue de l'intégration du développement urbain et rural vous ont le plus impressionné? D'après vos observations, quels sont les changements concrets que cela a apporté à son peuple? Pouvez-vous nous raconter quelques histoires?
2: Dans les 8 ans passés en Chine et au vu de mes multiples excursions, j'ai pu observer les efforts fournis par la Chine pour améliorer de manière globale le niveau d'intégration des villes et des campagnes sur les plans de planification, de construction et même de gouvernance. Et aussi, j'ai vu des efforts pour favoriser l'échange des divers facteurs de production entre les villes et les campagnes sur un pied d'égalité, ainsi que leur circulation dans les deux sens pour promouvoir ou alors réduire l'écart entre les villes et les campagnes et promouvoir ainsi leur prospérité commune. Mais de manière plus concrète, le plus impressionnant pour moi a bien été lorsque j'étais dans la province du Zhejiang, dans plusieurs campagnes de la ville de Lishui, où j'ai vu la mise en œuvre d'une voie de la revitalisation rurale axée sur la culture. J'ai vu les autorités locales qui se sont rendues compte que la voie de revitalisation rurale, sans tenir compte du patrimoine culturel traditionnel était chose impossible. Et les autorités locales ont donc encouragé la combinaison de la protection du patrimoine vivant et du développement vert. Et ce qui a ressuscité, d'un point de vue systématique, tout le style du village. On passe par la rénovation des maisons traditionnelles, on leur redonne du dynamisme et aussi on réinvigore l'économie rurale et aussi les gènes culturels de la campagne. Et je dois le souligner ici, cela a permis de produire beaucoup d'emplois pour les jeunes et un sentiment de fierté. Quand je dis un sentiment de fierté, j'ai vu beaucoup de jeunes Chinois qui ont étudié à l'étranger et qui sont fiers de rentrer dans leur campagne d'origine pour pouvoir, c'est-à-dire, mettre à contribution leur savoir-faire ou alors pour pouvoir ajouter une pierre à l'édifice du développement de leur campagne. So, en somme, la revitalisation rurale, telle que je le dis, et je fais référence là au développement innovant et valorisant de l'intégration saine dans l'aménagement du territoire, mais aussi connectivité intelligente ou connectivité digitale urbain-rural, qui a permis de construire de belles campagnes en Chine et qui s'instruit dans la logique de développement en partant

0: de la reconnaissance des valeurs et de l'aménagement du territoire. C'est ça que j'appelle la solution chinoise. Et c'est un message très fort que bon nombre de pays africains qui sont en quête de développement doivent actuellement suivre. Et c'est aussi là, à ce niveau, que la jeunesse a un rôle à jouer.
1: Monsieur Manto, vous avez même visité plus de villages que des Chinois. Est-ce que c'est l'université de Pékin qui vous a proposé ces visites?
0: Mais non, c'était une initiative personnelle, je voudrais dire. Ça part de mes intérêts pour le développement, donc c'est une initiative personnelle.
1: C'est intéressant. La modernisation chinoise se caractérise par la coexistence harmonieuse entre l'homme et la nature. Coco, en tant qu'influenceuse, vous avez beaucoup parlé de la protection écologique et environnementale dans vos vidéos et avez participé à de nombreuses activités en la matière. Donc, je crois que vous avez beaucoup d'histoires à partager avec nous en matière de promotion d'un développement vert et bas carbone par la Chine. Pouvez-vous citer des exemples? Et selon vous, est-ce que le concept d'une vie bas carbone est-il bien appréhendé par les jeunes Chinois?
2: Et le plénum a réitéré que la modernisation à la chinoise se caractérise par une coexistence harmonieuse entre l'homme et la nature. Il faut avouer que la Chine se développe rapidement, mais pas au détriment de la nature. En ce qui concerne l'amélioration de mécanismes de développement vert et bas carbone, la gestion par région et le développement actif de l'économie bas carbone, et nous poursuivons nos efforts. Et j'ai un exemple vraiment intéressant à ce sujet. Je suis récemment allée en Mongolie intérieure pour faire des vidéos sur l'herbe à mouton. C'est une sorte
1: Ah.
2: d'herbe sauvage que les bovins et les ovins aiment manger. Mais les experts ont découvert qu'il s'agit d'une herbe extrêmement résistante au froid et à la sécheresse, et capable de croître rapidement dans des conditions du sol où les cultures ont du mal à survivre, comme les sols salins, alcalins et sablonneux. Donc, nous avons perçu une grande valeur écologique en elle après plus de 30 ans de culture et de recherche. Des variétés de meilleure qualité d'herbes à moutons ont été développées. Ensuite, elle a été largement promue et plantée dans les régions sablonneuses du nord-ouest de la Chine et du nord de la Chine. Ces zones reçoivent très, très peu de pluie et sont confrontées de la peste de sable, mais l'herbe à mouton a un système racinaire développé, c'est-à-dire c'est une plante vivace capable non seulement de conserver des ressources en eau et d'améliorer la qualité du sol, mais aussi de transformer de vastes étendues d'air aride en terre verte. Et en plus, l'herbe à mouton Zhongke a déjà rejoint le projet écologique des Trois Nords. De plus, comme j'ai mentionné tout à l'heure, les animaux aiment bien manger cette herbe en raison de sa teneur élevée en protéines et son arôme particulier. Ainsi, cette herbe peut également promouvoir le développement économique de l'élevage. Elle a une valeur économique et les agriculteurs locaux l'apprécient largement. Les grains et les fourrages peuvent non seulement nourrir les bétails de fermes environnantes, mais aussi être exportés et vendus en large quantité. Donc, la terre devient verte et les agriculteurs locaux s'enrichissent. Elle présente des avantages à la fois économiques et écologiques et est tout à fait conforme au concept les rivières limpides et les montagnes vertes d'Orient constituent une grande richesse. Et je pense que ce genre d'expérience développée par la Chine ces dernières années doit aussi servir à établir le même idéal de construction de réforme de civilisation écologique ailleurs. En prenant le cas de l'Afrique, on peut dire que ce genre d'expérience peut être bien implémentée en Afrique parce que le continent africain fait face aussi à un problème de désertification et de dégradation des sols. Surtout en Afrique, demeure une terre, agriculture et d'élevage. Donc, on dit que la protection de l'environnement, le développement vert préoccupe toutes les communautés terrestres. Mais bien sûr, la jeunesse aussi. Et les jeunes chinois s'intéressent davantage aux attributs écologiques des produits et l'achat d'aliments bio.

0: L'amélioration du bien-être de la population est l'objectif initial et final de l'approfondissement plus poussé des réformes. Monsieur Wang Kun, depuis le 18e congrès national du Parti communiste chinois, de quelle manière les réformes de la Chine ont-elles renforcé le sentiment de satisfaction des Chinois?
1: Et oui, depuis le 18e congrès du parti, la Chine a obtenu beaucoup de progrès, notamment dans la réduction totale de la pauvreté absolue et l'achèvement de la société de moyenne aisance en l'an 2020. Et donc, ce sont les résultats qui ont été ressentis par la population dans le bon sens et ont été reconnus, bien accueillis dans la communauté internationale, y compris les Nations Unies. Donc, cette année même, cette session plénière du CCDPCC a encore souligné cet aspect de bien-être de la population, donc en disant de mettre l'accent sur l'amélioration de la qualité de vie, mais aussi de faire augmenter le revenu et améliorer la répartition dans le système d'emploi, de perfectionner le système de sécurité sociale et de faire attention à l'équilibre d'accès à des services publics fondamentaux, de promouvoir le développement global des personnes et d'obtenir du progrès substantiel dans la prospérité commune de toute la population. Et donc, ce sont les objectifs qui ont été constantes dans tous les congrès presque du Parti communiste chinois. Et ce ne sont pas seulement les vœux, mais aussi accompagner des moyens. Donc aujourd'hui, ce que nous pouvons constater, c'est que dans cette session plénière, nous avons vu quelques pistes, par exemple de mettre l'accent sur le développement d'une démocratie populaire dite dans tout le processus, c'est-à-dire la participation active de la population à la vie politique, dès le début jusqu'à la décision et le vote de loi. Et en même temps, nous focalisons notre attention sur le travail dans les aspects de la construction d'une culture socialiste à la chinoise et d'en être fier et d'améliorer la qualité de vie de la population, de préserver l'environnement et de construire une société plus sûre et en sécurité, etc. Donc aujourd'hui, nous pouvons déjà sentir de la population sentiment, cette réaction, en disant que, bien sûr, nous connaissons une évolution très rapide de la technologie qui entraîne le besoin de restructuration de notre système économique et de l'éducation, mais en même temps, les résultats des réformes précédentes ont été effectivement ressentis par la population et ces efforts sur le système de répartition et de partage, le fruit de résultats de développement, et vont être encore davantage perfectionnés pour que la qualité de vie, aujourd'hui on mentionne beaucoup la qualité, le développement doit être de qualité, la force productive doit être de qualité, la formation, bien sûr, les gens de talent doivent avoir une bonne qualité, mais la vie de la population doit avoir également cette qualité qui correspond à cette force productive.
0: Monsieur Wang Kun, merci d'avoir partagé vos observations. En Chine, la réforme est étroitement liée à l'ouverture. L'ouverture est d'ailleurs une marque distinctive de la modernisation chinoise. Depuis le début de cette année, grâce à l'extension de la politique de transit de 72 ou 144 heures sans visa, beaucoup plus d'étrangers sont venus en Chine pour les voyages et les visites d'affaires. Le sujet sur le voyage en Chine prend d'assaut sur les réseaux sociaux. Yuan, comment voyez-vous ce phénomène? En parlant de cela, vous souvenez-vous de votre première impression de la Chine à votre arrivée dans ce pays?
2: Moi, pour ma part, je pense que la politique des visas, elle permet quand même de beaucoup rassurer les gens qui viennent en Chine, notamment moi, notamment les amis que j'invite à venir, parce que c'est vrai que pour les Européens comme moi, venir en Chine, ça peut être quand même un gros coup au niveau de l'avion. Et du coup, on va peut-être plutôt favoriser un voyage qui va passer par la Chine, le Japon, la Corée, peut-être un petit peu l'Asie du Sud aussi. Et donc, c'est vrai que l'idée de venir dans un pays et de devoir forcément faire des démarches de visa, etc.

0: ça peut être un frein. Et bah, cette politique de visa gratuit, enfin de visa non nécessaire, en fait, c'est vraiment quelque chose de rassurant. Donc c'est vrai qu'à ce niveau-là, ouais, je vois quelque chose, un aspect très positif. Et moi, pour ma part, bah, mon expérience en Chine, bah, elle a commencé il y a 1 an à peu près, lorsque bah, l'idée en moi a émergé de venir en Chine. Puis bah, à vrai dire, on sait très peu de choses sur la Chine quand on grandit simplement sans trop s'intéresser au monde, j'ai presque envie de dire. Et donc bah, avec les réseaux sociaux, avec les influenceurs, donc et ben en fait, petit à petit, on peut un peu se faire une idée plus claire de ce qu'est la Chine des villes, la Chine des campagnes. Et après, bah, quand je suis arrivé, j'ai quand même été bah, très impressionné par ce que j'ai vu. Malgré que j'en avais quand même pas mal vu sur Internet, c'est vrai que quand on voit en vrai des immeubles qui font 50, 60 étages quand on vient de France, où un immeuble va rarement faire plus de 12 étages, c'est très impressionnant. Aussi, bah, la nourriture, c'est vrai que ouais, la nourriture chinoise, on a beaucoup de restaurants chinois en France, et pourtant, bah, j'ai vraiment l'impression d'avoir redécouvert la gastronomie chinoise en arrivant. Et franchement, pour le meilleur, hein, je pensais que ce serait très dur de manger, que ce serait trop épicé. Franchement, c'était un petit peu huileux, un petit peu beaucoup parfois, mais bon, très goûtu et pas trop épicé. Donc, que de bonnes surprises en arrivant au final.
1: Donc, Yohan, comme vous poursuivez vos études en Chine, pensez-vous en profiter pour découvrir davantage le pays?
0: Ah bien sûr. Bah à vrai dire, depuis que je suis arrivé, je n'ai vu que Pékin. J'ai fait un petit aller-retour à Tianjin parce que bah voilà, c'est une ville qui a quand même une grande influence internationale. Mais bon, voilà, maintenant j'ai prévu de rester plus d'un an. Donc rien que cet été, j'ai prévu d'aller visiter Nanjing, aussi sans doute aller faire un petit tour dans le Hunan. Et puis après, suivant là où habitent mes amis chinois, peut-être aller dans leur ville de naissance, leur hometown, parce que voilà, ils m'envoient tous des photos de chez eux, tous les endroits ont l'air très différents, et puis ouais, je pense que c'est aussi ça quand même qui fait la beauté de la Chine, c'est la grande variété la grande diversité des paysages, et donc ouais, je ne me limiterai pas qu'à Pékin.
1: Ok, c'est bon. La modernisation chinoise se caractérise par la poursuite de la voie du développement pacifique. La Chine a avancé une communauté de destin pour l'humanité et d'autres initiatives telles que l'initiative pour le développement mondial. Monsieur Manto, comment percevez-vous ces idées? Selon vous, quel rôle les jeunes peuvent-ils jouer pour relever des défis communs du monde?
2: Eh bien, vous savez, la Chine, par ses initiatives, donne un exemple de modernisation marquée par la prospérité commune du peuple tout entier et qui œuvre par ricochet à ouvrir des choix plus larges au développement partagé des différents pays. Donc, en mon sens, la prospérité commune de tous les peuples exige un développement partagé de tous les pays. Et nous voyons que la Chine présente l'initiative pour le développement mondial et comme des biens publics. Ce n'est pas que l'initiative de développement mondial, mais il y en a trois initiatives. Et comme la Chine les présente comme des biens publics, de même que des plateformes ouvertes pour réaliser le développement partagé et la prospérité commune. Et nous voyons que ces initiatives sont largement saluées par la communauté internationale, actuellement soutenue, si on reste dans l'initiative pour le développement mondial, soutenue par plus de 100 pays et des organisations internationales, près de 70 pays qui participent au groupe des amis de l'initiative pour le développement mondial, et ce qui donne une grande impulsion à l'accélération de la réalisation des objectifs du développement durable du programme 2030. Et c'est aussi à ce niveau qu'intervient la jeunesse, parce que vous savez, les jeunes sont aussi de précieux contributeurs, mais ils sont aussi des agents du changement, des entrepreneurs et même des innovateurs. Donc les jeunes, par leur action, peuvent intensifier leurs efforts afin d'utiliser leurs compétences pour accélérer l'implémentation de ces initiatives. Donc, pour relever les défis communs du monde, je pense qu'il faut bien entendu que la tolérance, que le respect mutuel, que l'entente et le soutien mutuel soient instaurés entre les jeunes de diverses cultures. Parce que nous avons vu les défis causés, par exemple, par les conflits, par les catastrophes et les changements climatiques. Nous avons aussi vu les défis causés par les crises sanitaires, COVID-19. Et les jeunes se sont donc rendu compte qu'il faut travailler ensemble, que l'union fait la force. Et c'est bien entendu, ça rentre dans le cadre de la communauté de destin pour l'humanité. Donc je pense que si les jeunes, nous nous soudons les coudes, je crois que nous pourrons non seulement laisser un héritage fort pour les générations à venir, mais nous pourrons aussi nous préparer en prélude aux crises à venir.
1: Merci d'avoir partagé votre point de vue sur le sujet. La Chine et la France sont des grands pays culturels dans le monde. Yuan, qu'est-ce qui vous attire dans la culture chinoise? Selon vous, quel rôle jouent les échanges culturels dans les relations entre la Chine et la France, qui célèbrent le 60e anniversaire de leurs relations diplomatiques?
0: Ce qui a fait naître l'engouement pour la Chine en moi, ça a été le cinéma. Parce que bah, quand j'étais en France, c'est vrai qu'on a un pays qui aime faire du cinéma, qui fait beaucoup de cinéma, pour le meilleur et pour le pire. Bah, donc j'ai été un petit peu intrigué par le cinéma chinois. Bah, du coup, j'ai d'abord découvert les classiques chinois, donc bah, Chen Kage avec Adieu ma concubine. Bah après j'ai aussi appris un petit peu à mieux connaître l'actrice Gong Li et c'est vrai que ouais cet assemblage de d'acteurs d'histoire et aussi de caméras parce que la caméra du cinéma chinois moi je suis très impressionné à chaque fois c'est vraiment quelque chose qui m'a vraiment fait me poser la question sur l'esthétique chinoise et qui m'a vraiment donné envie de la voir par moi-même après il y a aussi la philosophie. Je pense que la France et la Chine ont quand même point commun de beaucoup aimer la philosophie. Et donc c'est vrai que ouais, j'ai aussi lu Confucius et Sun Tzu. Bah, force est d'admettre que je me suis rendu compte en les lisant que c'était quand même des inspirations pour beaucoup plus de monde que ce que je pensais. Et donc pour revenir sur du coup ce que je disais sur la philosophie française et chinoise, je pense que cet échange vraiment de culture au niveau artistique et au niveau philosophique, c'est des choses très très positives. Et puis bah aussi, je veux dire, au niveau des mentalités, lorsque j'étais en France, je me suis aussi fait plusieurs amis chinois lorsque j'étais à l'école. Bah c'est vrai que quand on connaît très peu de choses sur un pays et qu'on rencontre directement les personnes qui en viennent, les Chinois directement. Bah, j'ai beaucoup apprécié le calme et le sang-froid qu'ils abordaient face aux différentes problématiques. Et puis j'ai été très étonné aussi par leur passion des maths. Donc c'est des choses ouais qui bah peut-être une grande différence avec les Français qui selon moi ne sont pas des foudres de guerre lorsqu'il s'agit de maths. Bah, en fait je pense que ces différences-là permettent de se compléter et d'en fait de créer vraiment quelque chose de très positif.
1: D'accord, merci d'avoir fait ces comparaisons. Depuis le troisième plénum du 11e comité central du Parti communiste chinois, la réforme a été le thème constant de chaque comité central. Madame Yujia, pouvez-vous faire le bilan des innovations introduites dans l'approfondissement plus poussé des réformes cette fois? Quelle importance revêt le troisième plénum du 20e comité central du Parti communiste chinois?
3: Oui, il est vrai que la réforme a été le thème constant depuis 1978. Après plus de 40 ans de réforme et de l'ouverture, la Chine est devenue la deuxième plus grande économie du monde et la vie de la population chinoise s'est radicalement améliorée. Mais nous pouvons également dire qu'il y a du nouveau quand le troisième plénum comité central décide d'approfondir la réforme, car nous sommes confrontés aujourd'hui à une situation entièrement nouvelle, avec des risques et des incertitudes externes accrues. Et dans ce contexte, les nouvelles mesures annoncées de réforme mettent l'accent sur l'intégration des systèmes et de cherchent la synergie des mesures pour assurer une réforme plus cohérente et efficace. J'ai pris note d'une référence importante faite dans la décision de ce troisième plénum comité central. Il s'agit de l'amélioration du mécanisme de construction de la ceinture et de la route de haute qualité avec l'élargissement de l'ouverture unilatérale aux pays les moins avancés. Et en fait, l'ouverture n'est pas seulement pour les pays développés, mais aussi pour les pays en voie de développement. Et les deux sont tous aussi importants. Et dans une situation internationale complexe, on doit élargir l'ouverture aux pays en développement, promouvoir de manière intégrée les grands projets emblématiques.

0: et aussi les projets de subsistance dits petits et beaux. Et pour construire conjointement la ceinture et de la route de haute qualité, et c'est précisément notre travail prioritaire à l'Université de Pékin, à l'Institut de notre de nouvelle économie structurelle, à promouvoir l'investissement chinois dans les pays de la ceinture et de la route pour développer leur propre industrie dans ces pays et créer des emplois pour la population locale et pour un meilleur niveau de vie. Et c'est bien ça, le développement de haute qualité pour tout le monde.
1: Madame Yujia, merci pour cette belle conclusion. Je vous remercie tous d'avoir participé à cette table ronde.
2: Je vous invite maintenant à écouter la chanson « Xiangguang Erxing », « Marcher vers la lumière » interprétée par Zhou Shen, et on se retrouvera juste après pour le cours de chinois.

0: L'émission Interview Plus se poursuit avec le cours de chinois. 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

0: tout le monde, 大家好 ，bienvenue dans notre cours de chinois au quotidien. Je suis Xiao Tai.
1: Natiarao, bonjour tout le monde, Yves au micro. La dernière fois, nous avons appris quelques expressions pratiques que nous pouvions utiliser dans une bibliothèque. Merci Xiao Tai pour toutes ces informations.
0: Avec plaisir. Et pour que ça te serve vraiment, on va revoir d'abord ce qu'on a appris la dernière fois.
1: D'accord.
0: La première phrase, 怎么办借书证 ?
1: 怎么办借书证 ? Comment puis-je obtenir une carte de bibliothèque ?
0: 这些书可以外借吗？
1: 这些书可以外借吗 ？Est-ce que je peux emprunter ces livres？
0: 这儿有外文书刊报纸吗？
1: 这儿有外文书刊报纸吗？ Ici est-ce qu'il y a des livres et des revues en langue étrangère？
0: 点击这儿。
1: 点击这儿。Cliquez ici.
0: Maintenant, on va écouter encore une fois tous les dialogues de l'émission précédente.
2: 对话一。怎么办借书证？
3: 你需要准备一张一寸的照片以及十块钱的工本费。
2: 对话二，这些书，可以外借吗？
3: 不可以，这是图书馆的规定。
2: 对话三，这儿有外文书刊报纸吗？
3: 当然有了，就在二楼阅览室。
2: 对话四，怎么进入目录查询？
3: 点击这儿。
1: Voilà, c'était une brève revue de ce qu'on a appris la dernière fois. Et maintenant, on va voir les phrases clés d'aujourd'hui.
0: 你学什么专业？
1: 你学什么专业 ？Que fais-tu comme étude? Ou littéralement, tu étudies quelle discipline?
0: 我们的课很有意思。
1: 我们的课很有意思。Nos cours sont très intéressants.
0: 我们学校老师的水平都很高。
1: 我们学校老师的水平都很高。Nos professeurs sont tous très qualifiés.
0: 可以补考吗？
1: 可以补考吗 ？Est-ce qu'il y a des rattrapages?Il n'y a pas longtemps, je suis allé sur le campus de Beida pour aller faire du badminton. Ça m'a rappelé le vieux jour quand je faisais mes études à l'université.
0: Ah, c'est vrai.
1: Et le problème, c'est que j'ai quelques difficultés quand je parle aux étudiants. Est-ce que tu pourrais m'apprendre à dire « Que fais-tu comme étude ?»
0: D'accord. Déjà, on va demander en chinois « 你学什么专业?» C'est-à-dire « Quelle est ta discipline ?»«
1: 你学什么专业?»«
0: 你 c'est toi ?»«
1: 你
0: 什么 quel ?»« Quoi ?»«
1: 什么 ?»«
0: 学 ?» Le deuxième ton, ça veut dire apprendre ou étudier.
1: 学
0: 专业 discipline.
1: 专业
0: La phrase au complet, 你学什么专业？
1: 你学什么专业？ Quelle est ta discipline? Mais on ne dirait pas comme ça en français. Eh bien, on va écouter le premier dialogue de cette leçon.
2: 对话一。
3: 你学什么专业？
2: 我学经济。
0: Voilà, c'était le premier dialogue. On a parlé de 专业 discipline. 你学什么专业？
1: 你学什么专业 ？Quelle est ta discipline ? Donc, 学 apprendre, 什么专业 ？Quelle discipline ? Donc, en français, on dirait tu étudies quoi ou quel est ton domaine ?
3: 你学什么专业？
2: 我学经济。
1: L'autre fois, Xiao Tai, j'ai parlé à une étudiante en économie. Elle m'a dit que ses cours étaient très intéressants. Tu peux me rappeler comment on dit en chinois ? Ça sera utile pour ma compréhension la prochaine fois quand je me retrouverai dans une situation similaire.
0: En chinois, on dirait « 我们的课很有意思», ce qui signifie « nos cours sont très intéressants ».«
1: 我们的课很有意思».«
0: 我们的 notre, nous ».«
1: 我们的
0: 课, cours, leçon ».«
1: 课
0: 很 très ».«
1: 很
0: 有意思 intéressant ».«
1: 有意思
0: 我们的课很有意思。」
1: 「我们的课很有意思。」On s'écoute le deuxième dialogue.
2: 对话二。
3: 你喜欢你的专业吗？
2: 喜欢。我们的课很有意思。
0: Dans le deuxième dialogue, on a continué de parler de discipline. 你喜欢你的专业吗？
1: 你喜欢你的专业吗？ Tu aimes ta discipline? Est-ce que tu aimes ce que tu étudies?
0: 喜欢，我们的课很有意思。
1: 喜欢，我们的课很有意思。Oui, nos cours sont très intéressants.
3: 你喜欢你的专业吗？
2: 喜欢，我们的课很有意思。
0: Et je peux imaginer que si les étudiants chinois te disent ça, c'est sûrement qu'ils vont t'expliquer ensuite qu'en chinois, 我们学校老师的水平都很高 c'est-à-dire nos professeurs sont tous très qualifiés.
1: 我们学校老师的水平都很高
0: 我们 notre, nos,
1: 我们
0: 学校
1: 学校
0: école ou université, 老师 professeur,
1: 老师
0: 水平 niveau,
1: 水平
0: 都 tous
1: 都
0: 很高 très haut
1: 很高
0: 我们学校老师的水平都很高
1: 我们学校老师的水平都很高 Nos professeurs sont tous très qualifiés. On s'écoute le troisième dialogue.
2: 对话三，
3: 我们学校老师的水平都很高。
2: 是吗？那他们对学生要求严格吗？
3: 他们都很严格。
0: Et dans ce troisième dialogue, on a parlé du niveau des professeurs. 我们学校老师的水平都很高。
1: 我们学校老师的水平都很高。Nos professeurs sont tous très qualifiés. Bon, on vient de voir cette phrase. 我们学校 notre école, 老师的水平 老师 professeur, 水平 niveau, donc le niveau des professeurs. 都很高 都 tous, on utilise ça pour rappeler que c'est impériel. 很高 très haut.
0: 是吗？那他们对学生要求严格吗？
1: 是吗？那他们对学生要求严格吗？ Vraiment, ils sont exigeants avec les étudiants?
0: Ça, c'est sûr. Parce que la réponse est 他们都很严格。
1: 他们都很严格。Ils sont très exigeants. On se réécoute une deuxième fois le dialogue. Faites attention au mot nouveau.
3: 我们学校老师的水平都很高。
2: 是吗？那他们对学生要求严格吗？
3: 他们都很严格。
1: En France, on peut souvent repasser les examens si on a raté la première session. Ça existe en Chine ? Et si ça existe, comment on dit ça ?
0: Bien sûr que ça existe en Chine, sinon ce serait trop dur. Et si tu veux poser la question, tu peux dire ainsi en chinois. 可以补考吗？ Peut-on repasser l'examen ? Ou en français, y a-t-il des rattrapages ?
1: 可以补考吗？
0: 可以pouvoir.
1: 可以
0: 补考 repasser l'examen.
1: 补考
0: 可以补考吗？
1: Peut-on repasser l'examen? Allez, on réécoute le quatrième et dernier dialogue et essayez de repérer ce que l'on vient d'apprendre et les mots nouveaux.
2: 对话四，
3: 有两个人不及格。
2: 真倒霉，可以补考吗？
3: 可以补考。
0: Venez d'entendre le quatrième dialogue. 有两个人不及格。
1: 有两个人不及格。Deux étudiants ont échoué à l'examen.
0: 真倒霉，可以补考吗？
1: 真倒霉，可以补考吗？Quelle malchance, peuvent-ils repasser l'examen? Jun Daomei, quel malheur, quelle malchance. Bukao, repasser l'examen.
0: Kei Bukao.
1: Kei Bukao, oui, ils peuvent. On réécoute ce dialogue encore une fois.
3: Y'a 两个人不及格。
2: Jun Daomei, Kei Bukao ma?
3: Kei Bukao.
4: Voilà, c'était les dialogues du cours de chinois d'aujourd'hui. C'est ainsi que prend fin cette édition d'Interview Plus. Merci de l'avoir suivi. À la prochaine.

Le marché de l'emploi de la Chine est resté généralement stable, tandis que le taux de chômage urbain recensé s'est établi en moyenne à 5,2% au cours des 8 premiers mois de 2026, ce qui reste dans les limites de l'objectif annuel, d'après des données officielles publiées mardi. Ce taux est resté inchangé par rapport à la fois aux 7 premiers mois de cette année et à la même période de l'année dernière, indique le Bureau d'État des statistiques. La Chine s'est fixée pour objectif de maintenir le taux de chômage urbain recensé autour de 5,5% en 2026 et vise à créer plus de 12 millions de nouveaux emplois urbains au cours de l'année. L'Administration nationale des produits médicaux de la Chine a approuvé et publié lundi la première norme de produits au monde relative aux dispositifs médicaux d'interface cerveau-machine utilisant la technologie de l'intelligence artificielle pour traiter les données d'électroencéphalogramme. Cette nouvelle norme entrera officiellement en vigueur le 1er septembre de l'année prochaine. La Foire internationale du commerce des services de Chine a fermé ses portes à Pékin le 13 septembre dernier. Selon les autorités, plus de 1 200 résultats concrets ont été obtenus dans 7 catégories. La Norvège, pays invité d'honneur, a signé 6 accords de coopération avec des entreprises et des institutions chinoises.

0: La Chine a inauguré mercredi le canal Ping Lu, offrant à sa région enclavée du sud-ouest un raccourci vers la côte et les marchés étrangers, en particulier ceux de l'Association des nations de l'Asie du Sud-Est, son plus grand partenaire commercial. Construit pour un coût de 72,7 milliards de yuans, environ 10,75 milliards de dollars, le canal, long de 134,2 km, relie Nanning, capitale de la région autonome Zhuang du Guangxi, dans le sud de la Chine, au golfe de Beibu, le débouché maritime le plus proche pour une grande partie du sud-ouest de la Chine. Ce canal raccourcit de plus de 560 km le trajet par voie navigable des marchandises acheminées depuis le sud-ouest de la Chine vers la mer. Il devrait permettre de réduire les coûts logistiques globaux de 18 à 30%. Airbus a livré mercredi le premier avion assemblé sur sa nouvelle chaîne d'assemblage finale dédiée à la famille A320, située dans la ville portuaire de Tianjin, dans le nord de la Chine. Il s'agit de la deuxième chaîne de ce type en Chine et dans toute l'Asie. China Eastern Airlines a réceptionné cet avion A320neo, exploitant actuellement la plus grande flotte d'Airbus sur la partie continentale de la Chine. La compagnie aérienne avait pris livraison en 1985 d'un A310, le premier Airbus de Chine. Le groupe chinois ByteDance, maison mère de TikTok, a obtenu un prêt syndiqué de 29,6 milliards de dollars, selon des informations confirmées ces derniers jours par la presse économique chinoise. Citigroup et JP Morgan en sont les banques coordinatrices. Il s'agit du plus important financement bancaire jamais obtenu par le groupe. Initialement fixé à 20 milliards de dollars, le montant a été relevé à 29,6 milliards face aux vifs intérêts des banques. Ce financement illustre les ambitions de ByteDance dans l'intelligence artificielle. Le groupe envisagerait de border ses dépenses d'investissement à 70 milliards de dollars en 2026, soit plus du double de 2025, pour développer des centres de données et d'autres infrastructures dédiées à l'IA. Un échantillon lunaire prélevé sur la face cachée de la Lune par la mission chinoise Chang'e 6 est exposé lundi à Vienne, en Autriche. La Chine a officiellement remis à l'Office des Nations Unies à Vienne cet échantillon qui y sera exposé de manière permanente. Un musée des sciences consacré au ptérosaure, un reptile ailé étroitement apparenté aux dinosaures, a ouvert ses portes dimanche dans la région autonome Ouïghour du Xinjiang, dans le nord-ouest de la Chine. Premier du genre au monde, ce musée est situé dans un parc géologique national de la ville de Rami, un site réputé pour ses nombreuses découvertes de fossiles de ptérosaures. Les fossiles exposés comprennent des spécimens mis au jour au cours de plus de 20 ans de fouilles de sauvages. Sont également exposés les premiers œufs et embryons fossilisés de ptérosaures conservés en 3D au monde, ainsi que de grands spécimens de ptérosaures présentés pour la première fois au public. Un centre de recherche sur Madagascar a été inauguré lundi à l'Université du Hunan dans la province chinoise du Hunan. Le centre permettra d'approfondir le partenariat de coopération stratégique globale entre les deux pays et de soutenir une coopération économique et commerciale bilatérale de haute qualité. Le court-métrage chinois The Pigeon Ring a remporté samedi le Grand Prix de la section immersive de la Mostra de Venise, la plus haute distinction de cette section lors de la 83e Mostra de Venise.
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3: Bienvenue à Cogito. Des équipements d'imagerie haut de gamme fabriqués en Chine par l'américain GE Healthcare au service clé en main du français Schneider Electric, en passant par les solutions innovantes de KPMG, autant de démonstrations et de lancements qui ont rythmé l'édition 2026 de la Foire internationale du commerce des services de Chine, CIFTIS, tenue du 9 au 13 septembre à Pékin. Le bilan de cette édition s'est révélé remarquable. 90 pays et organisations internationales y ont organisé des expositions et des conférences. Plus de 400 entreprises du classement Fortune 500 et leaders de leur secteur y ont exposé. Et plus de 1200 résultats ont été obtenus. Selon Dominique Trindade, ministre conseiller commercial de l'ambassade d'Australie en Chine, face aux multiples défis auxquels le monde est aujourd'hui confronté, la CIFTIS offre aux différents pays une plateforme exceptionnelle d'échanges et de coopération, favorisant ainsi grandement le bénéfice mutuel et le gagnant-gagnant. Pour Henning Christofferson, conseiller commercial de l'ambassade de Norvège en Chine, à mesure que le commerce des services chinois gagne en qualité et monte en gamme, la demande d'ailleurs de services continuera de se développer, ouvrant de nouvelles opportunités aux entreprises de différents pays. À l'heure actuelle, la restructuration du paysage économique et commercial international s'accélère et le commerce des services s'impose de plus en plus comme un moteur essentiel de la croissance économique. Les données montrent que la valeur ajoutée du secteur des services représente 65% du PIB mondial et plus d'un quart du volume total des échanges commerciaux mondiaux. La Chine est le deuxième acteur mondial du commerce des services. Ces dernières années, les services chinois ont gagné en valeur et en intelligence. Au cours des 7 premiers mois de cette année, le volume total des importations et exportations de services de la Chine a augmenté de 8,3% par rapport à la même période de l'année précédente. Les exportations de services à forte intensité de connaissances représentant 53,5% du total des exportations de services. Pour la première fois, la CIFTIS a mis en place un espace dédié aux cas concrets illustrant des services chinois. Près de 40% de ces cas s'appuient sur des technologies telles que l'intelligence artificielle, les grands modèles et les agences d'intelligence qui témoignent de la forte capacité d'innovation locale de la Chine. Cela apporte un nouvel élan aux entreprises étrangères implantées en Chine, notamment pour la création de centres de recherche et développement et la mise en œuvre d'un développement innovant. Selon le vice-président de l'Américain Carl Gill, pour l'Asie du Nord, la demande des consommateurs chinois pour des produits et services de meilleure qualité, ainsi que le vivier de talents innovants et le développement d'un écosystème d'innovation en Chine, offre à l'entreprise de meilleures perspectives de développement. De son côté, Johnson & Johnson MedTech venait de célébrer le 20e anniversaire de son usine de Suzhou et avait annoncé une augmentation de sa capacité de production grâce à l'introduction de nouvelles lignes de production. Cela témoigne de notre reconnaissance de l'écosystème et des capacités d'innovation de la Chine, a affirmé Tullio Oliveira, directeur général de la division chirurgie chez Johnson & Johnson MedTech. Cette année, le gouvernement chinois a fait de l'augmentation des capacités et de l'amélioration de la qualité du secteur des services l'une de ses priorités et propose de développer la marque service chinois. Pour ce faire, ces services doivent s'internationaliser, acquérir des compétences et étendre leurs débouchés dans le cadre de la coopération internationale. L'un des temps forts de cette édition de la CIFTIS a été la mise en place pour la première fois d'un espace de promotion des services à l'international destiné à apporter un soutien spécialisé aux entreprises chinoises qui souhaitent se développer sur les marchés internationaux. Le groupe CIC, fort de près de 40 ans d'expérience dans les services d'internationalisation, fournit des services de ressources humaines complets aux entreprises chinoises. qui s'implantent à l'étranger, contribuant ainsi à une relation mutuellement bénéfique entre ces entreprises et leurs partenaires locaux. D'ici à 5 ans, la Chine va

Élargir l'accès au marché et les domaines d'ouverture en mettant l'accent sur le secteur des services. Grâce à cette édition de la CEFTIS, le monde a également pu constater un espace encore plus vaste pour l'ouverture et la coopération. Selon une vice-présidente mondiale de la société américaine Eli Lilly, le climat favorable à l'innovation et à l'ouverture en Chine, ainsi que l'énorme demande du marché pharmaceutique, offre de vastes opportunités à l'entreprise. Nous allons investir 3 milliards de dollars au cours des 10 prochaines années afin d'approfondir notre implantation en Chine, a souligné la responsable. De nombreux dirigeants d'entreprises étrangères se sont dit convaincus qu'à l'avenir, davantage de secteurs s'ouvriraient aux entreprises étrangères en Chine, leur offrant ainsi de nouvelles opportunités et de nouveaux débouchés pour le développement dans le pays. Selon un document publié par le gouvernement chinois, d'ici 2030, le volume total du secteur des services en Chine franchira le cap des 100 000 milliards de yuan. Cela permettra de développer davantage de marques des services chinois et d'injecter un nouvel élan au commerce mondial afin que le monde entier profite davantage des retombées positives. Pour reprendre les mots de Luz Maria de la Mora, directrice de la division du commerce international et des produits de base de la CNUCOD, la Chine est en train de créer des opportunités commerciales pour d'autres pays et d'autres entreprises.

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9: Bonjour à toutes et à tous, vous écoutez Tour du Monde de Radio China International. Comme d'habitude, on va partager des informations insolites comme un restaurant entretenu par les prisonniers, un Sud-Africain qui a trouvé un job grâce aux réseaux sociaux et un musée des excréments au Royaume-Uni. Tout cela dans quelques instants après des chansons.

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9: 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Rebonjour, je suis maintenant avec Florian. Salut Florian.
10: Salut Rochane, bonjour à tous.
9: Donc on commence le tour du monde par l'Italie.
10: Alors qu'est-ce qu'on peut faire de beau en Italie quand on est en prison, Rochane?
9: Je vais vous parler d'un restaurant de prison. C'est pas un restaurant qui est décoré de la façon prisonnière.
10: Ah, tu veux dire qu'est-ce qui se passe?
9: En fait, c'est un restaurant qui est situé dans la prison Bollate à Milan.
10: Oui.
9: Et hormis le chef et le maître d'hôtel, toutes les autres personnes qui se décarcassent pour servir un bon repas aux clients sont des détenus.
10: D'accord, donc si j'ai bien compris, parce qu'on sait tous que les Italiens, bien sûr, ce sont des friands, sont des gastronomes, hein, adorent la cuisine, les pastas, etc. Voilà. Donc si je comprends bien ce que tu es en train de me dire, ça veut dire qu'il existe une prison en Italie où on peut bien sûr être prisonnier, hein, avoir sa chambre, etc. Mais quand même avoir l'avantage d'un bon service et de bons repas en prison.
9: Hein. Voilà, donc leur but est encore beaucoup plus sacré que de bien bouffer. Hein.
10: Ah bon,
9: en fait,
10: en plus.
9: Selon le porte-parole de ce restaurant, le but d'ouvrir un tel restaurant, c'est pour lutter contre la stigmatisation des prisonniers et les aider à se réinsérer dans la société. Donc le mobilier est épuré, la carte est alléchante et les serveurs sont aimables. Et la seule chose qui diverge des autres...
10: Ce sont les barreaux.
9: Des barreaux
10: aux fenêtres.
9: C'est bien illuminé, bien sûr.
10: Ah,
9: c'est pas dans le vrai prison, c'est en fait dans le centre pénitentiaire.
10: D'accord.
9: Mais c'est pas le vrai prison, c'est un building en dehors du prison.
10: D'accord, donc oui, effectivement, parce que c'est un peu plus sympa quand même que d'être à la prison. Enfin, ça signifie quand même qu'il faut une sacrée logistique, parce qu'à chaque fois, il faut transporter tous les prisonniers au centre pour qu'ils mangent leurs pâtes tranquilles. Et ensuite les ramener dans leurs cellules, pourquoi pas.
9: Oui, parmi ces serveurs, il y a de vrais détenus et aussi des détenus qui ont été libérés.
10: D'accord, alors...
9: Donc ces gens qui ont passé quelques moments dans la prison et maintenant ils le retrouvent dans la société, mais ils peuvent travailler dans ce restaurant.
10: Donc la réinsertion par la bouffe, pourquoi pas, hein. Remarque, on a connu projets plus farfelus, moi ça me paraît en fait assez logique, finalement tu as raison, montrer aux gens, leur faire vivre une vie comme s'ils étaient à l'extérieur finalement, vivre en société, aller au restaurant, passer des moments sympas, et puis même, y compris faire travailler certains pour qu'ils réapprennent, c'est vrai, par le service en fait on réapprend beaucoup de choses, ça c'est vrai.
9: Oui c'est vrai, et aussi leur boulot est récompensé. Pour les détenus, en effet en Italie les prisonniers ne peuvent pas être payés et donc tout ce qu'ils gagnent est envoyé à leur famille.
10: Mm-hmm.
9: Et les autres qui ont déjà libérés, ils peuvent vraiment gagner leur vie à travers ce travail.
10: Donc c'est une bonne chose effectivement, et cette prison apparemment, ce centre, ce n'est pas le premier projet qu'il a dans le genre.
9: Mm-hmm. Donc, ce centre pénitentiaire est connu en Italie pour multiplier les projets progressistes. Ainsi, il est le seul à autoriser les criminels à se déplacer librement dans son enceinte pendant plus

0: plusieurs heures de la journée pour apprendre un métier. Et c'est vrai, hein, c'est bien de pouvoir se déplacer librement, puisqu'on a beaucoup de films qui parlent de la vie carcérale.
1: La vie carcérale, et oui.
0: Donc on a toujours l'impression que dans la prison, c'est toujours la petite chambre sans fenêtre, une chambre très sombre.
1: Alors les sans gens fenêtre, sont... là c'est le cachot, là, c'est quand vraiment t'as pas été très gentil. Je sais pas, tu as provoqué une bagarre par exemple, tu vois.
0: D'accord.
1: Voilà, c'est totalement autre chose, mais de toute façon, la vie carcérale est très certainement terriblement ennuyeuse, et c'est bien qu'il y ait ce genre d'initiative, ça permet de ne pas perdre le fil avec la société extérieure. Alors c'est vrai que voilà, il y a ce genre d'initiative là, et puis dans d'autres pays peut-être où les conditions d'emprisonnement sont plus agréables, on n'a pas besoin forcément de faire des spaghettis en plein centre pénitentiaire.
0: Ah, tu parles des cas dans l'Europe du Nord plutôt, dans ces quelques pays qui sont très bien assurés au niveau du bien-être, donc leurs conditions de détention sont incroyablement bonnes.
1: Oui.
0: Je connais, puisqu'il y a des médias chinois qui en parlent. Il y a quelques années, il y a un tueur à la Norvège qui a tué 77 personnes, si ma mémoire est bonne.
1: C'est un sacré tueur, alors. C'est plus un tueur, là. Il a fait un carnage.
0: Voilà, donc puisque ce genre d'affaires est déjà très très peu fréquent dans ce genre de pays, leur taux de criminalité est très faible, donc avec une telle affaire, le public, comment dire...
1: Vous avez été très choqué quand même.
0: Voilà, est choqué. Ce qui nous choque le plus, ça, c'est encore sa condition de détention, puisqu'on voit sur la photo la chambre. On peut vraiment appeler une chambre.
1: On va fumer son cigare dans son duplex ou
0: Pas aller si loin, mais la chambre est très correcte, avec une grande fenêtre donc qui donne plein de lumière, avec un lit confortable et aussi une télévision à plat écran.
1: À écran plat. Dis donc. Ah, elle n'est pas belle la vie quand même.
0: Et j'ai encore Google un peu les conditions de détention à la Norvège. Donc dans leur prison, il y a souvent des salles pour faire du sport, donc on peut pratiquer par exemple l'escalade.
1: D'accord.
0: Et aussi pratiquer le yoga.
1: Et bon, c'est pas mal d'être en prison finalement alors.
0: Et on a encore des bains individuels.
1: D'accord. Ah bah oui, là c'est effectivement c'est pas pareil, hein. Je pense qu'en Chine c'est pas comme ça, les prisons.
0: Je crois partout c'est pas comme ça, hein.
1: Tu vois, dans ces pays quand même, on dit souvent, regarde, les pays de l'Europe du Nord, hein, la Norvège, aussi la Suède, le Danemark, on en parle souvent comme étant les pays où il fait le mieux vivre en fait, tu sais. Ils sont souvent dans le top 5 ou dans le top 10, mais ils le prouvent encore, alors apparemment, y compris avec leurs prisons, oui, puisque... la personne à laquelle tu fais référence, je crois qu'il s'agit d'Anders Breivik, c'est le terroriste, hein, qui avait assassiné des personnes sur une île.
0: Ouais, c'est lui.
1: Et donc, on peut le qualifier de terroriste, hein, sans aucun problème.
0: Mais
1: et
0: donc, on ne peut pas tolérer qu'il peut encore vivre avec une telle bonne condition.
1: Voilà, en France, par exemple, pour les terroristes qui ont commis les attentats, on est en train de parler d'une peine de vie, d'une peine de prison à vie irréversible. C'est-à-dire qu'en général, en France, même quand tu es condamné à vie, eh bien, tu as toujours ce qu'on appelle, après, je crois, un certain nombre d'années, peut-être 20 ou 25 ans, on appelle ça une période de sûreté, eh bien, tu as la possibilité de commencer à faire appel et puis peut-être d'alléger la peine et de ne pas finir vraiment tes jours en prison. Et là, on est en train de parler en France, justement, pour les terroristes, d'une véritable peine de prison à vie, c'est-à-dire où ils seraient quasiment impossible pour toi d'en sortir jusqu'à ta mort, en fait, puisque, étant donné ton niveau de dangerosité, voilà. Mais apparemment, donc en Norvège, on est beaucoup plus cool avec ça.
0: Tant qu'on peut mieux vivre là-bas, pourquoi on a encore attendre de sortir du prison, hein? Donc qu'il ne peut plus sortir pour faire autre criminel, c'est ça?
1: Alors voilà, peut-être qu'après il va avoir envie de rester finalement, on ne sait jamais. Et puis bon, j'imagine que de toute façon il est traité, hein, puisqu'il doit être à moitié zinzin, hein, pour avoir commis ce genre de crime. Mais en tout cas, oui, bon, pourquoi pas. Donc on doit prendre exemple sur nos voisins d'Europe du Nord. On va parler maintenant de quelque chose de plus réjouissant, mais toujours de gastronomie, hein, puisque on va parler du restaurant Dans le Noir à Paris. Donc en fait, c'est un restaurant parisien et qui propose depuis une dizaine d'années un repas pour

0: contacter
1: Voilà, on a peur, hein, ouais. Clairement, on ne sait pas ce qui se passe autour de nous, puisque les yeux, on les utilise tout le temps, contrairement aux non-voyants qui, eux, ont pris l'habitude de ne plus utiliser leurs yeux pour sentir tout ce qu'il y avait autour d'eux. Et eux, donc, au contraire, sont mis en position de force. Et c'est vrai que, du coup, voilà, ça change un petit peu les rôles et ça permet de prendre conscience. Donc, c'est une très bonne initiative. Donc, ça a été créé en 2004, hein, dans le quartier Beaubourg, hein, pour ceux qui connaissent, dans le centre-ville de Paris. Et quand même 30 000 couverts par an, ce qui est pas mal. Et plus de 100 000 dans le monde, parce que oui, il y a des succursales. Alors, que ce soit éphémère ou permanente, hein, il y a à Londres, à Barcelone, à Saint-Pétersbourg aussi. Et un spa a ouvert à Paris, figure-toi. Et il propose des massages, donc on parlait de massages tout à l'heure.
0: C'est pas original. Hein.
1: Voilà,
0: même en Chine, il y a plein d'établissements qui proposent des massages non-voyants.
1: Exactement, exactement. Oui, parce qu'on dit d'ailleurs que les non-voyants font des massages plus précis ou plus
0: techniques.
1: Oui, puisqu'ils
0: sont moins percutés ou bien moins dérangés par l'ambiance.
1: Oui, ils sont moins perturbés par l'ambiance extérieure, donc ils sont plus concentrés sur leur massage.
0: Quand il perd le sens
1: d'un or,
0: il est plus habile dans le sens de toucher, je crois.
1: C'est sûr, oui, c'est sûr. Bah, c'est comme ceux qui perdent l'ouïe, par exemple. Mm-hmm. Eh bien, j'imagine qu'ils développent plus leurs yeux, etc., etc. Oui, oui, c'est exactement ça. Et donc, c'est un entrepreneur non-voyant qui a créé ces établissements. C'est vraiment une expérience unique. Un repas dans le noir, évidemment, te force, hein, ou nous force, nous qui sommes voyants, à être plongé dans l'obscurité et donc voilà, on n'a plus aucun repère visuel pendant 2 heures, donc on doit obligatoirement essayer d'élever nos autres sens, donc l'ouïe, le toucher, le goût et l'odorat. Et le menu exact, alors ça c'est très drôle, hein, il n'est dévoilé qu'à la fin, quand les convives retrouvent une lumière tamisée.
0: Ah bien d'accord. Sûr.
1: C'est-à-dire que tout le repas, tu es plongé dans le noir, tu ne sais pas du tout ce que tu manges, enfin tu peux essayer de deviner.
0: Ah donc ils ont vraiment poussé jusqu'au bout.
1: Ils ont vraiment poussé jusqu'au bout et à la fin quand tu as fini de manger, on dit bah voilà, vous avez mangé, je ne sais pas, du serpent, vous avez mangé des insectes grillés, ça c'est plutôt en Chine.
0: Les insectes
1: grillés,
0: ouais. C'est plutôt dans le sud je crois, j'imagine.
1: Oui, c'est en Chine.
0: Mais insectes...
1: J'en ai déjà mangé quand même.
0: Oui. C'est pas criminel de
1: mais
0: manger
1: pas
0: des
1: du
0: insectes.
1: Tout, mais pas du tout, mais
0: c'est
1: pour
0: très
1: un...
0: nutritif.
1: Mais oui, mais pour un occidental, c'est assez... Enfin, c'est pas très banal quand même.
0: Mais tu es très courageux. Hein.
1: Oui, oui, bien sûr,
0: Tu l'as mangé non-voyant, avec tes yeux fermés ou...
1: Non, avec les yeux grands ouverts, et j'ai encore plus apprécié comme ça. Voilà, donc en tout cas, très bonne initiative, effectivement, et voilà, ça permet aussi de mieux se comprendre les uns les autres.
0: Maintenant, on va faire une petite pause musicale. On écoute Here.

0: 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Maintenant, on va en Afrique du Sud. Un SDF, Siyabulela Mokabiane, surnommé Dan.
1: On va l'appeler Dan, je pense que ça sera plus simple. Hein,
0: voilà.
1: Parce que même moi, j'arrive pas
0: je
1: à le prononcer.
0: Je suis complètement d'accord.
1: Tu es très très forte en tout cas pour prononcer les noms africains.
0: Donc ce Sud-Africain a pu, grâce à un simple message sur Facebook, trouver un logement et un emploi. Donc l'homme a été un jour sur la plage de Bantry Bay, une banlieue chic. En Afrique du Sud, et comme à son habitude, il ramasse les déchets. Un entrepreneur local, Jay, voit la scène et va discuter avec Dan. Il m'a dit qu'il était inquiet à propos de la pollution et qu'il voulait que les plages soient belles pour les touristes et pour l'océan, explique-t-il cet entrepreneur.
1: C'est
0: sur
1: une
0: Facebook.
1: Très belle histoire, quand même.
0: Voilà. Donc Jay, sensible à cette scène, lui achète à manger et publie sur Facebook une photo de l'homme en train de nettoyer la plage en légende un simple commentaire « Trouvons-lui un travail ». La magie des réseaux sociaux et l'influence de l'entrepreneur ont fait le reste. Le message a été partagé plus de 37 000 fois. Dan est désormais salarié d'une entreprise de gestion des déchets.
1: Pas possible. Pas possible.
0: C'est possible. C'est vraiment une réalité.
1: Donc si je comprends bien, le mec, c'était donc un sans-abri. Hein, mm-hmm. Il ramassait les déchets sur la plage pour trouver, je sais pas, peut-être à manger ou quoi. Etc.
0: Voilà, c'est tout ce qu'un SDF veut faire.
1: Voilà, et donc quelqu'un l'a vu. Donc c'est un entrepreneur, hein, c'est ça, voilà, qui l'a vu et qui lui a dit, tiens, mais il ramasse bien les déchets en fait. Mm-hmm. Hein, il faudrait l'employer pour nettoyer nos plages. Bon, bah écoute, oui, pourquoi pas, oui, effectivement.
0: Il ramasse le déchet au bon moment, au bon endroit, et il a rencontré la bonne personne.
1: C'est incroyable, bah bravo, bravo, en tout cas, à Dan, hein, on va continuer à l'appeler Dan, parce que c'est trop compliqué sinon. Bah alors voilà, donc lui, il ramasse les objets, et un autre qui ramasse beaucoup d'objets, c'est Tom Hanks.
0: Voilà. Hein,
1: donc voilà, qui n'est pas seulement un excellent acteur, figurez-vous, hein, c'est aussi un saint homme, voilà, comme on a pu le constater sur son compte Twitter récemment. Hein, il n'y multiplie pas les selfies narcissiques comme toutes ces stars. Mais non, lui, il se prend en photo avec des objets, hein, voilà, qu'il trouve par terre. Bah, tu vois, il y a un petit rapport avec Dan quand même. Mm-hmm. Et voilà, et quand il peut, eh bien, il cherche leur propriétaire.
0: C'est bien. Hein.
1: Vraiment, il a beaucoup de temps à perdre, ce monsieur-là. Je pensais qu'il faisait des films, mais apparemment non. Et donc, il n'y a pas longtemps, l'acteur avait indiqué dans un tweet avoir retrouvé la carte d'étudiante d'une fille qui s'appelle Lauren dans un parc new-yorkais. Et après 95 000 retweets quand même, et le passage de la fameuse Lauren sur le plateau de l'émission télévisée Good Morning America, eh bien, Tom Hanks était parvenu à lui rendre sa carte, accompagné bien sûr d'un autographe, et oui, parce que sinon ça ne serait pas une star. Donc Tom Hanks qui ramasse les cartes d'étudiants, ou les... voilà, si t'as perdu 3 centimes, peut-être qu'il va te les ramasser aussi. Mais à qui appartiennent ces 3 centimes que j'ai retrouvés à tel endroit, hein?
0: Mais j'ai perdu souvent un camp, puisque j'ai cette malédiction de perdre un camp chaque année. Mm-hmm. Donc chaque année, je dois acheter un nouveau paire de camps. Mm-hmm. Donc... S'il y a vraiment quelqu'un qui peut ramasser...
1: Peut-être que Tony Leung va ramasser... Liang Chaowei va ramasser ton gant et puis te mettre ça sur Weibo, sur Weixin. Voilà, ah. Le hasard des choses. Parce que tu sais que Tom Hanks, non seulement il a ramassé donc, cette carte, mais aussi, alors ils ont fait la liste, hein, il a aussi ramassé une chaussette, un gant justement, donc ça c'est pour toi, plein de gants, hein, une chaussure, donc c'est pas une paire de chaussures, donc là c'est pas très utile. Et aussi une fourchette rongée par la mer.
0: À quoi on va s'en servir?
1: Écoute, je ne sais pas, mais en tout cas, ce qui est sûr, c'est qu'il est très occupé. Hein, Tom Hanks, c'est pas seulement un homme de cinéma, c'est aussi un homme au grand cœur. Même, je trouve qu'il a un peu rien à faire en ce moment. Quoi.
0: Mais c'est mignon, ce grand oncle.
1: Voilà la conclusion de Rochane. Eh bien, c'est mignon. Eh bien, écoute, très bien. Alors voilà. En tout cas, on va parler de quelque chose de très mignon aussi maintenant, je crois.
0: Oui, au Royaume-Uni a été ouvert un musée national du caca. Donc, dans le zoo de l'île de Wight, au sud de l'Angleterre, un établissement très original a ouvert ses portes au public. Il s'agit du musée national des excréments.
1: Eh bien, c'est bien beau, hein, tout ça.
0: Donc, selon la porte-parole du musée, on a ouvert ce musée pour que les visiteurs puissent s'imprégner du monde merveilleux des excréments tout en apprenant de précieuses informations sur tout ce qui touche au caca. Et puis...
1: C'est vrai qu'on ne se renseigne jamais assez là-dessus. Hein. Ça, c'est vrai.
0: et les enfants vont adorer.
1: Oui, oui, bah ça c'est une évidence, surtout les plus petits, hein, bien sûr.
0: Oui, ils adorent tout ce qui ont un rapport avec les caca.
1: Il y a des adultes aussi hein, qui aiment ça, mais alors après, ça devient une pathologie, hein, je crois.
0: Enfants et adultes auront ainsi la possibilité de découvrir des spécimens de crottes multiples et variés.
1: Bon.
0: Lyophilisé et suspendu.
1: Ah, lyophilisé en plus, ouais.
0: Et suspendu au plafond du bâtiment.
1: Mm-hmm.
0: Et parmi les étrons mis en avant avec, dans l'exposition, celui d'un tenrec de Madagascar. Mm. C'est une sorte d'hérison. Et un caca de lion. Et clou du spectacle, une crotte vieille de 38 millions d'années.
1: C'est incroyable.
0: On fait des choses sérieuses.
1: Et est-ce que la porte-parole a mis sa propre crotte aussi? On ne sait pas, hein.
0: On n'a pas besoin d'un chose aussi ordinaire.
1: Oui, c'est vrai, c'est trop ordinaire, effectivement.
0: Et une façon, selon la porte-parole du musée, de retourner l'image des excréments. Ils sentent mauvais, ils sont déplaisants et parfois dangereux, mais ils sont pourtant partout autour de nous et même en nous. Quoi qu'on en dise, notre environnement serait beaucoup moins riche sans les excréments.
1: C'est pas faux, c'est pas faux. Enfin, en nous, il y a plein de choses qu'on ne montre pas dans un musée non plus, hein, mais... Pourquoi pas hein.
0: Mais ça me fait rappeler au restaurant toilette. T'as entendu parler de ça?
1: Oui, oui,
0: ça
1: bien sûr.
0: Ça est apparu, je crois, au premier temps au Japon.
1: Mm-hmm.
0: Donc ce sont plutôt des restaurants qui sont décorés comme dans une toilette, avec des cabinets de toilette comme table.
1: Mm-hmm.
0: Comme chaise, et on mange dans des assiettes en forme de toilette turque.
1: Oui, j'ai vu ça, oui.
0: Et lorsqu'on voit la glace qui est servie dans ça... Tu vois, ça te donne de l'appétit.
1: Mais les Japonais sont très scatophiles, hein, je crois. Ils aiment beaucoup tout ce qui a trait aux toilettes, etc. Bon, un peu bizarre quand même, hein, cette histoire-là. Je sais pas. En plus, là, en Angleterre, au Royaume-Uni, ça m'étonne beaucoup. Ça aurait été au Japon que ça aurait ouvert.
0: Mm-hmm.
1: J'aurais compris, mais là, au Royaume-Uni, non, je vois pas trop. Mais bon, pourquoi pas.
0: Donc c'est une idée de sortie pour
1: oui, bien sûr, en famille, quoi, avec les enfants, puisque les enfants adorent ça, hein, c'est ce que dit cette porte-parole. Je ne sais pas ce qui est prévu hein, comme activité.
0: Peut-être il veut l'exploiter d'un côté scientifique. Hein,
1: peut-être.
0: Ouais, tu vois, on a même une crotte vieille de 38 millions d'années.
1: Oui, alors ça, on se demande comment ils l'ont récupéré, mais bravo. Bravo, ouais. En tout cas, peut-être que c'est un fossile.
0: Uh-huh.
1: À une crotte fossilisée dans la pierre, peut-être.
0: Oui, oui, c'est ça.
1: C'est ça. Mmh.
0: Ouais.
1: Mais
0: ouais.
1: Ben, on n'arrête pas le progrès. Hein.
0: C'est tout pour l'émission d'aujourd'hui. Je vous donne rendez-vous très prochainement. Au revoir.

Le marché de l'emploi de la Chine est resté généralement stable, tandis que le taux de chômage urbain recensé s'est établi en moyenne à 5,2% au cours des 8 premiers mois de 2026, ce qui reste dans les limites de l'objectif annuel, d'après des données officielles publiées mardi. Ce taux est resté inchangé par rapport à la fois aux 7 premiers mois de cette année et à la même période de l'année dernière, indique le Bureau d'État des statistiques. La Chine s'est fixée pour objectif de maintenir le taux de chômage urbain recensé autour de 5,5% en 2026 et vise à créer plus de 12 millions de nouveaux emplois urbains au cours de l'année. L'Administration nationale des produits médicaux de la Chine a approuvé et publié lundi la première norme de produits au monde relative aux dispositifs médicaux d'interface cerveau-machine utilisant la technologie de l'intelligence artificielle pour traiter les données d'électroencéphalogramme. Cette nouvelle norme entrera officiellement en vigueur le 1er septembre de l'année prochaine. La Foire internationale du commerce des services de Chine a fermé ses portes à Pékin le 13 septembre dernier. Selon les autorités, plus de 1 200 résultats concrets ont été obtenus dans 7 catégories. La Norvège, pays invité d'honneur, a signé 6 accords de coopération avec des entreprises et des institutions chinoises. La Chine a inauguré mercredi le canal Pingluo, offrant à sa région enclavée du sud-ouest un raccourci vers la côte et les marchés étrangers, en particulier ceux de l'Association des nations de l'Asie du Sud-Est, son plus grand partenaire commercial. Construit pour un coût de 72,7 milliards de yuans, environ 10,75 milliards de dollars, le canal, long de 134,2 km, relie Nanning, capitale de la région autonome du Guangxi, dans le sud de la Chine, au golfe de Beipu, le débouché maritime le plus proche pour une grande partie du sud-ouest de la Chine. Ce canal raccourci de plus de 560 km

0: mettre le trajet par voie navigable des marchandises acheminées depuis le sud-ouest de la Chine vers la mer. Il devrait permettre de réduire les coûts logistiques globaux de 18 à 30%. Airbus a livré mercredi le premier avion assemblé sur sa nouvelle chaîne d'assemblage finale dédiée à la famille A320, située dans la ville portuaire de Tianjin, dans le nord de la Chine. Il s'agit de la deuxième chaîne de ce type en Chine et dans toute l'Asie. China Eastern Airlines a réceptionné cet avion A320neo. Exploitant actuellement la plus grande flotte d'Airbus sur la partie continentale de la Chine, la compagnie aérienne avait pris livraison en 1985 d'un A310, le premier Airbus de Chine. Le groupe chinois ByteDance, maison mère de TikTok, a obtenu un prêt syndiqué de 29,6 milliards de dollars, selon des informations confirmées ces derniers jours par la presse économique chinoise. Citigroup et JP Morgan en sont les banques coordinatrices. Il s'agit du plus important financement bancaire jamais obtenu par le groupe. Initialement fixé à 20 milliards de dollars, le montant a été relevé à 29,6 milliards face au vif intérêt des banques. Ce financement illustre les ambitions de ByteDance dans l'intelligence artificielle. Le groupe envisagerait de border ses dépenses d'investissement à 70 milliards de dollars en 2026, soit plus du double de 2025, pour développer des centres de données et d'autres infrastructures dédiées à l'IA. Un échantillon lunaire prélevé sur la face cachée de la Lune par la mission chinoise Chang'e 6 est exposé lundi à Vienne, en Autriche. La Chine a officiellement remis à l'Office des Nations Unies à Vienne cet échantillon qui y sera exposé de manière permanente. Un musée des sciences consacré au ptérosaure, un reptile ailé étroitement apparenté aux dinosaures, a ouvert ses portes dimanche dans la région autonome ouïghour du Xinjiang, dans le nord-ouest de la Chine. Premier du genre au monde, ce musée est situé dans un parc géologique national de la ville de Rami, un site réputé pour ses nombreuses découvertes de fossiles de ptérosaures. Les fossiles exposés comprennent des spécimens mis au jour au cours de plus de 20 ans de fouilles de sauvages. Sont également exposés les premiers œufs et embryons fossilisés de ptérosaures conservés en 3D au monde, ainsi que de grands spécimens de ptérosaures présentés pour la première fois au public. Un centre de recherche sur Madagascar a été inauguré lundi à l'Université du Hunan dans la province chinoise du Hunan. Le centre permettra d'approfondir le partenariat de coopération stratégique globale entre les deux pays et de soutenir une coopération économique et commerciale bilatérale de haute qualité. Le court-métrage chinois The Pigeon Ring a remporté samedi le Grand Prix de la section immersive de la Mostra de Venise, la plus haute distinction de cette section lors de la 83e Mostra de Venise.
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3: Bienvenue à Cogito. Des équipements d'imagerie haut de gamme fabriqués en Chine par l'américain GE Healthcare au service clé en main du français Schneider Electric, en passant par les solutions innovantes de KPMG, autant de démonstrations et de lancements qui ont rythmé l'édition 2026 de la Foire internationale du commerce des services de Chine, CIFTIS, tenue du 9 au 13 septembre à Pékin. Le bilan de cette édition s'est révélé remarquable. 90 pays et organisations internationales y ont organisé des expositions et des conférences. Plus de 400 entreprises du classement Fortune 500 et leaders de leur secteur y ont exposé. Et plus de 1200 résultats ont été obtenus. Selon Dominique Trandad, ministre conseiller commercial de l'ambassade d'Australie en Chine. Face aux multiples défis auxquels le monde est aujourd'hui confronté, la CIFTIS offre aux différents pays une plateforme exceptionnelle d'échange et de coopération, favorisant ainsi grandement le bénéfice mutuel et le gagnant-gagnant. Pour Henning Christofferson, conseiller commercial de l'ambassade de Norvège en Chine, à mesure que le commerce des services chinois gagne en qualité et monte en gamme, la demande d'ailleurs de services continuera de se développer, ouvrant de nouvelles opportunités aux entreprises de différents pays. À l'heure actuelle, la restructuration du paysage économique et commercial international s'accélère et le commerce des services s'impose de plus en plus comme un moteur essentiel de la croissance économique. Les données montrent que la valeur ajoutée du secteur des services représente 65% du PIB mondial et plus d'un quart du volume total des échanges commerciaux mondiaux. La Chine est le deuxième acteur mondial du commerce des services. Ces dernières années, les services chinois ont gagné en valeur et en intelligence. Au cours des 7 premiers mois de cette année, le volume total des importations et exportations de services de la Chine a augmenté de 8,3% par rapport à la même période de l'année précédente. Les exportations de services à forte intensité de connaissance représentant 53,5% du total des exportations de services. Pour la première fois, la CIFTIS a mis en place un espace dédié aux cas concrets illustrant des services chinois. Près de 40% de ces cas s'appuient sur des technologies telles que l'intelligence artificielle, les grands modèles et les agences d'intelligence qui témoignent de la forte capacité d'innovation locale de la Chine. Cela apporte un nouvel élan aux entreprises étrangères implantées en Chine, notamment pour la création de centres de recherche et développement et la mise en œuvre d'un développement innovant. Selon le vice-président de l'Américain Carl Gill, pour l'Asie du Nord, la demande des consommateurs chinois pour des produits et services de meilleure qualité, ainsi que le vivier de talents innovants et le développement d'un écosystème d'innovation en Chine, offre à l'entreprise de meilleures perspectives de développement. De son côté, Johnson & Johnson MedTech venait de célébrer le 20e anniversaire de son usine de Suzhou et avait annoncé une augmentation de sa capacité de production grâce à l'introduction de nouvelles lignes de production. Cela témoigne de notre reconnaissance de l'écosystème et des capacités d'innovation de la Chine, a affirmé Tullio Oliveira, directeur général de la division chirurgie chez Johnson & Johnson MedTech. Cette année, le gouvernement chinois a fait de l'augmentation des capacités et de l'amélioration de la qualité du secteur des services l'une de ses priorités et propose de développer la marque Service Chinois. Pour ce faire, ces services doivent s'internationaliser, acquérir des compétences et étendre leurs débouchés dans le cadre de la coopération internationale. L'un des temps forts de cette édition de la CIFTIS a été la mise en place pour la première fois d'un espace de promotion des services à l'international destiné à apporter un soutien spécialisé aux entreprises chinoises qui souhaitent se développer sur les marchés internationaux. Le groupe CIC, fort de près de 40 ans d'expérience dans les services d'internationalisation, fournit des services de ressources humaines complets aux entreprises chinoises qui s'implantent à l'étranger, contribuant ainsi à une relation mutuellement bénéfique entre ces entreprises et leurs partenaires locaux. D'ici à 5 ans, la Chine va élargir l'accès au marché et les domaines d'ouverture en mettant l'accent sur le secteur des services. Grâce à cette édition de la CIFTIS, le monde a également pu constater un espace encore plus vaste pour l'ouverture et la coopération. Selon une vice-présidente mondiale de la société américaine Eli Lilly, le climat favorable à l'innovation et à l'ouverture en Chine ainsi que l'énorme demande du marché pharmaceutique, offre de vastes opportunités à l'entreprise. Nous allons investir 3 milliards de dollars au cours des 10 prochaines années afin d'approfondir notre implantation en Chine, a souligné la responsable. De nombreux dirigeants d'entreprises étrangères se sont dit convaincus qu'à l'avenir, davantage de secteurs s'ouvriraient aux entreprises étrangères en Chine, leur offrant ainsi

0: ainsi de nouvelles opportunités et de nouveaux débouchés pour le développement dans le pays. Selon un document publié par le gouvernement chinois, d'ici 2030, le volume total du secteur des services en Chine franchira le cap des 100 000 milliards de yuan.
1: Cela permettra de développer davantage de marques des services chinois et d'injecter un nouvel élan au commerce mondial afin que le monde entier profite davantage des retombées positives. Pour reprendre les mots de Luz Maria de la Mora, directrice de la division du commerce international et des produits de base de la CNUCOD, la Chine est en train de créer des opportunités commerciales pour d'autres pays et d'autres entreprises.

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12: Bonjour à toutes et à tous, bienvenue dans Fréquence Afrique sur CGTN Radio. Les échanges et les connaissances mutuelles entre deux peuples sont cruciaux pour obtenir une relation bilatérale équilibrée. Et dans le monde épargonaté d'aujourd'hui, est-ce qu'il suffit seulement de suivre les réseaux sociaux pour connaître un autre pays ? Comment faire pour faciliter une compréhension véritable entre différents pays ? Aujourd'hui, on va s'inspirer des exemples d'échanges entre la Chine et le Maroc. Voici tout de suite les détails.
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13: Et aujourd'hui, j'ai le plaisir de recevoir par visioconférence un panel d'invités allant de chercheurs aux professionnels et aux jeunes étudiantes. Et maintenant, je vais les présenter tout de suite. Et j'ai le plaisir de recevoir depuis Maroc Nasser Bouchipa, président de l'Association de coopération Afrique-Chine pour le développement au Maroc. Bonjour, Monsieur Bouchipa.
14: Bonjour, je suis très heureux d'être parmi vous, de participer à ce programme avec deux médias, marocains et chinois.
13: Effectivement, et aujourd'hui nous avons une invitée un peu spéciale, c'est un journaliste à la télévision marocaine Aldar, Myriam Hafiani. Bonjour.
15: Oui, bonjour. Je suis très contente d'être invitée par la CGTN. Merci.
13: Merci. Et depuis Beijing, j'ai le plaisir de recevoir Hicham Baladis, représentant en chef pour la Chine de l'Office national marocain du tourisme. Bonjour.
16: Bonjour madame. Merci beaucoup pour votre invitation. Il me fait plaisir de représenter l'Office de tourisme pour cette émission.
13: Merci beaucoup. Et Chen Yingtao, étudiante à l'Université des langues étrangères de Beijing. Bonjour, bienvenue.
17: Bonjour.
13: Alors, je vais commencer par M. Bouchipa. Et on sait que le Maroc et la Chine entretiennent des relations diplomatiques depuis 66 ans déjà. Et vous avez dédié votre carrière aux échanges entre les deux pays. Quel regard portez-vous sur l'état des lieux des échanges entre la Chine et le Maroc à l'heure actuelle ?
14: La Chine possède une expérience riche dans différents domaines qui sont intéressants, non seulement pour le Maroc, mais pour toute la région de l'Afrique de l'Ouest et du Nord, tels que l'agriculture des régions sahariennes, des régions arides, le traitement de l'eau, l'exploration minière. De plus, comme vous le savez tous, nos amis chinois se sont remarquablement démarqués dans le domaine de la mobilité électrique. À mon humble avis, la coopération avec la Chine pourrait être avantageuse pour le Maroc si un système de transfert de technologies et de connaissances est instauré. Cela pourrait se traduire en favorisant, par exemple, la création de joint ventures, comme nous avons fait entre les sociétés chinoises et marocaines, tout en impliquant les universités locales, les établissements d'enseignement supérieur, de formation professionnelle et aussi les centres de recherche dans tous les projets de partenariat. Il y a aussi un autre aspect qui est la coopération triangulaire entre la Chine, les pays européens et le Maroc. qui a été souligné par son Excellence le ministre des Affaires étrangères marocain lors des travaux du Forum sur la coopération sino-africaine qui est tenu récemment à Pékin. Dans cette perspective de coopération triangulaire, les entreprises chinoises garantiront une ouverture à l'échelle internationale grâce à la stabilité dont jouit le Royaume, à la position stratégique et à bien d'autres avantages concurrentiels. Les participants européens pourront profiter des sources de financement chinoises ainsi que de l'énorme marché, l'accès à l'énorme marché chinois. Et évidemment, le Maroc renforcera davantage sa compétitivité en attirant des investissements étrangers directs de qualité supérieure. Et d'après mon expérience en Chine de plus de presque 30 ans, c'est précisément la philosophie d'ouverture que la Chine avait adoptée au début des années 80 et des années 90 et qui a été bénéfique pour tous les acteurs impliqués.
13: C'est très intéressant ce que je peux retenir de ce que vous dites. Il y a une chose, c'est d'ouverture, et non seulement d'ouverture d'un pays ou d'une industrie, mais une ouverture d'esprit peut-être qui est essentielle pour connaître une autre culture, n'est-ce pas?
14: Exactement, et d'ailleurs je salue cette initiative aujourd'hui entre la CGTN et ALDA, deux médias marocains et chinois. C'est ce type d'initiatives qui vont contribuer à renforcer l'initiative d'ordre culturel qui permettront de renforcer davantage les relations bilatérales.
13: Les échanges sont effectivement très importants, peu importe sous quelle forme. Il faut qu'on commence, il faut qu'on prenne l'initiative, justement. Alors, donc, je vais retourner vers Hicham. Vous travaillez dans l'industrie du tourisme et vous avez récemment organisé votre premier événement avec les médias chinois. Quels sont les résultats et quelles sont vos attentes pour le futur?
16: Alors oui, effectivement, j'ai eu le plaisir d'organiser ma première rencontre avec les médias chinois depuis la réouverture de la représentation ici en Chine. C'était une grande opportunité pour moi personnellement comme représentant de l'Office du tourisme de présenter déjà la marque Maroc dans sa nouvelle identité visuelle et de marque. On parle désormais de Kingdom of Light. Et donc, c'était l'occasion pour moi d'exposer la richesse de la destination, ses multiples facettes. C'était l'occasion aussi d'annoncer, de faire des annonces, je dirais, pour les prochaines étapes, notamment la réouverture de la ligne Casablanca-Pékin. C'était aussi une opportunité de faire un bilan des réalisations qui ont été faites. Donc, je voudrais aussi souligner une annonce importante qui a été faite, c'est l'ouverture justement de deux nouveaux comptes réseaux sociaux chinois, Visite Morocco, en local. C'est une première en fait. Malheureusement, on n'avait jamais diffusé notre marque au sein des réseaux sociaux chinois. Donc c'était l'occasion d'annoncer l'ouverture de ces deux comptes sur WeChat et sur Little Red Book. L'objectif, c'est justement de disposer de notre propre compte institutionnel via le canal digital, pouvoir justement faire connaître notre marque auprès d'un public cible beaucoup plus large, faire connaître justement des destinations qui n'ont jamais été intégrées dans les circuits traditionnels de voyage organisés à partir de la Chine, et bien évidemment, surtout, de parler de tous les événements importants qui se passent

0: au Maroc et qui malheureusement ne sont pas connus nécessairement. Je peux citer juste à titre d'exemple le Festival international du film de Marrakech ou bien le Festival international de la musique de Mawazine qui se tient annuellement à Rabat et qui est d'envergure internationale reconnue dans tous les marchés classiques. Donc c'est finalement c'est pour moi une opportunité majeure de faire exposer la destination.
1: Oui, c'est très intéressant. Justement, on avait vu que le support de communication, le compte WeChat et les médias sont très importants. Donc moi, je vais tourner vers ma consœur marocaine, Myriam. Le rôle des médias est effectivement très important. Et vous, en tant que journaliste, vous avez fait de nombreux reportages en Chine. Vous avez séjourné en Chine pendant quelques mois pour visiter et pour faire le reportage. Quelles sont les expériences qui vous ont le plus marqué et en quoi la Chine se différencie-t-elle de ce que vous avez connu à travers d'autres médias avant d'arriver en Chine?
2: Donc, mon expérience en Chine a révélé un contraste frappant entre l'image véhiculée par les médias internationaux et la réalité sur place. Vraiment, j'ai été impressionnée par la modernité des infrastructures et l'innovation technologique, en particulier à Shanghai. J'ai également découvert la diversité culturelle dans des régions rurales où les minorités ethniques présentent leurs traditions malgré la modernisation rapide. Donc, ce qui m'a le plus marqué, c'est l'optimisme et la résilience des Chinois face aux défis, montrant une Chine complexe et bien sûr dynamique.
1: Effectivement, on voit que le voyage, ça apporte beaucoup d'éléments de réalité sur le terrain. Et Tan Yita, vous avez voyagé au Maroc. Donc, racontez-nous un peu votre voyage au Maroc. Et donc, est-ce que l'image du Maroc est différente? Enfin, je pose un peu la même question que ce que vous avez entendu et vous avez imaginé avant d'arriver.
3: Oui, bien sûr. Merci de me donner la parole. Donc, il y a presque 6 ans, ma mère et moi, nous avons traversé le détroit à Gibraltar pour voyager au Maroc. Et ce pays m'a profondément marqué par sa culture exotique et sa diversité linguistique. Par exemple, la célèbre ville bleue, Chefchaouen, elle est peinte d'un bleu clair qui crée une atmosphère à la fois sereine et vibrante avec des souvenirs traditionnels tels que les tapis, les tissus, les bijoux, etc. Et d'après notre guide, ce genre de peinture se compose d'une lotion anti-moustique. Et je dirais, c'est vraiment une très bonne combinaison de la beauté et de l'utilité. De plus, ce qui m'a particulièrement touchée, c'est la capacité des Marocains de parler plusieurs langues. Par exemple, l'arabe, le darija, l'amazigh, le français, l'espagnol, etc., et même le chinois. Et en fait, je pense que j'ai entendu parler le chinois parmi les commerçants pour nous accueillir dans leur boutique, et c'est vraiment impressionnant. Et du coup, ces expériences m'ont a vraiment changé mes idées reçues sur ce pays. Auparavant, j'ai pensé que le Maroc est un peu dangereux parce que les femmes se cachent toujours dans des vêtements sans être vues. Mais en fait, les Marocains sont tout au contraire, ils sont très chaleureux et très énergétiques. Et ils m'ont invité à danser dans un petit restaurant traditionnel et c'est vraiment, vraiment intéressant.
1: Ça donne vraiment envie d'y aller, Hicham. Je pense que vous avez de grands marchés devant vous.
4: 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On fait maintenant une pause en musique et on se retrouve juste après.
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10: Vous êtes toujours à l'écoute de Fréquence Afrique. Vous poursuivez avec notre questionnement sur comment faciliter la connaissance mutuelle. Des exemples d'échanges entre la Chine et le Maroc nous fournissent de belles illustrations.
11: Je vais continuer avec M. Bouchiba, justement. Vous avez étudié, vécu à Beijing, Shanghai et Guangzhou. Et ça fait maintenant plus de 20 ans, n'est-ce pas? Au cours des années, il y aura certainement beaucoup de gens, de vos partenaires ou vos compatriotes qui vont vous poser la question sur la Chine. Donc, quelles sont les questions les plus récurrentes et quelles sont les réponses que vous voulez donner le plus souvent?
12: Donc, pour les professionnels,

0: Donc, il offre des avantages concurrentiels qui sont concrets. Il y a le meilleur environnement entrepreneurial en Afrique. Donc, de cette manière, je pense qu'il y aura, il y a déjà, nous sommes en train de vivre une vague d'investissements chinois au Maroc. Je demande à mes patriotes, je leur suggère qu'ils soient préparés, comme vous venez de souligner, du côté linguistique, culturel, pour mieux accueillir ces investissements et qui représentent pour notre pays aussi, comme vous savez, le Maroc est co-hôte de la Coupe du Monde en 2030. Donc ces investissements chinois vont sûrement, certainement contribuer à l'essor de l'économie marocaine.
1: Ah, c'est vrai, ça me rappelle un élément important, c'est l'apprentissage d'une autre langue. Ça pourrait être un élément important pour favoriser les échanges, n'est-ce pas, monsieur Bouchipa? Comme vous parlez un excellent chinois.
0: Bien sûr, nous sommes tous, nous faisons partie de ce village mondial. Et une fois on apprend la langue de l'autre, on voit que, en fin de compte, il n'y a pas beaucoup de différences. On a les mêmes soucis, les soucis qu'on partage tous aujourd'hui, des guerres sans cesse. Ici en Afrique, nous souffrons aussi, comme la Chine d'ailleurs, de mouvements de séparatisme, de problèmes liés au climat, au changement climatique. Donc bien sûr, on partage beaucoup de soucis, mais aussi beaucoup de joie. Et personnellement, pour moi, mon passage en Chine, l'aventure qui dure d'ailleurs, ça a été un très beau voyage.
1: Effectivement, je suis tout à fait d'accord avec vous. Quand on apprend une langue étrangère, on voit que les soucis des êtres humains sont à peu près les mêmes. Hicham, je voudrais tourner vers vous. Vous travaillez actuellement en Chine et vous habitez à Pékin pendant pas très très longtemps. Pas autant, pas aussi long que Monsieur Bouchipa, bien sûr. Mais pouvez-vous nous partager un peu votre expérience de vie en Chine?
2: Pour répondre à votre question, j'aimerais dire que pour moi personnellement, le fait de venir en Chine, c'était un choix motivé par des considérations aussi bien personnelles que professionnelles. Alors, j'ai eu la chance de rencontrer beaucoup de monde depuis le début, encore une fois à la fois sur le plan personnel et professionnel, et j'ai été agréablement surpris par l'accueil qui m'a été fait à tous les niveaux, que ce soit sur le plan, je dirais, relations professionnelles. Alors, j'ai trouvé une main tendue et une prédisposition de tous les partenaires à reprendre des relations commerciales avec le Maroc. Jusqu'à présent, j'ai réussi en partenariat, bien sûr, avec l'accompagnement d'une agence locale, à réouvrir toutes les perspectives de développement, de partenariat. Il y a eu des contrats qui ont été signés, des événements qui ont été tenus. J'ai eu la chance de participer à un salon international de tourisme tenu à Shanghai le mois d'avril dernier, le mois de mai dernier. Par ailleurs, pour ce qui est des considérations personnelles, évidemment, je parlerai de la magnifique, je dirais, aventure culturelle, la découverte d'une nouvelle société. Même les référentiels ont été bousculés par rapport à ce qu'on sait en Europe, aux États-Unis, etc. Je suis quelqu'un qui a voyagé beaucoup, donc je peux vous dire que là, c'est une véritable expérience authentique. Et justement, comme a dit Madame Rim tout à l'heure, il y a une grosse différence entre ce qui est médiatisé et le réel de la Chine. Et là, c'est agréable justement de constater par soi-même toutes les différences culturelles, le niveau de développement et l'accueil des gens et la prédisposition à aider justement à ce que la position du Maroc revienne à sa juste place.
1: Je crois que vous avez souligné un point très important. Je voudrais justement discuter avec Myriam ensuite. C'est le rôle des médias. On voit que les images de la Chine auprès des Marocains ou l'image du Maroc auprès des Chinois, dans cette image médiatisée, il y a un grand écart entre ce qui a été médiatisé et ce qui est vrai. Donc, et selon vous, en tant que journaliste, qu'est-ce que vous vous en pensez? Comment faire pour que les deux pays, les médias, peuvent jouer un rôle plus. Comment les médias peuvent mieux jouer son rôle pour favoriser les échanges entre les deux peuples.
3: Exactement, pour bien sûr favoriser les meilleures compréhensions entre les peuples, les médias doivent dépasser les...

0: les clichés, offrir des perspectives nuancées sur les relatives, les réalités bien sûr sociales, culturelles et économiques. Cela implique une approche de terrain en donnant la parole aux citoyens. Et un exemple, bien sûr, des échanges concernant entre des pays comme la Chine et le Maroc. J'ai déjà fait un reportage sur la croissance des entreprises marocaines dans le domaine, bien sûr, de commerce. Donc, ce reportage, pour moi, a mis en lumière les collaborations entre les deux pays et les opportunités de coopération économique et culturelle, renforçant ainsi la compréhension mutuelle.
1: Alors, je tourne vers Tsang Yingtao. Vous êtes la jeune génération. Donc, quels sont les progrès que vous aimeriez voir dans le futur pour que les échanges soient plus fluides, voilà, pour vous? Et est-ce que vous avez votre propre projet pour l'avenir, pour connaître davantage d'autres cultures?
2: Oui, je crois qu'aujourd'hui, la jeune génération est plus connectée que jamais. Et si vous avez l'occasion de visiter l'Université des langues étrangères de Pékin, c'est mon université, vous serez étonné de constater le nombre croissant des étudiants étrangers. Et cela n'existe pas seulement dans des universités langues, mais aussi dans les autres. Par exemple, je connais un étudiant marocain qui étudie l'informatique maintenant à l'Université Tsinghua. Et nous croyons que c'est vraiment un excellent début pour favoriser les échanges interculturels entre les deux pays. Et nous aspirons à une éducation plus ouverte sur les autres cultures, à la mise en programme, à la mise de place des programmes d'échange et surtout à des coopérations accrues sur les grands enjeux tels que les coopérations économiques, les coopérations environnementales, etc. Et quant à moi, j'ai toujours cette volonté de découvrir et de comprendre le monde et de rencontrer des personnes issues de diverses cultures. Et comme le dit un vieux dicton chinois, Du wan juan shu, bu ru xing wan li lu. Il est préférable de voyager 1 000 li que de lire 10 000 livres. Donc, mais avant de réaliser ce rêve, il faudrait assez d'argent. Donc maintenant, je suis en train de faire mon stage pour gagner mes voyages. Et peut-être vous me retrouverez encore une fois à Chefchaouen l'année prochaine. Voilà.
1: C'est ça, une jeune génération très pragmatique. Il faut d'abord gagner de l'argent pour voyager un peu. Oui, parlant de voyager, Myriam a donné l'exemple de ce reportage qu'elle a fait à Guangzhou. Mais Hicham, comment faire pour que les voyages ne soient moins, entre guillemets, superficiels? que l'on trouve d'une façon plus récurrente, comment on peut faire un voyage plus, entre guillemets, intéressant?
3: Donc moi, personnellement, ce que je considère, c'est qu'il faut envisager un effort de part et d'autre. C'est-à-dire, d'une part, les voyagistes ici en Chine sont appelés à innover leur circuit, à considérer, je dirais, changer ce modèle, je dirais, industriel de voyage vers le Maroc. Il y a énormément d'opportunités et d'attractions et de richesses culturelles qui intéressent nécessairement et fondamentalement les touristes chinois. Sauf que pour l'instant, tant que c'est canalisé dans un voyage classique et fait par avance, ça limite l'expérience. Ensuite, je pense qu'il y a aussi un effort à faire au niveau de la composante locale. C'est-à-dire que les organisateurs du voyage au Maroc, je parle des Marocains évidemment, des hôteliers, des agences de voyage, je pense qu'ils doivent faire l'effort de comprendre ce touriste chinois et de mettre en place un dispositif qui lui est adapté. Je donne un exemple, par exemple, si on arrive dans une ville quelconque, un hôtelier de la place et serait peut-être judicieux de mettre un code QR au sein des chambres qui sont réservées à la clientèle chinoise pour que les touristes de passage prennent connaissance de toutes les attractions de la ville, des commodités de l'hôtel, éventuellement des attractions ou des activités qui sont organisées dans cette ville, de manière à ce que le touriste de passage soit intéressé à soit prolonger son séjour ou bien à vivre.

0: cette expérience. De cette
1: Bien sûr.
0: manière, il va aller plus en profondeur par rapport à la destination. Et c'est, imaginons que ça se fasse à travers plusieurs points de passage, donc l'expérience serait évidemment beaucoup plus élargie et beaucoup plus profonde. Je dirais aussi, il y a lieu d'envisager l'immersion culturelle aussi dans ce sens, c'est-à-dire utiliser la technologie, l'intelligence artificielle qui pourrait aider sensiblement à aller au-delà et à, par exemple, à visiter des musées virtuellement, c'est-à-dire mettre en place des supports linguistiques adaptés à la clientèle chinoise pour leur permettre de mieux s'approfondir dans n'importe quelle destination visitée.
1: Il faut avoir le cœur posé, je crois, avant de voyager, de vraiment un peu lire peut-être plus sur le pays et de connaître ce qu'on veut voir au pays. Je pense que c'est très
0: Exactement.
1: important. Alors, Monsieur Bouchipa, quelles sont vos attentes vers l'avenir, puisque maintenant, il y avait beaucoup de mécanismes d'échange, surtout entre les jeunes, qui ont été mis en place. Est-ce qu'il y a des mécanismes que vous trouvez satisfaisants?
0: À notre niveau, au niveau de l'association de coopération Afrique-Chine pour le développement, nous souhaitons que le forum qui a été tenu à Pékin récemment sur la coopération sino-africaine, le FOCAC, puisse apporter des résultats plus approfondis en matière, bien sûr, ce qui nous intéresse, la paix et la sécurité, en matière de lutte contre le séparatisme que nous avons hérité, comme la Chine d'ailleurs, du temps du colonialisme, et bien entendu de partage des connaissances dans les deux sens. J'ai été très honoré parce que nous avons lancé depuis 2016 des projets de partenariat entre le Maroc et la Chine très réussis et qui sont devenus maintenant une référence pour d'autres pays africains et arabes. Je cite les projets de partenariat de dessalement d'eau de mer qui sont en ce moment en train de contribuer à alléger les effets de cette sécheresse qui dure dans toute la région de la Méditerranée depuis presque 6 ans. Nous avons aussi des projets réussis en matière d'exploration minière et dans des zones qui sont précaires. Nous sommes en train de contribuer à aider ces populations à améliorer leur style de vie. Parallèlement, en tant que chercheur à l'université Sun Yat-sen, nous souhaitons que la Chine, grâce à des actions concrètes, partage davantage son expérience unique en matière de modernisation, et c'est justement ce qu'a souligné son Excellence le président Xi Jinping, notamment dans des domaines socio-économiques qui nous concernent, comme ce que je viens de citer, le traitement de l'eau, le dessalement, ou bien d'autres projets générateurs de revenus pour les populations locales. La réussite du partenariat marocain-chinois est suivie de près par tous nos amis. En Afrique de l'Ouest, nous sommes en contact direct avec nos amis en Mauritanie, au Sénégal, en Côte d'Ivoire, et la Chine et l'Afrique sont en train maintenant au Maroc de mettre en place des mécanismes, comme vous avez souligné, que personnellement, je pense qu'ils vont contribuer à renforcer les relations non seulement entre le Maroc et la Chine, mais entre les pays africains et la Chine. En tant que pays africain, en voie de développement, le partenariat avec la Chine nous offrira certainement la possibilité d'explorer une nouvelle approche de développement, de modernisation, qui répondra davantage à nos besoins. Chaque pays a des besoins différents et ceci aura un impact positif sur les relations bilatérales.
1: Myriam, en tant que journaliste, quelles sont vos attentes vers l'avenir? Quels sont les mécanismes que vous souhaitez être mis en place pour favoriser les échanges entre les deux pays? Ou bien est-ce que vous avez des projets personnels à faire quel genre de reportage dans le futur?
2: Pour moi, l'avenir idéal que je souhaite verrait, c'est le renforcement des échanges humains, culturels entre pays comme la Chine et le Maroc, bien sûr, via des programmes éducatifs, artistiques et économiques. Pour les médias, ils jouent un rôle en facilitant des dialogues ouverts entre citoyens permettant ainsi de surmonter les barrières.

0: de méfiance et d'incompréhension. Ces échanges accéléreraient la coopération entre les domaines essentiels comme la technologie et l'environnement, bien sûr, favorisant un avenir commun basé sur la compréhension et le respect, bien sûr, mutuel.
1: Alors, je vous remercie tous les quatre d'avoir participé à notre émission.
2: Restez branchés sur CGTR Radio. Retrouvons-nous après cette mélodie pour la rubrique Apprenons le chinois.

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2: Bonsoir, chers amis. 亲爱的朋友，晚上好。 Bienvenue à notre cours de chinois. Je suis sûre que vous n'avez pas oublié ce que nous avons appris dans la leçon précédente. Voulez-vous répéter avec moi ?
8: Ni xiang qu'un kan dianying ma ?
2: Tu veux aller voir un film ?
8: Wo qing ni. Je t'invite.

0: 我请你去餐馆吃饭。Je t'invite au restaurant.
1: Aujourd'hui, nous allons apprendre des mots pour remercier.
2: Leçon numéro 6.
3: Xiaoli, 我有一个小礼物送给你。
4: 啊，谢谢。
3: 我还给你带了巧克力。
4: 太谢谢你了，小蜜。
3: 我还想这张卡会让你高兴的，生日快乐。
4: 你真是太好了。可今天不是我的生日啊，不过我还是要谢谢你。
2: Explication.
0: 小礼，我有一个小礼物送给你。小礼， j'ai un petit cadeau pour toi. 哦，谢谢。哦， merci. 我还给你带了巧克力。J'ai apporté aussi des chocolats pour toi. 太谢谢你了，小蜜。Merci beaucoup, 小蜜。我想这张卡会让你高兴的。Et j'ai pensé que cette carte te ferait plaisir. 生日快乐。Et joyeux anniversaire. 你真是太好了。Tu es vraiment très gentil. 可今天不是我的生日呀。Mais aujourd'hui, c'est pas mon anniversaire. 我还是要谢谢你。Merci quand même.
2: Explication.
0: 有 avoir 有一个1. 一个小 petit 小礼物 un cadeau 礼物给 pour 给很 très 很好 gentil 好带给apporter 带给巧克力 un chocolat 巧克力非常 beaucoup 非常想 penser 想贺卡 une carte 贺卡让人高兴
1: faire plaisir
0: 让人高兴
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3: 小李我有一个小礼物送给你
4: 啊谢谢
3: 我还给你带了巧克力
4: 太谢谢你了小蜜
3: 我还想这张卡会让你高兴的生日快乐
4: 你真是太好了可今天不是我的生日啊不过我还是要谢谢你
0: Et quant à nous, nous vous remercions de rester fidèles avec nous et merci beaucoup pour vos lettres et vos encouragements. Merci mille fois. 感谢您的收听。Et comme d'habitude, nous nous retrouverons demain à la même heure. Au revoir et à demain.
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0: Le marché de l'emploi de la Chine est resté généralement stable, tandis que le taux de chômage urbain recensé s'est établi en moyenne à 5,2% au cours des 8 premiers mois de 2026, ce qui reste dans les limites de l'objectif annuel, d'après des données officielles publiées mardi. Ce taux est resté inchangé par rapport à la fois aux 7 premiers mois de cette année et à la même période de l'année dernière, indique le Bureau d'État des statistiques. La Chine s'est fixée pour objectif de maintenir le taux de chômage urbain recensé autour de 5,5% en 2026 et vise à créer plus de 12 millions de nouveaux emplois urbains au cours de l'année. L'Administration nationale des produits médicaux de la Chine a approuvé et publié lundi la première norme de produits au monde relative aux dispositifs médicaux d'interface cerveau-machine utilisant la technologie de l'intelligence artificielle pour traiter les données d'électroencéphalogramme. Cette nouvelle norme entrera officiellement en vigueur le 1er septembre de l'année prochaine. La Foire internationale du commerce des services de Chine a fermé ses portes à Pékin le 13 septembre dernier. Selon les autorités, plus de 1 200 résultats concrets ont été obtenus dans 7 catégories. La Norvège, pays invité d'honneur, a signé 6 accords de coopération avec des entreprises et des institutions chinoises. La Chine a inauguré mercredi le canal Pinglu, offrant à sa région enclavée du sud-ouest un raccourci vers la côte et les marchés étrangers, en particulier ceux de l'Association des nations de l'Asie du Sud-Est, son plus grand partenaire commercial. Construit pour un coût de 72,7 milliards de yuans, environ 10,75 milliards de dollars, le canal, long de 134,2 km, relie Nanning, capitale de la région autonome du Guangxi, dans le sud de la Chine, au golfe de Beipu, le débouché maritime le plus proche pour une grande partie du sud-ouest de la Chine. Ce canal raccourcit de plus de 560 km le trajet par voie navigable des marchandises acheminées depuis le sud-ouest de la Chine vers la mer. Il devrait permettre de réduire les coûts logistiques globaux de 18 à 30%. Airbus a livré mercredi le premier avion assemblé sur sa nouvelle chaîne d'assemblage finale dédiée à la famille A320, située dans la ville portuaire de Tianjin, dans le nord de la Chine. Il s'agit de la deuxième chaîne de ce type en Chine et dans toute l'Asie. China Eastern Airlines a réceptionné cet avion A320neo. Exploitant actuellement la plus grande flotte d'Airbus sur la partie continentale de la Chine, la compagnie aérienne avait pris livraison en 1985 d'un A310, le premier Airbus de Chine. Le groupe chinois ByteDance, maison mère de TikTok, a obtenu un prêt syndiqué de 29,6 milliards de dollars, selon des informations confirmées ces derniers jours par la presse économique chinoise. Citigroup et JP Morgan en sont les banques coordinatrices. Il s'agit du plus important financement bancaire jamais obtenu par le groupe. Initialement fixé à 20 milliards de dollars, le montant a été relevé à 29,6 milliards face au vif intérêt des banques. Ce financement illustre les ambitions de ByteDance dans l'intelligence artificielle. Le groupe envisagerait de border ses dépenses d'investissement à 70 milliards de dollars en 2026, soit plus du double de 2025, pour développer des centres de données et d'autres infrastructures dédiées à l'IA. Un échantillon lunaire prélevé sur la face cachée de la Lune par la mission chinoise Chang'e 6 est exposé lundi à Vienne, en Autriche. La Chine a officiellement remis à l'Office des Nations Unies à Vienne cet échantillon qui y sera exposé de manière permanente. Un musée des sciences consacré aux ptérosaures, un reptile ailé étroitement apparenté aux dinosaures, a ouvert ses portes dimanche dans la région autonome ouïghour du Xinjiang, dans le nord-ouest de la Chine. Premier du genre au monde, ce musée est situé dans un parc géologique national de la ville de Rami, un site réputé pour ses nombreuses découvertes de fossiles de ptérosaures. Les fossiles exposés comprennent des spécimens mis au jour au cours de plus de 20 ans de fouilles de sauvages. Sont également exposés les premiers œufs et embryons fossilisés de ptérosaures conservés en 3D au monde, ainsi que de grands spécimens de ptérosaures présentés pour la première fois au public. Un centre de recherche sur Madagascar a été inauguré lundi à l'Université du Hunan dans la province chinoise du Hunan. Le centre permettra d'approfondir le partenariat de coopération stratégique globale entre les deux pays et de soutenir une coopération économique et commerciale bilatérale de haute qualité. Le court-métrage chinois The Pigeon Ring a remporté samedi le Grand Prix de la section immersive de la Mostra de Venise, la plus haute distinction de cette section lors de la 83e Mostra de Venise.
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3: Bienvenue à Cogito. Des équipements d'imagerie haut de gamme fabriqués en Chine par l'américain GE Healthcare au service clé en main du français Schneider Electric, en passant par les solutions innovantes de KPMG, autant de démonstrations et de lancements qui ont rythmé l'édition 2026 de la Foire internationale du commerce des services de Chine, CIFTIS, tenue du 9 au 13 septembre à Pékin. Le bilan de cette édition s'est révélé remarquable. 90 pays et organisations internationales y ont organisé des expositions et des conférences. Plus de 400 entreprises du classement Fortune 500 et leaders de leur secteur y ont exposé. Et plus de 1200 résultats ont été obtenus. Selon Dominique Trandad, ministre conseiller commercial de l'ambassade d'Australie en Chine, face aux multiples défis auxquels le monde est aujourd'hui confronté, la CIFTIS offre aux différents pays une plateforme exceptionnelle d'échange et de coopération, favorisant ainsi grandement le bénéfice mutuel et le gagnant-gagnant. Pour Henning Christofferson, conseiller commercial de l'ambassade de Norvège en Chine, à mesure que le commerce des services chinois gagne en qualité et monte en gamme, la demande intérieure de services continuera de se développer, ouvrant de nouvelles opportunités aux entreprises de différents pays. À l'heure actuelle, la restructuration du paysage économique et commercial international

s'accélère et le commerce des services s'impose de plus en plus comme un moteur essentiel de la croissance économique. Les données montrent que la valeur ajoutée du secteur des services représente 65% du PIB mondial et plus d'un quart du volume total des échanges commerciaux mondiaux. La Chine est le deuxième acteur mondial du commerce des services. Ces dernières années, les services chinois ont gagné en valeur et en intelligence. Au cours des 7 premiers mois de cette année, le volume total des importations et exportations de services de la Chine a augmenté de 8,3% par rapport à la même période de l'année précédente. Les exportations de services à forte intensité de connaissances représentant 53,5% du total des exportations de services. Pour la première fois, la CFTS a mis en place un espace dédié aux cas concrets illustrant des services chinois. Près de 40% de ces cas s'appuient sur des technologies telles que l'intelligence artificielle, les grands modèles et les agences d'intelligence qui témoignent de la forte capacité d'innovation locale de la Chine. Cela apporte un nouvel élan aux entreprises étrangères implantées en Chine, notamment pour la création de centres de recherche et développement et la mise en œuvre d'un développement innovant. Selon le vice-président de l'Américain Carl Gill pour l'Asie du Nord, la demande des consommateurs chinois pour des produits et services de meilleure qualité, ainsi que le vivier de talents innovants et le développement d'un écosystème d'innovation en Chine, offrent à l'entreprise de meilleures perspectives de développement. De son côté, Johnson & Johnson MedTech venait de célébrer le 20e anniversaire de son usine de Suzhou et avait annoncé une augmentation de sa capacité de production grâce à l'introduction de nouvelles lignes de production. Cela témoigne de notre reconnaissance de l'écosystème et des capacités d'innovation de la Chine, a affirmé Tullio Oliveira, directeur général de la division chirurgie chez Johnson & Johnson MedTech. Cette année, le gouvernement chinois a fait de l'augmentation des capacités et de l'amélioration de la qualité du secteur des services l'une de ses priorités et propose de développer la marque Service chinois. Pour ce faire, ces services doivent s'internationaliser, acquérir des compétences et étendre leurs débouchés dans le cadre de la coopération internationale. L'un des temps forts de cette édition de la CFTS a été la mise en place pour la première fois d'un espace de promotion des services à l'international destiné à apporter un soutien spécialisé aux entreprises chinoises qui souhaitent se développer sur les marchés internationaux. Le groupe CIC, fort de près de 40 ans d'expérience dans les services d'internationalisation, fournit des services de ressources humaines complets aux entreprises chinoises qui s'implantent à l'étranger, contribuant ainsi à une relation mutuellement bénéfique entre ces entreprises et leurs partenaires locaux. D'ici à 5 ans, la Chine va élargir l'accès au marché et les domaines d'ouverture en mettant l'accent sur le secteur des services. Grâce à cette édition de la CFTS, le monde a également pu constater un espace encore plus vaste pour l'ouverture et la coopération. Selon une vice-présidente mondiale de la société américaine Eli Lilly, le climat favorable à l'innovation et à l'ouverture en Chine, ainsi que l'énorme demande du marché pharmaceutique, offre de vastes opportunités à l'entreprise. Nous allons investir 3 milliards de dollars au cours des 10 prochaines années afin d'approfondir notre implantation en Chine, a souligné la responsable. De nombreux dirigeants d'entreprises étrangères se sont dit convaincus qu'à l'avenir, davantage de secteurs s'ouvriraient aux entreprises étrangères en Chine, leur offrant ainsi de nouvelles opportunités et de nouveaux débouchés pour le développement dans le pays. Selon un document publié par le gouvernement chinois, d'ici 2030, le volume total du secteur des services en Chine franchira le cap des 100 000 milliards de yuan. Cela permettra de développer davantage de marques des services chinois et d'injecter un nouvel élan au commerce mondial afin que le monde entier profite davantage des retombées positives. Pour reprendre les mots de Luz Maria de la Mora, directrice de la division du commerce international et des produits de base de la CNUCOD, la Chine est en train de créer des opportunités commerciales pour d'autres.

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0: Bonjour à toutes et à tous, bienvenue à l'écoute de l'émission Classico. Les dernières statistiques démographiques renseignent que près de 850 000 étrangers vivent en Chine, dont 600 000 ont passé plus de 5 ans. De plus, presque 450 000 étudiants étrangers restent en Chine pour continuer leurs études, trouver des emplois ou créer leurs propres affaires. S'installant dans diverses villes chinoises, ils témoignent le développement de la Chine. Parce qu'ils y aspirent, ils viennent en Chine. Du fait de leurs rêves, ils choisissent d'y rester. Quand des étrangers rencontrent la Chine, que se produit-il quand les étincelles se rencontrent? Dans cette émission d'aujourd'hui, nous avons invité plusieurs jeunes à partager leurs expériences en Chine. Ne quittez pas, Classico commence tout de suite.
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0: Quels sont les parcours de ces jeunes installés en Chine? Pourquoi choisissent-ils d'aller en Chine? Quels sont leurs rêves? Quelles sont leurs impressions sur les Chinois? On les écoute.
2: Bonjour, je m'appelle Wachinou Lionel Pirouchisovigidi, je suis étudiant béninois en Chine.
3: Bonjour tout le monde, c'est Mundia Sajad Béchari, géopoliticien et sinophile, ou sinologiste comme vous voulez.
4: Je m'appelle Ravindra Sunapri, j'ai 27 ans, je viens d'un pays qui s'appelle Île Maurice. Et maintenant, je travaille comme entrepreneur. On fait de l'import et export de la Chine vers Maurice et Maurice vers la Chine.
5: Je suis Jiajue, journaliste de CGTN français, chinoise, 29 ans.
2: Je suis venu en Chine parce que j'avais beaucoup de questions auxquelles je n'avais pas de réponse.
3: Je suis arrivé en Chine en 2013, un peu par accident. Je suis arrivé à Foshan, Guangdong, pour visiter un vieil ami.
4: Je suis arrivé ici pour étudier. Et maintenant que j'ai mon degré, j'ai décidé de créer mon propre entreprise ici pour pouvoir faire de l'import et export.
2: Lorsque j'étais tout petit, je regardais les films chinois, surtout les films de Wushu, les films d'arts martiaux. Et donc, ces films me donnaient une impression, l'impression selon laquelle tous les Chinois pouvaient pratiquer le Kung Fu. Ce qui est évidemment faux. Ce qui m'a le plus impressionné ici en Chine, et qui m'a donné une très belle image, c'est l'union du peuple chinois. Et comme ils le disent, Tuan Jie, Jiu Xin Li Liang. Et comme ils le chantent aussi bien, Tuan Jie, Jiu Xin Li Liang. Et voilà, ils le chantent aussi bien.
3: Quand je suis arrivé ici, je pensais que c'était un pays ultra pollué et qui était bloqué dans son carcan de développement industriel. Or, j'ai découvert que c'est un pays beaucoup plus complexe et beaucoup plus changeant que je le pensais.
4: Avant de venir ici, pour moi, la Chine était un pays vraiment mystérieux. Je savais presque rien. Je savais juste que c'était ici où on fabrique les,

0: toutes les choses qu'on consomme dans le monde. Et quand je suis arrivé ici, j'ai vu que la Chine avait une culture vraiment riche et il y avait beaucoup de choses à découvrir.
1: Si je vais décrire les Chinois en un seul mot, c'est que les Chinois sont très laborieux.
0: Les Chinois, pour moi, sont des personnes qui sont vraiment, vraiment travailleurs.
2: Qui était filiale.
3: Travailleurs.
1: Mon rêve est tout simple, c'est de connaître les cultures qu'il y a dans ce beau monde.
2: Du coup, mon projet à long terme, c'est d'écrire un livre. Donc, j'ai déjà publié plusieurs livres, mais mon prochain livre, qui est un travail de plus de 10 ans maintenant, sera, essaiera de faire partager mes lunettes de la Chine aux autres.
0: J'espère dans les prochaines 5 ans, j'aurai ma licence et je pourrai faire du paragliding partout dans la Chine ou dans le monde.
3: En tant que journaliste, un de mes rêves est de pouvoir partager des meilleures histoires au public. Grâce au développement de la Chine, surtout dans le domaine technologique, j'ai beaucoup plus de nouveaux moyens pour accomplir mon travail. Donc, je pense que oui, mon rêve pourrait être réalisé dans cette époque. C'est une fortune pour moi.
4: Et j'ai le plaisir de les accueillir par visioconférence. Et aujourd'hui, j'ai le plaisir d'avoir Woshinu Lionel Perus-Sobeghidi, doctorant en linguistique appliquée à l'Université des langues et cultures de Beijing, et Mundhir Sajjad Bechari, politologue et écrivain français, et Elvin Ravendra Sunatre, chef de projet à Uniford et directeur général de Clay China. Et dans le studio, Lydia Rue, journaliste de CGTN français.
5: Bonjour.
4: Bonjour. Bienvenue dans notre émission. Alors, je vais peut-être commencer par Washinou. Vous êtes venu de Bénin et vous avez fait vos études en Chine et maintenant vous êtes doctorant. Alors, vous avez dit dans le clip que vous avez eu beaucoup de questions avant de venir en Chine. Donc, est-ce que vous avez résolu toutes les questions? Par exemple, pourquoi les Chinois mangent avec la baguette? Est-ce que vous comprenez maintenant pourquoi?
6: Alors, d'abord, merci beaucoup pour la question. Premièrement, j'ai toujours été fasciné par la culture chinoise et donc j'avais énormément de questions. Et ce sont ces questions qui m'ont amené ici. Et donc, d'abord, la question concernant les baguettes chinoises, j'ai cherché la réponse plusieurs fois. J'ai eu beaucoup de différentes réponses, mais quand même, j'ai eu une réponse qui m'a beaucoup intéressé. D'abord, depuis l'Antiquité, les Chinois utilisaient déjà des longs bois en bambou pour faire de la cuisine. Et par la suite, cela a évolué, c'est devenu des baguettes que nous utilisons aujourd'hui. Mais ce qui m'a le plus intéressé, c'est la culture derrière ces baguettes. Parce que la fabrication de ces baguettes répond à des normes fixes. Nous avons d'abord le petit bout qui est rond et le second bout qui est carré. Et cela, chez les Chinois, ils disent le plus souvent tien yuan di feng. Cela signifie quoi? Le ciel est rond et la terre est carrée. Et donc, cette analogie me permet de voir combien de fois les Chinois sont beaucoup plus proches de la nature. Parce qu'ils disent aussi quelque chose, tien di ren he, c'est-à-dire quoi? C'est-à-dire le ciel, la terre et l'homme sont en harmonie. Et vraiment, c'est très intéressant. Et seulement avec ces baguettes chinoises, nous pouvons apprendre beaucoup de choses sur la culture chinoise. Comment est-ce qu'ils voient le monde? Comment est-ce qu'ils se comportent et tout ça? Nous pouvons voir beaucoup, beaucoup de choses. C'est vraiment très intéressant et passionnant.
4: Et par rapport à vous, c'est vraiment. Avant de venir en Chine, c'est tout le monde pratique les kung-fu. Et puis en Chine, vous vous rendez compte que c'est pas ça. Mais pour mon dire, c'est un peu différent, n'est-ce pas? Parce que vous dites qu'avant de venir en Chine, vous avez l'impression que la Chine, c'est un pays homogène, pollué et prévisible. Mais après, vous avez changé votre vision pour cette diversité, complexité, un respect du temps long. Est-ce que vous pouvez expliquer davantage?
7: Oui, bon déjà, il faut comprendre les différents visages de la Chine. Et cela part déjà d'un plan macro-géographique à comprendre que la Chine est composée de différents climats, de différentes typographies qui, en fait, ont laissé émerger des cultures subcultures, culture, ce qu'on appelle culture sous-adjacente, qu'on trouve peut-être dans le western, dans l'ouest de la Chine, donc que ce soit Qinghai ou Gansu, Sichuan, Guizhou, le sud, Guangdong, Hainan, et bien sûr la Chine centrale qui est un peu où la civilisation Han est un peu émergée entre le Huanghe et le Yangtze, la rivière du Yangtze. Quand on voit la Chine par ses différentes couches sociales, économiques et géographiques, on voit que le pays est beaucoup plus hétérogène, tout en étant relié à travers une histoire commune, à travers une émotion commune. Quand vous parlez du temps long, oui, comprendre la Chine, il faut le comprendre à travers Kongzi de Wenhua, donc la culture confucienne, à savoir le respect et l'attachement, parfois nostalgique, mais l'attachement de devoir avec les ancêtres, et comment cette histoire en fait se conjugue à travers une nouvelle grammaire qui est un peu perturbée par l'économie, par le nouveau modèle pseudo-économique, etc. Mais toute cette complexité, tous ces différents changements entre chaque phase et chaque jonction de l'histoire fait que la Chine est diverse. Elle n'est pas juste diverse par ses différents visages, comme je l'ai dit, ça c'est au niveau macro. Mais au niveau micro et au niveau humain, elle est diverse par rapport aux différentes histoires individuelles des Chinois qui se conjuguent à travers un combat de résilience qui est souvent orienté vers l'unité familiale et le support familial. Parce qu'à la fin de la journée, on a un Chinois en général aujourd'hui, en 2022, comme je disais, à 10 parents. Donc les deux parents, plus les grands-parents maternels, plus les grands-parents paternels. Cela donne en fait une liaison de résilience, de survie et de confiance qui est beaucoup plus profonde et beaucoup plus longue que d'autres cultures.
4: Edouard, vous avez suffisamment de temps pour réfléchir alors.
0: Pour moi, avant de venir en Chine, comme je vous avais dit, c'était un pays vraiment mystérieux. Je ne savais pas beaucoup d'informations sur la Chine, etc. Et je croyais que la culture chinoise était tous pareils. Et quand je suis venu en Chine, j'ai vu que la culture chinoise est vraiment différente. Les gens sont vraiment différents des uns et des autres. Ils ont différents types de repas, types de cuisine, etc. Et c'est passé quand je suis arrivé en Chine, j'ai pu voyager et voir tout ça d'une première vue.
4: Je me demande, est-ce que j'ai eu tort de vous poser la question suivante dans le clip, parce que on vous a demandé de décrire les Chinois en un mot. Je sais que Washinu, vous avez choisi le mot laborieux, n'est-ce pas?
6: Pourquoi? Parce que les Chinois sont vraiment très laborieux. Et au début, lorsque j'étais venu en Chine, je n'arrivais pas à aller au rythme des Chinois. D'abord, ça va trop vite et ils sont beaucoup trop dynamiques. Et donc, j'ai été obligé de me dire, mais qu'est-ce qu'il faut que je fasse? Parce que là, je n'arrivais plus à supporter la pression, je n'arrivais plus à supporter la rapidité des Chinois. Et donc, j'ai été obligé de faire face à la culture, j'ai été obligé de piocher la bonne réponse dans la culture. Et donc, comme on le dit souvent, chez moi aussi, on a une analogie pareille. On dit, lorsque vous arrivez quelque part et les gens marchent avec la tête, marcher avec la tête. Et donc, c'est ce que j'ai fait. Je me suis sacrifié, donc je me suis mis au travail, au fait, comme eux. Et là, je me suis rendu compte que ce n'était pas aussi difficile que ça. Et je pense que nous pouvons le remarquer déjà sur les plateformes de vente en ligne. Lorsque vous avez des problèmes, les gens vous répondent le plus vite possible. Et nous pouvons le voir aussi avec les livreurs, avec beaucoup, beaucoup de services ici. Tout va vraiment très vite. Et j'apprécie énormément ce dynamisme.
4: Et toi, c'est autre chose, c'est piété filiale. C'est un peu ce que vous avez expliqué tout à l'heure.
7: Ce que je voudrais vraiment me concentrer dessus, c'est vraiment ce sentiment d'appartenance à un « oui ». Comme je dis un oui, je parle en anglais, oui culture, un nous en fait, woman dans Wenhua. Donc à savoir, bien sûr, à travers différentes pseudo-idéologies ou cultures ou théories, on va appeler ça collectivisme, je vois ça plus d'un point de vue émotionnel, ce qui en fait...

0: définie. Quand monsieur parle de labeur, je pense que le labeur n'est juste une conséquence du rapport familial que les Chinois ont. Et oui, je ne pense pas que tous ont le même degré de labeur, mais en revanche, je pense que l'écosystème socio-culturel crée ce comportement de labeur, ce besoin de devoir de loyauté envers les ancêtres, donc les parents, les grands-parents, etc. Et je pense vraiment que la Chine est conduite avant tout par Dia, par la mère. Et comment l'enfant, qui est surtout depuis les années 80, depuis The One Child Policy, se traduit dans cette quête, en fait, de respect, de devoir, de loyauté et d'émergence à travers son passé, à savoir à travers ses parents, ses parents, etc.
1: Et Alvin?
2: Pour moi, j'ai trouvé que mes collègues chinois avec qui je travaille souvent, ils sont vraiment travailleurs. C'est-à-dire, ils travaillent plus que moi. Et du coup, quand on est au bureau, etc., ça me met de la pression.
1: L'impression.
2: Il y a même un collègue qui travaille des fois le week-end. Et du coup, ça me donne l'impression de venir dans le week-end. Mais ça serait pas possible, par exemple, à l'île Maurice. Et pour mes collègues, c'est quelque chose de vraiment normal de travailler de plus en plus. Je crois que leur philosophie, c'est de travailler plus, travailler honnêtement pour pouvoir créer une bonne avenir dans le futur.
1: Et Tiaru, vous êtes chinois, qu'est-ce que vous en pensez de ces commentaires?
3: En fait, je pense que tous les trois, ils connaissent très bien la culture chinoise. Et moi-même, moi aussi, j'ai choisi en fait travailleur. Travailleur et laborieur, en fait, ce sont les deux synonymes pour expliquer un peu comment les Chinois préfèrent travailler dur. En fait, je pense que ça, il y a un lien avec la civilisation chinoise, parce qu'au tout début de la civilisation chinoise, c'est en fait plutôt une civilisation agricole. Du coup, pour nos ancêtres, on pense toujours il faut d'abord cultiver très dur, et puis après, on peut avoir les récoltes. Donc, il faut vraiment de travailler dur pour gagner leur vie, leur meilleure vie. Voilà. Et je pense que Moitir, il a aussi la raison. En fait, je pense que c'est aussi, on peut expliquer ça par un mot, c'est solidarité peut-être. Pas seulement pour les familles, mais aussi pour, par exemple, on a 56 ethnies. On a mentionné en fait la diversité parce que la Chine est vraiment un grand pays. Mais en même temps, vraiment, il y a une solidarité pour toutes ces ethnies dans la famille ou bien dans les communautés, dans différents domaines. En fait, on parle toujours cette phrase en Chine, c'est l'union fait la force. Voilà.
4: En fait, je me demande parce que vous êtes en Chine, je pense qu'il y aura beaucoup de monde dans votre pays pour vous demander qu'est-ce qui se passe là-bas. Quelles sont les histoires ou un ou deux anecdotes que vous racontez régulièrement à vos amis?
5: D'abord, je dis souvent à mes amis qu'il y a la vitesse de la Chine. La Chine, tout évolue à une vitesse grand V. Lorsque j'étais venu en 2017, il fut un temps où j'étais un peu malade. Et donc, pendant cette période-là, c'est là où j'ai fait l'expérience d'acheter des médicaments en ligne. Et c'est-à-dire, dès que vous achetez, ça peut venir très rapidement. Et donc, j'avais acheté ces médicaments et dans moins de 30 minutes, le monsieur était déjà là. Et donc, il m'a appelé et il me dit, Nidawai Maitaola. Et donc, Nidawai Maitaola, c'est-à-dire, votre livre est là, okay, votre marchandise est là. Et donc, je suis parti, j'ai pris le médicament et je me suis dit, mais waouh, ça c'est vraiment bien parce que je n'étais pas habitué à ce système. À ce système de consulter le docteur en ligne, à ce système d'acheter des médicaments en ligne. Et donc, ça, c'était vraiment une belle expérience et la rapidité m'a vraiment plu. La vitesse, ça se voit un peu partout. Même lorsque les professeurs font les cours, ça se voit presque partout. Dans les constructions, lorsque vous arrivez dans un endroit et après 6 mois, vous repartez dans cet endroit-là, vous allez remarquer qu'il y a nécessairement un changement direct et radical. Et donc, je me demande qu'est-ce qui fait que les choses changent constamment. Et je n'ai pas encore la réponse à ça, mais j'appelle ça seulement la vitesse de la Chine.
4: Et vous,

0: Je paniquais, je suis parti même au poste de police. Mais après un jour, c'est-à-dire le lendemain, dans la soirée, il y a quelqu'un qui m'a téléphoné sur mon téléphone. Alors, c'était un monsieur qui habitait tout près de l'école. Il a ramassé mon portefeuille et il a vu un numéro dans mon portefeuille, il a téléphoné. Et puis, je suis allé le voir et il m'a donné mon portefeuille. Il m'avait même préparé un petit repas, etc. Alors, c'est ça, c'est cette histoire que je raconte à mes amis mauriciens quand ils me demandent comment sont les Chinois. Parce que mon expérience en Chine était vraiment bonne jusqu'à l'heure. Et ouais.
1: Et m'en dire quel genre d'histoire que vous vous racontez à vos amis?
2: J'ai adopté un enfant de Foshan, Guangdong, en 2014. Pour moi, quand je vois la Chine, quand je lis la Chine à travers les yeux de mon fils et les yeux de la famille maternelle. Je suis pas rentré à travers la Chine, je n'ai pas lu la Chine à travers l'école, le travail ou autre, ce que beaucoup d'étrangers font et ont eu. Moi, j'ai eu d'abord une connexion à travers ce pays, à travers ces gens, à travers vraiment le chemin de l'émotion pure et le chemin de survie, de résilience. Parce que quand je vous ai parlé de piété filiale, en fait, je parlais spécialement du squelette. Du support system, donc système de support, système de solidarité, comme mademoiselle l'a mentionné auparavant, mais solidarité familiale à travers le cercle. Et ça, c'est quelque chose que j'ai compris très vite, parce que c'est une longue histoire, je peux en parler, mais à travers, en fait, ma famille chinoise. Et du coup, quand je parle de Chine, je parle d'abord de ma famille et ensuite, bien entendu, mes apprentissages et mes expériences qui sont en fait les conséquences de ma géographie en Chine quand j'ai bougé à Pékin ou autre. Mais ça, c'est beaucoup plus commun. Je pense que l'unité de mon anecdote, elle est attachée à ma relation familiale avec mes Chinois.
1: Et tiens, je voulais savoir, est-ce que il y a des choses que vous racontez régulièrement aux étrangers quand vous êtes en contact avec sur la Chine?
3: Moi, je pense que c'est pas tellement profond comme les trois invités ont mentionné. En fait, je partage toujours les gastronomies chinoises avec mes amis étrangers, bien sûr. Mais aussi, en fait, comme par exemple ce matin, j'ai discuté un peu avec mon collègue et je lui ai demandé, maintenant, est-ce que tu préfères faire des courses en ligne ou bien au supermarché? Et puis, il a dit que depuis 5 ans, environ 5 ans, il préfère de faire des achats en ligne. C'est vraiment très pratique. En Chine, en fait, et il a déjà en fait cette habitude pour faire les achats en ligne, pas seulement les achats, bien sûr, mais aussi comme par exemple les frais de famille, comme électricité, eau, gaz, etc. Voilà, et je pense que c'est pas seulement la technologie facilite notre vie, mais aussi à faciliter notre travail professionnel. Voilà, c'est aussi ce que je discute. Peut-être pas partage, mais discute toujours avec mes amis étrangers.
1: Et chez nous, quels sont les plus grands changements que vous pouvez constater pendant toutes ces années en Chine?
4: Pour compléter ce que Vador vient de dire, je pense que déjà au niveau technologique, nous pouvons déjà remarquer que beaucoup de gens tendent à préférer à prendre les transports comme le TGV, le Gaotier chinois, le TGV chinois. Et donc, même actuellement, j'ai lu tout récemment, il y a un reportage sur la conception d'un nouveau type de TGV qui va jusqu'à 600 km/h. Et je trouve que ça, c'est vraiment très exceptionnel parce que ça va vraiment entraîner un développement très rapide de certaines zones rurales. Parce que le TGV, à cette allure-là, beaucoup de gens vont préférer prendre cette TGV que de prendre l'avion et donc ça ira beaucoup plus vite. Et donc, ça, c'est déjà un point. Un autre point, c'est déjà le développement, surtout au niveau du développement des zones rurales. Je me suis rendu compte que la Chine a mis ce point-là vraiment au centre de son développement. Et donc, j'ai été dans un village au nord de la Chine et je me suis rendu compte qu'en réalité, ce n'est même pas un village parce

0: que chez moi, ça n'a rien d'un village en fait. Parce qu'il y a tout ce qu'il faut pour un village, mais quand même, il y a tout ce qu'il faut aussi pour une ville. Les routes, les infrastructures, tout est bien. Les hôpitaux, ça va très bien, c'est bien construit. Il y a aussi la connexion Internet qui est vraiment haut débit. Et tout. Je me suis senti vraiment pas comme dans un village où je vais penser à avoir problème d'électricité, problème d'eau potable ou bien problème de connexion Internet ou même d'achat en ligne. Donc, tout allait tellement bien au point où je me suis dit, mais vivre dans un village, je n'ai rien à envier à quelqu'un qui vit dans une grande métropole, à Shanghai ou bien à Pékin. Et donc, cette expérience m'a permis de voir que la vie des paysans vraiment a changé tout d'un coup. Ce changement-là, je pense que je l'ai vu de mes propres yeux. C'était magnifique.
1: Alors, dernière question. On revient un peu à vous. Vous êtes tous en Chine, où vous avez fait des études, vous travaillez. Donc, quel est votre rêve et qu'est-ce qui vous a motivé à rester en Chine et comment comptez vous réaliser vos rêves en Chine? Je commence par Washington.
0: D'accord. D'abord, ce qui me motive à rester beaucoup plus en Chine, c'est la culture. Pourquoi? Du premier point de vue, je peux dire que le fait d'aller comprendre la culture chinoise m'a permis à moi-même de mieux comprendre la mienne. Et donc, sur ce point-là, je peux dire que en cherchant à comprendre l'autre, je me suis mieux compris moi-même. Je peux dire ça. Et donc, c'est ça qui me motive le plus. Chaque jour, je fais l'effort quand même de mieux comprendre cette culture et d'essayer de voir, mais comment est-ce que ça se passe chez moi en Afrique, chez moi dans l'Antiquité, dans l'ancienne Égypte, comment est-ce que ça se passait? Et donc, c'est vraiment très passionnant. Et je ne peux pas dire que je peux réaliser mon rêve, mais je peux dire que je vais vivre ce rêve-là au jour le jour et je préfère le vivre comme ça.
1: C'est vrai qu'il y a beaucoup d'amis africains qui me disent qu'il y a beaucoup de ressemblances entre la culture chinoise et la culture africaine. Donc,
0: Effectivement, il y a beaucoup de ressemblances entre la culture africaine et la culture chinoise. Par exemple, lorsque vous parlez, vous savez, chez nous, par exemple, dans ma langue maternelle, c'est une langue kwa du continent Gombe, plus précisément le Gombe, on utilise toujours le nin des Chinois, le nin, c'est-à-dire le vouvoiement. Le vouvoiement chez nous a une très grande place. Et comme chez les Chinois aussi, ça a une très grande place. Et lorsque vous mangez avec les Chinois, vous savez, la manière dont les gens s'asseyent, et donc qui va manger en premier, ça aussi, il y a une grande ressemblance avec ça, avec ma culture, avec la culture africaine.
1: ça, j'apprends de nouvelles choses. Hein. Alors, Elva.
2: Ben, moi, mon rêve, c'est de pouvoir construire une entreprise qui est vraiment profitable. Et du coup, quand je me suis, j'ai été en Chine pendant 5 ans, j'ai pu créer des relations avec certaines personnes, etc. Et j'aime beaucoup leur façon de travailler. Alors, c'est un des raisons qui m'a poussé à rester en Chine, du coup, que de partir ailleurs. Et ben, je travaille presque tous les jours pour pouvoir réaliser ce rêve. Et maintenant, il y a beaucoup plus de gens qui travaillent ensemble avec moi. Et je suis sûr que dans quelques années, on va pouvoir réaliser cette rêve ensemble.
1: Je comprends, vous allez devenir patron et puis vous faites travailler vos employeurs le week-end. Et mon dire.
3: C'est très simple. Je voudrais juste finir mon livre sur la Chine. Je veux prendre le temps pour cela parce que on est dans une phase temporelle qui est très très très tumultueuse dans le monde et du coup je dois attendre davantage pour voir la situation sociétale en Chine. Donc ça serait un avant 2028 et je peux finir mon livre, ça serait cool. Et
1: Ah,
3: sinon à
1: vous avez
3: côté de
1: des plans
3: ça,
1: quinquennales aussi. Hein.
3: oui, voilà. Et sinon, ce serait de créer un film autobiographique sur la Chine. Donc, je pense que c'est possible qu'il soit fini avant le livre. Voilà.
1: Et déjà, en tant que Chinoise, qu'en
4: Oui,
1: pensez-vous?
4: en fait, moi, j'ai fait plusieurs émissions avec Moitir depuis longtemps, donc
3: Et
4: je comprends très bien son amour pour.

0: la Chine. Et aujourd'hui, je suis très contente de pouvoir reconnaître Wuxinu et Edward, et puis leurs paroles et leurs connaissances pour la Chine, en fait, m'ont touché beaucoup.
1: Ah oui, moi aussi.
0: Parce que, en fait, dans cette époque critique, une compréhension mutuelle, c'est de plus en plus importante pour tout le monde, voilà, pour tous les pays. Alors, pour moi, mon rêve, c'est qu'il y aura plus de gens comme nos trois invités pour comprendre mieux la Chine. Et puis, comme ça, pour moi, personnellement, je voudrais raconter plus d'histoires par rapport à la Chine. Voilà.
1: Et nous allons essayer de faire plus d'émissions pour partager ces genres d'expériences avec nos téléspectateurs. Alors, je vous remercie à tous les quatre d'avoir participé à notre émission. Je vous remercie beaucoup.
2: Merci.
1: Merci, au revoir. Bye
3: bye. Merci.
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Je vous rappelle que vous suivez toujours l'émission Classico. Avant de passer à la prochaine partie de cette émission courte chinoise, je vous propose une pause musicale. C'est parti!

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2: Bonjour tout le monde, bienvenue dans notre cours de chinois. Moi c'est Xiao Tai, je suis avec Yves. Bonjour Yves.
3: Natia Rao, bonjour tout le monde, bonjour Xiao Tai.
2: Et dans la dernière leçon, nous avons appris quelques expressions utiles pour aller chez le coiffeur. Je propose de réviser un peu avant d'attaquer la nouvelle leçon.
3: Bien sûr, c'est toujours un plaisir, tu le sais bien.
2: 我想剪头发。
3: 我想剪头发。Je voudrais me faire couper les cheveux.
2: 修一下就可以了。
3: S'il vous plaît, juste les pointes.
2: 我想染头发。
3: 我想染头发。Je voudrais me faire teindre les cheveux.
2: 别剪太短了。
3: 别剪太短了。Ne coupez pas trop court.
2: Bon, réécoutons les dialogues.
4: 我想剪头发。
5: 你想怎么剪？
4: 修一下就可以了。
5: 好的，请先洗头。
4: 我想染头发。
5: 你想染什么颜色？
4: 棕色怎么样？
5: 嗯，不错，很时髦。
4: 别剪太短了。
5: 行，保准您满意。
2: C'est tout pour la révision. Tout de suite, la nouvelle leçon.
3: Voici les expressions clés.
5: 我想租房。您想找什么样的房子？您想花多少钱租？什么时候能搬进来？房租怎么付
2: ？Et voilà, quand tu arrives dans une agence, tu peux commencer à dire comme ça: 我想租房。
3: 我想租房。
2: Ce qui signifie: je voudrais louer un appartement.Zu fang est le terme clé de cette phrase. Zu veut dire louer.
3: Zu
2: fang, un appartement.
3: Fang.
2: 我想租房。
3: 我想租房。Je voudrais louer un appartement.
2: Tout de suite, le dialogue.
5: 我想租房。
4: 你想找什么样的房子？
5: 带家具的两居，房子不要太旧。
2: Voilà, c'était le dialogue 1. Et dans cette conversation, on entend une personne qui dit à un agent immobilier: 我想租房。
3: 我想租房。Je voudrais louer un appartement.
2: Et l'agent demande: 你想找什么样的房子？
3: 你想找什么样的房子？ Donc, 你想 vous voulez, 找什么样 chercher quel genre, 什么样 quel genre, 房子 d'appartement. Donc, quel genre d'appartement cherchez-vous?
2: 带家具的两居，房子不要太旧。
3: 带家具的两居，房子不要太旧。Donc, 带家具 c'est meublé. De两居 deux pièces. Donc, deux pièces meublées. 房子 l'appartement toujours. Et 不要太旧 donc c'est ne doit pas être trop en mauvais état. 旧 c'est en mauvais état. Donc, l'appartement ne doit pas être trop en mauvais état. Il doit être en bon état.
2: Repassons le dialogue.
5: 我想租房。
4: 你想找什么样的房子？
5: 带家具的两居，房子不要太旧。
3: Nous sommes toujours chez l'agent immobilier. Maintenant, j'aimerais savoir, il faut en venir un peu au nerf de la guerre, l'argent. Comment parler du prix?
2: Alors souvent, c'est l'agent immobilier qui prend l'initiative de poser la question. 你想花多少钱租？
3: 你想花多少钱租？
2: 你想花多少钱租？花 signifie payer ou dépenser, sous-entendu de l'argent.花
3: 花
2: 多少钱 ？Combien d'argent？
3: 多少钱
2: ？Zu veut dire louer。
3: Zu。
2: 您想花多少钱租？
3: 您想花多少钱租 ？Vous voulez dépenser combien d'argent？
2: Écoutons maintenant le dialogue 2. On va parler du prix。
4: 您想花多少钱租？
5: 月租3000元以内吧。
4: 您看这房怎么样？
5: 嗯，不错。
2: Voilà, dans le dialogue tout à l'heure, on a discuté du prix avec l'agent immobilier. 你想花多少钱租？
3: 你想花多少钱租？ Vous voulez payer combien pour le loyer? 花dépenser. 多少钱？ Combien d'argent? 租 louer.
2: Et l'autre répond: 月租三千元以内吧。
3: 月租三千元以内吧。Donc, 月租 par mois, 三千块 3000元以内吧。Donc, littéralement, ça veut dire à l'intérieur. Donc, à l'intérieur de ces 3000 yuan, en français, on traduirait par pas plus de 3000 yuan.
2: 您看这房怎么样？
3: 您看这房怎么样？看 voir, 这房 cet appartement, 怎么样？ Comment? Donc, vous trouvez comment cet appartement?
2: 不错。
3: 不错。Pas mal.
2: Et puisqu'on a discuté du prix, il serait pas mal d'en savoir un peu plus sur la monnaie chinoise, renminbi, ce qui signifie littéralement la monnaie du peuple. En effet, l'unité principale de renminbi est yuan et on a adopté le système décimal. Un yuan égale à 10 jiao et un jiao égale à 10 fen. Yuan, jiao, fen, ce sont en effet les trois unités de la monnaie chinoise.
3: D'accord, yuan, jiao, fen. Mais Xiao Tai, dans la vie courante, quand je vais acheter mes fruits ou un pao zi, on me dit jamais de payer en yuan ou en jiao. On me parle plutôt de kuai et de mao. Est-ce que tu peux m'expliquer qu'est-ce que c'est ?
2: Très bonne question. En effet, dans la vie quotidienne, on parle plus de kuai et de mao que de yuan et de jiao. Kuai et yuan, c'est tout à fait la même chose, seulement le terme kuai est plus du langage parlé, alors le yuan sonne plus formel que kuai. Et c'est pareil pour mao et jiao. Ainsi, dans la vie quotidienne, tu entends plus souvent parler de kuai et de mao.
3: D'accord, bon moi je crois que j'ai compris. Refermons cette parenthèse. Revenons à l'appartement que nous voulions louer. Maintenant je voudrais dire, maintenant que je sais que je peux louer et que le prix me convient, je voudrais savoir quand je peux emménager. Comment dit-on ça, Xiao Tai ?
2: Tu peux dire en chinois comme ça, 什么时候能搬进来?
3: 什么时候能搬进来?
2: Alors 什么时候, c'est facile. Quand, quelle date, quel moment?
3: 什么时候?
2: 能, pouvoir?
3: 能.
2: Ban, déménager, emménager, en l'occurrence, il s'agit de emménager.
3: Ban.
2: Jinlai, ce qui signifie entrer, venir ici.
3: Jinlai.
2: 什么时候能搬进来?
3: 什么时候能搬进来? Quand puis-je emménager?
2: Dialogue 3, tout de suite.
5: 什么时候能搬进来?
4: 下个月底.
5: 房租怎么付呢?
4: 一次付三个月的.
2: Voilà, c'était le dialogue 3. Dans cette conversation, on en arrive à la fin de discussion entre le client et l'agent immobilier, parce qu'on a commencé à discuter de la date pour emménager et du paiement pour le loyer. On entend la première personne qui demande « 什么时候能搬进来? »«
3: 什么时候能搬进来? » »« Quand puis-je emménager ?»« 什么时候? » »« Quand ?»« Ban ?»« Déménager, emménager ?»« 进来? » »« Rentrer ?» Donc « 搬进来 » signifie « emménager. Quand puis-je emménager?
2: Et l'autre lui répond 下个月底.
3: 下个月底. Donc 下个月 signifie le mois prochain et 月底 signifie la fin du mois.
2: 房租怎么付?
3: 房租怎么付? Je dois vous payer le loyer dans combien de mois?
2: 房租怎么付?
3: Je dois vous payer le loyer pour combien de mois? 怎么付? Comment le régler? Donc en Chine, on a souvent payé 3 mois d'avance. Donc cette phrase implicitement signifie on a payé le loyer pour combien de mois?
2: Et la réponse qu'a donnée l'agent immobilier est 一次付三个月的.
3: 一次付三个月的. Donc une fois, 一次付 payé, 三个月的 3 mois. Donc une fois, on a payé 3 mois. On a payé 3 mois à la fois.
2: Repassons le dialogue.
5: 什么时候能搬进来?
4: 下个月底.
5: 房租怎么付呢?
4: 一次付三个月的.
2: Bon, maintenant je propose de réécouter les 3 dialogues en entier avant de repasser à notre ABC de la culture chinoise. Allez, c'est parti.
5: 我想租房.
4: 你想找什么样的房子?
5: 带家具的两居, 房子不要太旧.
4: 你想花多少钱租?
5: 月租3000元以内吧.
4: 您看这房怎么样?
5: 不错。 什么时候能搬进来?
4: 下个月底。
5: 房租怎么付呢?
4: 一次付三个月的。
3: Voilà, vous venez d'entendre les dialogues pour aujourd'hui. Un peu de culture maintenant. En Chine, les jeunes vivent avec leurs parents avant de se marier. Quelques-uns vivent encore avec leurs parents après le mariage. Cela permet aux grands-parents de les aider. Certains jeunes louent ou achètent un appartement pour avoir une vie indépendante. En Chine, pour acheter un appartement, on peut payer en une seule fois ou payer à crédit. Les familles modestes peuvent demander d'acheter des logements sociaux ou louer des HLM. Mais pour louer des HLM, il faut remplir certains critères et être patient. Bien que la plupart des logements sociaux soient loin du centre-ville, le métro facilite la vie des habitants.
2: Voilà, c'est tout pour aujourd'hui. Comme d'habitude, un test avant de vous quitter. Comment dire en chinois ? Je dois vous payer le loyer pour combien de mois?
3: Si vous savez la réponse, n'hésitez pas à nous envoyer votre réponse par email à l'adresse suivante crifra@cri.com.cn.
2: Et pour plus d'informations, n'oubliez pas d'aller surfer de temps en temps sur notre site internet french.cri.cn. Merci à tous, au revoir, à la prochaine fois.
6: Ainsi s'achève l'émission Classico d'aujourd'hui. Merci de l'avoir suivi, à la prochaine.
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Le marché de l'emploi de la Chine est resté généralement stable, tandis que le taux de chômage urbain recensé s'est établi en moyenne à 5,2% au cours des 8 premiers mois de 2026, ce qui reste dans les limites de l'objectif annuel, d'après des données officielles publiées mardi. Ce taux est resté inchangé par rapport à la fois aux 7 premiers mois de cette année et à la même période de l'année dernière, indique le Bureau d'État des statistiques. La Chine s'est fixée pour objectif de maintenir le taux de chômage urbain recensé autour de 5,5% en 2026 et vise à créer plus de 12 millions de nouveaux emplois urbains au cours de l'année. L'Administration nationale des produits médicaux de la Chine a approuvé et publié lundi la première norme de produits au monde relatif aux dispositifs médicaux d'interface cerveau-machine utilisant la technologie de l'intelligence artificielle pour traiter les données d'électroencéphalogramme. Cette nouvelle norme entrera officiellement en vigueur le 1er septembre de l'année prochaine. La Foire internationale du commerce des services de Chine a fermé ses portes à Pékin le 13 septembre dernier. Selon les autorités, plus de 1 200 résultats concrets ont été obtenus dans 7 catégories. La Norvège, pays invité d'honneur, a signé 6 accords de coopération avec des entreprises et des institutions chinoises. La Chine a inauguré mercredi le canal Pinglu, offrant à sa région enclavée du sud-ouest un raccourci vers la côte et les marchés étrangers, en particulier ceux de l'Association des nations de l'Asie du Sud-Est, son plus grand partenaire commercial. Construit pour un coût de 72,7 milliards de yuans, environ 10,75 milliards de dollars, le canal, long de 134,2 km, relie Nanning, capitale de la région autonome du Guangxi, dans le sud de la Chine, au golfe de Beipu, le débouché maritime le plus proche pour une grande partie du sud-ouest de la Chine. Ce canal raccourcit de plus de 560 km le trajet par voie navigable des marchandises acheminées depuis le sud-ouest de la Chine vers la mer. Il devrait permettre de réduire les coûts logistiques globaux de 18 à 30%. Airbus a livré mercredi le premier avion assemblé sur sa nouvelle chaîne d'assemblage finale dédiée à la famille A320, située dans la ville portuaire de Tianjin, dans le nord de la Chine. Il s'agit de la deuxième chaîne de ce type en Chine et dans toute l'Asie. China Eastern Airlines a réceptionné cet avion A320neo, exploitant actuellement la plus grande flotte d'Airbus sur la partie continentale de la Chine. La compagnie aérienne avait pris livraison en 1985 d'un A310, le premier Airbus de Chine. Le groupe chinois ByteDance, maison mère de TikTok, a obtenu un prêt syndiqué de 29,6 milliards de dollars, selon des informations confirmées ces derniers jours par la presse économique chinoise. Citigroup et JP Morgan en sont les banques coordinatrices. Il s'agit du plus important financement bancaire jamais obtenu par le groupe. Initialement fixé à 20 milliards de dollars, le montant a été relevé à 29,6 milliards.

0: milliards face au vif intérêt des banques. Ce financement illustre les ambitions de ByteDance dans l'intelligence artificielle. Le groupe envisagerait de border ses dépenses d'investissement à 70 milliards de dollars en 2026, soit plus du double de 2025, pour développer des centres de données et d'autres infrastructures dédiées à l'IA. Un échantillon lunaire prélevé sur la face cachée de la Lune par la mission chinoise Chang'e 6 est exposé lundi à Vienne, en Autriche. La Chine a officiellement remis à l'Office des Nations Unies à Vienne cet échantillon qui y sera exposé de manière permanente. Un musée des sciences consacré au ptérosaure, un reptile ailé étroitement apparenté aux dinosaures, a ouvert ses portes dimanche dans la région autonome Ouïghour du Xinjiang, dans le nord-ouest de la Chine. Premier du genre au monde, ce musée est situé dans un parc géologique national de la ville de Rami, un site réputé pour ses nombreuses découvertes de fossiles de ptérosaures. Les fossiles exposés comprennent des spécimens mis au jour au cours de plus de 20 ans de fouilles de sauvages. Sont également exposés les premiers œufs et embryons fossilisés de ptérosaures conservés en 3D au monde, ainsi que de grands spécimens de ptérosaures présentés pour la première fois au public. Un centre de recherche sur Madagascar a été inauguré lundi à l'Université du Hunan dans la province chinoise du Hunan. Le centre permettra d'approfondir le partenariat de coopération stratégique globale entre les deux pays et de soutenir une coopération économique et commerciale bilatérale de haute qualité. Le court-métrage chinois The Pigeon Ring a remporté samedi le Grand Prix de la section immersive de la Mostra de Venise, la plus haute distinction de cette section, lors de la 83e Mostra de Venise.
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3: Bienvenue à Cogito. Des équipements d'imagerie haut de gamme fabriqués en Chine par l'américain GE Healthcare au service clé en main du français Schneider Electric en passant par les solutions innovantes de KPMG, autant de démonstrations et de lancements qui ont rythmé l'édition 2026 de la Foire internationale du commerce des services de Chine, CIFTIS, tenue du 9 au 13 septembre à Pékin. Le bilan de cette édition s'est révélé remarquable. 90 pays et organisations internationales y ont organisé des expositions et des conférences. Plus de 400 entreprises du classement Fortune 500 et leaders de leur secteur y ont exposé. Et plus de 1200 résultats ont été obtenus. Selon Dominique Trandad, ministre conseiller commercial de l'ambassade d'Australie en Chine, face aux multiples défis auxquels le monde est aujourd'hui confronté, la CIFTIS offre aux différents pays une plateforme exceptionnelle d'échanges et de coopération, favorisant ainsi grandement le bénéfice mutuel et le gagnant-gagnant. Pour Henning Christofferson, conseiller commercial de l'ambassade de Norvège en Chine, à mesure que le commerce des services chinois gagne en qualité et monte en gamme, la demande d'ailleurs de services continuera de se développer, ouvrant de nouvelles opportunités aux entreprises de différents pays. À l'heure actuelle, la restructuration du paysage économique et commercial international s'accélère et le commerce des services s'impose de plus en plus comme un moteur essentiel de la croissance économique. Les données montrent que la valeur ajoutée du secteur des services représente 65% du PIB mondial et plus d'un quart du volume total des échanges commerciaux mondiaux. La Chine est le deuxième acteur mondial du commerce des services. Ces dernières années, les services chinois ont gagné en valeur et en intelligence. Au cours des 7 premiers mois de cette année, le volume total des importations et exportations de services de la Chine a augmenté de 8,3% par rapport à la même période de l'année précédente. Les exportations de services à forte intensité de connaissances représentant 53,5% du total des exportations de services. Pour la première fois, la CFTS a mis en place un espace dédié aux cas concrets illustrant des services chinois. Près de 40% de ces cas s'appuient sur des technologies telles que l'intelligence artificielle, les grands modèles et les agences d'intelligence qui témoignent de la forte capacité d'innovation locale de la Chine. Cela apporte un nouvel élan aux entreprises étrangères implantées en Chine, notamment pour la création de centres de recherche et développement et la mise en œuvre d'un développement innovant. Selon le vice-président de l'Américain Carl Gill, pour l'Asie du Nord, la demande des consommateurs chinois pour des produits et services de meilleure qualité, ainsi que le vivier de talents innovants et le développement d'un écosystème d'innovation en Chine, offre à l'entreprise de meilleures perspectives de développement. De son côté, Johnson & Johnson MedTech venait de célébrer le 20e anniversaire de son usine de Suzhou et avait annoncé une augmentation de sa capacité de production grâce à l'introduction de nouvelles lignes de production. Cela témoigne de notre reconnaissance de l'écosystème et des capacités d'innovation de la Chine, a affirmé Tullio Oliveira, directeur général de la division chirurgie chez Johnson & Johnson MedTech. Cette année, le gouvernement chinois a fait de l'augmentation des capacités et de l'amélioration de la qualité du secteur des services l'une de ses priorités et propose de développer la marque service chinois. Pour ce faire, ces services doivent s'internationaliser, acquérir des compétences et étendre leurs débouchés dans le cadre de la coopération internationale. L'un des temps forts de cette édition de la CFTS a été la mise en place pour la première fois d'un espace de promotion des services à l'international destiné à apporter un soutien spécialisé aux entreprises chinoises qui souhaitent se développer sur les marchés internationaux. Le groupe CIC, fort de près de 40 ans d'expérience dans les services d'internationalisation, fournit des services de ressources humaines complets aux entreprises chinoises qui s'implantent à l'étranger, contribuant ainsi à une relation mutuellement bénéfique entre ces entreprises et leurs partenaires locaux. D'ici à 5 ans, la Chine va élargir l'accès au marché et les domaines d'ouverture en mettant l'accent sur le secteur des services. Grâce à cette édition de la CFTS, le monde a également pu constater un espace encore plus vaste pour l'ouverture et la coopération. Selon une vice-présidente mondiale de la société américaine Eli Lilly, le climat favorable à l'innovation et à l'ouverture en Chine ainsi que l'énorme demande du marché pharmaceutique, offre de vastes opportunités à l'entreprise. Nous allons investir 3 milliards de dollars au cours des 10 prochaines années afin d'approfondir notre implantation en Chine, a souligné la responsable. De nombreux dirigeants d'entreprises étrangères se sont dit convaincus qu'à l'avenir, davantage de secteurs s'ouvriraient aux entreprises étrangères en Chine, leur offrant ainsi de nouvelles opportunités et de nouveaux débouchés pour le développement dans le pays. Selon un document publié par le gouvernement chinois, d'ici 2030, le volume total du secteur des services en Chine franchira le cap des 100 000 milliards de yuan. Cela permettra de développer davantage de marques des services chinois et d'injecter un nouvel élan au commerce mondial afin que le monde entier profite davantage des retombées positives. Pour reprendre les mots de Luz Maria de la Moa, directrice de la division du commerce international et des produits de base de la CNUCOD, la Chine est en train de créer des opportunités commerciales pour d'autres pays et d'autres entreprises.

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8: Bonjour à toutes et à tous. Vous êtes sur Radio Chine International. C'est l'heure de notre émission « On connaît la chanson ». La culture chinoise, qui est très ancienne, se distingue par l'étendue de sa richesse et la profondeur de sa finesse. Aujourd'hui, de plus en plus d'étrangers en tombent amoureux et exécutent des œuvres chinoises en plusieurs versions. Certains d'entre eux créent leurs propres chansons en chinois. Aujourd'hui, lors de la première partie de l'émission, nous allons écouter des chansons chinoises interprétées par des étrangers. Dans la deuxième partie de l'émission, nous vous proposerons des chansons chinoises ainsi que leur adaptation en anglais ou en français. Commençons tout de suite par la langue chinoise avec une chanson signée par Jin Xiaoyu. C'est une Française qui vit depuis des années en Chine. Elle est actuellement chanteuse et présentatrice.

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1: Vous écoutez, vous connaissez la chanson de RCI. Le prochain chanteur s'appelle Da Liang. C'est un musicien talentueux d'origine française. Il a commencé à s'intéresser à la culture chinoise très jeune grâce au film Kung Fu. En 2000, il est arrivé à Pékin pour étudier le chinois et a découvert la culture chinoise. Il est considéré comme le premier étranger qui a créé des chansons totalement en chinois. On écoute maintenant deux de ses titres, Un Français en Chine et Because of Love.
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4: Vous êtes sur Radio Chine Internationale et vous suivez votre émission musicale « Vous connaissez la chanson ». Les deux prochains titres sont des morceaux folkloriques chinois signés Annie Lord Milk, une Américaine née au Danemark. Elle a joué dans plusieurs séries chinoises. Voici tout de suite « Bande le monde » et « The Plum Blossom Melody, Play Three Times ».

C'était une chanson d'Annie Lotmiuk. Elle a aussi un nom chinois, Tang Bohu. Tang Bohu est en fait un célèbre peintre, écrivain et poète de la dynastie des Ming. Le prochain titre d'Annie, La Capine de Fleur de Pêche, est justement l'adaptation d'un poème de ce poète antique chinois.

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2: Vous écoutez vous connaître la chanson de RCI. Dans la deuxième partie de l'émission, nous allons écouter quelques titres chinois ainsi que leur adaptation. Le premier morceau s'intitule Lonely Warrior, une chanson très populaire à ce moment en Chine, signée par Chen Yixun.

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1: Vous écoutez Vong

On a la chanson de RCI, Because of Love, à la chanson d'un film chinois. Chen Yixun et Wang Fei l'ont interprété lors du gala de la fête du printemps diffusé sur CGTN en 2012. Nous allons écouter tout de suite Because of Love, ainsi que sa version française, À force d'aimer, interprétée par le groupe FLD

C'était la chanson À force d'aimer du groupe FLD5. Ce groupe est composé de 5 musiciens européens. Ils chantent également en chinois et en anglais. Ce groupe a déjà participé à plusieurs émissions télévisées en Chine. Je vous rappelle que vous êtes sur Radio Chine Internationale. Et votre émission musicale Vous connaissez la chanson se termine avec une chanson chinoise, Cœur courageux, signée toujours par ce groupe musical. Avant de vous dire au revoir, je vous souhaite une très bonne écoute sur Radio Chine Internationale. À très bientôt!

0: Le marché de l'emploi de la Chine est resté généralement stable, tandis que le taux de chômage urbain recensé s'est établi en moyenne à 5,2% au cours des 8 premiers mois de 2026, ce qui reste dans les limites de l'objectif annuel, d'après des données officielles publiées mardi. Ce taux est resté inchangé par rapport à la fois aux 7 premiers mois de cette année et à la même période de l'année dernière, indique le Bureau d'État des statistiques. La Chine s'est fixée pour objectif de maintenir le taux de chômage urbain recensé autour de 5,5% en 2026 et vise à créer plus de 12 millions de nouveaux emplois urbains au cours de l'année. L'Administration nationale des produits médicaux de la Chine a approuvé et publié lundi la première norme de produits au monde relative aux dispositifs médicaux d'interface cerveau-machine utilisant la technologie de l'intelligence artificielle pour traiter les données d'électroencéphalogramme. Cette nouvelle norme entrera officiellement en vigueur le 1er septembre de l'année prochaine. La Foire internationale du commerce des services de Chine a fermé ses portes à Pékin le 13 septembre dernier. Selon les autorités, plus de 1 200 résultats concrets ont été obtenus dans 7 catégories. La Norvège, pays invité d'honneur, a signé 6 accords de coopération avec des entreprises et des institutions chinoises. La Chine a inauguré mercredi le canal Pinglu, offrant à sa région enclavée du sud-ouest un raccourci vers la côte et les marchés étrangers, en particulier ceux de l'Association des Nations de l'Asie du Sud-Est, son plus grand partenaire commercial. Construit pour un coût de 72,7 milliards de yuans, environ 10,75 milliards de dollars, le canal, long de 134,2 km, relie Nanning, capitale de la région autonome du Guangxi, dans le sud de la Chine, au golfe de Beipu, le débouché maritime le plus proche pour une grande partie du sud-ouest de la Chine. Ce canal raccourcit de plus de 560 km le trajet par voie navigable des marchandises acheminées depuis le sud-ouest de la Chine vers la mer. Il devrait permettre de réduire les coûts logistiques globaux de 18 à 30%. Airbus a livré mercredi le premier avion assemblé sur sa nouvelle chaîne d'assemblage finale dédiée à la famille A320, située dans la ville portuaire de Tianjin, dans le nord de la Chine. Il s'agit de la deuxième chaîne de ce type en Chine et dans toute l'Asie. China Eastern Airlines a réceptionné cet avion A320neo. Exploitant actuellement la plus grande flotte d'Airbus sur la partie continentale de la Chine, la compagnie aérienne avait pris livraison en 1985 d'un A310, le premier Airbus de Chine. Le groupe chinois ByteDance, maison mère de TikTok, a obtenu un prêt syndiqué de 29,6 milliards de dollars, selon des informations confirmées ces derniers jours par la presse économique chinoise. Citigroup et JP Morgan en sont les banques coordinatrices. Il s'agit du plus important financement bancaire jamais obtenu par le groupe. Initialement fixé à 20 milliards de dollars, le montant a été relevé à 29,6 milliards face aux vifs intérêts des banques. Ce financement illustre les ambitions de ByteDance dans l'intelligence artificielle. Le groupe envisagerait de border ses dépenses d'investissement à 70 milliards de dollars en 2026, soit plus du double de 2025, pour développer des centres de données et d'autres infrastructures dédiées à l'IA. Un échantillon lunaire prélevé sur la face cachée de la Lune par la mission chinoise Chang'e 6 est exposé lundi à Vienne, en Autriche. La Chine a officiellement remis à l'Office des Nations Unies à Vienne cet échantillon qui y sera exposé de manière permanente. un musée des sciences consacré aux ptérosaures, un reptile ailé étroitement apparenté aux dinosaures, a ouvert ses portes dimanche dans la région autonome ouïghour du Xinjiang, dans le nord-ouest de la Chine. Premier du genre au monde, ce musée est situé dans un parc géologique national de la ville de Rami, un site réputé pour ses nombreuses découvertes de fossiles de ptérosaures. Les fossiles exposés comprennent des spécimens mis au jour au cours de plus de 20 ans de fouilles de sauvages. Sont également exposés les premiers œufs et embryons fossilisés de ptérosaures conservés en 3D au monde, ainsi que de grands spécimens de ptérosaures présentés pour la première fois au public. Un centre de recherche sur Madagascar a été inauguré lundi à l'Université du Hunan dans la province chinoise du Hunan. Le centre permettra d'approfondir le partenariat de coopération stratégique globale entre les deux pays et de soutenir une coopération économique et commerciale bilatérale de haute qualité. Le court-métrage chinois The Pigeon Ring a remporté samedi le Grand Prix de la section immersive de la Mostra de Venise, la plus haute distinction de cette section lors de la 83e Mostra de Venise.
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3: Bienvenue à Cogito. Des équipements d'imagerie haut de gamme fabriqués en Chine par l'américain GE Healthcare au service clé en main du français Schneider Electric, en passant par les solutions innovantes de KPMG, autant de démonstrations et de lancements qui ont rythmé l'édition 2026 de la Foire internationale du commerce des services de Chine, CIFTIS, tenue du 9 au 13 septembre à Pékin. Le bilan de cette édition s'est révélé remarquable. 90 pays et organisations internationales y ont organisé des expositions et des conférences. Plus de 400 entreprises du classement Fortune 500 et leaders de leur secteur y ont exposé. Et plus de 1200 résultats ont été obtenus. Selon Dominique Trandad, ministre conseiller commercial de l'ambassade d'Australie en Chine, face aux multiples défis auxquels le monde est aujourd'hui confronté, la CIFTIS offre aux différents pays une plateforme exceptionnelle d'échange et de coopération, favorisant ainsi grandement le bénéfice mutuel et le gagnant-gagnant. Pour Henning Christofferson, conseiller commercial de l'ambassade de Norvège en Chine, à mesure que le commerce des services chinois gagne en qualité et monte en gamme, la demande d'ailleurs de services continuera de se développer, ouvrant de nouvelles opportunités aux entreprises de différents pays. À l'heure actuelle, la restructuration du paysage économique et commercial international s'accélère et le commerce des services s'impose de plus en plus comme un moteur essentiel de la croissance économique. Les données montrent que la valeur ajoutée du secteur des services représente 65% du PIB mondial et plus d'un quart du volume total des échanges commerciaux mondiaux. La Chine est le deuxième acteur mondial du commerce des services. Ces dernières années, les services chinois ont gagné en valeur et en intelligence. Au cours des 7 premiers mois de cette année, le volume total des importations et exportations de services de la Chine a augmenté de 8,3% par rapport à la même période de l'année précédente. Les exportations de services à forte intensité de connaissances représentant 53,5% du total des exportations de services. Pour la première fois, la CIFTIS a mis en place un espace dédié aux cas concrets illustrant des services chinois. Près de 40% de ces cas s'appuient sur des technologies telles que l'intelligence artificielle, les grands modèles et les agences d'intelligence qui témoignent de la forte capacité d'innovation locale de la Chine. Cela apporte un nouvel élan aux entreprises étrangères implantées en Chine, notamment pour la création de centres de recherche et développement et la mise en œuvre d'un développement innovant. Selon le vice-président de l'Américain, Carl Gill, pour l'Asie du Nord, la demande des consommateurs chinois pour des produits et services de meilleure qualité, ainsi que le vivier de talents innovants et le développement d'un écosystème d'innovation en Chine, offre à l'entreprise de meilleures perspectives de développement. De son côté, Johnson & Johnson MedTech venait de célébrer le 20e anniversaire de son usine de Suzhou et avait annoncé une augmentation de sa capacité de production grâce à l'introduction de nouvelles lignes de production. Cela témoigne de notre reconnaissance de l'écosystème et des capacités d'innovation de la Chine, a affirmé Tullio Oliveira, directeur général de la division chirurgie chez Johnson & Johnson MedTech. Cette année, le gouvernement chinois a fait de l'augmentation des capacités et de l'amélioration de la qualité du secteur des services l'une de ses priorités et propose de développer la marque service chinois. Pour ce faire, ces services doivent s'internationaliser, acquérir des compétences et étendre leurs débouchés dans le cadre de la coopération internationale. L'un des temps forts de cette édition de la CEFTIS a été la mise en place pour la première fois d'un espace de promotion des services à l'international destiné à apporter un soutien spécialisé aux entreprises chinoises qui souhaitent se développer sur les marchés internationaux. Le groupe CIC, fort de près de 40 ans d'expérience dans les services d'internationalisation, fournit des services de ressources humaines complets aux entreprises chinoises qui s'implantent à l'étranger, contribuant ainsi à une relation mutuellement bénéfique entre ces entreprises et leurs partenaires locaux. D'ici à 5 ans, la Chine va élargir l'accès au marché et les domaines d'ouverture en mettant l'accent sur le secteur des services. Grâce à cette édition de la CEFTIS, le monde a également pu constater un espace encore plus vaste pour l'ouverture et la coopération. Selon une vice-présidente mondiale de la société américaine Eli Lilly, le climat favorable à l'innovation et à l'ouverture en Chine ainsi que l'énorme demande du marché pharmaceutique, offre de vastes opportunités à l'entreprise. Nous allons investir 3 milliards de dollars au cours des 10 prochaines années afin d'approfondir notre implantation en Chine, a souligné la responsable. De nombreux dirigeants d'entreprises étrangères se sont dit convaincus qu'à l'avenir, davantage de secteurs s'ouvriraient aux entreprises étrangères en Chine, leur offrant ainsi de nouvelles opportunités et de nouveaux débouchés pour le développement dans le pays. Selon un document publié par le gouvernement chinois, d'ici 2030, le volume total du secteur des services en Chine franchira le cap des 100 000 milliards de yuan. Cela permettra de développer davantage de marques des services chinois et d'injecter un nouvel élan au commerce mondial afin que le monde entier profite davantage des retombées positives. Pour reprendre les mots de Luz Maria de la Moa, directrice de la division du commerce international et des produits de base de la CNUCOD, la Chine est en train de créer des opportunités commerciales pour d'autres pays et d'autres entreprises.

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8: Bonjour à tous et bienvenue dans notre émission Carnet de route. Je suis Manon. Aujourd'hui, nous partons à la découverte des traditions authentiques du Nouvel An chinois, non pas dans les grandes villes, mais au cœur des villages traditionnels, comme la fête du printemps en Chine, encore plus atmosphère dans les villages que dans les grandes villes. Les traditions du Nouvel An chinois se sont enracinés plutôt dans les villages chinois. Pour nous quitter dans ce voyage passionnant, je me fais accompagner de mon collègue Rocco qui a bénéficié de séances immersives des festivités de Nouvel An chinois dans plusieurs villages chinois. Bonjour Rocco.
9: Bonjour Manon, bonjour à tous nos auditeurs. Je suis ravi d'être parmi vous pour partager ces expériences uniques que j'ai eu la chance de vivre dans le village chinois pendant le Nouvel An ou Chunjie, comme on l'appelle en mandarin.
8: Le Nouvel An chinois, d'après le calendrier lunaire, est l'un des festivals traditionnels les plus solennels et les plus riches en caractéristiques du peuple chinois, désigne généralement la période entre la veille du Nouvel An, le 1er janvier d'après le calendrier lunaire, jusqu'à la fête des lanternes. La fête du printemps a une longue histoire, originaire de la croyance primitive et du culte de la nature des premiers hommes. Au début, c'est un rituel religieux primitif. Les gens tiendront des sacrifices au début de l'année, priant pour la prospérité de l'année suivante. Ces sacrifices ont évolué au fil du temps en diverses célébrations qui ont finalement donné naissance à la fête du printemps d'aujourd'hui. Mais la Chine est un pays très immense et très divers. Et comment les traditions du Nouvel An varient-elles selon les régions, Rocco?
9: C'est fascinant, Manon, de voir comment chaque région a développé ses propres traditions tout en maintenant l'esprit fondamental du Nouvel An. Commençons notre voyage par le nord-est de la Chine, dans une région qu'on appelle les Dongbei. Dans cette région au climat glacial, les traditions sont profondément influencées par l'hiver rigoureux.
8: Oui, on peut imaginer des villages enneigés où la température peut descendre jusqu'à moins 30 Celsius. Et cette rudesse du climat a donné naissance à des traditions uniques, n'est-ce pas, Rocco? Et on voudrait savoir plus précisément quelles sont les traditions particulières du nord-est de la Chine. Et cela est juste après une pause musicale.

0: 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Aujourd'hui, nous partons à la découverte des traditions authentiques du Nouvel An chinois, non pas dans les grandes villes, mais au cœur des villages traditionnels. Et quelles sont les traditions particulières de cette région, Fogo?
1: L'une des plus spectaculaires est la création des lanternes de glace ou Bingdang.
0: Oui, Bingdang.
1: Oui. Bingdang, les villageois utilisent des seaux d'eau qu'ils laissent geler avec une bougie à l'intérieur. L'effet, le soir, est magique. Tous les villages scintillent de ces lumières emprisonnées dans la glace. Mais la tradition la plus importante est peut-être la fabrication des jiaozi.
0: Ah, les raviolis.
1: Oui. C'est une véritable activité familiale qui peut durer plusieurs jours. Toute la famille s'est réunie autour d'une grande table. Les parents préparent la farce, pétrissent la pâte et même les enfants participent en apprentissage du pliage.
0: Et la grande réunion, hein?
1: Oui. Et puis, il y a l'accrochage des chunlian, les banderoles du printemps, est aussi un moment crucial. Ces calligraphies rouges encadrant les portes sont écrites par les lettrés du village. Chaque famille choisit ses vœux avec soin. Prospérité, bonheur, réussite aux examens pour les enfants.
0: Et Rogo, vous allez choisir quel vœu pour le nouvel an?
1: En tout cas, bonne santé.
0: Bonne santé, oui, c'est avant tout. Hein. Et comment se passe une journée typique dans un village du Nord-Est pendant le nouvel an?
1: La journée commence très tôt, bien avant l'aube. Les femmes du village se lèvent vers 4h du matin pour commencer à préparer le repas du réveillon. Les hommes s'occupent de nettoyer la cour, de nourrir les animaux une dernière fois avant les festivités. Vers midi maintenant, tout le village se retrouve pour créer ensemble des sculptures de neige et de glace. C'est un art populaire ici. On sculpte des animaux du zodiaque, des personnages traditionnels, parfois même des scènes entières de la mythologie chinoise.
0: Et le soir?
1: Oui, le soir, quand la nuit tombe autour de 16h30, c'est le moment d'allumer les lanternes de glace. Le village entier s'illumine.
0: Ah, cela permet de créer une atmosphère féerique. Qu'est-ce qu'ils font les habitants à ce moment-là?
1: Les familles commencent alors à se visiter les unes les autres, échangeant des vœux et des petits cadeaux. Une ambiance de fête, maintenant.
0: Oui, tout à fait. C'est un peu comme le Noël. Et voilà, maintenant, on sait comment la fête du printemps est célébrée dans le nord-est de la Chine. Et maintenant, passons aux traditions du sud. Et avant de passer au sud, on va faire une pause musicale.

0: 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Aujourd'hui, nous partons à la découverte des traditions authentiques du Nouvel An chinois, non pas dans les grandes villes, mais au cœur des villages traditionnels où la fête est plus atmosphère. Et passons maintenant aux traditions du Sud. Je pense qu'il y a quand même des différences. Et comment le Nouvel An est-il célébré dans les villages de la région du Sud de la Chine, cette région du pays d'eau?
1: Oui, oui, Manon, les Jianan, qu'on appelle aussi région des pays d'eau, c'est un tout autre univers. Imaginez des villages traversés des canaux, avec leurs maisons blanches aux tuiles noires, leurs points de pierre en dos d'âne. Ici, l'eau est omniprésente et influence profondément les traditions.
0: Et dans cette région, quelles sont leurs coutumes pour célébrer la fête du printemps, Coco?
1: La danse du dragon et du lion prend ici une dimension particulière. Les danseurs évoluent sur les ponts, le long des canons, parfois même sur des barques. Les dragons fabriqués en bambou et en soie peuvent mesurer jusqu'à 30 mètres de long. Il faut une vingtaine de personnes pour les manipuler.
0: Mais la danse du dragon et du lion, ça existe dans le nord aussi. Et si on veut savoir la tradition unique de cette région, Coco?
1: Une tradition unique de cette région, Manon, est la fabrication du niangao.
0: Le riz glutineux.
1: Oui, le riz gluant ou le gâteau du Nouvel An. Chaque village a sa propre recette, transmise de générations en générations. La préparation commence dès l'aube. Le riz est d'abord trempé, puis moulu en pâte fine. Les femmes du village se relaient ensuite pour plier la pâte pendant des heures dans d'énormes mortiers en pierre.
0: Ah, cette fabrication du niangao semble être un véritable événement social. Hein?
1: Exactement.
0: C'est comme pour préparer les raviolis.
1: Exactement. Et le soir, une tradition magique prend place. Les fanredin, ou la mise à l'eau des lanternes. Chaque famille prépare une petite lanterne en papier, y inscrit ses vœux et la dépose délicatement sur les canaux. Imaginez des centaines de petites lumières flottant doucement sur l'eau noire. C'est un spectacle inoubliable.
0: Et qu'en est-il des repas traditionnels dans cette région?
1: La gastronomie du Jianan est réputée pour sa délicatesse. Les poissons et rois.
0: Ah, je sais, c'est un plat incontournable lors de la célébration du Nouvel An, comme le poisson. En chinois, qui sonne comme le mot surplus. Ça symbolise la prospérité. Oui, Roko?
1: Yu en chinois.
0: Oui.
1: Il est préparé à la vapeur avec du gingembre et des oignons verts. Les familles préparent aussi les donpojo, du porc braisé pendant des heures dans du vin de riz et de la sauce soja.
0: Vous voyez, Roko, c'est différent de la tradition du Nord. Hein. Et maintenant, on connaît à la fois les traditions du Nouvel An, du Sud et du Nord de la Chine. C'est tout, Roko?
1: Mais Manon, parlons maintenant d'une autre région fascinante. Les villages Aka ou Keja en mandarin. Ces communautés ont des traditions vraiment uniques.
0: Ah bon? D'accord, mais avant de passer au village Aka, une pause musicale.

0: 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Aujourd'hui, nous partons à la découverte des traditions authentiques du Nouvel An chinois, non pas dans les grandes villes, mais au cœur des villages traditionnels où la fête est plus atmosphère. Ah, les Hakkas sont moins connus du grand public. Hein. Et qui sont-ils exactement ? Hugo, d'abord, vous allez nous les présenter.
1: Oui, les Hakkas sont un groupe ethnique chinois fascinant, connu pour avoir préservé des traditions très anciennes. Leurs villages sont souvent organisés autour de grandes maisons fortifiées, circulaires, appelées Tulo. Ces bâtiments impressionnants peuvent abriter jusqu'à 800 personnes d'un même clan. La célébration la plus caractéristique chez les Hakka est le Weilujo, littéralement l'alcool autour du fourneau. Les familles se réunissent autour d'un grand fourneau central, symbole de l'unité familiale. Chacun apporte un plat traditionnel et on partage un alcool de riz spécialement brassé pour l'occasion.
0: Ah, une réveillon spécifique. Et comment se déroule cette célébration exactement, Roko?
1: La soirée, Manon, commence au coucher du soleil. Les anciens s'assoient le plus près du fourneau. Place d'honneur. Les plus jeunes servent le repas dans un ordre précis. D'abord la soupe de poulet aux herbes médicinales, puis les plats principaux comme le porc aux châtaignes, spécialité Hakka. Le moment le plus émouvant est celui des chants traditionnels Hakka ou chants que. Ces chants racontent l'histoire des migrations Hakka, leurs épreuves, leurs espoirs. Les anciens commencent, puis toutes les générations se joignent progressivement. Certains de ces chants sont si anciens qu'ils ne sont chantés que pendant le Nouvel An.
0: Ah là, j'ai remarqué une chose intéressante, c'est que tout se déroule dans un ordre précis. Hein. Et pour nos auditeurs qui souhaitent vivre ces expériences, et est-ce que vous pouvez leur donner des conseils pratiques?
1: Bien entendu, donc il faut d'abord bien choisir sa destination selon la période. Le Nouvel An chinois tombe généralement entre fin janvier et mi-février. Dans le nord-est, c'est la période la plus froide. Prévoyez des vêtements vraiment chauds. Dans les Jiangnan, le temps est humide et frais, tandis que dans les villages Hakka, il fait plus doux. Je conseille vivement de passer au moins 3 jours dans chaque village pour vraiment s'imprégner des traditions.
0: Évidemment, un jour, ça ne suffit pas. Hein. Il y a beaucoup de choses à vivre. Pour vivre ces expériences, il faut réserver à l'avance.
1: Il est essentiel de réserver longtemps à l'avance, car même les plus petits villages sont très fréquentés pendant cette période. Pour l'hébergement, privilégiez les maisons d'hôtes familiales. Non seulement c'est plus authentique, mais les familles vous intégreront naturellement aux célébrations.
0: Ah d'accord. Et au niveau de la langue?
1: C'est un point important. Dans le village, l'anglais est rarement parlé. Je conseille d'apprendre quelques phrases essentielles en mandarin. Des phrases comme « Signa Kwaila »«
0: Bonne année »«
1: Konsi Fasa »«
0: Meilleur vœu de prospérité » »«
1: Sien Sien » »«
0: Ah, merci »
1: Dans le village Hakka, un guide local est vivement recommandé car ils parlent souvent leur propre dialecte.
0: Souvent, quand les habitants ne parlent pas mandarin, on a du mal à les comprendre. Et prendre un guide local, ça nous permet de comprendre sans difficulté les habitants locaux et connaître leurs coutumes. Et avant

0: 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Aujourd'hui, nous partons à la découverte des traditions authentiques du Nouvel An chinois, non pas dans les grandes villes, mais au cœur des villages traditionnels où la fête est plus atmosphère. Et Rocco, un dernier conseil pour nos auditeurs,
1: oui,
0: le plus important.
1: Oh, très bien, j'allais d'ailleurs souligner le plus important, c'est de vous laisser porter par l'hospitalité chinoise.
0: Mm-hmm.
1: Les villageois sont extrêmement accueillants pendant le Nouvel An. Si on vous invite à participer à une activité, même si vous ne comprenez pas tout, acceptez. C'est comme ça qu'on vit les plus belles expériences.
0: Ah, d'accord. Et Rocco, pour nos auditeurs qui souhaitent vivre ces expériences authentiques, quelles sont les meilleures façons de s'y prendre?
1: Il existe aujourd'hui, Manon, plusieurs options pour découvrir ces traditions rurales.
0: Mm-hmm.
1: De nombreux villages proposent des programmes d'immersion culturelle spécialement conçus pour les visiteurs étrangers.
0: Mm-hmm.
1: Par exemple, dans les Dongbei, certaines familles accueillent les voyageurs pour leur apprendre à faire les jiaozi ou à créer des lanternes de glace.
0: Et comment peut-on trouver et réserver ces expériences, Rocco?
1: Oui, je recommande de passer par des agences spécialisées dans le tourisme culturel rural qui proposent des séjours organisés qui incluent l'hébergement chez l'habitant, un guide interprète local, des ateliers d'artisanat traditionnel, la participation aux célébrations du Nouvel An.
0: Ah, ça c'est bien. Y a-t-il des précautions particulières à prendre si on voulait vivre ces expériences?
1: Oui, absolument. Donc, ça ne peut pas manquer. D'abord, il faut réserver au moins 6 mois à l'avance.
0: Mois à l'avance?
1: Oui, ces expériences sont très demandées.
0: Ah, d'accord.
1: Ensuite, il vous faudra souscrire à une bonne assurance voyage qui couvre les zones rurales.
0: Mm-hmm.
1: N'oubliez pas d'apporter des médicaments de base car les pharmacies peuvent être éloignées.
0: Mm-hmm.
1: Et prévoir des cadeaux pour vos hôtes.
0: Mm-hmm.
1: C'est très apprécié. Pour la région du Dongbei, en hiver, il est nécessaire d'apporter des vêtements thermiques de qualité, des bottes imperméables anti-dérapantes, des chaufferettes portatives.
0: Ah, d'accord. On doit en profiter pour faire du ski hein, si on se rend dans le nord-est. Et pour ceux qui ont des restrictions alimentaires, qu'est-ce qu'on va faire, Rocco?
1: Ah, c'est un point très important nos jours où il y a de plus en plus de gens qui ont une alimentation végane.
0: Mm-hmm.
1: Donc, il faut prévenir à l'avance votre agence ou vos hôtes. Beaucoup de familles peuvent maintenant s'adapter au régime végétarien ou sans gluten.
0: Mm-hmm.
1: J'ai une petite astuce, Manon.
0: Mm-hmm.
1: Emportez toujours une carte en chinois expliquant vos restrictions alimentaires. Cela peut-être être utile.
0: Mm-hmm. D'accord.
1: Et dans les villages Hakka
0: mm-hmm.
1: et de Jiangnan,
0: mm-hmm.
1: les options végétariennes sont plus nombreuses grâce à la tradition bouddhiste.
0: Mm-hmm.
1: Les riz et les légumes sont toujours disponibles. Et de nombreux plats peuvent être adaptés sur demande.
0: D'accord. Le temps passe vite, Rocco. On doit s'arrêter là. Merci infiniment, Rocco, pour ce magnifique voyage à travers les traditions rurales chinoises.
1: Merci à vous également, Manon, et à tous nos fidèles auditeurs, comme on dit en chinois, Yilu Ping'an.
0: Bon voyage. À la semaine prochaine pour de nouvelles découvertes. Voilà, c'était la première partie de notre émission Carnet de route, tout de suite cours de chinois avec Xiaotai et Thomas.
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3: Salut à tous pour une nouvelle édition de notre cours de chinois. J'espère que vous avez bien révisé depuis la dernière fois et que vous commencez un peu à vous débrouiller.
2: Dans la leçon précédente, nous avons appris les expressions sur les rendez-vous. Aujourd'hui, avant de commencer le sujet, les conversations téléphoniques, révisons un peu le cours précédent.
3: Bien sûr. Alors, pour dire en chinois « allô », c'est de la part de qui? On dit « Wei, qing wen shi na wei ?»« Wei, qing wen shi na wei ?»« Wei, C'est un mot de salutation qui signifie « allô » en français. « Qingwen » signifie « puis-je demander ?»«
2: Che »
3: signifie « être ».«
2: Naiwei »
3: quelle personne ?
2: Et « allô » c'est de la part de qui ?
3: En chinois, « Qingwen shi naiwei ».
2: Voilà, on va prendre un autre exemple. Quand et où nous rencontrons-nous ?
3: Pour dire cela en chinois, « 我们几点见面 ?»« 在哪儿见面 ?» Allez, « 我们 ?»«
2: 我们几点 ?»
3: Tien. Tien mien.
2: Tien mien.
3: Woman, ti dien, tien mien.

0: 我们之前见面，
1: 在哪儿？
0: 在哪儿
1: 见面。
0: 见面，
1: 在哪儿见面？
0: 在哪儿见面。
1: 我们 signifie nous。
0: 我们
1: À quelle heure？ 几点？
0: 几点？
1: 我们几点见面？
0: 我们几点见面？
1: 我们几点见面？
0: 我们几点见面？
1: 在哪儿见面？
0: 在哪儿见面？
1: 在哪儿 signifie où？
0: 在哪儿？
1: Et si tu veux demander aux amis quand serez-vous libre, tu peux dire 你什么时候有空？
0: 你什么时候有空？
1: 你什么时候
0: 你什么时候
1: 有空？
0: 有空？
1: 什么时候 veut dire quand？
0: 什么时候？
1: 有空 veut dire avoir du temps libre。
0: 有空？
1: Quand seras-tu libre？ 你什么时候有空？
0: 你什么时候有空？
1: Encore une fois， 你什么时候有空？
0: 你什么时候有空？
1: Très bien， écoutons le dialogue en entier。
2: 对话一，
3: 喂，请问是哪位？
2: 我是王龙。对话二，你什么时候有空？
3: 周末。
2: 我们一起吃饭好吗？
3: 可以。
2: 对话三，
3: 我们几点见面？在哪儿见面？
2: 晚上8点，在北京饭店。
1: Bon, c'est tout pour la révision. Maintenant, on va aborder les principaux points du cours d'aujourd'hui.
0: Allô, je cherche à joindre le responsable Liu. Est-ce qu'il est là? Quand reviendra-t-il? Et demandez-lui de me rappeler, s'il vous plaît, c'est ce que nous allons voir aujourd'hui.
1: Et pour dire tout ça en chinois, ouais, 刘经理在家吗？他什么时候回来？请他给我回个电话。
0: Voilà, comme d'habitude, moi qui ne suis pas un très bon élève, tu vas essayer de me décomposer ça, de me décomposer ces trois phrases pour bien me les faire répéter.
1: Alors, la première phrase. Oui, Liu Jingli zai jia ma?
0: Oui, Liu Jingli zai jia ma?
1: Oui, Liu Jingli zai jia ma?
0: Oui, Liu Jingli zai jia ma?
1: Ce qui veut dire littéralement, bonjour, est-ce que Monsieur Liu est là? Liu Jingli veut dire Monsieur le directeur Liu. Liu Jingli.
0: Liu Jingli.
1: Oui, Liu, c'est le nom de famille. Jingli signifie directeur. On les met ensemble et cela donne Monsieur le directeur Liu. Liu Jingli.
0: Liu Jingli.
1: Liu Jingli.
0: Liu Jingli.
1: Très bien. Zai est la préposition dans le sens de à ou dans. Zai.
0: Zai.
1: Zai jia, être à la maison, signifie être chez lui.
0: Zai jia.
1: Ma, à la fin de la phrase, représente une interrogation. Ma.
0: Ma.
1: Bonjour, est-ce que monsieur le directeur Liu est là? Oui. Liu Jingli zai jia ma?
0: Oui, Liu Jingli zai jia ma.
1: Oui, Liu Jingli zai jia ma?
0: Oui, Liu Jingli zai jia ma.
1: Liu Jingli zai jia ma?
0: Liu Jingli zai jia ma.
1: Très bien. Écoutons maintenant le premier dialogue.
2: 对话一。
3: 喂，刘经理在家吗？
2: 他不在家。
1: La réponse est négative parce que Monsieur Le n'est pas là à présent. Si vous voulez savoir quand il revient, vous demandez 他什么时候回来？
0: Ok, bon, elle est un peu longue cette phrase encore. On va essayer de la décomposer.
1: Bien sûr, 他 signifie il.
0: Ta.
1: 什么时候？ Ça veut dire à quelle heure.
0: 什么时候？
1: Huéle veut dire revenir.
0: Huéle.
1: Quand il revient, 他什么时候回来？
0: Ta 什么时候回来？
1: Ta 什么时候？
0: Ta 什么时候？
1: Huéle.
0: Huéle.
1: Ta 什么时候回来？
0: Ta 什么时候回来？
1: OK, maintenant, deuxième dialogue.
2: 对话二。
3: 他什么时候回来？
2: 我也不知道。
0: Alors maintenant, comment dit-on en chinois? Dites-lui de me rappeler, s'il vous plaît.
1: Tu peux dire comme ça. 请他给我回个电话。
0: Ok, là je crois que la décomposition de la phrase s'impose encore.
1: Volontiers. 请 s'il vous plaît.
0: 请
1: Ta signifie il.
0: Ta.
1: 给 Dans le sens de donner.
0: 给
1: 我 désigne moi.
0: 我
1: 回个电话 rappelez-moi.
0: Wei ge dian hua.
1: Hui.

0: 个电话。
1: 回个电话。
0: 回 veut dire littéralement répondre.
1: 回。
0: 回。
1: 回。
0: 个 un coup.
1: 个。
0: 电话 téléphone.
1: 电话。
0: 回个电话 veut dire rappeler quelqu'un.
1: 回个电话。
0: Je répète, 回个电话。
1: 回个电话。
0: Bon, maintenant on va essayer de dire la phrase entière. 请他给我回个电话。请他。
1: 请他。
0: 给我。
1: 给我。
0: 回个电话。
1: 回个电话。
0: 请他给我。
1: 请他给我。
0: 回个电话。
1: 回个电话。
0: 请他给我回个电话。
1: 请他给我回个电话。
0: Très bien。
2: 请他给我回个电话。
3: 好的。
2: 我的电话是87654321。
3: 好的，我一定转告他。
1: OK, c'était le troisième dialogue, et comme d'habitude avant de l'apprendre, on va passer en revue les nouvelles phrases et les expliquer. Je parle en français, et toi, tu me parles en chinois.
0: OK.
1: La première phrase, allô, est-ce que le directeur Liu est là ?
0: Oui, Liu Jingli, 在家吗 ?
1: Très bien, et maintenant la deuxième, s'il n'est pas là, je voudrais savoir quand est-ce qu'il revient. Comment tu dis ça en chinois ?
0: 他什么时候回来 ?
1: Et comment lui demander de me rappeler ?
0: 请他给我回个电话。
1: Parfait, maintenant je vois que je peux avancer un petit peu et me débrouiller au téléphone lorsque quelqu'un est absent.Voilà, maintenant on se réécoute le dialogue en complet.
2: 喂，刘经理在家吗？
3: 他不在家。
2: 他什么时候回来？
3: 我也不知道。
2: 请他给我回个电话。
3: 好的。
2: 我的电话是87654321。
3: 好的，我一定转告他。
0: Bon, c'est tout pour le cours d'aujourd'hui. Maintenant, un peu de culture.
1: Ok, les Chinois aiment les chiffres pairs, soi-disant signes de chance et de bonheur, en particulier le chiffre 8, qui a la particularité pour la province du Guangdong de se prononcer de la même manière que Fa, l'enrichissement, et qui est toujours considéré comme un bon signe. Quand les Chinois choisissent leur numéro de téléphone ou d'autres numéros, ils essaient souvent de prendre le chiffre 8. Il en va de même pour le chiffre 6, qui désigne, toujours en Chine, se dérouler dans de bonnes conditions, donc un signe de bon augure. De nombreux Chinois choisissent la date avec le chiffre 6, notamment pour leur mariage. Par contre, le 4, ayant la même prononciation que ce, la mort, est pour les Chinois l'équivalent du 13 chez les Occidentaux.
0: Bon, ainsi s'achève notre cours d'aujourd'hui. Et comme d'habitude, on se quitte avec un petit test.
1: Alors, comment dit-on en chinois ? Dites-lui de me rappeler, s'il vous plaît. Voilà, notre cours de chinois, c'est fini pour aujourd'hui. Merci encore de votre fidélité. Zaijian, et à bientôt.
0: Zaijian.
4: Notre émission d'aujourd'hui touche à sa fin. Dans l'attente de vous retrouver dans le numéro prochain, je vous dis au revoir.

Le marché de l'emploi de la Chine est resté généralement stable, tandis que le taux de chômage urbain recensé s'est établi en moyenne à 5,2% au cours des 8 premiers mois de 2026, ce qui reste dans les limites de l'objectif annuel, d'après des données officielles publiées mardi. Ce taux est resté inchangé par rapport à la fois aux 7 premiers mois de cette année et à la même période de l'année dernière, indique le Bureau d'État des statistiques. La Chine s'est fixée pour objectif de maintenir le taux de chômage.

0: urbain recensé autour de 5,5% en 2026 et vise à créer plus de 12 millions de nouveaux emplois urbains au cours de l'année. L'Administration nationale des produits médicaux de la Chine a approuvé et publié lundi la première norme de produits au monde relatif aux dispositifs médicaux d'interface cerveau-machine utilisant la technologie de l'intelligence artificielle pour traiter les données d'électroencéphalogramme. Cette nouvelle norme entrera officiellement en vigueur le 1er septembre de l'année prochaine. La Foire internationale du commerce des services de Chine a fermé ses portes à Pékin le 13 septembre dernier. Selon les autorités, plus de 1200 résultats concrets ont été obtenus dans cette catégorie. La Norvège, pays invité d'honneur, a signé 6 accords de coopération avec des entreprises et des institutions chinoises. La Chine a inauguré mercredi le canal Pinglu, offrant à sa région enclavée du sud-ouest un raccourci vers la côte et les marchés étrangers, en particulier ceux de l'Association des nations de l'Asie du Sud-Est, son plus grand partenaire commercial. Construit pour un coût de 72,7 milliards de yuan, environ 10,75 milliards de dollars, le canal, long de 134,2 km, relie Nanning, capitale de la région autonome Zhuang du Guangxi, dans le sud de la Chine, au golfe de Beibu, le débouché maritime le plus proche pour une grande partie du sud-ouest de la Chine. Ce canal raccourcit de plus de 560 km le trajet par voie navigable des marchandises acheminées depuis le sud-ouest de la Chine vers la mer. Il devrait permettre de réduire les coûts logistiques globaux de 18 à 30%. Airbus a livré mercredi le premier avion assemblé sur sa nouvelle chaîne d'assemblage finale dédiée à la famille A320, située dans la ville portuaire de Tianjin, dans le nord de la Chine. Il s'agit de la deuxième chaîne de ce type en Chine et dans toute l'Asie. China Eastern Airlines a réceptionné cet avion A320neo, exploitant actuellement la plus grande flotte d'Airbus sur la partie continentale de la Chine. La compagnie aérienne avait pris livraison en 1985 d'un A310, le premier Airbus de Chine. Le groupe chinois ByteDance, maison mère de TikTok, a obtenu un prêt syndiqué de 29,6 milliards de dollars, selon des informations confirmées ces derniers jours par la presse économique chinoise. Citigroup et JP Morgan en sont les banques coordinatrices. Il s'agit du plus important financement bancaire jamais obtenu par le groupe. Initialement fixé à 20 milliards de dollars, le montant a été relevé à 29,6 milliards face au vif intérêt des banques. Ce financement illustre les ambitions de ByteDance dans l'intelligence artificielle. Le groupe envisagerait de border ses dépenses d'investissement à 70 milliards de dollars en 2026, soit plus du double de 2025, pour développer des centres de données et d'autres infrastructures dédiées à l'IA. Un échantillon lunaire prélevé sur la face cachée de la Lune par la mission chinoise Chang'e 6 est exposé lundi à Vienne, en Autriche. La Chine a officiellement remis à l'Office des Nations Unies à Vienne cet échantillon qui y sera exposé de manière permanente. Un musée des sciences consacré aux ptérosaures, un reptile ailé étroitement apparenté aux dinosaures, a ouvert ses portes dimanche dans la région autonome Ouïghour du Xinjiang, dans le nord-ouest de la Chine. Premier du genre au monde, ce musée est situé dans un parc géologique national de la ville de Rami, un site réputé pour ses nombreuses découvertes de fossiles de ptérosaures. Les fossiles exposés comprennent des spécimens mis au jour au cours de plus de 20 ans de fouilles de sauvages. Sont également exposés les premiers œufs et embryons fossilisés de ptérosaures conservés en 3D au monde, ainsi que de grands spécimens de ptérosaures présentés pour la première fois au public. Un centre de recherche sur Madagascar a été inauguré lundi à l'Université du Hunan dans la province chinoise du Hunan. Le centre permettra d'approfondir le partenariat de coopération stratégique globale entre les deux pays et de soutenir une coopération économique et commerciale bilatérale de haute qualité. Le court-métrage chinois The Pigeon Ring a remporté samedi le grand prix de la section immersive de la Mostra de Venise, la plus haute distinction de cette section lors de la 83e Mostra de Venise.
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3: Bienvenue à Cogito. Des équipements d'imagerie haut de gamme fabriqués en Chine par l'américain GE Healthcare au service clé en main du français Schneider Electric, en passant par les solutions innovantes de KPMG, autant de démonstrations et de lancements qui ont rythmé l'édition 2026 de la Foire internationale du commerce des services de Chine, CIFTIS, tenue du 9 au 13 septembre à Pékin. Le bilan de cette édition s'est révélé remarquable. 90 pays et organisations internationales y ont organisé des expositions et des conférences. Plus de 400 entreprises du classement Fortune 500 et leaders de leur secteur y ont exposé. Et plus de 1200 résultats ont été obtenus. Selon Dominique Trindad, ministre conseiller commercial de l'ambassade d'Australie en Chine, face aux multiples défis auxquels le monde est aujourd'hui confronté, la CIFTIS offre aux différents pays une plateforme exceptionnelle d'échange et de coopération, favorisant ainsi grandement le bénéfice mutuel et le gagnant-gagnant. Pour Henning Christofferson, conseiller commercial de l'ambassade de Norvège en Chine, à mesure que le commerce des services chinois gagne en qualité et monte en gamme, la demande d'ailleurs de services continuera de se développer, ouvrant de nouvelles opportunités aux entreprises de différents pays. À l'heure actuelle, la restructuration du paysage économique et commercial international s'accélère et le commerce des services s'impose de plus en plus comme un moteur essentiel de la croissance économique. Les données montrent que la valeur ajoutée du secteur des services représente 65% du PIB mondial et plus d'un quart du volume total des échanges commerciaux mondiaux. La Chine est le deuxième acteur mondial du commerce des services. Ces dernières années, les services chinois ont gagné en valeur et en intelligence. Au cours des 7 premiers mois de cette année, le volume total des importations et exportations de services de la Chine a augmenté de 8,3% par rapport à la même période de l'année précédente. Les exportations de services à forte intensité de connaissances représentant 53,5% du total des exportations de services. Pour la première fois, la CIFTIS a mis en place un espace dédié aux cas concrets illustrant des services chinois. Près de 40% de ces cas s'appuient sur des technologies telles que l'intelligence artificielle, les grands modèles et les agences d'intelligence qui témoignent de la forte capacité d'innovation locale de la Chine. Cela apporte un nouvel élan aux entreprises étrangères implantées en Chine, notamment pour la création de centres de recherche et développement et la mise en œuvre d'un développement innovant. Selon le vice-président de l'Américain Carl Gill, pour l'Asie du Nord, la demande des consommateurs chinois pour des produits et services de meilleure qualité, ainsi que le vivier de talents innovants et le développement d'un écosystème d'innovation en Chine, offre à l'entreprise de meilleures perspectives de développement. De son côté, Johnson & Johnson MedTech venait de célébrer le 20e anniversaire de son usine de Suzhou et avait annoncé une augmentation de sa capacité de production grâce à l'introduction de nouvelles lignes de production. Cela témoigne de notre reconnaissance de l'écosystème et des capacités d'innovation de la Chine, a affirmé Tullio Oliveira, directeur général de la division chirurgie chez Johnson & Johnson MedTech. Cette année, le

gouvernement chinois a fait de l'augmentation des capacités et de l'amélioration de la qualité du secteur des services l'une de ses priorités et propose de développer la marque service chinois. Pour ce faire, ces services doivent s'internationaliser, acquérir des compétences et étendre leurs débouchés dans le cadre de la coopération internationale. L'un des temps forts de cette édition de la CEFTIS a été la mise en place pour la première fois d'un espace de promotion des services à l'international destiné à apporter un soutien spécialisé aux entreprises chinoises qui souhaitent se développer sur les marchés internationaux. Le groupe CIC, fort de près de 40 ans d'expérience dans les services d'internationalisation, fournit des services de ressources humaines complets aux entreprises chinoises qui s'implantent à l'étranger, contribuant ainsi à une relation mutuellement bénéfique entre ces entreprises et leurs partenaires locaux. D'ici à 5 ans, la Chine va élargir l'accès au marché et les domaines d'ouverture en mettant l'accent sur le secteur des services. Grâce à cette édition de la CEFTIS, le monde a également pu constater un espace encore plus vaste pour l'ouverture et la coopération. Selon une vice-présidente mondiale de la société américaine Eli Lilly, le climat favorable à l'innovation et à l'ouverture en Chine ainsi que l'énorme demande du marché pharmaceutique, offre de vastes opportunités à l'entreprise. Nous allons investir 3 milliards de dollars au cours des 10 prochaines années afin d'approfondir notre implantation en Chine, a souligné la responsable. De nombreux dirigeants d'entreprises étrangères se sont dit convaincus qu'à l'avenir, davantage de secteurs s'ouvriraient aux entreprises étrangères en Chine, leur offrant ainsi de nouvelles opportunités et de nouveaux débouchés pour le développement dans le pays. Selon un document publié par le gouvernement chinois, d'ici 2030, le volume total du secteur des services en Chine franchira le cap des 100 000 milliards de yuan. Cela permettra de développer davantage de marques des services chinois et d'injecter un nouvel élan au commerce mondial afin que le monde entier profite davantage des retombées positives. Pour reprendre les mots de Luz Maria de la Moa, directrice de la division du commerce international et des produits de base de la CNUCOD, la Chine est en train de créer des opportunités commerciales pour d'autres pays et d'autres entreprises.

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8: 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Bonjour à tous, bienvenue dans In Vivo. Ces dernières années, la Chine accueille de plus en plus d'étrangers sur son territoire. Beaucoup viennent pour créer leurs entreprises et rester ainsi en Chine avec leur famille. Font-ils face aux défis pour leur premier séjour sur le sol chinois? Finissent-ils finalement par bien s'intégrer en Chine et s'adapter à la vie chinoise? Yves Rodu est suisse, il fait partie de ces étrangers qui vivent en Chine. Il est l'invité de notre émission et va nous parler de son expérience en Chine.
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0: Suisse Yves Rodu a cultivé dans les établissements vinicoles à travers le monde. De Mouton Rothschild en France, à Napa Valley en Californie, en passant par les caveaux du Nouveau Monde au Brésil et au Chili. Si son ami ne lui avait pas fait une proposition, Yves Rodu n'aurait jamais imaginé que son métier et sa vie pouvaient un jour le conduire en Chine. C'était en 2014 que Rodu est venu à Shangri-La, une région montagneuse dans la province du Yunnan, au sud-ouest de la Chine. Séduit par le terroir et son climat propice à la culture de la vigne, Yves Rodu n'a pas hésité un seul instant et a décidé vite de s'installer dans les villages aux alentours de la vallée de la rivière Lanzhang. Avec son épouse Hélène, de l'ethnie tibétaine née et grandie à Shangri-La, Yves Rodu a créé une société à capitaux mixte sino-suisse dans le but de préparer des vins chinois haut de gamme. Respectueux de l'environnement et de l'être humain, il insiste toujours sur la plantation biologique de la vigne. De plus, pour donner du vrai goût à ce produit disant la nature et le terroir qui est le vin, il a entamé une innovation bien audacieuse. Fermenter le vin dans les jarres en argile locale de Shangri-La. Et sa tentative a connu un franc succès sur le marché chinois. Yves Rodu, pendant votre carrière, vous avez élaboré du vin en France, au Brésil, au Chili et encore en Californie. Lorsque vous étiez déjà un vigneron émérite, vous avez décidé de venir en Chine. Donc pourquoi tournez-vous la carrière vers la Chine et pourquoi cultivez-vous la vigne à Shangri-La, au sud-ouest de la Chine?
1: Alors, premièrement, c'est un ami qui vient chaque année dans la région de Shangri-La. Faire des marches en montagne, qui a découvert cet endroit et qui s'est rendu compte qu'il y avait des vignes qui étaient plantées et qu'il y avait d'autres wineries assez prestigieuses qui s'étaient implantées ici et qui m'a proposé de venir faire des tests. Et je suis venu faire ces tests à partir de 2014 et j'ai découvert une région absolument magnifique. Des gens avec des mentalités extraordinaires. Et puis, en découvrant la vigne et en faisant mes tests de vinification, j'ai été complètement impressionné, séduit par le potentiel qualitatif qu'il y avait dans cette région de Shangri-La.
0: Est-ce que les conditions naturelles à Shangri-La sont favorables à la plantation de la vigne? Et est-ce que les conditions géologiques à Shangri-La ressemblent à celles de votre pays natal, le canton de Valais en Suisse?
1: Non, pas du tout. Alors, il faut savoir une chose. Nos vignobles, ils ne sont pas à Shangri-La. Shangri-La, c'est beaucoup trop haut en altitude et il fait beaucoup trop froid. Nos vignobles, ils sont à 5 à 6 heures de route de Shangri-La, dans la région de Techin, Meli Snow Mountain. Donc, c'est vraiment des régions qui sont beaucoup plus chaudes et beaucoup plus adaptées à la culture de la vigne. Alors, dans cette région où on a nos vignobles, effectivement, les similitudes avec le canton du Valais, d'où je viens, mes origines, sont très fortes, sont très, très fortes. Au niveau du climat, au niveau de la géologie, on a des sols qui sont beaucoup caillouteux, très peu profonds, qui conviennent parfaitement à la culture de la vigne. Et puis, au niveau du climat, on est dans des zones très chaudes, avec très très peu de pluie. Donc, ça permet vraiment de faire de cultiver la vigne parfaitement et de faire des grands vins. À Shangri-La, on élève les vins, c'est-à-dire qu'on vinifie, on fait l'élevage des vins à Shangri-La. Alors justement, parce qu'on est beaucoup plus haut en altitude, et c'est très très bon pour le vieillissement du vin. Donc la pression atmosphérique étant moindre, les vins vieillissent beaucoup mieux. On cultive les vignes dans la région de Meli Mountain, et ensuite on vient élever les vins à Shangri-La.
0: D'accord. C'est-à-dire de hautes altitudes est une condition propice pour faire du vin. pour la fermentation.

0: Ouais, du vin.
1: Ah, complètement, complètement, oui.
0: D'accord.
1: Surtout pour les vins haut de gamme, les vins de garde qu'on fait. C'est vraiment très, très propice, très positif. Et comme la nature nous donne cette possibilité de le faire, donc on s'est dit qu'on allait élever nos vins en altitude. Je prends un exemple. Il y a 4-5 ans, quand vous le dégustez, vous allez lui donner 3 ou 4 ans de plus. Donc vous avez une maturité qui est bien meilleure. Les fruits, les tanins, la souplesse du vin se fait beaucoup plus rapidement.
0: Donc, quel cépage avez-vous choisi pour cultiver dans les vignobles Amélie Mountain? Et pour quelle raison vous faites ce choix?
1: Alors, pour l'instant, nous avons des vignes qui étaient déjà existantes, c'est-à-dire que nous avons du Cabernet Sauvignon, du Merlot, un petit peu de Carménère, de Cabernet Kermiche. Donc, c'est des cépages, surtout pour le Cabernet Sauvignon et le Merlot, des cépages internationaux. Et puis, par la suite, on va planter d'autres cépages. On va créer nos propres domaines. On a un projet de création de nos propres domaines. Donc, on conservera le Cabernet Sauvignon, le Merlot, mais on viendra avec d'autres cépages encore.
0: Vous choisissez Merlot et c'est parce que vous pensez que ce cépage s'adapte bien au terroir au Yunnan, à Amélie.
1: Oui, alors le Merlot, le Cabernet Sauvignon s'adapte parfaitement à ces terroirs, à ce climat. On va aussi planter à l'avenir de la Syrah, par exemple. Je pense qu'on pourra faire une des meilleures Syrahs du monde dans la région de Mélisses-Snow Mountain. Et
0: Ok.
1: puis on plantera aussi des cépages blancs, on fera du vin blanc aussi par la suite.
0: Alors, quant à la fermentation du vin, vous avez choisi les tonneaux fabriqués en argile locale au lieu d'utiliser les tonneaux de chêne plus traditionnels. Je pense qu'il faudrait vraiment du courage parce que personne ne l'avait fait auparavant. Pourquoi vous avez fait ce choix?
1: Alors, pour répondre à votre question, effectivement, il faut beaucoup, beaucoup, beaucoup de courage. Parce que on va à contresens des vins qui se font actuellement. C'est-à-dire que pour le moment, et depuis beaucoup d'années déjà, on a énormément de vins qui sont standardisés. Et on ne veut absolument pas faire de vins standardisés. On a choisi les jarres, donc les clay pots, en argile, pour favoriser deux choses. Le terroir, on veut vraiment faire ressortir le terroir dans nos vins et on veut faire ressortir aussi toutes les qualités du raisin sans apporter d'autres choses d'extérieur à tout cela. Je pense que la barrique a complètement dénaturé les vins, surtout les chauffes des barriques. On a complètement standardisé les vins depuis énormément d'années. Et de vinifier en jarre, c'est des vrais vins de terroir. C'est des vrais vins de raisin. On n'a aucun autre nez extérieur au raisin ou au terroir. Voyez-vous, ça fait maintenant vraiment, mais depuis les années 80, où on a beaucoup trop exagéré avec les chauffes des barriques. On a complètement standardisé le goût du vin avec les barriques. On a habitué le consommateur, malheureusement, à prendre habitude de ces goûts de barriques. Et nous, on veut complètement s'éloigner de ça. On veut, encore une fois, faire des vrais vins de terroir, des vrais vins de raisin, sans rien n'apportait d'autre chose d'extérieur à cela.
0: D'accord, c'est-à-dire le vin n'est pas un produit industriel, peut
1: Le vin
0: être
1: n'est pas.
0: standardisé.
1: Alors, actuellement, je pense qu'une grande partie des vins, malheureusement, ils sont industriels et ils sont standardisés. Et c'est très, très dommage parce qu'on habitue la population à ces faux goûts. On amène toujours quelque chose d'extérieur au vin. Vous savez, la jarre, Et la barrique, plus ou moins, pour simplifier, ça travaille la même chose. Ça fait plus ou moins le même travail. Vous avez cet échange entre le vin, la terre et l'oxygène. Et pour la barrique, vous avez cet échange entre le vin, le bois et l'oxygène. Pratiquement la même chose. Simplement, avec les jarres, on n'apporte pas un autre goût en plus. On fait vraiment des vrais vins de terroir. Et depuis les années 80, les années 1980,
0: oui,
1: on a complètement exagéré avec ces barriques, ces choses de barriques. Et c'est vraiment très, très dommage.
0: Vous défendez le vrai goût du vin, c'est peut-être parce que vous êtes un viticulteur bio, si on peut dire comme ça.
1: Je pense. Je pense qu'on a été, trop loin dans les élevages en barrique, dans les extractions des raisins,
0: d'accord,
1: tout ça. Parce qu'il y a eu ces œnologues stars, il y a eu ces critiques stars, etc. Vous savez, le bois, le bois, c'est quelque chose de très, très bien pour élever les vins aussi. C'est comme la terre, c'est la même chose. Mais on a été beaucoup trop loin dans les choses. Actuellement, dans le monde, on standardise tous les produits. On parle du vin aujourd'hui, on peut parler de la nourriture, on peut parler de plein d'autres choses. Et je pense qu'on doit revenir en arrière et je pense qu'on doit réhabituer les gens au vrai goût du vin, au vrai goût de la nourriture, au vrai goût des choses, au vrai goût de la vie, de la nature, à la simplicité. Je pense vraiment qu'on doit revenir en arrière. Le vin, c'est un produit noble. On n'a pas le droit de le changer. Et pourtant, depuis beaucoup d'années, on le change.
0: Il me semble que le vigneron, le travail de vigneron ressemble à un magicien qui travaille sur la terre, qui rassemble les essences de la terre, du soleil et aussi de la vigne. Et comment qualifiez-vous ce métier de vigneron?
1: On n'est pas des magiciens. Moi, je suis exactement le contraire. Moi, j'essaye très simplement d'être à l'écoute de ce que la nature nous offre, du climat, des sols, de l'altitude, de tous ces paramètres techniques. Il faut simplement écouter la nature. Voilà. Je suis exactement le contraire d'un magicien. Notre manière de travailler, c'est une manière qui est respectueuse justement de la nature. C'est-à-dire que tous les produits phytosanitaires, les produits chimiques qui sont trop agressifs avec la nature et avec l'homme, on ne les utilise pas. Par exemple, tous les herbicides ont été complètement supprimés de nos vignobles. Tous les pesticides et les acaricides, tout ce qui est dangereux pour l'homme, pour la santé de l'homme,
0: d'accord,
1: et pour la nature, et pour les cours d'eau, pour les fleuves, la terre, tout ça, voyez-vous, tout ça, on a complètement supprimé. Donc, herbicides, pesticides, acaricides, on ne travaille absolument plus avec ce genre de produits agressifs.
0: Ou respecter totalement les règles de la nature.
1: On respecte complètement les règles de la nature, effectivement, et on utilise un petit peu de fongicides pour lutter contre le mildiou et l'odium. C'est deux maladies, deux champignons qui sont présents dans les vignes. Mais encore là, on utilise des doses très, très basses, puisque le fait d'avoir des vignobles en altitude, dans des régions sèches, le mildiou et l'odium se développent aussi très, très peu. Donc, on utilise très, très peu de produits pour ces deux maladies-là. Donc, voilà, c'est des choses qui nous posent problème ici. Encore une fois, je suis le premier à ne plus utiliser de produits nocifs, si on veut bien. Donc, on développe la production intégrée, c'est-à-dire qu'on réintroduit des prédateurs, des petites bêtes qui mangent les mauvaises bêtes, si vous voulez. Mais le problème, comme on est les seuls à faire ça, donc toutes les wineries qui sont à côté de nous utilisent des produits extrêmement forts, eh bien, ça tue tout le travail qu'on fait. Et on a même des wineries étrangères qui sont à côté de nos vignobles et qui sont foutent aussi, qui mettent des produits très agressifs. Et c'est là où je suis très en colère parce que quand vous êtes étranger, vous arrivez dans un pays, vous devez amener de nouvelles techniques respectueuses de l'environnement, respectueuses de l'être humain. Et personne ne le fait ici. Donc voilà, ça rend mon travail compliqué.
0: Et on dit que vous avez déménagé les vignobles une fois. C'est à cause de ça?
1: Alors, c'est complètement à cause de ça, oui. Puisque on était présent dans un village où il y a deux wineries, trois wineries même. Une grande et deux plus petites, dont une, ce sont des étrangers. Qui, eux, traitent énormément avec des pesticides, des acaricides, etc. Je ne pouvais plus mettre en application mes principes respectueux de l'environnement et de l'être humain. Donc, j'ai décidé de quitter ce village pour ces raisons-là, oui. Si vous essayez de traiter très peu avec vos vignobles, il faut que ça se fasse quand même sur une grande surface. Si vos voisins font avec des pesticides et des acaricides, avec les dérives des produits, ça va venir sur votre vignoble à vous. D'accord. Et ça va complètement détruire tout le travail que vous avez mis en place.
0: Oui.
1: Alors, je suis parti. Je suis parti.
0: D'accord, oui, j'ai bien compris. Mais si on dépend beaucoup à la nature, peut-être... cette année, on a une bonne production, une bonne récolte. Peut-être l'année prochaine, ça ne va très bien. Je ne sais pas si pourquoi vous ne cherchez pas à une plus grande production de raisins et du vin.
1: Il y a une règle. Il y a une règle quand vous faites des vins haut de gamme, c'est que la quantité ne peut pas s'accorder avec la qualité. Pour faire des grands vins, vous êtes obligé de travailler sur des quantités relativement faible. Ensuite, c'est vrai ce que vous dites. Mais ça c'est dans le monde entier. Vous pouvez avoir une année qui est meilleure qu'une autre année. C'est la nature qui le veut. Après, d'une fois que vous avez mis en place ce que moi j'essaye de mettre en place avec ces plans de traitement, après 4-5 ans, vous avez le vignoble qui s'habitue naturellement. Si vous voulez, pour parler simplement, elle s'habitue, elle a des anticorps. Alors, si vous avez une année qui est un peu plus pluvieuse, il va falloir peut-être mettre un peu plus de fongicides. Mais les fongicides, c'est quelque chose de gérable dans la gestion de l'environnement et dans la gestion de la santé de l'être humain. Par contre, tout ce qui est pesticides ou acaricides, qui fassent plus chaud, plus froid ou plus de pluie, ça ne va rien changer. Ce n'est pas le climat qui va changer quelque chose. C'est que vous avez habitué vos pieds de vigne à chaque année à mettre des pesticides, des acaricides. Et tout ce qui est bon dans votre vigne, vous avez tout tué. D'accord. Avec ces pesticides et ces acaricides.
0: Je ne sais pas, dans votre vignoble, vous travaillez seul ou bien vous avez d'autres personnes pour vous assister, les Tibétains locaux pour travailler avec vous?
1: Alors, la première personne qui travaille avec moi, c'est mon épouse chinoise, qui est une femme de la région, une bandida. Voilà. Et puis après, alors, on travaille, on a un système où on loue actuellement les vignes et on utilise les familles à qui on loue les vignes. Elles travaillent pour nous et on les forme. Je suis leur professeur et je leur enseigne à tailler les vignes, comment durant toute la période végétative, donc l'été, comment ébourgeonner, comment effeuiller, etc. Tous les travaux sont sous ma responsabilité.
0: Comme vous avez évoqué tout à l'heure, le vin est un produit du terroir. Alors pour la première vendange, vous avez fait quelques 2500 bouteilles. Alors êtes-vous satisfait de la qualité de cette première production? Et quelles sont les réactions du marché chinois? Des clients chinois?
1: Alors, oui, le premier millésime, c'était 2500 bouteilles, effectivement. C'était 2500, c'était un test encore. Et le test, on a tellement été contents, on a tellement été séduits qu'on a décidé de continuer l'aventure. C'est ces 2500 bouteilles où on s'est vraiment

0: savez pourquoi c'est encore difficile? Parce que le consommateur chinois a de la peine à faire confiance aux produits, aux vins chinois. C'est-à-dire que si vous mettez une bouteille d'un vin chinois sur une table et à côté vous mettez un vin européen, ils vont choisir, sans déguster, hein, ils vont choisir le vin européen. Et ça, ça nous pose beaucoup, beaucoup de difficultés. Parce que nous, on fait l'un des meilleurs Cabernet Sauvignon du monde maintenant. Et le consommateur chinois, si vous n'êtes pas là pour lui expliquer, il ne va pas choisir ce vin-là. Il va choisir un vin d'une autre région du monde. Donc, c'est difficile, mais c'est aussi motivant d'un côté. Ça nous pousse toujours à faire meilleur. Ça nous pousse toujours à trouver des solutions pour que le consommateur chinois connaisse ses vins et soit fier de ses propres vins.
1: Ah.
0: Et ce n'est pas le cas pour l'instant.
1: Comment décrivez-vous le goût de ces premiers vins?
0: C'est le vrai goût du Cabernet Sauvignon. Donc nous, on est dans des, comme je le disais au début de l'interview, on est dans des régions qui sont assez chaudes. Donc on part sur des notes, déjà sur des vins qui ont beaucoup de maturité. On est des vins à 14,5 voire 15 d'alcool, beaucoup de maturité, des tanins déjà très ronds, très mûrs. Et puis, alors, au nez, on a énormément de fruits, de nouveau très, très mûrs. La cerise noire, très mûre. La mûre, très mûre. Le cassis, très mûr. Voyez-vous ?
1: Oui.
0: Presque compoté, presque un petit peu compoté. Donc voilà, on est sur le vrai Cabernet Sauvignon avec de très, très belles matures. Ce qui nous donne des vins de Biarritz. Hein. Donc, nous, on met sur le marché maintenant notre Cabernet Sauvignon 2018. Il a 2 ans. Il est tout à fait prêt à boire maintenant. Et vous pouvez le garder 20, 25 ans, 30 ans sans aucun problème.
1: Pour l'année 2020, la pandémie de COVID-19, est-ce que la pandémie vous a imposé des conséquences négatives ou pas? Est-ce que cette crise sanitaire est un facteur négatif pour vous, pour votre caveau?
0: Non. Non. Non, alors je dirais que les 3-4 premiers mois où le virus est apparu en Chine, il y a à peu près une année. Hein.
1: Oui.
0: Donc là, effectivement, que du jour au lendemain, vous savez, on a été confinés, etc. Du jour au lendemain et pendant 4 mois, on n'a plus vendu une bouteille. Donc là, ça a été une période assez difficile. Mais depuis la fin du confinement a été prononcée en Chine, tout est reparti de manière très, très rapide. Très, très rapide. Absolument aucune conséquence. Profite de remercier de la Chine de sa gestion du virus. Et quand on voit comment ça se passe dans le reste du monde, eh bien nous, c'est vrai que pendant 4 mois, du jour au lendemain, on n'a plus rien vendu, mais ça a été exactement la même chose à la fin du confinement. On a recommencé à vendre de manière très rapide à la fin du confinement, quoi. Donc, à part ces 4 mois, aucune conséquence.
1: D'accord.
0: On espère que ça ne va pas recommencer cette année, bien évidemment.
1: Donc, c'est pour ça que vous voyez en rose la perspective du marché du vin en Chine.
0: Alors, oui, alors pas que pour ça, mais je pense qu'en Chine, il y a quelque chose d'extraordinaire, c'est que les marchés sont gigantesques, ils sont énormes. Et on se rend compte, enfin moi, je me rends compte d'une chose aussi, ce qu'on peut entendre à l'étranger, c'est faux. Le Chinois est très curieux. Le Chinois veut découvrir. Il a une soif d'apprendre. Il veut découvrir des nouvelles choses. Il faut simplement lui donner confiance et lui dire qu'il y a des grands vins en Chine. Il n'a pas besoin d'aller à l'étranger chercher des vins. Il y a tout ce qu'il faut en Chine. Et ça, le jour où le peuple chinois se rendra compte de ça, alors ce sera des marchés absolument grandioses pour nous. Et ça, c'est une perspective très réjouissante pour nous. Finalement, vous savez, moi, ce que je fais, c'est donner confiance et donner plaisir aux consommateurs chinois. Et le jour où il se rendra compte de ça, alors là, ce sera génial.
1: Et pour le futur, quel est votre plan? Vous avez envie d'élargir les vignobles ou bien ouvrir les magasins, je ne sais pas.

0: dans d'autres villes chinoises. Quel est votre plan?
1: Absolument. Alors, pour l'avenir, c'est la création de nos propres vignobles. Nous sommes en train de sélectionner grandes surfaces où faire nos nouveaux vignobles. Ça, c'est le projet maintenant numéro un, donc autour de Mailly Mountain, et de faire nos propres plantations de vignes. Et puis, bien évidemment, de développer nos propres magasins de vente à Shanghai, à Pékin et dans toutes les grandes villes de Chine.
0: Maintenant, vous habitez à Shangri-La, où est une région de rassemblement des Tibétains. Alors, quelles sont vos impressions sur la culture tibétaine et qu'est-ce que vous avez appris de cette communauté tibétaine?
1: Alors, les gens super, ils sont très sympathiques, ils sont très accueillants, très très accueillants. C'est des gens qui ont toujours le sourire. On se sent tout de suite à l'aise. Donc ça fait plaisir. Par contre, c'est une population qui n'a jamais le souci du lendemain. Donc, quand vous travaillez avec eux, demain, ça compte pas. Ils ont pas, ils s'en foutent quoi en fait. Et quand donc ça c'est un peu plus dur pour moi. Quelque chose qui est un petit peu plus difficile pour organiser le travail. Parce que eux, c'est des personnes qui sont assez light dans leur tête. Demain, ce n'est pas un problème. Voilà.
0: D'accord.
1: Mais en dehors de ça, ce sont des personnes très accueillantes, très chaleureuses. Voilà. Et ça, moi, j'aime beaucoup. J'aime beaucoup.
0: Qu'est-ce que vous avez appris de cette communauté tibétaine? C'est-à-dire, qu'est-ce qui est inspirant pour vous, la culture tibétaine?
1: La patience. La patience. Moi, je suis de nature où je veux aller toujours trop vite, voyez-vous. Et je pense qu'ici, ils sont très patients. Donc, c'est quelque chose qui m'aide beaucoup. C'est des personnes qui sont assez calmes aussi. Donc voilà, c'est des qualités humaines. Moi, je suis une personne un peu plus bouillonnante, un peu plus speed, voyez-vous. Il faut que ça avance. Je suis quelqu'un de très suisse pour ça. J'aime que les choses soient très précises dans le travail. Alors ça, c'est très, très bien. Par contre, ici, c'est beaucoup plus difficile. Ils n'ont pas du tout cette notion. Donc, je dois m'adapter. Et le fait d'être plus calme, d'être plus patient, ça me permet aussi de réfléchir mieux et puis de mieux accepter les choses.
0: Place maintenant à la musique et de retour, ce sera le temps de suivre le cours de chinois.

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1: 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C'est parti!
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0: Bonjour à tous, bienvenue dans Chinois au quotidien. Moi, c'est Xiao Tai, je suis avec Thomas. Bonjour Thomas.
1: Salut Tai, ben voilà, c'est Thomas et c'est encore votre apprenti étudiant qui va vous apprendre en même temps que vous, pas à pas, les rudiments de la langue chinoise.
0: Eh bien, dans le cours précédent, nous avons appris certains mots pour faire des achats sur des marchés seconde main.
1: Voilà, puis ça m'a servi d'ailleurs sur les marchés d'occasion, puisque j'ai acheté une moto et ça me permet de me promener hors de Pékin. Mais avant d'aller plus loin, on va vous remettre un peu les petites phrases en tête.
0: Ce qui signifie, c'est de quelle marque ? C'est une célèbre marque chinoise.
1: Sur ce marché, justement, des marchandises, vous pouvez dire au vendeur, il semble qu'il y a des défauts. Alors, comment dire ça en chinois, Tai ? Par souci d'économie, bien sûr, je ne veux pas dépenser trop d'argent. Alors, comment dire au vendeur, c'est je paierai ça 100 kuai au plus.
0: 最多 100 yuan. 最多, ce qui veut dire au plus, au maximum.
1: Voilà, 最多.
0: 100 yuan, bien sûr, c'est 100 kuai, 100 yuan.
1: D'accord, ok. Bon, on s'écoute maintenant le dialogue en complet.
2: 这是什么牌子的?
3: 这是中国名牌.
2: 这儿有点毛病.
3: 我马上可以修好.
2: 你要多少钱?
3: 太贵了.
2: 你说多少钱?
3: 最多100 yuan.
1: Bon allez, la révision s'arrête là. On va maintenant voir les mots-clés du jour. Je crois qu'on est dans une pizzeria, Tai.
0: Bon, on va faire comme d'habitude, c'est-à-dire je vais donner les phrases en chinois et Thomas, tu vas les traduire en français.
1: Ok, c'est parti.
0: 我要订个披萨饼.
1: Je veux commander une pizza.
0: 怎么付钱呢?
1: Comment dois-je payer?
0: 可以货到付款.
1: Vous pouvez payer à la livraison.
0: 你说一个时间.
1: Dites-moi une heure. Avec le développement de la nouvelle technologie, les achats deviennent de plus en plus

0: Facile, ça tout le monde le sait. Avec un simple téléphone, vous pouvez avoir à peu près tout ce que vous voulez, Thaï.
1: Oui, tout à fait. Par exemple, si vous voulez commander un pizza, vous pouvez ainsi dire 我要订个披萨饼。
0: 我要订个披萨饼。
1: 我 veut dire je.
0: 我
1: Yao est dans le sens de vouloir.
0: 要
1: Ding veut dire commander.
0: Ding.
1: Que est un spécificatif.
0: Ge.
1: Pisa-ping veut dire pizza.
0: Pisa-bing.
1: Donc la phrase au complet, 我要订个披萨饼.
0: Allez, on s'écoute le premier dialogue.
2: 喂，你好，我要订一个披萨饼。大的还是小的？
0: Bon allez, j'ai compris, c'est pas très difficile. Comment commander une pizza?
1: Oui, c'est ça. En effet, la personne dit au téléphone au vendeur qu'elle souhaite commander un pizza et puis l'autre lui demande la taille qu'elle veut.
0: Voilà, exactement. Donc une pizza, c'est grand ou petit. Alors taille, comment dit-on grand?
1: Tade.
0: Tade. Ok, et petite?
1: Xiaode.
0: Xiaode. Voilà, donc maintenant vous pouvez à peu près commander une pizza au téléphone. Maintenant on va voir une nouvelle phrase. Comment puis-je payer? Alors comment dit-on ça en chinois, Thaï? Zama fu tian.
1: Zama veut dire comment?
0: Zama.
1: Fu tian, payer.
0: Fu tian.
1: Zama fu tian.
0: Zama fu tian. Qui veut dire comment dois-je payer? Ou comment puis-je payer? C'est ce que vous pouvez demander au vendeur par téléphone.
1: Tout à fait. Bon, maintenant, on va écouter le deuxième dialogue.
2: 怎么付钱呢?
3: 可以货到付款.
2: 请送到北京大学西门吧.
3: 好的.
1: Voilà, vous venez d'entendre le deuxième dialogue. Dans ce dialogue, la première personne demande au vendeur comment pourrait-elle payer et l'autre lui dit qu'elle pourrait payer à la livraison. Et puis la première personne lui demande de livrer le pizza à l'entrée ouest de l'université de Beijing. 请送到北京大学西门. Voilà, c'est l'essentiel de ce deuxième dialogue.
0: Allez, on passe à autre chose, Thaï. Alors, on te propose de payer par Internet ou par mandat postal, mais personnellement, je trouve qu'il est plus pratique de payer à la livraison, parce que tu peux payer après avoir examiné, bien sûr, la qualité des produits. Alors, comment dire en chinois « pouvoir payer à la livraison » ?
1: « 可以货到付款 »«
0: 可以货到付款 » »«
1: 可以 » veut dire « pouvoir »«
0: 可以 »
1: Huodao fuquan veut dire payer à la livraison.
0: Huodao fuquan.
1: Huodao fuquan.
0: Huodao fuquan.
1: Kei huodao fuquan. Cela signifie vous pouvez payer à la livraison.
0: Ok, on s'écoute une nouvelle fois le deuxième dialogue.
1: Allez.
2: 怎么付钱呢?
3: 可以货到付款.
2: 请送到北京大学西门吧.
3: 好的.
0: Et ensuite, je veux savoir quand est-ce que la pizza me sera livrée. Alors, comment dit-on en chinois, Thaï, donnez-moi ou dites-moi une heure pour la livraison.
1: En général, on va dire 您说一个时间.
0: 您说一个时间.
1: 您, vous.
0: 您.
1: 说, dans le sens de dire, donner.
0: 说.
1: 一个, veut dire un ou une.
0: 一个.
1: 时间, heure.
0: 时间您说一个时间您说一个时间
1: Ce qui veut dire dites-moi une heure.
0: Voilà, allez, on s'écoute le dialogue 3.
2: 您几点能送到?
3: 你说一个时间
2: 大概12点吧.
0: Thaï, tu vas nous dire les phrases en chinois, je vais les dire en français. Je pense que la nouvelle phrase, ça voulait dire, et la première phrase, quand pouvez-vous arriver?
1: 您几点能送到?
0: La seconde phrase, donnez-moi ou dites-moi une heure.
1: 您说一个时间.
0: Et le livreur a répondu à peu près vers midi.
1: 大概12点.
0: Bon allez, on se réécoute toutes les phrases clés d'aujourd'hui et ensuite on passe à notre rubrique ABC de la culture chinoise.
1: Bon, comme d'habitude, je vais donner les phrases en chinois et Thomas, tu vas les traduire en français. 我要订个比萨饼.

0: qui veut dire « je veux commander une pizza ». Ça veut dire « comment dois-je payer ?» Vous pouvez payer à la livraison. Donnez-moi ou dites-moi une heure. Allez, on se réécoute les trois dialogues en complet pour aujourd'hui avant de passer à notre rubrique « ABC de la culture chinoise ».
1: 喂，你好，我要订一个比萨饼，
2: 大的还是小的？
1: 大的，怎么付钱呢？
2: 可以货到付款。
1: 请送到北京大学西门吧。
2: 好的。
1: 您几点能送到？
2: 你说一个时间。
1: 大概12点吧。
0: Voilà notre rubrique ABC de la culture chinoise où je crois qu'aujourd'hui, Tai, on va parler de développement et de nouvelles technologies.
3: Oui, en Chine comme ailleurs, l'informatique connaît un développement très rapide. L'Internet offre aux consommateurs une nouvelle façon de faire des achats, par exemple, et quand vous voulez conclure une affaire par le biais de web, il y a quelques points qu'on aimerait vous rappeler.
0: Alors d'abord, sur Internet, vu qu'on ne peut pas voir le vrai produit qu'on a l'intention d'acheter, il faut demander une facture afin de servir de preuve en cas de litige ou si on veut retourner le produit. D'ailleurs, il faut tenir compte de la réputation du vendeur, c'est très important. Ensuite, si vous payez à l'aide d'une carte de crédit, il vaut mieux changer chaque fois votre mot de passe à l'issue de chaque transaction. Ça dissuade les hackers et les pirates sur Internet. Mais le mieux est encore de choisir le paiement directement à la livraison. Enfin, retenez un principe général, comparez toujours avant de choisir.
3: Ok, c'est tout pour aujourd'hui.
0: Allez, à la prochaine, Tai.
3: À la prochaine fois, au revoir.
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Le marché de l'emploi de la Chine est resté généralement stable, tandis que le taux de chômage urbain recensé s'est établi en moyenne à 5,2% au cours des 8 premiers mois de 2026, ce qui reste dans les limites de l'objectif annuel, d'après des données officielles publiées mardi. Ce taux est resté inchangé par rapport à la fois aux 7 premiers mois de cette année et à la même période de l'année dernière, indique le Bureau d'État des statistiques. La Chine s'est fixée pour objectif de maintenir le taux de chômage urbain recensé autour de 5,5% en 2026 et vise à créer plus de 12 millions de nouveaux emplois urbains au cours de l'année. L'Administration nationale des produits médicaux de la Chine a approuvé et publié lundi la première norme de produits au monde relative aux dispositifs médicaux d'interface cerveau-machine utilisant la technologie de l'intelligence artificielle pour traiter les données d'électroencéphalogramme. Cette nouvelle norme entrera officiellement en vigueur le 1er septembre de l'année prochaine. La Foire internationale du commerce des services de Chine a fermé ses portes à Pékin le 13 septembre.

0: septembre dernier. Selon les autorités, plus de 1200 résultats concrets ont été obtenus dans cette catégorie. La Norvège, pays invité d'honneur, a signé 6 accords de coopération avec des entreprises et des institutions chinoises. La Chine a inauguré mercredi le canal Pinglu, offrant à sa région enclavée du sud-ouest un raccourci vers la côte et les marchés étrangers, en particulier ceux de l'Association des Nations de l'Asie du Sud-Est, son plus grand partenaire commercial. Construit pour un coût de 72,7 milliards de yuans, environ 10,75 milliards de dollars, le canal, long de 134,2 km, relie Nanning, capitale de la région autonome du Guangxi, dans le sud de la Chine, au golfe de Beibu, le débouché maritime le plus proche pour une grande partie du sud-ouest de la Chine. Ce canal raccourcit de plus de 560 km le trajet par voie navigable des marchandises acheminées depuis le sud-ouest de la Chine vers la mer. Il devrait permettre de réduire les coûts logistiques globaux de 18 à 30%. Airbus a livré mercredi le premier avion assemblé sur sa nouvelle chaîne d'assemblage finale dédiée à la famille A320, située dans la ville portuaire de Tianjin, dans le nord de la Chine. Il s'agit de la deuxième chaîne de ce type en Chine et dans toute l'Asie. China Eastern Airlines a réceptionné cet avion A320neo. Exploitant actuellement la plus grande flotte d'Airbus sur la partie continentale de la Chine, la compagnie aérienne avait pris livraison en 1985 d'un A310, le premier Airbus de Chine. Le groupe chinois ByteDance, maison mère de TikTok, a obtenu un prêt syndiqué de 29,6 milliards de dollars, selon des informations confirmées ces derniers jours par la presse économique chinoise. Citigroup et JP Morgan en sont les banques coordinatrices. Il s'agit du plus important financement bancaire jamais obtenu par le groupe. Initialement fixé à 20 milliards de dollars, le montant a été relevé à 29,6 milliards face au vif intérêt des banques. Ce financement illustre les ambitions de ByteDance dans l'intelligence artificielle. Le groupe envisagerait de border ses dépenses d'investissement à 70 milliards de dollars en 2026, soit plus du double de 2025, pour développer des centres de données et d'autres infrastructures dédiées à l'IA. Un échantillon lunaire prélevé sur la face cachée de la Lune par la mission chinoise Chang'e 6 est exposé lundi à Vienne, en Autriche. La Chine a officiellement remis à l'Office des Nations Unies à Vienne cet échantillon qui y sera exposé de manière permanente. Un musée des sciences consacré au ptérosaure, un reptile ailé étroitement apparenté aux dinosaures, a ouvert ses portes dimanche dans la région autonome ouïghour du Xinjiang, dans le nord-ouest de la Chine. Premier du genre au monde, ce musée est situé dans un parc géologique national de la ville de Rami, un site réputé pour ses nombreuses découvertes de fossiles de ptérosaures. Les fossiles exposés comprennent des spécimens mis au jour au cours de plus de 20 ans de fouilles de sauvages. Sont également exposés les premiers œufs et embryons fossilisés de ptérosaures conservés en 3D au monde, ainsi que de grands spécimens de ptérosaures présentés pour la première fois au public. Un centre de recherche sur Madagascar a été inauguré lundi à l'Université du Hunan dans la province chinoise du Hunan. Le centre permettra d'approfondir le partenariat de coopération stratégique globale entre les deux pays et de soutenir une coopération économique et commerciale bilatérale de haute qualité. Le court-métrage chinois The Pigeon Ring a remporté samedi le Grand Prix de la section immersive de la Mostra de Venise, la plus haute distinction de cette section lors de la 83e Mostra de Venise. 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
3: Bienvenue à Cogito. Des équipements d'imagerie haut de gamme fabriqués en Chine par l'américain GE Healthcare au service clé en main du français Schneider Electric, en passant par les solutions innovantes de KPMG, autant de démonstrations et de lancements qui ont rythmé l'édition 2026 de la Foire internationale du commerce des services de Chine, CIFTIS, tenue du 9 au 13 septembre à Pékin. Le bilan de cette édition s'est révélé remarquable. 90 pays et organisations internationales y ont organisé des expositions et des conférences. Plus de 400 entreprises du classement Fortune 500 et leaders de leur secteur y ont exposé. Et plus de 1200 résultats ont été obtenus. Selon Dominique Trandad, ministre conseiller commercial de l'ambassade d'Australie en Chine, face aux multiples défis auxquels le monde est aujourd'hui confronté, la CIFTIS offre aux différents pays une plateforme exceptionnelle d'échange et de coopération, favorisant ainsi grandement le bénéfice mutuel et le gagnant-gagnant. Pour Henning Christoffersen, conseiller commercial de l'ambassade de Norvège en Chine, à mesure que le commerce des services chinois gagne en qualité et monte en gamme, la demande d'ailleurs de services continuera de se développer, ouvrant de nouvelles opportunités aux entreprises de différents pays. À l'heure actuelle, la restructuration du paysage économique et commercial international s'accélère et le commerce des services s'impose de plus en plus comme un moteur essentiel de la croissance économique. Les données montrent que la valeur ajoutée du secteur des services représente 65% du PIB mondial et plus d'un quart du volume total des échanges commerciaux mondiaux. La Chine est le deuxième acteur mondial du commerce des services. Ces dernières années, les services chinois ont gagné en valeur et en intelligence. Au cours des 7 premiers mois de cette année, le volume total des importations et exportations de services de la Chine a augmenté de 8,3% par rapport à la même période de l'année précédente. Les exportations de services à forte intensité de connaissances représentant 53,5% du total des exportations de services. Pour la première fois, la CIFTIS a mis en place un espace dédié aux cas concrets illustrant des services chinois. Près de 40% de ces cas s'appuient sur des technologies telles que l'intelligence artificielle, les grands modèles et les agences d'intelligence qui témoignent de la forte capacité d'innovation locale de la Chine. Cela apporte un nouvel élan aux entreprises étrangères implantées en Chine, notamment pour la création de centres de recherche et développement et la mise en œuvre d'un développement innovant. Selon le vice-président de l'Américain Carl Gill, pour l'Asie du Nord, la demande des consommateurs chinois pour des produits et services de meilleure qualité, ainsi que le vivier de talents innovants et le développement d'un écosystème d'innovation en Chine, offre à l'entreprise de meilleures perspectives de développement. De son côté, Johnson & Johnson MedTech venait de célébrer le 20e anniversaire de son usine de Suzhou et avait annoncé une augmentation de sa capacité de production grâce à l'introduction de nouvelles lignes de production. Cela témoigne de notre reconnaissance de l'écosystème et des capacités d'innovation de la Chine, a affirmé Tullio Oliveira, directeur général de la division chirurgie chez Johnson & Johnson MedTech. Cette année, le gouvernement chinois a fait de l'augmentation des capacités et de l'amélioration de la qualité du secteur des services l'une de ses priorités et propose de développer la marque Service Chinois. Pour ce faire, ces services doivent s'internationaliser, acquérir des compétences et étendre leurs débouchés dans le cadre de la coopération internationale. L'un des temps forts de cette édition de la CIFTIS a été la mise en place pour la première fois d'un espace de promotion des services à l'international destiné à apporter un soutien spécialisé aux entreprises chinoises qui souhaitent se développer sur les marchés internationaux. Le groupe CIC, fort de près de 40 ans d'expérience dans les services d'internationalisation,

0: fournit des services de ressources humaines complets aux entreprises chinoises qui s'implantent à l'étranger, contribuant ainsi à une relation mutuellement bénéfique entre ces entreprises et leurs partenaires locaux. D'ici à 5 ans, la Chine va élargir l'accès au marché et les domaines d'ouverture en mettant l'accent sur le secteur des services. Grâce à cette édition de la CFTIS, le monde a également pu constater un espace encore plus vaste pour l'ouverture et la coopération. Selon une vice-présidente mondiale de la société américaine Eli Lilly, le climat favorable à l'innovation et à l'ouverture en Chine, ainsi que l'énorme demande du marché pharmaceutique, offre de vastes opportunités à l'entreprise. Nous allons investir 3 milliards de dollars au cours des 10 prochaines années afin d'approfondir notre implantation en Chine, a souligné la responsable. De nombreux dirigeants d'entreprises étrangères se sont dit convaincus qu'à l'avenir, davantage de secteurs s'ouvriraient aux entreprises étrangères en Chine, leur offrant ainsi de nouvelles opportunités et de nouveaux débouchés pour le développement dans le pays. Selon un document publié par le gouvernement chinois, d'ici 2030, le volume total du secteur des services en Chine franchira le cap des 100 000 milliards de yuan.
1: Cela permettra de développer davantage de marques des services chinois et d'injecter un nouvel élan au commerce mondial afin que le monde entier profite davantage des retombées positives. Pour reprendre les mots de Luz Maria de la Mora, directrice de la division du commerce international et des produits de base de la CNUCED, la Chine est en train de créer des opportunités commerciales pour d'autres pays et d'autres entreprises.

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11: Bonjour à toutes et à tous, bienvenue dans Fréquence Afrique sur CGTN Radio. Les échanges et les connaissances mutuelles entre deux peuples sont cruciaux pour obtenir une relation bilatérale équilibrée. Et dans le monde épargonaté d'aujourd'hui, est-ce qu'il suffit seulement de suivre les réseaux sociaux pour connaître un autre pays? Comment faire pour faciliter une compréhension véritable entre différents pays? Aujourd'hui, on va s'inspirer des exemples d'échanges entre la Chine et le Maroc. Voici tout de suite les détails.
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12: Et aujourd'hui, j'ai le plaisir de recevoir par visioconférence un panel d'invités allant de chercheurs aux professionnels et aux jeunes étudiantes. Et maintenant, je vais les présenter tout de suite. Et j'ai le plaisir de recevoir depuis Maroc Nasser Bouchipa, président de l'Association de coopération Afrique-Chine pour le développement au Maroc. Bonjour, Monsieur Bouchipa.
13: Bonjour, je suis très heureux d'être parmi vous, de participer à ce programme avec deux médias, marocains et chinois.
12: Effectivement, et aujourd'hui nous avons une invitée un peu spéciale, c'est un journaliste à la télévision marocaine Aldar, Myriam Hafiani. Bonjour.
14: Oui, bonjour. Je suis très contente d'être invitée par la CGTN. Merci.
12: Merci. Et depuis Beijing, j'ai le plaisir de recevoir Hicham Baladis, représentant en chef pour la Chine de l'Office national marocain du tourisme. Bonjour.
15: Bonjour, madame. Merci beaucoup pour votre invitation. Il me fait plaisir de représenter l'Office de tourisme pour cette émission.
12: Merci beaucoup. Et Chen Yingtao, étudiante à l'Université des langues étrangères de Beijing. Bonjour, bienvenue.
16: Bonjour.
12: Alors, je vais commencer par M. Bouchipa. Et on sait que le Maroc et la Chine entretiennent des relations diplomatiques depuis 66 ans déjà. Et vous avez dédié votre carrière aux échanges entre les deux pays. Quel regard portez-vous sur l'état des lieux des échanges entre la Chine et le Maroc à l'heure actuelle ?
13: La Chine possède une expérience riche dans différents domaines qui sont intéressants, non seulement pour le Maroc, mais pour toute la région de l'Afrique de l'Ouest et du Nord, tels que l'agriculture des régions sahariennes, des régions arides, le traitement de l'eau, l'exploration minière. De plus, comme vous le savez tous, nos amis chinois se sont remarquablement démarqués dans le domaine de la mobilité électrique. À mon humble avis, la coopération avec la Chine pourrait être avantageuse pour le Maroc si un système de transfert de technologies et de connaissances est instauré. Cela pourrait se traduire en favorisant, par exemple, la création de joint ventures, comme nous avons fait entre les sociétés chinoises et marocaines, tout en impliquant les universités locales, les établissements d'enseignement supérieur, de formation professionnelle et aussi les centres de recherche dans tous les projets de partenariat. Il y a aussi un autre aspect qui est la coopération triangulaire entre la Chine, les pays européens et le Maroc. qui a été souligné par son Excellence le ministre des Affaires étrangères marocain lors des travaux du Forum sur la coopération sino-africaine qui est tenu récemment à Pékin. Dans cette perspective de coopération triangulaire, les entreprises chinoises garantiront une ouverture à l'échelle internationale grâce à la stabilité dont jouit le Royaume, à la position stratégique et à bien d'autres avantages concurrentiels. Les participants européens pourront profiter des sources de financement chinoises ainsi que de l'énorme marché, l'accès à l'énorme marché chinois. Et évidemment, le Maroc renforcera davantage sa compétitivité en attirant des investissements étrangers directs de qualité supérieure. Et d'après mon expérience en Chine de plus de presque 30 ans, c'est précisément la philosophie d'ouverture que la Chine avait adoptée au début des années 80 et des années 90 et qui a été bénéfique pour tous les acteurs impliqués.
12: C'est très intéressant ce que je peux retenir de ce que vous dites. Il y a une chose, c'est d'ouverture, et non seulement d'ouverture d'un pays ou d'une industrie, mais une ouverture d'esprit peut-être qui est essentielle pour connaître une autre culture, n'est-ce pas?
13: Exactement, et d'ailleurs je salue cette initiative aujourd'hui entre la CGTN et ALTA, deux médias marocains et chinois. C'est ce type d'initiatives qui vont contribuer à renforcer l'initiative d'ordre culturel qui permettront de renforcer davantage les relations bilatérales.
12: Les échanges sont effectivement très importants, peu importe sous quelle forme. Il faut qu'on commence, il faut qu'on prenne l'initiative, justement. Alors, donc, je vais retourner vers Hicham. Vous travaillez dans l'industrie du tourisme et vous avez récemment organisé votre premier événement avec les médias chinois. Quels sont les résultats et quelles sont vos attentes pour le futur?
15: Alors, oui, effectivement, j'ai eu le plaisir d'organiser ma première rencontre avec les médias chinois depuis la réouverture de la représentation ici en Chine. C'était une grande opportunité pour moi, personnellement, comme représentant de l'Office du tourisme, de présenter déjà la marque Maroc dans sa nouvelle identité visuelle et de marque. On parle désormais de Kingdom of Light. Et donc, c'était l'occasion pour moi d'exposer la richesse de la destination, ses multiples facettes. C'était l'occasion aussi d'annoncer, de faire des annonces, je dirais, pour les prochaines étapes, notamment la réouverture de la ligne Casablanca-Pékin. C'était aussi une opportunité de faire un bilan des réalisations qui ont été faites. Donc, je voudrais aussi souligner une annonce importante qui a été faite, c'est l'ouverture justement de deux nouveaux comptes réseaux sociaux chinois, Visite Morocco, en local. C'est une première en fait. Malheureusement, on n'avait jamais diffusé notre marque au sein des réseaux sociaux chinois. Donc, c'était l'occasion d'annoncer l'ouverture de ces deux comptes sur WeChat et sur Little Red Book. L'objectif, c'est justement de disposer de notre propre compte institutionnel via le canal digital, pouvoir justement faire connaître notre marque auprès d'un public cible beaucoup plus large, faire connaître justement des destinations qui n'ont jamais été intégrées dans les circuits traditionnels de voyage organisés à partir de la Chine, et bien évidemment, surtout, de parler de tous les événements importants qui se passent au Maroc et qui malheureusement ne sont pas connus nécessairement. Je peux citer juste à titre d'exemple le Festival international du film de Marrakech ou bien le Festival international de la musique de Mawazine qui se tient annuellement à Rabat et qui est d'envergure internationale reconnue dans tous les marchés classiques. Donc c'est pour moi une opportunité majeure de faire exposer la destination.
12: Voilà. Oui, c'est très intéressant. Justement, on avait vu que le support de communication, le compte WeChat et les médias sont très importants. Donc moi, je vais tourner vers ma consoeur marocaine, Myriam. Le rôle des médias est effectivement très important. Et vous, en tant que journaliste, vous avez fait de nombreux reportages en Chine. Vous avez séjourné en Chine pendant quelques mois pour visiter et pour faire le reportage. quelles sont les expériences qui vous ont le plus marqué et en quoi la Chine se différencie-t-elle de ce que vous avez connu à travers d'autres médias avant d'arriver en Chine?
14: Donc, mon expérience en Chine a révélé un contraste frappant entre l'image véhiculée par les médias internationaux et la réalité sur place. Vraiment, j'ai été impressionnée par la modernité des infrastructures et l'innovation technologique, en particulier à Shanghai. J'ai également découvert la diversité culturelle dans des régions rurales où les minorités ethniques présentent leurs traditions malgré la modernisation rapide. Donc, ce qui m'a le plus marqué, c'est l'optimisme et la résilience des Chinois face aux défis, montrant une Chine complexe et bien sûr dynamique.
12: Effectivement, on voit que le voyage, ça apporte beaucoup d'éléments de réalité sur le terrain. Et Chen Yintao, vous avez voyagé au Maroc. Donc, racontez-nous un peu votre voyage au Maroc. Et donc, est-ce que l'image du Maroc est différente? Enfin, je pose un peu la même question que ce que vous avez entendu et vous avez imaginé avant d'arriver.
5: Oui, bien sûr. Merci de me donner la parole. Donc, il y a presque 6 ans, ma mère et moi, nous avons traversé le détroit à Gibraltar pour voyager au Maroc. Et ce pays m'a profondément marqué par sa culture exotique et sa diversité linguistique. Par exemple, la célèbre ville bleue, Chefchaouane, elle est peinte d'un bleu clair qui crée une atmosphère à la fois sereine et vibrante avec des souvenirs traditionnels tels que les tapis, les tissus, les bijoux, etc. Et d'après notre guide, ce genre de peinture se compose d'une lotion anti-moustique. Et je dirais que c'est vraiment une très bonne combinaison de la beauté et de l'utilité. De plus, ce qui m'a particulièrement touchée, c'est la capacité des Marocains de parler plusieurs langues. Par exemple, l'arabe, le darija, l'amazigh, le français, l'espagnol, etc. Et même le chinois. Et en fait, je pense que j'ai entendu parler le chinois parmi les commerçants pour nous accueillir dans leur boutique. Et c'est vraiment impressionnant. Et du coup, ces expériences a vraiment changé mes idées reçues sur ce pays. Apparemment, j'ai pensé que le Maroc est un peu dangereux parce que les femmes se cachent toujours dans des vêtements sans être vues. Mais en fait, les Marocains sont tout au contraire, ils sont très chaleureux et très énergétiques. Et ils m'ont invité à danser dans un petit restaurant traditionnel et c'est vraiment, vraiment intéressant.
12: ça donne vraiment envie d'y aller. Hicham, je pense que vous avez de grands marchés devant vous.
11: 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On fait maintenant une pause en musique et on se retrouve juste après.
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1: Vous êtes toujours à l'écoute de Fréquence Afrique. Vous poursuivez avec notre questionnement sur comment faciliter la connaissance mutuelle. Des exemples d'échanges entre la Chine et le Maroc nous fournissent de belles illustrations.
2: Je vais continuer avec M. Bouchiba, justement. Vous avez étudié, vécu à Beijing, Shanghai et Guangzhou. Et ça fait maintenant plus de 20 ans, n'est-ce pas? Au cours des années, il y aura certainement beaucoup de gens, de vos partenaires ou vos compatriotes qui vont vous poser la question sur la Chine. Donc, quelles sont les questions les plus récurrentes et quelles sont les réponses que vous les donnez le plus souvent?
3: Donc, pour les professionnels marocains, je leur explique principalement que le marché chinois présente un potentiel considérable et qu'il faudra s'y intéresser davantage en raison des grandes opportunités qu'il offre non seulement pour les produits marocains, mais aussi africains dans leur globalité. Il y a aussi d'autres opportunités d'investissement chinois ici au Maroc, car depuis la crise financière de 2008, et la Chine avait opté pour des secteurs à forte valeur ajoutée. Depuis lors, ces industries, ils ont considéré à se délocaliser dans d'autres pays d'Asie du Sud-Est, mais aussi d'Afrique, à l'instar de l'Éthiopie. Le Maroc, il offre des avantages concurrentiels qui sont concrètes. D'ailleurs, c'est un des pays qui a le meilleur environnement entrepreneurial en Afrique. Donc, de cette manière, je pense qu'il y aura, il y a déjà, nous sommes en train de vivre une vague d'investissement chinois au Maroc. Je demande à mes patriotes, je leur suggère qu'ils soient préparés, comme vous venez de souligner, du côté linguistique, culturel, pour mieux accueillir ces investissements et qui représentent pour notre pays aussi, comme vous le savez, le Maroc est co-hôte de la Coupe du Monde en 2030. Donc ces investissements chinois vont sûrement, certainement contribuer à l'essor de l'économie marocaine.
2: Ah, c'est vrai, ça me rappelle un élément important, c'est l'apprentissage d'une autre langue. Ça pourrait être un élément important pour favoriser les échanges, n'est-ce pas, Monsieur Bouchiba? Comme vous parlez un excellent chinois.
3: Bien sûr, nous faisons partie de ce village mondial. Et une fois on apprend la langue de l'autre, on voit que, en fin de compte, il n'y a pas beaucoup de différences. On a les mêmes soucis, les soucis qu'on partage tous aujourd'hui, des guerres sans cesse. Ici en Afrique, nous souffrons aussi, comme la Chine d'ailleurs, de mouvements de séparatisme, de problèmes liés au climat, au changement climatique. Donc bien sûr, on partage beaucoup de soucis, mais aussi beaucoup de joie. Et personnellement, pour moi, mon passage en Chine, l'aventure qui dure d'ailleurs, ça a été un très beau voyage.
2: Effectivement, je suis tout à fait d'accord avec vous. Quand on apprend une langue étrangère, on voit que les soucis des êtres humains sont à peu près les mêmes. Alors, Hicham, je voudrais tourner vers vous. Vous travaillez actuellement en Chine et vous habitez à Pékin pendant pas très très longtemps. Pas aussi long que M. Bouchiba, bien sûr. Mais pouvez-vous nous partager un peu votre expérience de vie en Chine?
4: Pour répondre à votre question, j'aimerais dire que pour moi, personnellement, le fait de venir en Chine, c'était un choix motivé par des considérations aussi bien personnelles que professionnelles. Alors, j'ai eu la chance de rencontrer beaucoup de monde depuis le début, encore une fois, à la fois sur le plan personnel et professionnel. Et j'ai été agréablement surpris par l'accueil qui m'a été fait à tous les niveaux, que ce soit sur le plan, je dirais, relations professionnelles. Alors, j'ai trouvé une main tendue et une prédisposition de tous les partenaires à reprendre des relations commerciales avec le Maroc. Jusqu'à présent, j'ai réussi en partenariat, bien sûr, avec l'accompagnement d'une agence locale, à réouvrir toutes les perspectives de développement, de partenariat. Il y a eu des contrats qui ont été signés, des événements qui ont été tenus. J'ai eu la chance de participer à un salon international de tourisme tenu à Shanghai le mois

0: aider justement à ce que la position du Maroc revienne à sa juste place.
1: Je crois que vous avez souligné un point très important. Je voudrais justement discuter avec Myriam ensuite. C'est le rôle des médias. On voit que les images de la Chine auprès des Marocains ou l'image du Maroc auprès des Chinois, dans cette image médiatisée, il y a un grand écart entre ce qui était médiatisé et ce qui est vrai. Donc, et selon vous, en tant que journaliste, qu'est-ce que vous vous en pensez? Comment faire pour que les deux pays, les médias, peuvent jouer un rôle plus. Comment les médias peuvent mieux jouer son rôle pour favoriser les échanges entre les deux peuples.
2: Exactement, pour bien sûr favoriser les meilleures compréhensions entre les peuples, les médias doivent dépasser les clichés et offrir des perspectives nuancées sur les relatives, les réalités bien sûr sociales, culturelles et économiques. Cela implique une approche de terrain en donnant la parole aux citoyens. Et un exemple, bien sûr, des échanges concernant entre des pays comme la Chine et le Maroc. J'ai déjà fait un reportage sur la croissance des entreprises marocaines dans le domaine, bien sûr, de commerce. Donc, ce reportage, pour moi, a mis en lumière les collaborations entre les deux pays et les opportunités de coopération économique et culturelle, renforçant ainsi la compréhension mutuelle.
1: Alors, je tourne vers Tsai Yingtao. Vous êtes la jeune génération. Donc, quels sont les progrès que vous aimeriez voir dans le futur pour que les échanges soient plus fluides, voilà, pour vous? Et est-ce que vous avez votre propre projet pour l'avenir pour connaître davantage d'autres cultures?
3: Oui, je crois qu'aujourd'hui, la jeune génération est plus connectée que jamais. Et si vous avez l'occasion de visiter l'Université des langues étrangères de Pékin, c'est mon université, vous serez étonné de constater le nombre croissant des étudiants étrangers. Et cela n'existe pas seulement dans des universités langues, mais aussi dans les autres. Par exemple, je connais un étudiant marocain qui étudie l'informatique maintenant à l'Université Tsinghua. Et nous croyons que c'est vraiment un excellent début pour favoriser les échanges interculturels entre les deux pays. Et nous aspirons à une éducation plus ouverte sur les autres cultures, à la mise en programme, à la mise de place des programmes d'échange et surtout à des coopérations accrues sur les grands enjeux tels que les coopérations économiques, les coopérations environnementales, etc. Et quant à moi, j'ai toujours cette volonté de découvrir et de comprendre le monde et de rencontrer des personnes issues de diverses cultures. Et comme le dit un vieux dicton chinois, Du wan juan shu, bu ru xing wan li lu. Il est préférable de voyager 1 000 li que de lire 10 000 livres. Mais avant de réaliser ce rêve, il faudrait assez d'argent. Donc maintenant, je suis en train de faire mon stage pour gagner mes voyages. Et peut-être vous me retrouverez encore une fois à Chefchaouen l'année prochaine. Voilà.
1: C'est ça, une jeune génération très pragmatique. Il faut d'abord gagner de l'argent pour voyager un peu. Oui, parlant de voyager, Myriam a donné l'exemple de ce reportage qu'elle a fait à Guangzhou. Mais Hicham, comment faire pour que les voyages ne soient moins, entre guillemets, superficiels? que l'on trouve d'une façon plus récurrente. Comment on peut faire un voyage plus, entre guillemets, intéressant?
0: Donc moi, personnellement, ce que je considère, c'est qu'il faut envisager un effort de part et d'autre. C'est-à-dire, d'une part, les voyagistes ici en Chine sont appelés à innover leur circuit, à considérer, je dirais, changer ce modèle, je dirais, industriel de voyage vers le Maroc. Il y a énormément d'opportunités et d'attractions et de richesses culturelles qui intéressent nécessairement

0: est fondamentalement le tourisme chinois, sauf que pour l'instant, tant que c'est canalisé dans un voyage classique et fait par avance, ça limite l'expérience. Ensuite, je pense qu'il y a aussi un effort à faire au niveau de la composante locale. C'est-à-dire que les organisateurs du voyage au Maroc, je parle des Marocains évidemment, des hôteliers, des agences de voyage, je pense qu'ils doivent faire l'effort de comprendre ce touriste chinois et de mettre en place un dispositif qui lui est adapté. Je donne un exemple, par exemple, si on arrive dans une ville quelconque, un hôtelier de la place et serait peut-être judicieux de mettre un code QR au sein des chambres qui sont réservées à la clientèle chinoise pour que les touristes de passage prennent connaissance de toutes les attractions de la ville, des commodités de l'hôtel, éventuellement des attractions ou des activités qui sont organisées dans cette ville, de manière à ce que le touriste de passage soit intéressé à soit prolonger son séjour ou bien à vivre cette expérience. De cette manière, il va aller plus en profondeur par rapport à la destination. Et c'est imaginant que ça se fasse à travers plusieurs points de passage, donc l'expérience serait évidemment beaucoup plus élargie et beaucoup plus profonde. Je dirais aussi, il y a lieu d'envisager l'immersion culturelle aussi dans ce sens, c'est-à-dire utiliser la technologie, l'intelligence artificielle qui pourrait aider sensiblement à aller au-delà et à, par exemple, à visiter des musées virtuellement, c'est-à-dire mettre en place des supports linguistiques adaptés à la clientèle chinoise pour leur permettre de mieux s'approfondir dans n'importe quelle destination visitée.
1: Il faut avoir le cœur posé, je crois, avant de voyager, de vraiment un peu lire peut-être plus sur le pays et de connaître ce qu'on veut voir au pays. Je pense que c'est très
0: Exactement.
1: important. Alors, Monsieur Bouchipa, quelles sont vos attentes vers l'avenir, puisque maintenant il y avait beaucoup de mécanismes d'échange, surtout entre les jeunes, qui ont été mis en place. Est-ce qu'il y a des mécanismes que vous trouvez satisfaisants?
2: À notre niveau, au niveau de l'association de coopération Afrique-Chine pour le développement, nous souhaitons que le forum qui a été tenu à Pékin récemment sur la coopération sino-africaine, le FOCAC, puisse apporter des résultats plus approfondis en matière, bien sûr, ce qui nous intéresse, la paix et la sécurité, en matière de lutte contre le séparatisme que nous avons hérité, comme la Chine d'ailleurs, du temps du colonialisme, et bien entendu de partage des connaissances dans les deux sens. J'ai été très honoré parce que nous avons lancé depuis 2016 des projets de partenariat entre le Maroc et la Chine très réussis et qui sont devenus maintenant une référence pour d'autres pays africains et arabes. Je cite les projets de partenariat de dessalement d'eau de mer qui sont en ce moment en train de contribuer à alléger les effets de cette sécheresse qui dure dans toute la région de la Méditerranée depuis presque 6 ans. Nous avons aussi des projets réussis en matière d'exploration minière et dans des zones qui sont précaires. Nous sommes en train de contribuer à aider ces populations à améliorer leur style de vie. Parallèlement, en tant que chercheur à l'université Sun Yat-sen, nous souhaitons que la Chine, grâce à des actions concrètes, partage davantage son expérience unique en matière de modernisation, et c'est justement ce qu'a souligné son Excellence, le président Xi Jinping, notamment dans des domaines socio-économiques qui nous concernent, comme ce que je viens de citer, le traitement de l'eau, le dessalement, ou bien d'autres projets générateurs de revenus pour les populations locales. La réussite du partenariat marocain-chinois est suivie de près par tous nos amis. En Afrique de l'Ouest, nous sommes en contact direct avec nos amis en Mauritanie, au Sénégal, en Côte d'Ivoire, et la Chine et l'Afrique sont en train maintenant au Maroc de mettre en place des mécanismes, comme vous avez souligné, que personnellement, je pense qu'ils vont contribuer à renforcer les relations non seulement entre le Maroc et la Chine, mais entre les pays africains et la Chine. En tant que pays africain, en voie de développement, le partenariat avec la Chine nous offrira certainement la possibilité d'explorer une nouvelle approche de développement, de modernisation, qui répondra davantage à nos besoins. Chaque pays il a des besoins différents et ceci aura un impact positif sur des relations bilatérales.
1: Myriam, en tant que journaliste, quelles sont vos attentes vers l'avenir? Quels sont les mécanismes que vous souhaitez être mis en place pour favoriser les échanges entre les deux pays? Ou bien est-ce que vous avez des projets personnels à faire quel genre de reportage dans le futur?
3: Pour moi, l'avenir idéal que je souhaite verrez, c'est le renforcement des échanges humains, culturels entre pays comme la Chine et le Maroc, bien sûr, via des programmes éducatifs, artistiques et économiques. Pour les médias, ils jouent un rôle en facilitant des dialogues ouverts entre citoyens, permettant ainsi le surmonter les barrières de méfiance et d'incompréhension. Ces échanges accéléreraient la coopération entre les domaines essentiels comme la technologie et l'environnement, bien sûr, favorisant un avenir commun basé sur la compréhension et le respect, bien sûr, mutuel.
1: Alors, je vous remercie tous les quatre d'avoir participé à notre émission.
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9: Suizhongwuhua.
8: Bonsoir, chers amis. 亲爱的朋友, 晚上好. Bienvenue à notre cours de chinois. Je suis sûre que vous n'avez pas oublié ce que nous avons appris dans la leçon précédente.
10: Voulez-vous répéter avec moi?
11: 你想去看电影吗?
10: Tu vas aller voir un film?
11: 我请你.
10: Je t'invite.
11: 我请你去餐馆吃饭.
10: Je t'invite au restaurant.
8: Aujourd'hui, nous allons apprendre des mots pour remercier.
6: Leçon numéro 6.
12: Xiaoli, 我有一个小礼物送给你.
13: Ah, 谢谢.
12: 我还给你带了巧克力.
13: 太谢谢你了,小蜜.
12: 我还想这张卡会让你高兴的, 生日快乐.
13: 你真是太好了. 可今天不是我的生日啊,不过我还是要谢谢你。
6: Explication.
8: 小李, 我有一个小礼物送给你。
10: 小李, j'ai un petit cadeau pour toi.
8: Oh, 谢谢。
10: Oh, merci.
8: 我还给你带了巧克力。
10: J'ai apporté aussi des chocolats pour toi.
8: 太谢谢你了,小蜜.
10: Merci beaucoup, 小蜜.
8: 我想这张卡会让你高兴的.
10: Et j'ai pensé que cette carte te ferait plaisir.
8: 生日快乐.
10: Et joyeux anniversaire.
8: 你真是太好了.
10: Tu es vraiment très gentil.
8: 可今天不是我的生日呀.
10: Mais aujourd'hui, c'est pas mon anniversaire.
8: 我还是要谢谢你.
10: Merci quand même.
6: Explication.
8: 有. Avoir. 有. 一个. 一个小 petit 小礼物 un cadeau 礼物给 pour 给很 très 很好 gentil 好带给 apporter, 带给, 巧克力, un chocolat, 巧克力, 非常, beaucoup, 非常, 想, penser, 想, 贺卡, une carte, 贺卡,
10: 让人高兴,
8: faire plaisir,
10: 让人高兴,
8: 快乐, joyeux, 快乐, 生日, un anniversaire, 生日, 真是, vraiment, 真是, 可是, mais, 可是,
10: 今天 aujourd'hui 今天还是 quand même 还是
12: 小李我有一个小礼物送给你
13: 啊谢谢
12: 我还给你带了巧克力
13: 太谢谢你了小蜜
12: 我还想这张卡会让你高兴的生日快乐
13: 你真是太好了可今天不是我的生日啊

0: 不过我还是要谢谢你。
1: Et quant à nous, nous vous remercions de rester fidèles avec nous. Et merci beaucoup pour vos lettres et vos encouragements. Merci mille fois. 感谢您的收听。Et comme d'habitude, nous nous retrouverons demain à la même heure. Au revoir et à demain.
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0: Le marché de l'emploi de la Chine est resté généralement stable, tandis que le taux de chômage urbain recensé s'est établi en moyenne à 5,2% au cours des 8 premiers mois de 2026, ce qui reste dans les limites de l'objectif annuel, d'après des données officielles publiées mardi. Ce taux est resté inchangé par rapport à la fois aux 7 premiers mois de cette année et à la même période de l'année dernière, indique le Bureau d'État des statistiques. La Chine s'est fixée pour objectif de maintenir le taux de chômage urbain recensé autour de 5,5% en 2026 et vise à créer plus de 12 millions de nouveaux emplois urbains au cours de l'année. L'Administration nationale des produits médicaux de la Chine a approuvé et publié lundi la première norme de produits au monde relative aux dispositifs médicaux d'interface cerveau-machine utilisant la technologie de l'intelligence artificielle pour traiter les données d'électroencéphalogramme. Cette nouvelle norme entrera officiellement en vigueur le 1er septembre de l'année prochaine. La Foire internationale du commerce des services de Chine a fermé ses portes à Pékin le 13 septembre dernier. Selon les autorités, plus de 1 200 résultats concrets ont été obtenus dans cette catégorie. La Norvège, pays invité d'honneur, a signé 6 accords de coopération avec des entreprises et des institutions chinoises. La Chine a inauguré mercredi le canal Pinglu, offrant à sa région enclavée du sud-ouest un raccourci vers la côte et les marchés étrangers, en particulier ceux de l'Association des nations de l'Asie du Sud-Est, son plus grand partenaire commercial. Construit pour un coût de 72,7 milliards de yuans, environ 10,75 milliards de dollars, le canal, long de 134,2 km, relie Nanning, capitale de la région autonome du Guangxi, dans le sud de la Chine, au golfe de Beipu, le débouché maritime le plus proche pour une grande partie du sud-ouest de la Chine. Ce canal raccourcit de plus de 560 km le trajet par voie navigable des marchandises acheminées depuis le sud-ouest de la Chine vers la mer. Il devrait permettre de réduire les coûts logistiques globaux de 18 à 30%. Airbus a livré mercredi le premier avion assemblé sur sa nouvelle chaîne d'assemblage finale dédiée à la famille A320, située dans la ville portuaire de Tianjin, dans le nord de la Chine. Il s'agit de la deuxième chaîne de ce type en Chine et dans toute l'Asie. China Eastern Airlines a réceptionné cet avion A320 Neo, exploitant actuellement la plus grande flotte d'Airbus sur la partie continentale de la Chine. La compagnie aérienne avait pris livraison en 1985 d'un A310, le premier Airbus de Chine. Le groupe chinois ByteDance, maison mère de TikTok, a obtenu un prêt syndiqué de 29,6 milliards de dollars, selon des informations confirmées ces derniers jours par la presse économique chinoise. Citigroup et JP Morgan en sont les banques coordinatrices. Il s'agit du plus important financement bancaire jamais obtenu par le groupe. Initialement fixé à 20 milliards de dollars, le montant a été relevé à 29,6 milliards face aux vifs intérêts des banques. Ce financement illustre les ambitions de ByteDance dans l'intelligence artificielle. Le groupe envisagerait de border ses dépenses d'investissement à 70 milliards de dollars en 2026, soit plus du double de 2025, pour développer des centres de données et d'autres infrastructures dédiées à l'IA. Un échantillon lunaire prélevé sur la face cachée de la Lune par la mission chinoise Chang'e 6 est exposé lundi à Vienne, en Autriche. La Chine a officiellement remis à l'Office des Nations Unies à Vienne cet échantillon qui y sera exposé de manière permanente. un musée des sciences consacré aux ptérosaures, un reptile ailé étroitement apparenté aux dinosaures, a ouvert ses portes dimanche dans la région autonome ouïghour du Xinjiang, dans le nord-ouest de la Chine. Premier du genre au monde, ce musée est situé dans un parc géologique national de la ville de Rami, un site réputé pour ses nombreuses découvertes de fossiles de ptérosaures. Les fossiles exposés comprennent des spécimens mis au jour au cours de plus de 20 ans de fouilles de sauvages. Sont également exposés les premiers œufs et embryons fossilisés de ptérosaures conservés en 3D au monde, ainsi que de grands spécimens de ptérosaures présentés pour la première fois au public. Un centre de recherche sur Madagascar a été inauguré lundi à l'Université du Hunan dans la province chinoise du Hunan. Le centre permettra d'approfondir le partenariat de coopération stratégique globale entre les deux pays et de soutenir une coopération économique et commerciale bilatérale de haute qualité. Le court-métrage chinois The Pigeon Ring a remporté samedi le Grand Prix de la section immersive de la Mostra de Venise, la plus haute distinction de cette section lors de la 83e Mostra de Venise.
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3: Bienvenue à Cogito. Des équipements d'imagerie haut de gamme fabriqués en Chine par l'américain GE Healthcare au service clé en main du français Schneider Electric, en passant par les solutions innovantes de KPMG, autant de démonstrations et de lancements qui ont rythmé l'édition 2026 de la Foire internationale du commerce des services de Chine, CIFTIS, tenue du 9 au 13 septembre à Pékin. Le bilan de cette édition s'est révélé remarquable. 90 pays et organisations internationales y ont organisé des expositions et des conférences. Plus de 400 entreprises du classement Fortune 500 et leaders de leur secteur y ont exposé. Et plus de 1200 résultats ont été obtenus. Selon Dominique Trandad, ministre conseiller commercial de l'ambassade d'Australie en Chine, face aux multiples défis auxquels le monde est aujourd'hui confronté, la CIFTIS offre aux différents pays une plateforme exceptionnelle d'échange et de coopération, favorisant ainsi grandement le bénéfice mutuel et le gagnant-gagnant. Pour Henning Christofferson, conseiller commercial de l'ambassade de Norvège en Chine, à mesure que le commerce des services chinois gagne en qualité et monte en gamme, la demande d'ailleurs de services continuera de se développer, ouvrant de nouvelles opportunités aux entreprises de différents pays. À l'heure actuelle, la restructuration du paysage économique et commercial international s'accélère et le commerce des services s'impose de plus en plus comme un moteur essentiel de la croissance économique. Les données montrent que la valeur ajoutée du secteur des services représente 65% du PIB mondial et plus d'un quart du volume total des échanges commerciaux mondiaux. La Chine est le deuxième acteur mondial du commerce des services. Ces dernières années, les services chinois ont gagné en valeur et en intelligence. Au cours des 7 premiers mois de cette année, le volume total des importations et exportations de services de la Chine a augmenté de 8,3% par rapport à la même période de l'année précédente. Les exportations de services à forte intensité de connaissances représentant 53,5% du total des exportations de services. Pour la première fois, la CIFTIS a mis en place un espace dédié aux cas concrets illustrant des services chinois. Près de 40% de ces cas s'appuient sur des technologies telles que l'intelligence artificielle, les grands modèles et les agences d'intelligence qui témoignent de la forte capacité d'innovation locale de la Chine. Cela apporte un nouvel élan aux entreprises étrangères implantées en Chine, notamment pour la création de centres de recherche et développement et la mise en œuvre d'un développement innovant. Selon le vice-président de l'Américain, Carl Gill, pour l'Asie du Nord, la demande des consommateurs chinois pour des produits et services de meilleure qualité, ainsi que le vivier de talents innovants et le développement d'un écosystème d'innovation en Chine, offre à l'entreprise de meilleures perspectives de développement. De son côté, Johnson & Johnson MedTech venait de célébrer le 20e anniversaire de son usine de Suzhou et avait annoncé une augmentation de sa capacité de production grâce à l'introduction de nouvelles lignes de production. Cela témoigne de notre reconnaissance de l'écosystème et des capacités d'innovation de la Chine, a affirmé Tullio Oliveira, directeur général de la division chirurgie chez Johnson & Johnson MedTech. Cette année, le gouvernement chinois a fait de l'augmentation des capacités et de l'amélioration de la qualité du secteur des services l'une de ses priorités et propose de développer la marque service chinois. Pour ce faire, ces services doivent s'internationaliser, acquérir des compétences et étendre leurs débouchés dans le cadre de la coopération internationale. L'un des temps forts de cette édition de la CEFTIS a été la mise en place pour la première fois d'un espace de promotion des services à l'international destiné à apporter un soutien spécialisé aux entreprises chinoises qui souhaitent se développer sur les marchés internationaux. Le groupe CIC, fort de près de 40 ans d'expérience dans les services d'internationalisation, fournit des services de ressources humaines complets aux entreprises chinoises qui s'implantent à l'étranger, contribuant ainsi à une relation mutuellement bénéfique entre ces entreprises et leurs partenaires locaux. D'ici à 5 ans, la Chine va élargir l'accès au marché et les domaines d'ouverture en mettant l'accent sur le secteur des services. Grâce à cette édition de la CEFTIS, le monde a également pu constater un espace encore plus vaste pour l'ouverture et la coopération. Selon une vice-présidente mondiale de la société américaine Eli Lilly, le climat favorable à l'innovation et à l'ouverture en Chine ainsi que l'énorme demande du marché pharmaceutique, offre de vastes opportunités à l'entreprise.

Allons investir 3 milliards de dollars au cours des 10 prochaines années afin d'approfondir notre implantation en Chine, a souligné la responsable. De nombreux dirigeants d'entreprises étrangères se sont dit convaincus qu'à l'avenir, davantage de secteurs s'ouvriraient aux entreprises étrangères en Chine, leur offrant ainsi de nouvelles opportunités et de nouveaux débouchés pour le développement dans le pays. Selon un document publié par le gouvernement chinois, d'ici 2030, le volume total du secteur des services en Chine franchira le cap des 100 000 milliards de yuan. Cela permettra de développer davantage de marques des services chinois et d'injecter un nouvel élan au commerce mondial afin que le monde entier profite davantage des retombées positives. Pour reprendre les mots de Luz Maria de la Mora, directrice de la division du commerce international et des produits de base de la CNUCED, la Chine est en train de créer des opportunités commerciales pour d'autres pays et d'autres entreprises.

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8: Bonjour à tous, bienvenue dans In Vivo. Ces dernières années, la Chine accueille de plus en plus d'étrangers sur son territoire. Beaucoup viennent pour créer leurs entreprises et rester ainsi en Chine avec leur famille. Font-ils face aux défis pour leur premier séjour sur le sol chinois? Finissent-ils finalement par bien s'intégrer en Chine et s'adapter à la vie chinoise? Yves Rodu est suisse, il fait partie de ces étrangers qui vivent en Chine. Il est l'invité de notre émission et va nous parler de son expérience en Chine.
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8: Avant de s'installer en Chine, le viticulteur suisse Yves Rodu a cultivé dans les établissements vinicoles à travers le monde. De Mouton Rothschild en France, à Napa Valley en Californie, en passant par les caveaux du Nouveau Monde au Brésil et au Chili. Si son ami ne lui avait pas fait une proposition, Yves Rodu n'aurait jamais imaginé que son métier et sa vie pouvaient un jour le conduire en Chine. C'était en 2014 que Rodu est venu à Shangri-La, une région montagneuse dans la province du Yunnan, au sud-ouest de la Chine. Séduit par le terroir et son climat propice à la culture de la vigne, Yves Rodu n'a pas hésité un seul instant et a décidé vite de s'installer dans le village aux alentours de la vallée de la rivière Lanzhang. Avec son épouse Hélène, de l'ethnie tibétaine née et grandie à Shangri-La, Yves Rodu a créé une société à capitaux mixtes sino-suisse dans le but de préparer des vins chinois haut de gamme. Respectueux de l'environnement et de l'être humain, il insiste toujours sur la plantation biologique de la vigne. De plus, pour donner du vrai goût à ce produit disant la nature et le terroir qui est le vin, il a entamé une innovation bien audacieuse. Fermenter le vin dans les jarres en argile locale de Shangri-La. Et sa tentative a connu un franc succès sur le marché chinois. Yves Rodu, pendant votre carrière, vous avez élaboré

0: bord du vin en France, au Brésil, au Chili et encore en Californie. Lorsque vous étiez déjà un vigneron émérite, vous avez décidé de venir en Chine. Donc pourquoi tournez-vous la carrière vers la Chine et pourquoi cultivez-vous la vigne à Shangri-La, au sud-ouest de la Chine?
1: Alors, premièrement, c'est un ami qui vient chaque année dans la région de Shangri-La faire des marches en montagne, qui a découvert cet endroit et qui s'est rendu compte qu'il y avait des vignes qui étaient plantées et qu'il y avait d'autres wineries assez prestigieuses qui s'étaient implantées ici et qui m'a proposé de venir faire des tests. Et je suis venu faire ces tests à partir de 2014, et j'ai découvert une région absolument magnifique, des gens avec des mentalités extraordinaires. Et puis, en découvrant la vigne et en faisant mes tests de vinification, j'ai été complètement impressionné, séduit par le potentiel qualitatif qu'il y avait dans cette région de Shangri-La.
0: Est-ce que les conditions naturelles à Shangri-La sont favorables à la plantation de la vigne? Et est-ce que les conditions géologiques à Shangri-La ressemblent à celles de votre pays natal, le canton de Valais en Suisse?
1: Non, pas du tout. Alors, il faut
0: Ah.
1: savoir une chose. Nos vignobles, ils ne sont pas à Shangri-La. Shangri-La, c'est beaucoup trop haut en altitude et il fait beaucoup trop froid. Nos vignobles, ils sont à 5 heures, 5 à 6 heures de route de Shangri-La, dans la région de Techin, Meli Mountain, Meli Snow Mountain. Donc, c'est vraiment des régions qui sont beaucoup plus chaudes et beaucoup plus adaptées à la culture de la vigne. Alors, dans cette région où on a nos vignobles, effectivement, les similitudes avec le canton du Valais, d'où je viens, mes origines, sont très fortes, sont très, très fortes. Au niveau du climat, au niveau de la géologie, on a des sols qui sont beaucoup caillouteux, très peu profonds, qui conviennent parfaitement à la culture de la vigne. Et puis, au niveau du climat, on est dans des zones très chaudes, avec très très peu de pluie. Donc ça permet vraiment de faire de cultiver la vigne parfaitement et de faire des grands vins. À Shangri-La, on élève les vins, c'est-à-dire qu'on vinifie, on fait l'élevage des vins à Shangri-La. Alors justement parce qu'on est beaucoup plus haut en altitude et c'est très très bon pour le vieillissement du vin. Donc la pression atmosphérique étant moindre, les vins vieillissent beaucoup mieux. On cultive les vignes dans la région de Méli Mountain et ensuite on vient élever les vins à Shangri-La.
0: D'accord. C'est-à-dire de hautes altitudes est une condition propice pour élever, pour faire du vin, pour la fermentation du vin.
1: Ah, complètement, complètement, oui.
0: D'accord.
1: Surtout pour les vins haut de gamme. Les vins de garde qu'on fait, c'est vraiment très très propice, très positif. Et comme la nature nous donne cette possibilité de le faire, donc on s'est dit qu'on allait élever nos vins en altitude. Je prends un exemple. Il y a 4-5 ans, quand vous le dégustez, vous allez lui donner 3 ou 4 ans de plus. Donc vous avez une maturité qui est bien meilleure. Les fruits, les tanins, la souplesse du vin, se fait beaucoup plus rapidement.
0: Donc, quel cépage avez-vous choisi pour cultiver dans les vignobles à Meili Mountain et pour quelle raison vous faites ce choix?
1: Alors, pour l'instant, nous avons des vignes qui étaient déjà existantes, c'est-à-dire que nous avons du Cabernet Sauvignon, du Merlot, un petit peu de Carménère, de Cabernet Kermiche. Donc c'est des cépages, surtout pour le Cabernet Sauvignon et le Merlot, des cépages internationaux. Et puis par la suite, on va planter d'autres cépages. On va créer nos propres domaines. On a un projet de création de nos propres domaines. Donc on conservera le Cabernet Sauvignon, le Merlot, mais on viendra avec d'autres cépages encore.
0: Vous choisissez Merlot et c'est parce que vous pensez que ce cépage s'adapte bien au terroir au Yunnan, à Amélie.
1: Oui, alors le Merlot, le Cabernet Sauvignon s'adapte parfaitement à ces terroirs, à ce climat. On va aussi planter à l'avenir de la Syrah, par exemple. Je pense qu'on pourra faire une des meilleures Syrahs du monde dans la région de Mélisseno-Montaigne. Et puis, on plantera aussi des cépages blancs, fera du vin blanc aussi par la suite.
0: Alors, quant à la fermentation du vin, vous avez choisi les tonneaux fabriqués en argile locale au lieu d'utiliser les tonneaux de chêne plus traditionnels. Je pense qu'il faudrait vraiment du courage parce que personne ne l'avait fait auparavant. Pourquoi vous avez fait ce choix?
1: Alors, pour répondre à votre question, effectivement, il faut beaucoup, beaucoup, beaucoup de courage parce qu'on va à contresens des vins qui se font actuellement. C'est-à-dire que pour le moment, et depuis beaucoup d'années déjà, on a énormément de vins qui sont standardisés. Et on ne veut absolument pas faire de vins standardisés. On a choisi les jarres, donc les clay pots, en argile, pour favoriser deux choses. Le terroir, on veut vraiment faire ressortir le terroir dans nos vins et on veut faire ressortir aussi toutes les qualités du raisin sans apporter d'autres choses d'extérieur à tout cela. Je pense que la barrique a complètement dénaturé les vins, surtout les chauffes des barriques. On a complètement standardisé les vins depuis énormément d'années. Et de vinifier en jarre, c'est des vrais vins de terroir. C'est des vrais vins de raisin. On n'a aucun autre nez extérieur au raisin ou au terroir. Voyez-vous, ça fait maintenant vraiment... depuis les années 80, où on a beaucoup trop exagéré avec les chauffes des barriques. On a complètement standardisé le goût du vin avec les barriques. On a habitué le consommateur, malheureusement, à prendre habitude de ces goûts de barriques. Et nous, on veut complètement s'éloigner de ça. On veut, encore une fois, faire des vrais vins de terroir, des vrais vins de raisin, sans rien apporter d'autres choses extérieures à cela.
0: D'accord, c'est-à-dire le vin n'est pas un produit industriel, peut
1: le
0: être standardisé.
1: Alors actuellement, je pense qu'une grande partie des vins, malheureusement, ils sont industriels et ils sont standardisés. Et c'est très très dommage parce qu'on habitue la population à ces faux goûts. On amène toujours quelque chose d'extérieur au vin. Vous savez, la jarre et la barrique, plus ou moins, pour simplifier, ça travaille la même chose. Ça fait plus ou moins le même travail. Vous avez cet échange entre le vin, la terre et l'oxygène. Et pour la barrique, vous avez cet échange entre le vin, le bois et l'oxygène. Pratiquement la même chose. Simplement, avec les jarres, on n'apporte pas un autre goût en plus. On fait vraiment des vrais vins de terroir. Et depuis les années 80, les années 1980, on a complètement exagéré avec ces barriques, ces chauffes de barriques. Et c'est vraiment très, très dommage.
0: Vous défendez le vrai goût du vin, c'est peut-être parce que vous êtes un viticulteur bio, si on peut dire comme ça.
1: Je pense. Je pense qu'on a été, trop loin dans les élevages en barrique, dans les extractions des raisins,
0: d'accord,
1: tout ça. Parce qu'il y a eu ces œnologues stars, il y a eu ces critiques stars, etc. Vous savez, le bois. Le bois, c'est quelque chose de très, très bien pour élever les vins aussi. C'est comme la terre, c'est la même chose. Mais on a été beaucoup trop loin dans les chauffes. Actuellement, dans le monde, on standardise tous les produits. On parle du vin aujourd'hui, on peut parler de la nourriture, on peut parler de plein d'autres choses. Et je pense qu'on doit revenir en arrière et je pense qu'on doit réhabituer les gens au vrai goût du vin, au vrai goût de la nourriture.

0: nature, au vrai goût des choses, au vrai goût de la vie, de la nature, à la simplicité. Je pense vraiment qu'on doit revenir en arrière. Le vin, c'est un produit noble. On n'a pas le droit de le changer. Et pourtant, depuis beaucoup d'années, on le change.
1: Il me semble le vigneron, le travail de vigneron ressemble à un magicien qui travaille sur la terre, qui rassemble les essences de la terre, du soleil et aussi de la vigne. Et comment qualifiez-vous ce métier de vigneron?
0: On n'est pas des magiciens. Moi, je suis exactement le contraire. Moi, j'essaye très humblement d'être à l'écoute de ce que la nature nous offre, du climat, des sols, de l'altitude, de tous ces paramètres techniques. Il faut simplement écouter la nature. Voilà. Je suis exactement le contraire d'un magicien. Notre manière de travailler, c'est une manière qui est respectueuse justement de la nature. C'est-à-dire que tous les produits phytosanitaires, les produits chimiques qui sont trop agressifs avec la nature et avec l'homme, on ne les utilise pas. Par exemple, tous les herbicides ont été complètement supprimés de nos vignobles. Tous les pesticides et les acaricides, tout ce qui est dangereux pour l'homme, pour la santé de l'homme, et pour la nature, et pour les cours d'eau, pour les fleuves, la terre, tout ça, voyez-vous, tout ça, on a complètement supprimé. Donc, herbicides, pesticides, acaricides, on ne travaille absolument plus avec ce genre de produits agressifs.
1: Ou respecter totalement les règles de la nature,
0: On
1: le
0: respecte
1: fonctionnement.
0: complètement les règles de la nature, effectivement, et on utilise un petit peu de fongicides pour lutter contre le mildiou et l'oïdium. C'est deux maladies, deux champignons qui sont présents dans les vignes. Et encore là, on utilise des doses très très basses, puisque le fait d'avoir des vignobles en altitude, dans des régions sèches, le mildiou et l'oïdium se développent aussi très très peu. Donc on utilise très très peu de produits pour ces deux maladies-là. Donc voilà, c'est des choses qui nous posent problème ici. Encore une fois, je suis le premier à ne plus utiliser de produits nocifs, si on veut bien. Donc on développe la production intégrée, c'est-à-dire qu'on réintroduit des prédateurs, c'est des petites bêtes qui mangent les mauvaises bêtes, si vous voulez. Mais le problème, comme on est les seuls à faire ça, donc toutes les wineries qui sont à côté de nous utilisent des produits extrêmement forts, eh bien ça tue tout le travail qu'on fait. Et on a même des wineries étrangères qui sont à côté de nos vignobles et qui s'en foutent aussi, qui mettent des produits très agressifs. Et c'est là où je suis très en colère parce que quand vous êtes étranger, vous arrivez dans un pays, vous devez amener de nouvelles techniques respectueuses de l'environnement, respectueuses de l'être humain, et personne ne le fait ici. Donc voilà, ça rend mon travail compliqué.
1: Et on dit que vous avez déménagé les vignobles une fois. C'est à cause de ça.
0: Alors c'est complètement à cause de ça, oui, puisque on était présent dans un village où il y a deux wineries, trois wineries même, une grande et deux plus petites, dont une, ce sont des étrangers, qui, eux, traitent énormément avec des pesticides, des acaricides, etc. Je ne pouvais plus mettre en application mes principes respectueux de l'environnement et de l'être humain. Donc, j'ai décidé de quitter ce village pour ces raisons-là, oui. Si vous essayez de traiter très peu avec vos vignobles, il faut que ça se fasse quand même sur une grande surface. Si vos voisins traitent avec des pesticides et des acaricides, avec les dérives des produits, ça va venir sur votre vignoble à vous et ça va complètement détruire tout le travail que vous avez mis en place.
1: Oui.
0: Alors, je suis parti. Je suis parti.
1: D'accord, oui, j'ai bien compris. Mais et si on dépend beaucoup à la nature, peut-être cette année on a une bonne production, une bonne récolte. Peut-être l'année prochaine ça ne va très bien. Je ne sais pas si pourquoi vous ne cherchez pas à une plus grande production de raisins et du vin.
0: Il y a une règle. Il y a une règle quand vous faites des vins haut de gamme, c'est que la quantité ne peut pas s'accorder avec la qualité. Pour faire des grands vins, vous êtes obligé de travailler sur des quantités relativement faibles. Ensuite, c'est vrai ce que vous dites. Mais ça c'est dans le monde entier. Vous pouvez avoir une année qui est meilleure qu'une autre année. C'est la nature. C'est la nature. C'est la nature qui le veut. Après, d'une fois que vous avez mis en place ce que moi j'essaye de mettre en place avec ces plans de traitement, après 4-5 ans, vous avez le vignoble qui s'habitue naturellement. Si vous voulez, pour parler simplement, elle s'habitue, elle a des anticorps. Alors, si vous avez une année qui est un peu plus pluvieuse, il va falloir peut-être mettre un peu plus de fongicides. Mais les fongicides, c'est quelque chose de gérable dans la gestion de l'environnement et dans la gestion de la santé de l'être humain. Par contre, tout ce qui est pesticides ou acaricides, qui fassent plus chaud, plus froid ou plus de pluie, ça va rien changer. C'est pas le climat qui va changer quelque chose. C'est que vous avez habitué vos pieds de vigne à chaque année à mettre des pesticides, des acaricides, et tout ce qui est bon dans votre vigne, vous avez tout tué
1: D'accord.
0: avec ces pesticides et ces acaricides.
1: Je ne sais pas, dans votre vignoble, vous travaillez seul ou bien vous avez d'autres personnes pour vous assister, les Tibétains locaux pour travailler avec vous.
0: Alors, la première personne qui travaille avec moi, c'est mon épouse chinoise, hein, qui est une femme de la région, une bandida, hein, d'ici. Voilà. Et puis après, alors, on a un système où on loue actuellement les vignes et on utilise les familles à qui on loue les vignes, elles travaillent pour nous et on les forme. On les forme. Je suis leur professeur et je leur enseigne à tailler les vignes, à comment, durant toute la période végétative, donc l'été, comment ébourgeonner, comment effeuiller, etc. Tous les travaux sont sous ma responsabilité.
1: Comme vous avez évoqué tout à l'heure, le vin est un produit du terroir. Alors pour la première vendange, vous avez fait quelques 2500 bouteilles. Alors êtes-vous satisfait de la qualité de cette première production? Et quelles sont les réactions du marché chinois, des clients chinois?
0: Alors, oui, le premier millésime, c'était 2500 bouteilles. Effectivement, c'était 2500. C'était un test encore. Et le test, on a tellement été content, on a tellement été séduit qu'on a décidé de continuer l'aventure. C'est ces 2500 bouteilles où on s'est vraiment rendu compte du potentiel, que le vin était vraiment extraordinaire. C'est ça qui nous a décidé à continuer. Le marché chinois, quand ils ont dégusté nos vins, ils ont fait waouh! C'est possible de faire ça en Chine. Alors ça, c'était la meilleure satisfaction pour nous. Et c'est un vin, des vins qui ont été énormément, enfin, ils ont été très très bien accueillis, très très bien accueillis ici, oui.
1: La réaction du marché chinois était hors de votre imagination ou bien vous avez déjà que le marché va accepter votre production?
0: Alors, ça a été au-delà de nos espérances, oui. Néanmoins, ça reste encore difficile. Vous savez pourquoi c'est encore difficile? Parce que le consommateur chinois a de la peine à faire confiance aux produits, aux vins chinois. C'est-à-dire que si vous mettez une bouteille d'un vin chinois sur une table et à côté vous mettez un vin européen, ils vont choisir, sans déguster, hein, ils vont choisir le vin européen. Et ça nous pose beaucoup, beaucoup de difficultés. Parce que nous, on fait l'un des meilleurs Cabernet Sauvignon du monde maintenant. Et le consommateur chinois, si vous n'êtes pas là pour lui expliquer, il ne va pas choisir ce vin-là. Il va choisir un vin d'une autre région du monde. Donc, c'est difficile, mais c'est aussi motivant d'un côté. Ça nous pousse toujours à faire meilleur. ça nous pousse toujours

0: cerise noire très mûre, la mûre très mûre, le cassis très mûr, voyez-vous, presque compoté, presque un petit peu compoté. Donc voilà, on est sur le vrai Cabernet Sauvignon avec de très très belles matures, ce qui nous donne des vins de garde. Hein. Donc nous, on met sur le marché maintenant notre Cabernet Sauvignon 2018, il a 2 ans, il est tout à fait prêt à boire maintenant, et vous pouvez le garder 20, 25 ans, 30 ans, sans aucun problème.
1: Pour l'année 2020, la pandémie de COVID-19, est-ce que la pandémie vous a imposé des conséquences négatives ou pas? Est-ce que cette crise sanitaire est un facteur négatif pour vous, pour votre caveau?
0: Non. Non. Non, alors je dirais que les 3-4 premiers mois où le virus est apparu en Chine, il y a à peu près une année. Hein.
1: Oui.
0: Donc là, effectivement, que du jour au lendemain, vous savez, on a été confinés, etc. Du jour au lendemain et pendant 4 mois, on n'a plus vendu une bouteille. Donc là, ça a été une période assez difficile. Mais depuis la fin du confinement a été prononcée en Chine, tout est reparti de manière très très rapide, très rapide, absolument. Aucune conséquence. Profite de remercier de la Chine de sa gestion du virus. Et quand on voit comment ça se passe dans le reste du monde, eh bien nous, c'est vrai que pendant 4 mois, du jour au lendemain, on n'a plus rien vendu, mais ça a été exactement la même chose à la fin du confinement. On a recommencé à vendre de manière très rapide à la fin du confinement, quoi. Donc, à part ces 4 mois, aucune conséquence.
1: D'accord.
0: On espère que ça ne va pas recommencer cette année, bien évidemment.
1: Donc c'est pour ça que vous voyez en rose la perspective du marché du vin en Chine.
0: Alors oui, alors pas que pour ça, mais je pense qu'en Chine, il y a quelque chose d'extraordinaire, c'est que les marchés sont gigantesques, ils sont énormes, et on se rend compte, enfin moi je me rends compte d'une chose aussi, ce qu'on peut entendre à l'étranger, c'est faux. Le Chinois est très curieux. Le Chinois veut découvrir. Il a une soif d'apprendre. Il veut découvrir des nouvelles choses. Il faut simplement lui donner confiance et lui dire qu'il y a des grands vins en Chine. Il n'a pas besoin d'aller à l'étranger chercher des vins. Il y a tout ce qu'il faut en Chine. Et ça, le jour où le Chinois, le peuple chinois se rendra compte de ça, alors ce sera des marchés absolument grandiose pour nous. Et ça, c'est une perspective très réjouissante pour nous. Finalement, vous savez, moi, ce que je fais, c'est donner confiance et donner plaisir aux consommateurs chinois. Et le jour où il se rendra compte de ça, alors là, ce sera génial.
1: Pour le futur, quel est votre plan? Vous avez envie d'élargir les vignobles ou bien ouvrir les magasins, je ne sais pas, dans d'autres villes chinoises? Quel est votre plan?
0: Absolument. Alors, pour l'avenir, c'est la création de nos propres vignobles. Nous sommes en train de sélectionner grandes surfaces ou faire nos nouveaux vignobles. Ça, c'est le projet maintenant numéro 1, donc autour de Mailly Mountain, et de faire nos propres plantations de vignes. Et puis, bien évidemment, de développer nos propres magasins de vente à Shanghai, à Pékin et dans toutes les grandes villes de Chine.
1: Maintenant, vous habitez à Shangri-La, où est une région de rassemblement des Tibétains. Alors, quelles sont vos impressions sur la culture tibétaine et qu'est-ce que vous avez appris de cette communauté tibétaine?
0: Alors, les gens super, ils sont très sympathiques, ils sont très accueillants, très accueillants. C'est des gens qui ont toujours le sourire. On se sent tout de suite à l'aise. Donc ça fait plaisir. Par contre, c'est une population qui n'a jamais le souci du lendemain. Donc, quand vous travaillez avec eux, eux, demain, ça compte pas. Ils ont pas, ils s'en foutent, quoi, en fait. Et quand, donc ça, c'est un peu plus dur pour moi. C'est quelque chose qui est un petit peu plus difficile pour organiser le travail. Parce que eux, c'est des personnes qui sont assez light dans leur tête. Demain, ce n'est pas un problème. Voilà. Mais en dehors de ça, ce sont des personnes

0: accueillante, très chaleureuse. Voilà. Et ça, moi, j'aime beaucoup. J'aime beaucoup.
1: Qu'est-ce que vous avez appris de cette communauté tibétaine? C'est-à-dire, qu'est-ce qui est inspirant pour vous, la culture tibétaine?
0: La patience. La patience. Moi, je suis de nature où je veux aller toujours trop vite, voyez-vous. Et je pense qu'ici, ils sont très patients. C'est quelque chose qui m'aide beaucoup. C'est des personnes qui sont assez calmes aussi. Donc voilà, c'est des qualités humaines. Moi, je suis une personne un peu plus bouillonnante, un peu plus speed, voyez-vous. Il faut que ça avance. Je suis quelqu'un de très suisse pour ça. J'aime que les choses soient très précises dans le travail. Alors ça, c'est très, très bien. Par contre, ici, c'est beaucoup plus difficile. Ils n'ont pas du tout cette notion. Donc, je dois m'adapter. Et le fait d'être plus calme, d'être plus patient, ça me permet aussi de réfléchir mieux et puis de mieux accepter les choses.
1: Place maintenant à la musique et de retour, ce sera le temps de suivre le cours de chinois.

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1: 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C'est parti!
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0: Bonjour à tous, bienvenue dans Chinois au quotidien. Moi c'est Xiao Tai, je suis avec Thomas. Bonjour Thomas.
1: Salut Tai, ben voilà, c'est Thomas et c'est encore votre apprenti étudiant qui va vous apprendre en même temps que vous, pas à pas, les rudiments de la langue chinoise.
0: Eh bien, dans le cours précédent, nous avons appris certains mots pour faire des achats sur des marchés seconde main.
1: Voilà, puis ça m'a servi d'ailleurs sur les marchés d'occasion, puisque j'ai acheté une moto et ça me permet de me promener hors de Pékin. Mais avant d'aller plus loin, on va vous remettre un peu les petites phrases en tête.
0: Ce qui signifie, c'est de quelle marque ? 这是中国名牌. C'est une célèbre marque chinoise.
1: Sur ce marché, justement, des marchandises, vous pouvez dire au vendeur, il semble qu'il y a des défauts. Alors, comment dire ça en chinois, Tai ? Par souci d'économie, bien sûr, je ne veux pas dépenser trop d'argent. Alors, comment dire au vendeur, c'est je paierai ça 100 kuai au plus.
0: 最多 100 yuan. 最多, ce qui veut dire au plus, au maximum.
1: Voilà, 最多.
0: 100 yuan, bien sûr, c'est 100 kuai, 100 yuan.
1: D'accord, ok. Bon, on s'écoute maintenant le dialogue en complet.
2: 这是什么牌子的?
3: 这是中国名牌.
2: 这儿有点毛病.
3: 我马上可以修好.
2: 你要多少钱?
3: 太贵了.
2: 你说多少钱?
3: 最多100 yuan.
1: Bon allez, la révision s'arrête là. On va maintenant voir les mots-clés du jour. Je crois qu'on est dans une pizzeria, Tai.
0: Bon, on va faire comme d'habitude, c'est-à-dire je vais donner les phrases en chinois et Thomas, tu vas les traduire en français.
1: Ok, c'est parti.
0: 我要订个披萨饼.
1: Je veux commander une pizza.
0: 怎么付钱?
1: Comment dois-je payer?
0: 可以货到付款.
1: Vous pouvez payer à la livraison.
0: 你说一个时间.
1: Dites-moi une heure. Avec le développement de la nouvelle technologie, les achats deviennent de plus en plus faciles, ça tout le monde le sait. Avec un simple téléphone, vous pouvez avoir à peu près tout ce que vous voulez, Tai.
0: Oui, tout à fait. Par exemple, si vous voulez commander un pizza, vous pouvez ainsi dire 我要订个披萨饼.
1: 我要订个披萨饼.
0: 我 veut dire je.
1: 我
0: 要 est dans le sens de vouloir.
1: 要
0: 订 veut dire commander.
1: Ding.
0: Ge est un spécificatif.
1: Ge.
0: Pizza bing veut dire pizza.
1: Pizza bing.
0: Donc la phrase au complet, 我要订个披萨饼.
1: Allez, on s'écoute le premier dialogue.
2: 喂,你好,我要订一个披萨饼。大的还是小的? 大的.
1: Bon allez, j'ai compris, c'est pas très difficile. Comment commander une pizza?
0: Oui, c'est ça. En effet, la personne dit au téléphone au vendeur qu'elle souhaite commander un pizza et puis l'autre lui demande la taille qu'elle veut.
1: Voilà, exactement. Donc, une pizza, c'est grand ou petit. Alors, taille, comment dit-on grand ?
0: Tad.
1: Tad. Ok. Et petite ?
0: Xiao de.
1: Xiao de. Voilà. Donc, maintenant, vous pouvez à peu près commander une pizza au téléphone. Maintenant, on va voir une nouvelle phrase. Comment puis-je payer? Alors, comment dit-on ça en chinois, Tai?
0: 怎么付钱?
1: 怎么付钱?
0: 怎么 veut dire comment?
1: 怎么付钱?
0: Payer.
1: 付钱.
0: 怎么付钱?
1: 怎么付钱? Qui veut dire comment dois-je payer? Ou comment puis-je payer? C'est ce que vous pouvez demander au vendeur par téléphone.
0: Tout à fait. Bon, maintenant, on va écouter le deuxième dialogue.
2: 怎么付钱呢?
3: 可以货到付款。
2: 请送到北京大学西门吧。
3: 好的。
0: Voilà, vous venez d'entendre le deuxième dialogue. Dans ce dialogue, la première personne demande au vendeur comment pourrait-elle payer et l'autre lui dit qu'elle pourrait payer à la livraison. 可以货到付款。 Et puis la première personne lui demande de livrer le pizza à l'entrée ouest de l'université de Beijing, 请送到北京大学西门. Voilà, c'est l'essentiel de ce deuxième dialogue.
1: Allez, on passe à autre chose, Tai. Alors, on te propose de payer par internet ou par mandat postal, mais personnellement, je trouve qu'il est plus pratique de payer à la livraison. Parce que tu peux payer après avoir examiné, bien sûr, la qualité des produits. Alors, comment dire en chinois « pouvoir payer à la livraison » ?«
0: 可以货到付款。» »«
1: 可以货到付款。» »«
0: 可以veut dire « pouvoir ».»«
1: 可以。» »«
0: 货到付款veut dire « payer à la livraison ».»«
1: 货到付款。» »«
0: 货到付款。» »«
1: 货到付款。»
0: Cela signifie « vous pouvez payer à la livraison ».
1: Ok, on s'écoute une nouvelle fois le deuxième dialogue.
0: Allez.
4: 怎么付钱呢？
3: 可以货到付款。
4: 请送到北京大学西门吧。
3: 好的。
1: Et ensuite, je veux savoir quand est-ce que la pizza me sera livrée. Alors, comment dit-on en chinois, Tai, donnez-moi ou dites-moi une heure pour la livraison.
0: En général, on va dire « 您说一个时间。» »«
1: 您说一个时间。» »«
0: 您, vous. » »«
1: 您. » »«
0: 说, dans le sens de dire, donner. » »«
1: 说. » »«
0: 一个, veut dire un ou une. » »«
1: 一个. » »«
0: 时间, heure.»
1: 时间。
0: 您说一个时间。
1: 您说一个时间。
0: Ce qui veut dire « dites-moi une heure ».
1: Voilà. Allez, on s'écoute le dialogue 3.
4: 您几点能送到？
3: 你说一个时间。
4: 大概12点吧。
1: Tai, tu vas nous dire les phrases en chinois, je vais les dire en français. Je pense que la nouvelle phrase, ça voulait dire, et la première phrase, « Quand pouvez-vous arriver ?»
0: Nin ji dian neng song dao.
1: La seconde phrase, donnez-moi ou dites-moi une heure.
0: Nin shuo yi ge shi jian.
1: Et le livreur a répondu à peu près vers midi.
0: Da gai shi er dian.
1: Bon allez, on se réécoute toutes les phrases clés d'aujourd'hui et ensuite on passe à notre rubrique ABC de la culture chinoise.
0: Bon, comme d'habitude, je vais donner les phrases en chinois et Thomas, tu vas les traduire en français. Wo yao ding ge bi sa bi en.
1: Qui veut dire « je veux commander une pizza ». Ça veut dire « comment dois-je payer ?» Vous pouvez payer à la livraison. Donnez-moi ou dites-moi une heure. Allez, on se réécoute les trois dialogues en complet pour aujourd'hui avant de passer à notre rubrique « ABC de la culture chinoise ».
4: Oui, 你好，我要订一个比萨饼，
3: 大的还是小的？
4: 大的。怎么付钱呢？
3: 可以货到付款。
4: 请送到北京大学西门吧。
3: 好的。
4: 您几点能送到？
3: 你说一个时间。
4: 大概12点吧。
1: Voilà notre rubrique ABC de la culture chinoise où je crois qu'aujourd'hui, Tai, on va parler de développement et de nouvelles technologies.
0: Oui, en Chine comme ailleurs, l'informatique connaît un développement très rapide. L'Internet offre aux consommateurs une nouvelle façon de faire des achats, par exemple, et quand vous voulez conclure une affaire par le biais de web, il y a quelques points qu'on aimerait vous rappeler.
1: Alors d'abord sur Internet, vu qu'on ne peut pas voir le vrai produit qu'on a l'intention d'acheter, il faut demander une facture afin de servir de preuve en cas de litige ou si on veut retourner le produit. D'ailleurs, il faut tenir compte de la réputation du vendeur, c'est très important. Ensuite, si vous payez à l'aide d'une carte de crédit, il vaut mieux changer chaque fois votre mot de passe à l'issue de chaque transaction, ça dissuade les hackers et les pirates sur Internet. Mais le mieux est encore de choisir le paiement directement à la livraison. Enfin, retenez un principe général, comparez toujours avant de choisir.
0: Ok, c'est tout pour aujourd'hui.
1: Allez, à la prochaine, Tai.
0: À la prochaine fois, au revoir.
5: Voilà, c'est la fin de cette émission d'InVivo. Merci de l'avoir suivie. 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Au revoir et à la prochaine.
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0: Et nous débutons avec l'Iran qui a mis en garde contre une nouvelle attaque de grande envergure de la part des États-Unis et de leurs alliés, affirmant disposer d'informations selon lesquelles une offensive serait en cours de préparation. Son commandement central militaire a déclaré que toute nouvelle attaque contre l'Iran déclencherait des représailles soutenues contre les États-Unis et les alliés de Washington dans la région. Le département d'État américain a émis une alerte concernant une escalade imprévue au Moyen-Orient, appelant les Américains à faire preuve de vigilance et à se préparer à d'éventuelles perturbations dans leurs déplacements. Le porte-parole du ministère des Affaires étrangères du Qatar, Majed Al-Ansari, a déclaré que des efforts de médiation étaient en cours pour relancer les pourparlers entre les États-Unis et l'Iran. Il a ajouté que le Qatar avait appris de la part de plusieurs responsables américains que Washington souhaitait parvenir à un accord et mettre fin au conflit. Et les Houthis du Yémen affirment avoir attaqué des sites stratégiques dans la capitale saoudienne. La coalition dirigée par l'Arabie saoudite indiquait avoir intercepté un missile balistique lancé par les Houthis et avoir déjoué d'autres attaques à travers le pays. Par ailleurs, un ancien responsable du Pentagone américain a déclaré que l'armée américaine ne mènerait pas d'opération offensive contre les Houthis. Paula Hancock de CNN nous en dit plus.
1: Les Houthis ont déclaré avoir lancé plusieurs missiles et réalisé des attaques avec des drones contre l'Arabie saoudite, visant, selon eux, un site sensible de la capitale. Ils affirment également qu'une installation pétrolière située au bord de la mer Rouge a également été prise pour cible. Ils estiment que ces frappes ont été couronnées de succès. Nous n'avons pour l'instant reçu aucune confirmation officielle de la part du royaume quant aux cibles touchées, mais nous avons pu voir une vidéo montrant un épais panache de fumée noire s'élevant tout près de l'aéroport principal de la capitale. On ignore pour l'instant s'il existe un lien entre ces deux événements, mais il s'agit là d'une nouvelle escalade entre l'Arabie saoudite et les Houthis. Ces derniers parviennent à conquérir davantage de territoires le long de la côte ouest, à proximité du détroit stratégique de Bab el-Mandab, une voie maritime essentielle pour le transport commercial et que l'Arabie saoudite utilisait pour exporter son pétrole, compte tenu des nombreux problèmes rencontrés plus au nord, dans le détroit d'Ormuz. Parallèlement, nous avons également entendu plusieurs alertes émanant du département d'État américain, des ambassades américaines dans la région, de la plupart des pays du Golfe, ainsi que d'Israël, du Liban et de la Jordanie, qui ont averti leurs ressortissants de faire preuve de prudence s'ils résident au Moyen-Orient, soulignant que le contexte sécuritaire restait complexe et qu'une escalade imprévue était possible. Ces alertes sont certes mises à jour de temps à autre, et nous en avons entendu plusieurs au cours des 6 derniers mois, mais c'était la première fois que les Houthis étaient également mentionnés dans ce type d'alerte. Cela montre donc clairement que ce deuxième front de la guerre contre l'Iran prend véritablement le dessus à ce stade. Il s'agit là de l'évolution la plus significative de ce week-end dans le cadre des hostilités en cours.
0: Et la compagnie nationale saoudienne de pétrole et de gaz naturel suspendra les livraisons de pétrole brut sous contrat à ses clients européens au mois d'octobre. Bloomberg rapporte que Saudi Aramco a informé au moins 2 raffineurs européens qu'ils ne recevraient aucun brut le mois prochain.
2: Cette décision intervient après qu'une attaque de drone a perturbé l'oléoduc Est-Ouest, reliant les installations de l'entreprise à la mer Rouge. Cet oléoduc constitue un axe clé pour les exportations pétrolières saoudiennes, permettant aux expéditions d'éviter le détroit d'Ormuz. Aramco s'emploie à rétablir environ la moitié de sa capacité dans les jours à venir, mais une récupération complète pourrait prendre environ 6 semaines. Cette perturbation contraint les raffineurs européens à rechercher des approvisionnements alternatifs sur le marché au comptant, plus onéreux, ce qui pourrait faire grimper les prix régionaux du pétrole. La présidente de la Banque Centrale Européenne, Christine Lagarde, indique que les taux d'intérêt ne varieront pas en fonction des prix de l'énergie. Elle précise que la banque prendra en considération l'impact plus large des coûts énergétiques sur l'inflation, la croissance et la consommation lors de l'établissement de sa politique monétaire.
0: Un angle mort majeur en matière de sécurité publique est apparu dans la lutte contre Ebola en République démocratique du Congo. Les barrières de communication privent ainsi de nombreuses personnes malentendantes d'informations sanitaires cruciales sur l'épidémie en cours. Le ministère de la Santé affirme qu'il prévoit de mettre en œuvre des campagnes de sensibilisation plus ciblées.
1: Partout en République démocratique du Congo, la lutte contre Ebola a été bruyante et très visible. Des affiches de campagnes de sensibilisation bordent les rues et des messages sanitaires sont diffusés à la télévision et à la radio. Un effort des responsables sanitaires pour atteindre instantanément des milliers de citoyens. Cependant, pour la communauté sourde du pays, ces informations vitales se heurtent à un mur de silence. Ici, à Kisangani, beaucoup peinent encore à comprendre le message diffusé, car il n'est pas adapté à leurs besoins spécifiques. Tout ce dont ils disposent, ce sont des informations de base sur la maladie.
3: Je sais que les symptômes de la maladie peuvent inclure des saignements de nez et des maux de tête. Pour éviter la maladie, nous devons suivre les mesures de prévention. Par exemple, nous devons nous laver régulièrement les mains avec du savon et de l'eau. Jusqu'à présent, les mesures préventives ne nous ont été expliquées que superficiellement. Nous ne sommes pas vraiment équipés. Nous avons besoin de supports éducatifs adaptés pour mieux comprendre les signes de la maladie et reconnaître les symptômes d'Ebola.
1: Le gouvernement de la RDC a depuis annoncé des plans d'intervention ciblés pour garantir l'inclusivité. Il affirme qu'il restructurera sa réponse de santé publique afin d'intégrer pleinement les personnes handicapées.
3: Nous avons mis en œuvre une série de stratégies adaptées à chaque groupe, y compris les personnes handicapées, les malvoyants et les sourds ou malentendants. Nous avons produit des supports de communication en braille. Nous affinons également nos messages pour voir comment nous pouvons intégrer des interprètes en langue des signes afin de transmettre des informations sur la MVE, la maladie à virus Ebola.
1: Désormais, c'est une course contre la montre pour garantir que les messages sanitaires essentiels atteignent chaque citoyen avant que cette lacune de communication ne devienne fatale.
0: Des pluies torrentielles provoquées par El Niño devraient frapper le Kenya le mois prochain. Dans la capitale Nairobi, le risque de crues soudaines endommageant des habitations et perturbant la circulation est accru. Des centaines d'ouvriers prennent des précautions avant ces fortes averses.
2: À Nairobi, les ouvriers sont mobilisés en masse pour atténuer l'impact d'El Niño avant qu'il ne soit trop tard. Depuis des semaines, ces employés municipaux extraient des tas d'ordures coincées sous la chaussée. Les responsables de la ville affirment avoir identifié plus de 200 endroits les plus exposés au risque d'inondation.
4: Comme vous le savez, l'une des raisons pour lesquelles nous avons connu des inondations par le passé réside dans le fait que les systèmes de drainage, les voies d'eau et les passages ont été bloqués ou obstrués. Nous avons donc un sous-comité qui s'est attaché à veiller à ce que nous dégagions et nettoyions les systèmes de drainage, et nous avons pu réparer certains des tronçons obstrués que nous avons identifiés.
2: Les habitants de la périphérie de Nairobi se souviennent encore de la gravité des inondations passées.
1: Les inondations nous ont perturbés pendant bien trop longtemps. Mais cette fois-ci, nous avons vu le gouvernement réparer les systèmes de drainage et nous espérons que notre maison ne sera pas inondée lorsqu'El Niño frappera.
2: Pour les petits commerçants comme Joseph Jikindi, suivre les prévisions météorologiques n'est pas une option quand la survie quotidienne passe avant tout. Mais comme des millions de vendeurs urbains à travers le Kenya, il s'est préparé du mieux qu'il a pu, gardant un œil sur ses clients et l'autre sur le ciel qui s'assombrit.
5: Nous nous sommes simplement mis dans une situation où nous devons surélever nos affaires, afin que lorsqu'il pleut et que l'eau pénètre dans la boutique, nous puissions nous débrouiller tant bien que mal.
2: Au-delà du nettoyage des ordures, les autorités construisent de nouvelles conduites d'égouts et des canaux d'évacuation dédiés. Ces canaux sont spécialement conçus pour détourner les eaux de crue dangereuses loin des zones résidentielles. Les autorités kényanes espèrent que des efforts précoces comme ceux-ci contribueront à sauver des vies et des moyens de subsistance lorsque les pluies commenceront.
4: Nous avons donc fait le tour et identifié tous les points chauds d'un point de vue humanitaire. Ceux-ci peuvent différer d'un point de vue

0: infrastructurelles, et nous nous concentrons sur les zones où des perturbations importantes sur la vie des populations et leurs moyens de subsistance sont susceptibles de se produire.
1: Les nouvelles conduites d'égouts et canaux d'évacuation signifient que les eaux de crue ont désormais un endroit sûr où s'écouler. Avec des canaux dégagés et des infrastructures renforcées en place, la ville devrait tenir bon face aux conditions météorologiques d'El Niño.
2: Les délégations chinoises et américaines ont eu dimanche des échanges francs, approfondis et constructifs lors de consultations sur les questions économiques et commerciales. Les deux parties ont échangé leur point de vue sur d'importantes questions économiques et commerciales d'intérêt commun, ainsi que sur la mise en œuvre du consensus atteint lors des précédentes discussions. Elles ont également mené des discussions sur les questions liées à l'intelligence artificielle. Et la Chine et les pays d'Asie du Sud-Est accélèrent la mise en œuvre d'un accord signé en octobre dernier visant à élargir le libre-échange. Pour de nombreuses petites et moyennes entreprises, la question clé est de savoir comment transformer les nouvelles règles en avantages concrets. À l'expo Chine-ASEAN de Nanning, le secrétaire d'État cambodgien en commerce a appelé les participants à en faire davantage pour aider les entreprises à en bénéficier.
3: Le protocole actualisé, le protocole 3.0 de la zone de libre-échange ASEAN-Chine, constitue un jalon majeur. Les entreprises et le secteur privé peuvent en tirer de nombreux avantages et opportunités. Mais sans sensibilisation, sans compréhension, cela serait gâché. Des plateformes telles que la CA Expo sont donc, je crois, très importantes et même cruciales pour garantir que chaque partie prenante puisse en apprendre davantage et mieux comprendre comment en tirer parti. J'appelle le comité d'organisation de la CA Expo à créer des plateformes plus vastes et à assurer une meilleure diffusion de l'information sur cette zone de libre-échange et sur le protocole actualisé, afin que les PME et les grandes entreprises qui participent à la CA Expo puissent en apprendre davantage, mieux s'en servir et élargir leurs capacités et leurs opportunités.
2: L'innovation pharmaceutique de la Chine a occupé le devant de la scène lors de la conférence de la vallée pharmaceutique de Zhangjiang et de la Semaine internationale de l'industrie biomédicale de Shanghai. Un forum parallèle organisé par l'Association des investissements étrangers de Shanghai a examiné comment les multinationales peuvent tirer parti de l'écosystème d'innovation pharmaceutique chinois et y contribuer. Cela marque la cinquième année consécutive de participation active de l'association à la BioShanghai Week.
4: Les chiffres sont impressionnants. Selon les données issues de la BioShanghai Week 2026, la Chine a conclu 113 accords de développement commercial dans le secteur biopharmaceutique pour un montant total de près de 120 milliards de dollars. Entre janvier et août 2026, Shanghai arrivant en tête. Et que signifie cette forte progression pour le développement mondial des médicaments ?
5: Le rôle de la Chine ne cesse de gagner en importance dans le développement mondial des médicaments. 40% des accords conclus avec l'étranger concernaient des innovations issues de Chine. Depuis 2023, nous avons lancé 20 collaborations avec 17 entreprises chinoises et 7 de ces programmes sont déjà passés au stade du développement clinique. Nous continuons à évaluer les opportunités de collaboration avec l'écosystème biotechnologique chinois afin de faire découvrir au reste du monde les formidables avancées scientifiques nées en Chine.
4: Alors, quelle est la prochaine étape? Lors d'un forum organisé par l'Association des investissements étrangers de Shanghai, le professeur Shao Liming de l'Université de Fudan a donné son point de vue.
1: Je pense que la tendance la plus marquante est clairement que les entreprises pharmaceutiques chinoises, y compris celles du secteur des biotechnologies, commencent à apprendre à partir de l'innovation à s'orienter progressivement vers la fabrication de produits de plus en plus innovants. L'étape suivante consistera probablement à améliorer la recherche en médecine translationnelle.
4: Le prochain défi consiste à concrétiser cette vision et l'IA devrait y jouer un rôle central.
5: Nous allons utiliser l'IA pour accélérer le programme de développement clinique. C'est un domaine dans lequel la Chine excelle désormais, notamment en termes de rapidité d'exécution.
4: Alors que l'innovation chinoise arrive sur les marchés internationaux, les acteurs mondiaux affluent à Shanghai à la recherche de la prochaine avancée majeure, un échange bidirectionnel qui redéfinit le secteur.
2: Plus de 300 robots issus de plus de 60 entreprises ont démontré leurs compétences en conditions réelles. Lors de la première exposition des compétences d'application des robots intelligents organisée par China Media Group à Hangzhou, capitale de la province du Zhejiang dans l'est de la Chine. Les démonstrations couvraient trois domaines, à savoir les opérations spécialisées, les applications commerciales et les services publics. Parmi les temps forts, un robot de gestion du trafic déjà en service dans tout Hangzhou a enregistré plus de 230 000 avertissements d'infraction. Lors d'un exercice d'urgence simulé, un chien robot a foncé en apportant une aide essentielle aux victimes de crises cardiaques. Pendant un exercice d'incendie, un chien robot pompier a projeté de l'eau jusqu'à 60 mètres, tandis qu'un autre robot utilisait une brume d'eau pour contenir les flammes. Un drone de transport lourd a surveillé la zone avec des fournitures d'urgence, montrant comment les secours peuvent atteindre des zones coupées par des inondations ou des routes emportées. Les démonstrations étaient axées sur des robots conçus pour assister les personnes dans des tâches dangereuses, complexes ou répétitives. La conférence mondiale 2026 sur l'innovation agroalimentaire se déroule actuellement à Beijing. Cet événement de 3 jours réunit près de 300 invités internationaux et des représentants de plus de 30 organisations, instituts de recherche et groupes d'entreprises. Ils explorent des solutions pour renforcer la sécurité alimentaire mondiale et faire progresser l'innovation agricole.
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0: Bonjour à toutes et à tous, bienvenue à l'écoute de l'émission Classeco. Avec le développement éco-social ainsi que le progrès technologique, un grand nombre de nouveaux métiers apparaissent. Quels sont-ils? La digitalisation et la robotisation de l'économie auront quels impacts sur le monde d'emploi? Quels sont les avantages des nouveaux métiers émergents? Pour trouver les réponses, je vous invite à suivre cette émission. Ne quittez pas, Classeco commence tout de suite.
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2: La création d'emplois est un sujet de société très important et aujourd'hui nous allons parler de nouveaux métiers qui font l'actualité maintenant sur les réseaux sociaux. Et pour en parler, nous avons le plaisir de recevoir dans notre studio quatre journalistes dont certains d'entre eux sont allés explorer les nouveaux métiers sur le terrain. On a Christelle Dayambaya, Tai Xueqing, et Nicolas Hiruizin et Yves Mouillet. Et aussi par visioconférence, nous avons le plaisir de recevoir Olga Domanova, ingénieure en IA chez Schlumberger, et Aldin Faré, producteur dans l'audiovisuel et podcasteur. Alors, on va commencer par Christelle, je pense, parce que vous êtes allée sur le terrain pour explorer les nouveaux métiers. Quels sont les nouveaux métiers qui vous ont laissé une impression particulière?
3: Le nouveau métier qui m'a le plus touchée, ça serait les pros, les responsables de l'entreposage. Pour expliquer vraiment terre à terre, ce sont des personnes qui s'occupent du rangement chez nous. Donc des personnes viennent chez vous, ils rangent tout, de la cuisine, la salle de bain, en passant par les jouets des enfants. Et au fait,
2: l'impression... Ce n'est pas simplement les femmes de ménage.
3: Ben non, ce ne sont pas des femmes de ménage, ce sont des gens qui ont été formés pour pouvoir exercer ce métier. Et ce métier a été récemment reconnu par le gouvernement chinois comme étant un métier comme les autres. Mmh. Et c'est-à-dire que les femmes qui se donnent à cette pratique, ce sont des gens, des personnes qui ont soit eu des problèmes avec le travail précédent, qui se sont reconverties, ou des personnes qui n'arrivaient pas à trouver de l'emploi et qui, grâce à ce nouveau métier, peuvent faire quelque chose. Et c'est un métier vraiment qui touche et qui peut intéresser tout le monde. On n'a pas besoin de beaucoup de diplômes. Il est super très bien payé.
2: Ah et, ouais, ça coûte
3: oui.
2: Cher. Hein.
3: Ah oui. Et j'ai été vraiment particulièrement vraiment
2: impressionnée par le prix.
3: Par ce nouveau métier qui, okay. Je crois, prendra de l'ampleur dans les années à venir.
4: Ça consiste en quoi exactement?
3: Ça consiste en fait, ce sont des dames, c'est en service, qui s'occupent de ranger chez vous. C'est-à-dire,
2: vraiment
3: vous les appelez,
2: rangé,
3: voilà, ils vous les appelez, ils viennent chez vous, ils vous disent, voilà, dans votre garde-robe, il faut aligner les choses comme ça, il faut le faire comme ça. Et ce qui est bien, c'est que après qu'ils aient fait ce rangement-là, vous, ça vous laisse l'idée de la manière comment optimiser D'accord. votre espace, en fait. Donc, des fois, on est chez soi, on n'a pas le temps, soit on ne sait pas comment ranger. Avec toutes nos activités, des fois, le week-end, on n'a que le week-end pour se reposer. Donc, ce sont des personnes qui vont venir chez vous et ils vont vous donner vraiment un fil conducteur à suivre de la cuisine, la salle de bain, les habits, l'armoire, jusqu'aux jouets des enfants. Et c'est vraiment... impressionnant, ce sont des femmes, comme j'ai dit, la plupart des femmes, il y avait deux ou trois hommes qui ont suivi la formation, qui ont été encadrés, et ils ont bien sûr des outils qui vont avec pour le rangement, pour le nettoyage, et pour, vraiment, ça m'a beaucoup, ça m'a séduit, et on retrouve ces centres dans presque toute la Chine, je veux dire, il y a plusieurs régions, cette dame a créé les centres dans plusieurs régions. Elle nous a un peu raconté l'histoire des femmes. C'était des femmes qui n'avaient plus trouvé de travail ou qui ne pouvaient plus travailler à cause d'un petit handicap ou d'un truc comme ça. Mais très vite, elle les a formées et elles gagnent très bien.
2: C'est des femmes de ménage de haute gamme, en quelque sorte.
3: Voilà, femmes de ménage de haute gamme, mais voilà, très important pour nous et ça m'a vraiment beaucoup.
2: C'est,
3: oui, il faut dire que les prix ne sont pas très abordables, c'est pas donné à tous aussi. Hein. Voilà, solliciter un service tel que les professionnels du rangement, c'est pas donné à tous.
4: Il faut pour les ménages aisés. Ouais.
3: Ah bah oui. Parce que c'est
2: en plus Nicolas.
4: Ça m'intéresse. J'ai tendance à laisser mes affaires un peu partout. Donc, parfois je me fais gronder. Donc ouais, quelqu'un qui m'aiderait à ranger pour me donner des idées, pourquoi pas.
2: Ouais, c'est pas mal.
4: Au moins une fois.
2: Mais vous êtes allé voir d'autres choses.
4: Oui, alors moi je suis allé plutôt dans une entreprise de haute technologie, on va dire, hein, spécialisée dans les logiciels d'intelligence artificielle pour les robots. Et voilà, donc j'ai pu voir ça de très près, voir comment ces nouveaux, en fait, cette nouvelle technologie peut faire des choses comme on n'a pas pensé avant. Par exemple, avoir on parle souvent des animaux comme ça, des faux animaux, des robots animaux comme ça qui peuvent interagir avec les humains. Donc ils peuvent bouger, ils peuvent sauter, ils peuvent écouter, entendre, donc réagir au son. Et donc ça, c'était assez amusant. Donc peut-être que ça va prendre de l'ampleur hein, au fur et à mesure du temps, parce que les gens ont des animaux de compagnie, mais peut-être qu'ils veulent aussi une solution de facilité parfois. Avec un robot, on a moins besoin de s'en occuper. Et sinon aussi pour en fait les robots de rangement, hein, pour la livraison.
2: Ah, les robots de rangement, attends.
5: Ah, oui, oui. Suite. Là, il y a de la concurrence.
2: Ah, bah, oui.
4: Parce qu'on sait que c'est plus de... Par contre, c'est pour les livraisons, pour les colis, en fait. Hein, ça, c'est pour les entreprises.
2: Ah, ouais.
4: Hein,
2: donc, ça nous assure.
4: Voilà, c'est un peu différent. Donc, c'est simplement pour parce qu'on a besoin, évidemment, normalement, beaucoup de main-d'œuvre hein, pour prendre les colis, les ranger dans ces entreprises de livraison. Hein, on voit à quel point le commerce en ligne est développé en Chine. Et donc, avec ces robots-là, ils sont programmés pour recevoir des colis, se déplacer suivant un certain chemin et les mettre dans certains endroits. Donc ça, c'est une programmation. Et ils suivent en fait ce chemin pour pouvoir déposer les colis de manière automatisée. Donc ça, c'est vraiment aussi, une tendance hein, qui se développe, hein, l'automatisation dans les entreprises de livraison. Il y avait aussi beaucoup de choses sur les drones, par exemple, aussi. Hein. Mmh. Il y a beaucoup de ces petits éléments, comme ça, ils essayent d'utiliser l'intelligence artificielle pour augmenter l'efficacité de ces choses-là.
2: Je vois quand même, c'est une tendance qu'on est devenu de plus en plus spécifique et plus en plus professionnel, profond dans un métier. Et Yves, quelle est votre idée?
5: Alors, moi, j'ai fait un reportage sur une professionnelle, donc c'est plutôt l'inverse de Nicolas. Moi, la personne en question, c'est une guide horticole et forestière qui s'efforce de réparer les dégâts causés par les nouvelles technologies. Par exemple, le stress que ça peut engendrer à force d'utiliser son téléphone portable, la lumière bleue, le fait d'être disponible tout le temps, le fait de vivre dans une grande ville avec le stress que ça encourt, en fait, cette personne-là propose des thérapies pour se rapprocher avec la nature. Donc, par exemple, on revient vers des choses beaucoup plus traditionnelles, comme le yoga ou les jardins plus traditionnels, comme ça pouvait se faire dans les dynasties anciennes chinoises. Et puis, là encore, on revient à des animaux naturels, pas des robots, avec des gens qui vont s'occuper d'animaux et des choses comme ça. Donc, ce qui est très intéressant, c'est là, les gens se retrouvent ensemble et s'écoute. Dans la société moderne, on a malheureusement souvent, on n'a pas le temps de prendre le temps. Et là, dans ces centres spécialisés, on vous dit, regardez, ouvrez les yeux, reposez-vous. Il est temps de vous requinquer, de vous ressourcer. Et j'ai trouvé ça très intéressant parce que ce genre de centre, finalement, le fait de vivre à la campagne, c'est vrai qu'on peut s'en passer, je pense. Mais dans une ville, dans la plupart des mégalopoles, suivre ce genre de thérapie, suivre ce genre de stage, effectivement, moi-même, en ayant fait ce reportage, ça m'a fait énormément de bien.
2: Et Tajiti, vous êtes chinoise, donc oui. Comment voyez-vous l'émergence de ces nouveaux métiers et quel genre de changement de société que vous pouvez constater?
6: D'accord. Alors moi, je ne suis pas allée sur le terrain pour expérimenter, mais j'ai regardé votre série de reportages. Par contre, le métier que Nicolas a appris, ça me rassure plutôt par rapport à la place de l'homme, par rapport à la place de l'humain justement dans ce monde qui est en train de devenir super moderne, super sophistiqué, parce que tant qu'un robot a toujours besoin d'un un ingénieur humain pour le développer, pour le gérer, pour le programmer, pour le maintenir, ben, il n'y a pas de danger qu'on soit remplacé demain. Après, je pense que l'apparition de tous ces nouveaux métiers nous apprennent énormément sur l'évolution de la société chinoise par rapport, bien sûr, d'abord au développement de la technologie, mais il y a aussi le changement de mode de vie. Hein. Je pense que le besoin de faire appel à une spécialiste de rangement, ça vient bien sûr avec la société de la consommation et l'accélération du rythme de vie. Et puis, j'ai pensé à un autre métier que nous n'avons pas encore abordé jusqu'à présent, mais qui est montré aussi dans votre série de reportages. C'est celui de l'ingénieur en restauration des terres humides. Et je crois que l'apparition de ce genre de métier, on peut considérer que c'est aussi le résultat de la division sociale du travail, ou peut-être plus exactement de la subdivision sociale du travail, parce que je me demande si certaines tâches de ce métier faisaient déjà partie du travail d'un paysagiste ou d'un urbaniste, mais l'apparition de ce genre de métier est bien sûr aussi le résultat de la prise de conscience de la société par rapport à certains grands thèmes de notre temps, tels que le changement climatique, la protection de l'environnement, etc.
2: Vous avez évoqué un point, c'est que la possibilité qu'on soit remplacé demain, je pense que vous avez mentionné beaucoup de choses qui concernent la Chine, mais est-ce que l'humanité va être remplacée demain par des robots? C'est un problème planétaire. Hein. Et on voit récemment l'apparition de cette chatbot ChatGPT qui a fait vraiment un buzz sur les réseaux sociaux. Et pour cela, on a interrogé Océan Hollande, directeur commercial d'Acia Technologies. C'est une start-up deep tech française développant des outils d'intelligence artificielle pour l'ingénierie, qui utilise lui-même ChatGPT dans son travail. Et il ne peut pas participer en temps réel à notre émission, donc on lui a posé deux questions. Donc voilà sa réponse. D'abord, je lui ai demandé, comme ChatGPT rencontre un succès fulgurant, est-ce que ça marque vraiment un tournant dans le paysage de l'intelligence artificielle? Et on va écouter sa réponse.
7: Je la trouve très intéressante, cette question. C'est, au final, ces nouveaux outils d'OpenAI, dont ChatGPT, aujourd'hui, ils font le buzz, ils sont adoptés par beaucoup de personnes, ils font beaucoup de parler d'eux en Chine, en particulier récemment. Est-ce qu'ils vont amener une accélération de l'adoption et du développement de technologies d'intelligence artificielle? Et la réponse à ça, bien sûr, c'est oui. L'adoption, elle est phénoménale pour ChatGPT. Il faut s'en rendre compte. Il a fallu à Facebook plusieurs mois pour atteindre des niveaux d'adoption similaires à ce que ChatGPT

0: ChatGPT à faire en quelques jours. Pareil pour Apple. Et donc, la grande réussite de ChatGPT, et c'est Kai Fouly d'ailleurs qui le dit, un grand expert d'intelligence artificielle chinois, qui nous dit que ce qu'a réussi ChatGPT, c'est petit 1, l'adoption de masse de technologies d'intelligence artificielle relativement avancées, et petit 2, la démystification de ces technologies. Parce que désormais, ça nous parle, l'intelligence artificielle. On voit à quoi ça sert, on peut l'utiliser. On peut l'inclure dans notre quotidien. Et ça, auparavant, c'est quelque chose qui n'existait pas ou qui était réservé au final au domaine un peu industriel, technique. Aujourd'hui, n'importe quel utilisateur qui n'est pas technique peut venir utiliser ChatGPT. Et ça, c'est vraiment un game changer. Et donc, bien sûr, ce qui se passe, c'est que tous les compétiteurs d'OpenAI, mais vous savez qu'OpenAI est en fait associé d'une certaine manière à Microsoft, et donc tous les autres géants de l'Internet qui sont en capacité de produire de tels outils, en fait, se mettent en marche pour venir proposer des compétiteurs de ChatGPT. Et on ne sait toujours pas aujourd'hui si Microsoft, en associant ChatGPT à son moteur de recherche Bing, va venir complètement renverser la donne par rapport à Google. On sait aujourd'hui que le moteur de recherche de Microsoft n'est pas très utilisé par rapport à Google. Est-ce que la donne va changer grâce à ChatGPT? Et donc, toute cette attention et tout ce mouvement qui est fait par les géants du web va bien sûr amener à un regain de talent et de ressources dans ces domaines-là. Et donc, bien sûr, ça va venir accélérer le développement autour de l'intelligence artificielle et, dans ce cas-ci, des intelligences un peu conversationnelles, hein, puisque c'est ce qu'est au final ChatGPT.
1: Et la deuxième question, c'est que, bon, c'est le point que vous avez évoqué. Comme ChatGPT est super compétent dans beaucoup de tâches, est-ce qu'il y a une menace qu'il y a une perte d'emploi importante dans le futur suite au développement justement de ces technologies d'intelligence artificielle? Donc, on va écouter sa réponse.
0: Il faut tout de même pas oublier que l'intelligence, c'est pas nouveau. Hein. On a déjà mis de l'intelligence à un certain niveau, dans des robots par exemple. Et la révolution industrielle, la robotisation des usines, c'est pas quelque chose de nouveau. On a déjà remplacé et transformé énormément de métiers qui n'ont plus vraiment lieu d'exister aujourd'hui. Il faut pas oublier aussi qu'il y a une évolution des populations qui fait que des métiers qui auparavant étaient très durs physiquement, enfin qui continuent d'être durs physiquement et que l'on considère aujourd'hui à faible valeur ajoutée, eh ben, les jeunes, hein, qui sortent d'école, qui sortent d'université, ils veulent plus vraiment aller vers ces métiers. Et donc il faut trouver un moyen pour tout de même assurer ces fonctions alors qu'on n'a pas la ressource humaine. Et donc l'IA, encore une fois, va pouvoir venir aider, hein, sans venir remplacer un humain, puisqu'en fait l'humain n'y est pas. Et donc, on peut, voilà, modérer un peu les opinions autour du remplacement de l'humain par l'IA. Cependant, Kai Fouly, encore une fois, pour le citer, nous dit que les premiers métiers qui vont être remplacés, comme je le disais, c'est des métiers répétitifs, hein, à faible demande un peu intellectuelle. En revanche, tous les métiers qui sont à plus forte demande intellectuelle vont éventuellement aussi être impactés dans des âges un peu plus lointains, peut-être dans 5 ans, dans 10 ans. Et puis enfin, les derniers métiers qui seront impactés, au final, c'est les métiers des créatifs. Hein, parce que l'aspect de l'art, de la création, c'est beaucoup plus difficile à coder, c'est beaucoup plus difficile à expliquer à une IA pour qu'elle soit capable de reproduire la façon dont un humain le ferait. On peut néanmoins voir que ce dernier point est petit à petit challengé, puisque OpenAI, la société derrière ChatGPT, a également publier un logiciel qui s'appelle DALL-E, qui n'est pas le seul, mais qui permet de faire de la génération d'images sur la base d'une demande écrite. Et on voit de plus en plus d'artistes qui commencent à faire de l'art généré par IA, et tout un débat qui commence à se créer autour de, au final, qu'est-ce que l'art? Est-ce qu'une image, un tableau créé par une intelligence artificielle peut être considéré comme de l'art? Pareil pour la musique. Il y a aujourd'hui des intelligences artificielles qui sont capables de composer de la musique. Est-ce qu'on peut juger ça au même titre qu'une musique composée par un compositeur humain? Et donc on voit bien que même sur des métiers créatifs, au final, on commence à avoir de forts impacts de l'IA et qu'il faut repenser complètement la façon dont on accorde de la valeur à un contenu qui est proposé par une IA. Voilà. Donc un peu de matière pour la réflexion. C'est un domaine passionnant, c'est un domaine en pleine évolution. Je pense que personne n'a la réponse aujourd'hui. Les grands experts du domaine ne s'accordent pas forcément sur leur vision. Et donc voilà, les années à suivre vont être passionnantes. Et bien sûr qu'en Chine, avec Baidu notamment, qui cherche à lancer prochainement un compétiteur de ChatGPT, on va voir beaucoup d'entrain autour de ce sujet.
1: Alors, je pense que je vais tourner vers Olga, qui travaille elle-même. Je pense, Olga, vous avez déjà, en quelque sorte, vous travaillez dans ce genre de nouveau métier qui concerne l'intelligence artificielle, un métier qui n'existait pas il y a 10 ans ou il y a 20 ans. Donc, quel est votre regard là-dessus?
2: D'abord, merci pour vos questions. Je trouve le thème de ce programme très intéressant. Je dirais que la première question, si on pourrait dire que ChatGPT, ça a vraiment marqué un changement, je suis d'accord avec ça. Ça, en fait, ça c'est l'accès à cette technologie est super avancée aux gens qui sont pas vraiment liés avec ça dans leur travail. Ça leur a permis de visualiser ça. Qu'est-ce que c'est l'IA? Parce qu'avant, même si on a essayé d'expliquer comment on peut s'imaginer l'IA à quelqu'un qui n'est pas confronté à ça dans sa vie quotidienne, c'était très difficile. Là, maintenant, on ouvre cette page de web, on écrit quelques phrases, on obtient 3 pages de réponses assez cohérentes, en fait, très bien écrites, de point de vue orthographie, syntaxe, ponctuation, en fait, c'est vraiment très bien fait. Et c'est la preuve vivante de comment ça marche. À part de ChatGPT, moi, ce que personnellement je trouve très intéressant, peut-être même plus rigolo que ça, c'est plutôt la génération des images. Et c'est le point très important de ce que ChatGPT a marqué et d'Ali, c'est ce que l'IA est devenue. C'est pas seulement l'analyse des données qui sont déjà là, analyse statistique, enfin, découverte des patterns, c'est plutôt la génération de contenu qui n'a pas été là. Et moi, je trouve ça complètement fascinant.
1: Aladin, quel est votre regard là-dessus?
3: Écoutez, moi je suis très content que ChatGPT existe parce que hier je voulais le retester avant l'émission et là pour le coup il était complètement surutilisé, fallait revenir. Donc j'ai pas pu avoir une bonne conversation avec ChatGPT, mais en tout cas moi il m'a rendu ma vie plus utile parce qu'en fait il y a quelques semaines de ça j'écrivais un pitch, ce qu'on appelle une sorte de dossier pour présenter un projet documentaire. Et en fait, j'avais fait une première version, j'en parle avec un de mes clients et là il me dit ça serait bien que tu le fasses plus punchy. Et là, j'étais un peu lessivé par tout ce que j'avais écrit. Donc, je suis allé voir ChatGPT. Je lui ai un peu demandé de... Et en fait, il m'a vraiment fait plusieurs paragraphes qui étaient beaucoup plus punchy. Alors après, sur la question de perdre son travail ou pas, moi, j'y crois pas trop parce qu'en fait, au bout du compte, il faut faire des finitions. Et en fait, ChatGPT, on voit qu'il sort des phrases très bien, très classe. Mais en fait, au bout d'un moment, faut quand même un peu... il faut un petit peu peaufiner ce qu'il a écrit, parce que si jamais on prend pour argent comptant ce qu'il écrit, en fait, au bout d'un moment, ça peut peut-être sonner un petit peu faux. Et d'ailleurs, maintenant, ils ont apparemment déjà mis en place des algorithmes pour vérifier si les articles de presse ou les thèses universitaires provenaient de ChatGPT, justement. Donc, c'est en tout cas, moi, ça m'a permis de gagner du temps dans mon travail. Donc, en tout cas, je suis très content que cet outil existe, parce que je vais prendre la version payante. Je me pose la question.
1: Ok. Yves, j'ai vu tout à l'heure que vous voulez réagir.
4: Oui, je voulais réagir en disant simplement que la première véritable intelligence artificielle qui a concurrencé l'être humain, c'était Deep Blue en 1978 avec le...
1: C'est le jeu de Go, c'est ça?
4: Voilà, le jeu d'échecs. C'était voilà, contre Gary et Kasparov et l'ordinateur avait remporté la victoire. Et pareil, en 1994, me semble-t-il, un autre ordinateur avait concurrencé le champion du monde chinois, dont j'ai malheureusement oublié le nom, de jeu de Go. Mm. Et il a aussi battu le champion du monde à plate couture. Mm. Donc c'est vrai que c'est quand même une source de préoccupation. Et on s'en rend bien compte, de toute façon, à travers l'humanité, chaque révolution, notamment la révolution industrielle, on s'est toujours dit « ça y est ». Les machines vont prendre le pas sur les êtres humains. Et même des réalisateurs de cinéma, par exemple James Cameron, pour ne citer que lui, ont mis en avant les méfaits que pourrait entraîner une utilisation...
1: C'est vrai que les films ne manquent pas à ce sujet. Ouais.
4: Ça, c'est le moins que l'on puisse dire. Et c'est vrai que c'est préoccupant. Mais tout comme Aladdin, je pense qu'on a encore un peu le temps de voir venir. Et qu'il ne faut pas trop se tracasser... Et qu'on peut utiliser ces nouvelles technologies pour simplement améliorer la qualité de son travail. Mmh.

0: ces intelligences, et plus elles vont
1: plus en
0: progresser en
1: devenir,
0: fait.
1: devenir
0: Donc
1: plus intelligent.
0: voilà, donc en fait c'est ça, plus on va les utiliser, plus elles vont devenir perfectionnées, intelligentes, et plus ça va être difficile de voir la différence entre un être humain et une machine. Pour l'instant, on peut encore voir la différence, hein. Il y a, comme disait Aladdin, il y a des algorithmes pour savoir si, si certains textes, voire dans les revues scientifiques ou chez des étudiants, ont été écrits avec ce chat GPT. Mais peut-être que dans le futur, ça va être tellement bien fait que
1: Ils vont
0: ça va être...
1: remplacer les profs?
0: Ça pourrait, bien sûr, oui. Bah, on voit, par exemple, pour les traductions, on voit avec Google Translate, simplement, les progrès, on a vu des progrès en 5-10 ans. On est passé de quelque chose d'assez rigolo en disant, ouais, cette traduction, c'est du Google Translate. C'est-à-dire que c'était très mauvais. Maintenant, bah, Google Translate traduit très bien, donc on peut s'en servir même dans nos métiers de journaliste traducteur, par exemple. Et c'est, voilà. Et donc, on vient petit à petit, on voit qu'il y a des métiers, on croyait intouchables par les
1: Safe,
0: machines, commencent
1: oui,
0: à être
1: merci.
0: touchés. Hein, on a vu pour les
1: Oui,
0: voice-overs aussi, on peut très bien parler. Il y a une machine qui parle qui fait des
1: des sons,
0: voice-overs, des doublages, en fait. Et c'est assez réaliste. C'est difficile de savoir. Après, on peut s'habituer, on peut comprendre qu'il y a moins d'émotions. Parce que peut-être que voilà, la différence, c'est l'émotion, peut-être. On a encore l'avantage en tant qu'être humain, c'est d'avoir cette émotion.
1: Heureusement qu'il existe encore. Hein. Il y a des gens qui aussi travaillent dans l'autre sens. C'est vrai que dans un sens, ça va très vite, la machine est là et tout. Et dans l'autre sens, l'humain a compris que l'homme ne peut pas être remplacé. Il y a des techniques, il y a une connexion qu'on doit avoir avec l'être humain, avec la nature. Et je crois que ce sont des choses que nous, les humains, avons la capacité de détecter et que les machines ne peuvent pas. Et je ne crois pas que... On pourra être remplacé à 100%, ça, non.
2: Je vais demander à Olga, qui est professionnelle dans ce domaine, donc jusqu'où ça peut aller? Est-ce qu'on a une inquiétude à faire que on va un jour tous perdre notre emploi?
3: C'est une très bonne question. Juste un point pour réagir à la réplique précédente. En fait, qui est très important un peu partout dans notre vie, c'est la mesure. Si vous allez boire du thé, mais vous allez boire 50 litres du thé par jour, vous allez en mourir. Si vous avez une voiture, vous allez l'utiliser pour aller dans, je sais pas, l'entrée de votre bâtiment prochain, c'est pas bien du tout, c'est pas le but d'une voiture. Et c'est pareil avec ChatGPT. Il y a des applications très intéressantes, mais il faut être conscient de leur effet et des sources, ce qui est très important. Donc, même si ça, l'IA générative, ça ne génère quelque chose qui n'a pas été là dans une forme ou autre dans les sources. Exemple, on s'est rendu compte que les expressions, les phrases, les textes que ChatGPT génère, ils sont en fait très biaisés. Donc, par exemple, si on parle de tâches ménagères, c'est plutôt au féminin que ChatGPT en parle. C'est lié à la partie féminine. Pourquoi ça? C'est pas que le ChatGPT soit machiste, c'est juste que les ressources qu'il lui a utilisées, les modèles, il contient cette information. Donc, il faut en être très, très conscient. Donc, par exemple, la recherche en intelligence artificielle, elle est très basée sur les données. Et en fait, c'est l'approche assez problématique parce qu'on va juste augmenter et concentrer le pourcentage de biais dans des données. Voilà. Donc, c'est juste pour réagir à la réplique précédente. Après ce que vous avez dit, je ne crois pas qu'on va jamais être remplacé. Je trouve que ChatGPT, c'est juste une possibilité géniale, mais vraiment brillante, pour libérer les cerveaux humains des tâches répétitives. Voilà, donc moi, je suis très, très optimiste de ça, mais c'est très important de savoir les limitations des technologies qu'on utilise.
2: Mais comme Océan a dit dans sa réponse qu'il y a maintenant, il sait créer des images et faire des choses créatives, c'est pas seulement ChatGPT qui nous inquiète, mais la tendance en fait. C'est-à-dire que jusqu'où, par exemple, Nicolas a mentionné les émotions, est-ce qu'un jour, ça peut être aussi. Développer des robots avec des émotions complètement comme des humains.
3: Oui, c'est un très bon point que vous évoquez aussi. Vous savez, quand technologie évolue, il faut que les lois évoluent avec. Et les questions techniques, la législation et tout ça, il faut que ça aille au même pas. Donc, par exemple, si on a vu que DALL-E et les autres sources sont capables de générer des images et des vidéos, par exemple avec des personnages qu'on les a demandés, là, dans un moment donné, on va avoir un problème de distinguer ce qui est vrai de ce qui est faux. Et pour ça, il faut des algorithmes qui pourront donc travailler pour le faire et aussi des lois qui pourront protéger des personnes concernées pour éviter, par exemple, les fausses preuves.

0: Merci. Et pour terminer, je vais retourner vers Tajetine.
1: Moi, je ne connais pas grand-chose en informatique, hein, mais je pense que jamais une application informatique a fait autant réagir, a fait autant planer cette peur du chômage, même dans des métiers qui ont été jusqu'à présent considérés comme étant la chasse gardée des humains. Je pense à la psychothérapie, comme ce qu'a raconté tout à l'heure Christelle, surtout avec la thérapie comportementale, le CBT. Il paraît qu'il existe déjà quelques applications qui sont capables de recevoir un patient, de lui faire de la conversation pour le soigner. Mais ceci dit, je ne pense pas que nous, les humains, on risque vraiment d'être remplacés par les robots tant que le robot n'a pas encore développé sa propre conscience, tant qu'un robot n'est pas encore capable de développer un autre robot, je pense que l'humain sera toujours pas remplaçable.
0: Et en tout cas, je vous remercie d'avoir participé à notre émission et je vous remercie d'avoir suivi notre discussion. À la prochaine.
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De retour dans le studio, je vous rappelle que vous êtes à l'écoute de l'émission Classico. Avant de passer à la prochaine partie cours de chinois, je vous propose une pause musicale. C'est parti!

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2: Bonjour tout le monde, bienvenue dans notre cours de chinois. Moi c'est Xiao Tai, je suis avec Yves. Bonjour Yves.
3: Natia Rao, bonjour tout le monde, bonjour Xiao Tai.
2: Et dans la dernière leçon, nous avons appris quelques expressions utiles pour aller chez le coiffeur. Je propose de réviser un peu avant d'attaquer la nouvelle leçon.
3: Bien sûr, c'est toujours un plaisir, tu le sais bien.
2: 我想剪头发。
3: 我想剪头发。Je voudrais me faire couper les cheveux.
2: 修一下就可以了。
3: S'il vous plaît, juste les pointes.
2: 我想染头发。
3: 我想染头发。Je voudrais me faire teindre les cheveux.
2: 别剪太短了。
3: 别剪太短了。Ne coupez pas trop court.
2: Bon, réécoutons les dialogues.
4: 我想剪头发。
5: 你想怎么剪？
4: 修一下就可以了。
5: 好的，请先洗头。
4: 我想染头发。
5: 你想染什么颜色？
4: 棕色怎么样？
5: 嗯，不错，很时髦。
4: 别剪太短了。
5: 行，保准您满意。
2: C'est tout pour la révision. Tout de suite, la nouvelle leçon.
3: Voici les expressions clés.
5: 我想租房。您想找什么样的房子？您想花多少钱租？什么时候能搬进来？房租怎么付？
2: Et voilà, quand tu arrives dans une agence, tu peux commencer à dire comme ça, 我想租房。
3: 我想租房。
2: Ce qui signifie, je voudrais louer un appartement. 租房 est le terme clé de cette phrase. 租 veut dire louer.
3: 租。
2: 房 un appartement.
3: 房。
2: 我想租房。
3: 我想租房。Je voudrais louer un appartement.
2: Tout de suite, le dialogue.
5: 我想租房。
4: 你想找什么样的房子？
5: 带家具的两居，房子不要太旧。
2: Voilà, c'était le dialogue 1. Et dans cette conversation, on entend une personne qui dit à un agent immobilier, 我想租房。
3: 我想租房。Je voudrais louer un appartement.
2: Et l'agent demande, 你想找什么样的房子？
3: 你想找什么样的房子？ Donc, 你想 vous voulez, 找什么样 chercher quel genre?Shenmeyang, quel genre, fangzi, d'appartement. Donc, quel genre d'appartement cherchez-vous?
2: Dai jiaju de liangju, fangzi bu yao tai jiu.
3: Dai jiaju de liangju, fangzi bu yao tai jiu. Donc, dai jiaju, c'est meublé. De liangju, deux pièces. Donc, deux pièces meublées. Fangzi, l'appartement, toujours. Et bu yao tai jiu, donc c'est ne doit pas être trop en mauvais état. Jiu, c'est en mauvais état. Donc, l'appartement ne doit pas être.Trop en mauvais état, il doit être en bon état.
2: Repassons le dialogue.
5: 我想租房。
4: 你想找什么样的房子？
5: 带家具的两居，房子不要太旧。
3: Nous sommes toujours chez l'agent immobilier. Maintenant, j'aimerais savoir, il faut en venir un peu au nerf de la guerre, l'argent. Comment parler du prix?
2: Alors souvent, c'est l'agent immobilier qui prend l'initiative de poser la question. 你想花多少钱租？
3: 你想花多少钱租？
2: 您想花多少钱租？花 signifie payer ou dépenser, sous-entendu de l'argent. 花
3: 花
2: 多少钱 ？Combien d'argent？
3: 多少钱？
2: 租 veut dire louer.
3: 租。
2: 您想花多少钱租？
3: 您想花多少钱租 ？Vous voulez dépenser combien d'argent？
2: Écoutons maintenant le dialogue 2. On va parler du prix.
4: 您想花多少钱租？
5: 月租3000元以内吧。
4: 您看这房怎么样？
5: 嗯，不错。
2: Voilà, dans le dialogue tout à l'heure, on a discuté du prix avec l'agent immobilier. 你想花多少钱租？
3: 您想花多少钱租？ Vous voulez payer combien pour le loyer? 花dépenser. 多少钱？ Combien d'argent? 租 louer.
2: Et l'autre répond, 月租3000元以内吧。
3: 月租3000元以内吧。Donc, 月租 par mois, 3000 quoi, 3000 yuan, 以内吧。Donc, littéralement, ça veut dire à l'intérieur. Donc, à l'intérieur de ces 3000 yuan, en français, on traduirait par pas plus de 3000 yuan.
2: 您看这房怎么样?
3: 您看这房怎么样? 看voir, 这房 cet appartement, 怎么样, comment? Donc, vous trouvez comment cet appartement?
2: 不错.
3: 不错, pas mal.
2: Et puisqu'on a discuté du prix, il serait pas mal d'en savoir un peu plus sur la monnaie chinoise, renminbi, ce qui signifie littéralement la monnaie du peuple.

0: En effet, l'unité principale de renminbi est yuan et on a adopté le système décimal. Un yuan égale à 10 jiao et un jiao égale à 10 fen. Yuan, jiao, fen, ce sont en effet les trois unités de la monnaie chinoise.
1: D'accord, yuan, tiao, fen. Mais Xiao Tai, dans la vie courante, quand je vais acheter mes fruits ou un paozi, on ne me dit jamais de payer en yuan ou en tiao, on me parle plutôt de kuai et de mao. Est-ce que tu peux m'expliquer qu'est-ce que c'est?
0: Très bonne question. En effet, dans la vie quotidienne, on parle plus de kuai et de mao que de yuan et de jiao. Kuai et yuan, c'est tout à fait la même chose, seulement le terme kuai est plus du langage parlé, alors le yuan sonne plus formel que kuai. Et c'est pareil pour mao et jiao. Ainsi, dans la vie quotidienne, tu entends plus souvent parler de kuai et de mao.
1: D'accord, bon bah je crois que j'ai compris. Refermons cette parenthèse. Revenons à l'appartement que nous voulions louer. Maintenant je voudrais dire, maintenant que je sais que je peux louer et que le prix me convient, je voudrais savoir quand je peux emménager. Comment dit-on ça, Xiao Tai?
0: Tu peux dire en chinois comme ça, 什么时候能搬进来?
1: 什么时候能搬进来?
0: Alors, 什么时候, c'est facile. Quand, quelle date, quel moment?
1: 什么时候?
0: 能, pouvoir.
1: 能?
0: Ban, déménager, emménager. En l'occurrence, il s'agit de emménager.
1: Ban.
0: Jinlai, ce qui signifie entrer, venir ici.
1: Jinlai.
0: 什么时候能搬进来?
1: 什么时候能搬进来? Quand puis-je emménager?
0: Dialogue 3, tout de suite.
2: 什么时候能搬进来?
3: 下个月底.
2: 房租怎么付呢?
3: 一次付3个月的.
0: Voilà, c'était le dialogue 3. Dans cette conversation, on en arrive à la fin de discussion entre le client et l'agent immobilier, parce qu'on a commencé à discuter de la date pour emménager et du paiement pour le loyer. On entend la première personne qui demande « 什么时候能搬进来? »«
1: 什么时候能搬进来? » « Quand puis-je emménager ?»« 什么时候? » »« Quand ?»« Ban ?»« Déménager, emménager ?»« Jinlai ?»« Rentrer ?» Donc « ban jinlai » signifie « emménager. Quand puis-je emménager?
0: Et l'autre lui répond, 下个月底.
1: 下个月底. Donc, 下个月 signifie le mois prochain et 月底 signifie la fin du mois.
0: 房租怎么付?
1: 房租怎么付? Je dois vous payer le loyer dans combien de mois?
0: 房租怎么付?
1: Je dois vous payer le loyer pour combien de mois? 怎么付? Comment le régler? Donc en Chine, on a souvent payé 3 mois d'avance. Donc cette phrase implicitement signifie on a payé le loyer pour combien de mois?
0: Et la réponse qu'a donnée l'agent immobilier est 一次付三个月的.
1: 一次付三个月的. Donc une fois, 一次付 payer, 三个月的 3 mois. Donc une fois, on a payé 3 mois. On a payé 3 mois à la fois.
0: Repassons le dialogue.
2: 什么时候能搬进来?
3: 下个月底.
2: 房租怎么付呢?
3: 一次付3个月的.
0: Bon, maintenant je propose de réécouter les 3 dialogues en entier avant de repasser à notre ABC de la culture chinoise. Allez, c'est parti.
2: 我想租房.
3: 你想找什么样的房子?
2: 带家具的2居, 房子不要太旧.
3: 你想花多少钱租?
2: 月租3000元以内吧.
3: 您看这房怎么样?
2: 不错. 什么时候能搬进来?
3: 下个月底.
2: 房租怎么付呢?
3: 一次付3个月的.
1: Voilà, vous venez d'entendre les dialogues pour aujourd'hui. Un peu de culture maintenant. En Chine, les jeunes vivent avec leurs parents avant de se marier. Quelques-uns vivent encore avec leurs parents après le mariage. Cela permet aux grands-parents de les aider. Certains jeunes louent ou achètent un appartement pour avoir une vie indépendante. En Chine, pour acheter un appartement, on peut payer en une seule fois ou payer à crédit. Les familles modestes peuvent demander d'acheter des logements sociaux ou louer des HLM. Mais pour louer des HLM, il faut remplir certains critères et être patient. Bien que la plupart des logements sociaux soient loin du centre-ville, le métro facilite la vie des habitants.
0: Voilà, c'est tout pour aujourd'hui. Comme d'habitude, un test avant de vous quitter. Comment dire en chinois? Je dois vous payer le loyer pour combien de mois?
1: Si vous savez la réponse, n'hésitez pas à nous envoyer votre réponse par email à l'adresse suivante crifra@cri.com.cn.
0: Et pour plus d'informations, n'oubliez pas d'aller surfer de temps en temps sur notre site internet french.cri.cn. Merci à tous, au revoir, à la prochaine fois.
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À la prochaine. 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

0: Et nous débutons avec l'Iran qui a mis en garde contre une nouvelle attaque de grande envergure de la part des États-Unis et de leurs alliés, affirmant disposer d'informations selon lesquelles une offensive serait en cours de préparation. Son commandement central militaire a déclaré que toute nouvelle attaque contre l'Iran déclencherait des représailles soutenues contre les États-Unis et les alliés de Washington dans la région. Le département d'État américain a émis une alerte concernant une escalade imprévue au Moyen-Orient, appelant les Américains à faire preuve de vigilance et à se préparer à d'éventuelles perturbations dans leurs déplacements. Le porte-parole du ministère des Affaires étrangères du Qatar, Majed Al-Ansari, a déclaré que des efforts de médiation étaient en cours pour relancer les pourparlers entre les États-Unis et l'Iran. Il a ajouté que le Qatar avait appris de la part de plusieurs responsables américains que Washington souhaitait parvenir à un accord et mettre fin au conflit. Et les Houthis du Yémen affirment avoir attaqué des sites stratégiques dans la capitale saoudienne. La coalition dirigée par l'Arabie saoudite indiquait avoir intercepté un missile balistique lancé par les Houthis et avoir déjoué d'autres attaques à travers le pays. Par ailleurs, un ancien responsable du Pentagone américain déclarait que l'armée américaine ne mènerait pas d'opération offensive contre les Houthis. Paula Hancock de CNN nous en dit plus.
1: Les Houthis ont déclaré avoir lancé plusieurs missiles et réalisé des attaques avec des drones contre l'Arabie saoudite, visant, selon eux, un site sensible de la capitale. Ils affirment également qu'une installation pétrolière située au bord de la mer Rouge a également été prise pour cible. Ils estiment que ces frappes ont été couronnées de succès. Nous n'avons pour l'instant reçu aucune confirmation officielle de la part du royaume quant aux cibles touchées, mais nous avons pu voir une vidéo montrant un épais panache de fumée noire s'élevant tout près de l'aéroport principal de la capitale. On ignore pour l'instant s'il existe un lien entre ces deux événements, mais il s'agit là d'une nouvelle escalade entre l'Arabie saoudite et les Houthis. Ces derniers parviennent à conquérir davantage de territoires le long de la côte ouest, à proximité du détroit stratégique de Bab el-Mandab, une voie maritime essentielle pour le transport commercial et que l'Arabie saoudite utilisait pour exporter son pétrole, compte tenu des nombreux problèmes rencontrés plus au nord, dans le détroit d'Ormuz. Parallèlement, nous avons également entendu plusieurs alertes émanant du département d'État américain, des ambassades américaines dans la région, de la plupart des pays du Golfe, ainsi que d'Israël, du Liban et de la Jordanie, qui ont averti leurs ressortissants de faire preuve de prudence s'ils résident au Moyen-Orient, soulignant que le contexte sécuritaire restait complexe et qu'une escalade imprévue était possible. Ces alertes sont certes mises à jour de temps à autre, et nous en avons entendu plusieurs au cours des 6 derniers mois, mais c'était la première fois que les Houthis étaient également mentionnés dans ce type d'alerte. Cela montre donc clairement que ce deuxième front de la guerre contre l'Iran prend véritablement le dessus à ce stade. Il s'agit là de l'évolution la plus significative de ce week-end dans le cadre des hostilités en cours.
0: Et la compagnie nationale saoudienne de pétrole et de gaz naturel suspendra les livraisons de pétrole brut sous contrat à ses clients européens au mois d'octobre. Bloomberg rapporte que Saudi Aramco a informé au moins 2 raffineurs européens qu'ils ne recevraient aucun brut le mois prochain.
2: Cette décision intervient après qu'une attaque de drone a perturbé l'oléoduc Est-Ouest, reliant les installations de l'entreprise à la mer Rouge. Cet oléoduc constitue un axe clé pour les exportations pétrolières saoudiennes, permettant aux expéditions d'éviter le détroit d'Ormuz. Aramco s'emploie à rétablir environ la moitié de sa capacité dans les jours à venir, mais une récupération complète pourrait prendre environ 6 semaines. Cette perturbation contraint les raffineurs européens à rechercher des approvisionnements alternatifs sur le marché au comptant, plus onéreux, ce qui pourrait faire grimper les prix régionaux du pétrole. La présidente de la Banque centrale européenne, Christine Lagarde, indique que les taux d'intérêt ne varieront pas en fonction des prix de l'énergie. Elle précise que la banque

0: banque prendra en considération l'impact plus large des coûts énergétiques sur l'inflation, la croissance et la consommation lors de l'établissement de sa politique monétaire.
1: Un angle mort majeur en matière de sécurité publique est apparu dans la lutte contre Ebola en République démocratique du Congo. Les barrières de communication privent ainsi de nombreuses personnes malentendantes d'informations sanitaires cruciales sur l'épidémie en cours. Le ministère de la Santé affirme qu'il prévoit de mettre en œuvre des campagnes de sensibilisation plus ciblées.
2: Partout en République démocratique du Congo, la lutte contre Ebola a été bruyante et très visible. Des affiches de campagnes de sensibilisation bordent les rues et des messages sanitaires sont diffusés à la télévision et à la radio. Un effort des responsables sanitaires pour atteindre instantanément des milliers de citoyens. Cependant, pour la communauté sourde du pays, ces informations vitales se heurtent à un mur de silence. Ici, à Kisangani, beaucoup peinent encore à comprendre le message diffusé, car il n'est pas adapté à leurs besoins spécifiques. Tout ce dont ils disposent, ce sont des informations de base sur la maladie.
3: Je sais que les symptômes de la maladie peuvent inclure des saignements de nez et des maux de tête. Pour éviter la maladie, nous devons suivre les mesures de prévention. Par exemple, nous devons nous laver régulièrement les mains avec du savon et de l'eau. Jusqu'à présent, les mesures préventives ne nous ont été expliquées que superficiellement. Nous ne sommes pas vraiment équipés. Nous avons besoin de supports éducatifs adaptés pour mieux comprendre les signes de la maladie et reconnaître les symptômes d'Ebola.
2: Le gouvernement de la RDC a depuis annoncé des plans d'intervention ciblés pour garantir l'inclusivité. Il affirme qu'il restructurera sa réponse de santé publique afin d'intégrer pleinement les personnes handicapées.
3: Nous avons mis en œuvre une série de stratégies adaptées à chaque groupe, y compris les personnes handicapées, les malvoyants et les sourds ou malentendants. Nous avons produit des supports de communication en braille. Nous affinons également nos messages pour voir comment nous pouvons intégrer des interprètes en langue des signes afin de transmettre des informations sur la MVE, la maladie à virus Ebola.
2: Désormais, c'est une course contre la montre pour garantir que les messages sanitaires essentiels atteignent chaque citoyen avant que cette lacune de communication ne devienne fatale.
1: Des pluies torrentielles provoquées par El Niño devraient frapper le Kenya le mois prochain. Dans la capitale Nairobi, le risque de crues soudaines endommageant des habitations et perturbant la circulation est accru. Des centaines d'ouvriers prennent des précautions avant ces fortes averses.
0: À Nairobi, les ouvriers sont mobilisés en masse pour atténuer l'impact d'El Niño avant qu'il ne soit trop tard. Depuis des semaines, ces employés municipaux extraient des tas d'ordures coincées sous la chaussée. Les responsables de la ville affirment avoir identifié plus de 200 endroits les plus exposés au risque d'inondation.
4: Comme vous le savez, l'une des raisons pour lesquelles nous avons connu des inondations par le passé réside dans le fait que les systèmes de drainage, les voies d'eau et les passages ont été bloqués ou obstrués. Nous avons donc un sous-comité qui s'est attaché à veiller à ce que nous dégagions et nettoyions les systèmes de drainage, et nous avons pu réparer certains des tronçons obstrués que nous avons identifiés.
0: Les habitants de la périphérie de Nairobi se souviennent encore de la gravité des inondations passées.
2: Les inondations nous ont perturbés pendant bien trop longtemps. Mais cette fois-ci, nous avons vu le gouvernement réparer les systèmes de drainage et nous espérons que notre maison ne sera pas inondée lorsqu'El Niño frappera.
0: Pour les petits commerçants comme Joseph Jikindi, suivre les prévisions météorologiques n'est pas une option quand la survie quotidienne passe avant tout. Mais comme des millions de vendeurs urbains à travers le Kenya, il s'est préparé du mieux qu'il a pu, gardant un œil sur ses clients et l'autre sur le ciel qui s'assombrit.
5: Nous nous sommes simplement mis dans une situation où nous devons surélever nos affaires, afin que lorsqu'il pleut et que l'eau pénètre dans la boutique, nous puissions nous débrouiller tant bien que mal.
0: Au-delà du nettoyage des ordures, les autorités construisent de nouvelles conduites d'égouts et des canaux d'évacuation dédiés. Ces canaux sont spécialement conçus pour détourner les eaux de crue dangereuses loin des zones résidentielles. Les autorités kényanes espèrent que des efforts précoces comme ceux-ci contribueront à sauver des vies et des moyens de subsistance lorsque les pluies commenceront.
4: Nous avons donc fait le tour et identifié tous les points chauds d'un point de vue humanitaire. Ceux-ci peuvent différer d'un point de vue infrastructurel, et nous nous concentrons sur les zones où des perturbations importantes sur la vie des populations et leurs moyens de subsistance sont susceptibles de se produire.
0: Les nouvelles conduites d'égouts et canaux d'évacuation signifient que les eaux de crue ont désormais un endroit sûr où s'écouler. Avec des canaux dégagés et des infrastructures renforcées en place, la ville devrait tenir bon face aux conditions météorologiques d'El Niño.
1: Les délégations chinoises et américaines ont eu dimanche des échanges francs approfondis et constructifs lors de consultations sur les questions économiques et commerciales. Les deux parties ont échangé leur point de vue sur d'importantes questions économiques et commerciales d'intérêt commun, ainsi que sur la mise en œuvre du consensus atteint lors des précédentes discussions. Elles ont également mené des discussions sur les questions liées à l'intelligence artificielle.

0: Et la Chine et les pays d'Asie du Sud-Est accélèrent la mise en œuvre d'un accord signé en octobre dernier visant à élargir le libre-échange. Pour de nombreuses petites et moyennes entreprises, la question clé est de savoir comment transformer les nouvelles règles en avantages concrets. À l'expo Chine-ASEAN de Nanning, le secrétaire d'État cambodgien en commerce a appelé les participants à en faire davantage pour aider les entreprises à en bénéficier.
1: Le protocole actualisé, le protocole 3.0 de la zone de libre-échange ASEAN-Chine, constitue un jalon majeur. Les entreprises et le secteur privé peuvent en tirer de nombreux avantages et opportunités. Mais sans sensibilisation, sans compréhension, cela serait gâché. Des plateformes telles que la CA Expo sont donc, je crois, très importantes et même cruciales pour garantir que chaque partie prenante puisse en apprendre davantage et mieux comprendre comment en tirer parti. J'appelle le comité d'organisation de la CA Expo à créer des plateformes plus vastes et à assurer une meilleure diffusion de l'information sur cette zone de libre-échange et sur le protocole actualisé, afin que les PME et les grandes entreprises qui participent à la CA Expo puissent en apprendre davantage, mieux s'en servir et élargir leurs capacités et leurs opportunités.
0: L'innovation pharmaceutique de la Chine a occupé le devant de la scène lors de la conférence de la vallée pharmaceutique de Zhangjiang et de la Semaine internationale de l'industrie biomédicale de Shanghai. Un forum parallèle organisé par l'Association des investissements étrangers de Shanghai a examiné comment les multinationales peuvent tirer parti de l'écosystème d'innovation pharmaceutique chinois et y contribuer. Cela marque la cinquième année consécutive de participation active de l'association à la BioShanghai Week.
2: Les chiffres sont impressionnants. Selon les données issues de la BioShanghai Week 2026, la Chine a conclu 113 accords de développement commercial dans le secteur biopharmaceutique pour un montant total de près de 120 milliards de dollars. Entre janvier et août 2026, Shanghai arrive en tête. Et que signifie cette forte progression pour le développement mondial des médicaments ?
3: Le rôle de la Chine ne cesse de gagner en importance dans le développement mondial des médicaments. 40% des accords conclus avec l'étranger concernaient des innovations issues de Chine. Depuis 2023, nous avons lancé 20 collaborations avec 17 entreprises chinoises et 7 de ces programmes sont déjà passés au stade du développement clinique. Nous continuons à évaluer les opportunités de collaboration avec l'écosystème biotechnologique chinois afin de faire découvrir au reste du monde les formidables avancées scientifiques nées en Chine.
2: Alors, quelle est la prochaine étape? Lors d'un forum organisé par l'Association des investissements étrangers de Shanghai, le professeur Shao Liming de l'Université de Fudan a donné son point de vue.
1: Je pense que la tendance la plus marquante est clairement que les entreprises pharmaceutiques chinoises, y compris celles du secteur des biotechnologies, commencent à apprendre à partir de l'innovation à s'orienter progressivement vers la fabrication de produits de plus en plus innovants. L'étape suivante consistera probablement à améliorer la recherche en médecine translationnelle.
2: Le prochain défi consiste à concrétiser cette vision et l'IA devrait y jouer un rôle central.
3: Nous allons utiliser l'IA pour accélérer le programme de développement clinique. C'est un domaine dans lequel la Chine excelle désormais, notamment en termes de rapidité d'exécution.
2: Alors que l'innovation chinoise arrive sur les marchés internationaux, les acteurs mondiaux affluent à Shanghai à la recherche de la prochaine avancée majeure, un échange bidirectionnel qui redéfinit le secteur.
0: Plus de 300 robots issus de plus de 60 entreprises ont démontré leurs compétences en conditions réelles. Lors de la première exposition des compétences d'application des robots intelligents, organisée par China Media Group à Hangzhou, capitale de la province du Zhejiang dans l'est de la Chine. Les démonstrations couvraient trois domaines, à savoir les opérations spécialisées, les applications commerciales et les services publics. Parmi les temps forts, un robot de gestion du trafic déjà en service dans tout Hangzhou a enregistré plus de 230 000 avertissements d'infraction. Lors d'un exercice d'urgence simulé, un chien robot a foncé en apportant une aide essentielle aux victimes de crises cardiaques. Pendant un exercice d'incendie, un chien robot pompier approchait de l'eau jusqu'à 60 mètres, tandis qu'un autre robot utilisait une brume d'eau pour contenir les flammes. Un drone de transport lourd a surveillé la zone avec des fournitures d'urgence, montrant comment les secours peuvent atteindre des zones coupées par des inondations ou des routes emportées. Les démonstrations étaient axées sur des robots conçus pour assister les personnes dans des tâches dangereuses, complexes ou répétitives. La conférence mondiale 2026 sur l'innovation agroalimentaire se déroule actuellement à Beijing. Cet événement de 3 jours réunit près de 300 invités internationaux et des représentants de plus de 30 organisations, instituts de recherche et groupes d'entreprises. Ils explorent des solutions pour renforcer la sécurité alimentaire mondiale et faire progresser l'innovation agricole.
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7: Bonjour à tous, bienvenue dans notre émission Carnet de route. Et aujourd'hui, nous partons à la découverte de Shenyang, une ville fascinante au nord-est de la Chine. Et notre collègue Rocco, qui a passé quelques temps dans cette région, va nous partager sa passion pour cette cité historique. Bonjour Rocco.
8: Bonjour Manon, bonjour à tous nos auditeurs. Je suis ravi de pouvoir partager avec vous ma passion pour Shenyang, une ville qui m'a conquis dès mon premier séjour par son mélange unique d'histoire impériale et de dynamisme moderne.
7: Et pour nos auditeurs qui découvrent cette destination, comment présenteriez-vous Shenyang, Rocco?
8: Shenyang est une ville qui nous transporte à travers les siècles. Avec ses 8,3 millions d'habitants, c'est la capitale de la province de Liaoning et la plus grande ville du nord-est de la Chine. Mais ce qui la rend vraiment unique, Manon, c'est son héritage historique exceptionnel. C'est ici que la dernière dynastie impériale chinoise, les Qing, a établi sa première capitale avant de conquérir le reste de la Chine. Ce qui me fascine particulièrement, c'est comment la ville a su préserver son histoire tout en embrassant la modernité. Vous pouvez passer la matinée dans le majestueux palais impérial et un site UNESCO qui rivalise en beauté avec la cité interdite de Beijing, puis déjeuner dans un gratte-ciel ultra-moderne avec une vue panoramique sur la ville.
7: Ah, c'est très intéressant, hein? Shenyang combine deux aspects, l'aspect traditionnel, l'aspect historique et l'aspect moderne. Et comment conseilleriez-vous d'organiser la visite pour ne rien manquer, Rocco?
8: Oui, je recommande de prévoir au minimum 4 jours pour bien découvrir Shenyang.
7: 4 jours, c'est un long voyage. Et avant d'entamer notre voyage à Shenyang, on va faire d'abord une pause musicale.

0: Vous écoutez Carnet de route, merci de nous rejoindre après la pause musicale. Aujourd'hui, nous partons à la découverte de Shenyang, une ville fascinante au nord-est de la Chine.
1: Et voici quelques éléments à prendre en compte.
0: Je vais noter.
1: Oui. Le premier jour, consacrez-le au cœur historique. Commencez tôt le matin par les palais impériaux ou Gugong. Il faut vraiment prendre son temps ici. Chaque pavillon raconte une histoire fascinante. Faites-vous accompagner d'un guide local, car les détails architecturaux et les symboles culturels sont nombreux. L'après-midi, explorez les quartiers traditionnels autour du palais, avec ses boutiques d'antiquités et ses restaurants historiques. Le deuxième jour, on se dirige vers la tombe de Fuling le matin. C'est le mausolée de Nurachi, le fondateur de la dynastie Qing, un site UNESCO absolument remarquable. L'après-midi, on peut visiter le parc Beiling et la tombe Zhaoling. Le parc est magnifique à toute saison. Cerisier au printemps, fraîcheur en été, couleurs flamboyantes en automne et paysages de neige en hiver. Très magnifique,
0: jour,
1: splendide. Le troisième jour, on se lance dans l'immersion culturelle. D'abord, en explorant les temples d'Aguayuan. J'aime y aller tôt le matin pour voir les cérémonies. Puis, on va parcourir le quartier coréen de Sita. Un véritable voyage culturel avec ses restaurants authentiques et ses boutiques spécialisées. Enfin, Manon, le quatrième et le dernier jour, c'est la découverte de la ville moderne.
0: Ah, il y a aussi l'aspect moderne.
1: Oui, le quartier Taiyuan Street représente parfaitement les Shenyang d'aujourd'hui. Ne manquez pas le marché Wai.
0: Oui, le marché Wai qui est devenu célèbre depuis les années 80.
1: Le plus grand marché de gros du Nord-Est. C'est une expérience vraiment unique.
0: Magnifique. Ces visites sont-elles faciles à organiser en tant que touriste étranger? Je ne crois pas, hein, parce qu'il y a trop de choses à voir. D'un côté, il y a des monuments historiques. De l'autre côté, il y a la ville moderne. Et comment peut-on organiser ces visites à Shenyang, Rogo?
1: Il n'y a pas trop à s'inquiéter de ce côté-là. Hein. La ville a beaucoup progressé ces dernières années pour accueillir les visiteurs internationaux. Dans les sites majeurs comme le palais impérial, vous trouverez des audioguides en plusieurs langues. Je conseille néanmoins, il faut prendre les coordonnées de votre hôtel en chinois, c'est très utile pour les taximens. Les principaux sites touristiques ont également des cartes en anglais que vous pouvez montrer aux chauffeurs.
0: Ah, d'accord. Sinon, on peut prendre le nom en chinois des hôtels, des sites touristiques en photo.
1: Oui, et, oui, c'est pratique aussi.
0: C'est pratique. Et parlons des transports. Et le déplacement est toujours un élément très important pour les touristes. Et comment se déplacer efficacement dans cette ville, Coco?
1: Oui, Shenyang dispose d'un réseau de transports très moderne et bien organisé. Le métro est vraiment le moyen le plus pratique pour les touristes, comme dans plusieurs villes en Chine. Il y a plusieurs lignes qui couvrent tous les sites majeurs et les stations sont indiquées en chinois et en anglais. Une astuce, achetez une carte de transport rechargeable dès votre arrivée, c'est plus économique et pratique.
0: Comme ça, on évite d'acheter un billet chaque fois
1: qu'on
0: prend le métro. À part le métro?
1: Il y a aussi le taxi, bien entendu, précédemment. La version anglaise. Les tarifs de base est de 8 yuan et la plupart des trajets en ville ne dépassent pas 30 yuan.
0: C'est pour marcher. Hein.
1: Voilà, il faut toujours éviter les taxis non officiels à la sortie des sites touristiques. Ça, c'est vraiment un conseil important. Et si vous logez près du palais impérial, beaucoup de sites sont accessibles à pied. Voilà.
0: Donc c'est pratique.
1: Oui, parce que beaucoup de sites se retrouvent tout autour
0: du palais impérial.
1: Et moi, j'aime particulièrement les balades dans ces quartiers historiques tôt le matin. quand les commerçants commencent à ouvrir leurs boutiques.
0: Eh bien, maintenant, on a tous les conseils au niveau du déplacement. Et prochainement, on va parler de l'hébergement. Mais avant cela, une pause musicale.

0: Vous écoutez Carnet de route, merci de nous rejoindre après la pause musicale. Aujourd'hui, nous partons à la découverte de Shenyang, une ville fascinante au nord-est de la Chine. Mais où conseilleriez-vous de loger?
1: Le choix de l'hébergement est crucial à Shenyang. Je recommande trois zones selon vos priorités. D'abord, le quartier du Palais Impérial est idéal pour une première visite. Pour un budget plus modéré, il y a plusieurs hôtels boutiques installés dans d'anciennes demeures rénovées. Le quartier moderne de Taiyuan Street est parfait pour ceux qui aiment les shopping et la vie nocturne. Les hôtels y sont plus contemporains, avec d'excellentes connexions de transport. Il y a aussi une option intéressante, Manon, c'est le quartier de Sita. Voilà, Sita, donc c'est le quartier coréen, on appelle le quartier coréen. Là, vous y trouverez des hôtels de charme à prix raisonnable et c'est un excellent endroit pour découvrir la culture locale.
0: Plusieurs choix, hein, c'est selon votre besoin. Et la gastronomie semble occuper une place importante à Shenyang-Rogo. Et que faut-il absolument goûter?
1: La cuisine de Shenyang est un véritable voyage culturel. Voilà.
0: Pourquoi?
1: Donc, voilà. D'abord, il y a les, ce qu'on appelle les incontournables. Hein? Laobian Jiaozi.
0: Les raviolis.
1: Voilà, ces raviolis qui sont une institution depuis 1829 et la maison originale existe toujours. D'ailleurs, je conseille d'y aller pour le petit déjeuner. C'est là que vous verrez les habitués du quartier. Dans le quartier du Palais Impérial, certains restaurants proposent des reconstitutions des banquets mandchous.
0: Il y a beaucoup de quartiers qui se rassemblent les
1: mandchous. Oui. C'est une... Et puis là, vous avez une expérience unique, hein, parce que les plats sont préparés selon les recettes de la cour impériale et le serveur porte des costumes d'époque.
0: Génial, comme ça on peut vivre l'expérience...
1: Plus locale, vous avez vraiment une expérience plus locale. Et il y a des marchés nocturnes très fantastiques tout autour. D'ailleurs, moi je préfère le marché de la rue des Anges. Où vous pouvez goûter les spécialités des rues comme les brochettes grillées et les malentangs.
0: Ah.
1: Une astuce, retenez, repérez les stands où les locaux font la queue.
0: Oui, c'est délicieux, le malentang du nord-est. Et parlons des food coréens.
1: Le quartier coréen de Shita mérite une mention spéciale. Le restaurant y serve une cuisine coréenne authentique, mais adapté aux goûts locaux. Le barbecue coréen y est particulièrement savouré en hiver.
0: Oh, la salive coule dans la bouche.
1: Oh là là.
0: Et justement, parlons des saisons. Quelle est la meilleure période pour visiter la ville de Shenyang?
1: Ah, vous devez retenir que chaque saison a ses charmes particuliers. Mais il faut bien s'y préparer, Manon. Le printemps, avril-mai, est magnifique avec les cerisiers en fleurs au parc Beiling. C'est aussi la saison de cerfs volants traditionnels. Un spectacle fascinant. L'été, juin-août, peut être chaud et humide, mais c'est la saison des festivals. Le Festival international de la bière en juillet est un événement majeur avec des concerts en plein air et des dégustations. L'automne, septembre-octobre, est probablement la meilleure période pour une première visite. Les températures sont douces, le ciel est souvent bleu et les couleurs sont spectaculaires, particulièrement au mont Sipan. L'hiver est une expérience à part entière. Il fait très froid, jusqu'à moins 20 degrés.
0: Oh là là, comme il fait un froid glacial, alors autour du sujet de l'hiver, peut-être des divertissements?
1: Les habitants ont développé toute une culture autour de l'hiver. Le festival des glaces transforme la ville et c'est la meilleure saison pour découvrir la gastronomie réconfortante du nord-est.
0: Oui, je pense que au niveau de la gastronomie, Shenyang peut faire autant mieux que Changchun. Comme l'hiver est vraiment, il fait très très froid, on a besoin plus de calories que d'autres saisons. Donc, il faut vraiment une cuisine réconfortante, comme vous le dites. Lors d'un voyage, le shopping est incontournable. Alors, avez-vous des conseils pour le shopping? Mais je pense pas que Shenyang doit être un endroit idéal pour faire le shopping. C'est un lieu idéal plutôt pour les sports d'hiver.
1: Ne vous trompez pas, Manon. Shenyang est un paradis pour le shopping. Avec des options pour tous les goûts. Le marché Wuhai est fascinant. C'est le plus grand marché des gros du Nord-Est. On y trouve de tout. Des vêtements aux antiquités. Alors pour bénéficier des avantages de ces marchés, rendez-vous le matin. Quand les commerçants déballent leurs nouveautés. Voilà. Et pour l'artisanat traditionnel, le marché des antiquités près du palais impérial est incontournable. On y trouve de belles pièces de jade, des calligraphies et des objets traditionnels mandchous. Le centre commercial de Middle Street à Zhongjie est plus moderne avec un mélange des marques internationales et locales. Les prix sont souvent plus intéressants qu'à Beijing ou Shanghai.
0: Donc si on va acheter les grandes marques, hein, Shenyang est plus intéressant qu'à Beijing.
1: Oui.
0: Et quelles activités conseillez-vous selon les saisons? Comme tout à l'heure, vous nous avez dit que presque toutes les saisons, il y a des choses à voir. Eh bien, je vous prie de nous les présenter juste après une pause musicale.

0: 沈阳。Et Hugo, vous disiez que Shenyang est une ville qu'on peut vivre au rythme des saisons, n'est-ce pas?
1: Oui, Shenyang, je l'ai dit, c'est une ville qui vit au rythme des saisons. Et chaque saison offre des expériences uniques. Au printemps, je recommande vivement le cours de Tai Chi matinaux dans le parc Beiling. Les professeurs sont là pour accueillir souvent des volontaires parmi les visiteurs étrangers, même débutants. C'est une façon magnifique de commencer la journée. En été, les bergers de la rivière Hun,
0: oui, la rivière Hunhe,
1: s'animent dès le coucher du soleil. Les familles se réunissent pour des pique-niques et des barbecues en plein air. C'est très convivial et on est souvent invité à partager un repas avec les locaux. Le parc d'attractions de Shenyang est également très populaire les soirs d'été avec des spectacles sons et lumières impressionnants. L'automne maintenant, c'est parfait pour la randonnée au mont Sipan. Il y a des sentiers pour tous les niveaux et les locaux y viennent chercher des champignons sauvages. Si vous êtes intéressé, plusieurs restaurants au pied de la montagne peuvent cuisiner vos trouvailles.
0: Ça c'est bien, les restaurateurs peuvent nous aider à distinguer si c'est empoisonnant ou pas.
1: En hiver, ne manquez pas le patinage sur les lacs gelés du parc Beiling. On peut louer des patins sur place et l'ambiance est vraiment festive. Le Festival des Glaces propose des sculptures magnifiques et même si elles sont moins grandes que celles de Harbin, elles sont tout aussi impressionnantes.
0: Oh, génial, hein? Et y a-t-il des excursions à ne pas manquer autour de la ville? Des fois, on s'ennuie dans la ville, on voulait faire des excursions dans les environs.
1: Évidemment, Manon, évidemment. Shenyang est une excellente base pour explorer la région. Ma recommandation première est les grottes aquatiques de Bengsi, à environ 1h30 de route. C'est un site naturel extraordinaire où vous naviguez en bateau dans des grottes illuminées.
0: Là, il faut peut-être réserver votre visite à l'avance, hein, car les sites touristiques sont très populaires.
1: Le parc national de Tsipashan est parfait pour une excursion à la journée. En été, vous pouvez y faire de la randonnée et du VTT.
0: Vélo à tout
1: oui,
0: terrain.
1: Oui, vélo tout terrain, oui. En hiver, c'est une station de ski très appréciée des locaux, avec des pistes pour tous les niveaux et les prix sont abordables que les grandes stations.
0: Et pour ceux qui s'intéressent à l'histoire?
1: Là, je leur conseille une excursion à Dalian. Les trains rapides y arrivent en 2 heures et vous découvrez une ville portuaire fascinante avec son architecture. Les fruits de mer sont excellents.
0: Ah, on peut se régaler. Et quels conseils pratiques donneriez-vous pour la vie quotidienne à Shenyang?
1: D'abord, le paiement mobile est omniprésent à Shenyang.
0: Alipay.
1: Je l'avais déjà dit au début qu'il faut toujours installer WeChat Pay ou Alipay dès votre arrivée et les lier à votre carte bancaire. Gardez quand même un peu de liquidité pour le petit commerce traditionnel. Pour la santé, allais-je dire, l'hôpital international de Shenyang a un service dédié aux étrangers avec du personnel anglophone.
0: Ah, comme ça, il n'y a pas de barrière de langue.
1: Oui, pour ceux qui parlent anglais, bien entendu. Notez leur numéro, c'est rassurant en cas de besoin. Un autre conseil important, Manon, la ville est immense, alors il est toujours très prudent d'organiser ses journées par quartier pour éviter de perdre du temps dans les transports. Par exemple, combiner la visite du palais impérial avec les marchés aux antiquités et les restaurants traditionnels des environs.
0: Comme ça, notre visite sera plus efficace. C'est noté. Y a-t-il des aspects culturels particuliers à connaître, Hugo?
1: Oui, les habitants de Shenyang sont connus pour leur franchise et leur hospitalité chaleureuse. Ils sont très fiers de leur histoire mandchoue et adorent la partage.

0: partager. Même si vous ne parlez pas chinois, n'hésitez pas à sourire et à montrer de l'intérêt. Cela ouvre souvent des portes inattendues. Dans les sites historiques, quelques règles simples. Une tenue correcte est appréciée. Évitez les shorts trop courts et les débardeurs. Dans le temple Manon, ne pointez jamais le statut du doigt et suivez le sens de la visite généralement dans le sens des aiguilles d'une montre. Quand vous êtes à table, attendez que les aînés commencent à manger. Si on vous sert du baijiu, l'alcool de riz local, vous pouvez poliment décliner, mais porter un toast avec du thé ou de l'eau est toujours bien apprécié.
1: D'accord. Et un dernier conseil pour ceux qui voudraient visiter Shenyang?
0: Je leur dirais de se laisser surprendre. Shenyang est une ville qui réserve toujours des découvertes inattendues. N'hésitez pas à vous perdre dans les ruelles autour du palais impérial, à vous arrêter dans un petit restaurant local attiré par une odeur alléchante, à suivre la musique d'un parc public où les habitants dansent le soir. C'est une ville où l'histoire millénaire côtoie harmonieusement la modernité, où les traditions sont bien vivantes tout en évoluant avec leur temps. Que vous veniez pour son histoire impériale, sa gastronomie unique, ses parcs magnifiques ou simplement pour découvrir une facette méconnue de la Chine, Shenyang vous surprendra toujours.
1: Ah, magnifique. Merci infiniment, Rocco, pour ce magnifique voyage à travers Shenyang. Et le partage de Rocco vous donne envie d'y aller, peut-être. Bon, c'était la première partie de notre émission Carnet de route, tout de suite au cours de chinois avec Xiaotai et Thomas.
2: Vous êtes francophone, vous êtes passionné par la Chine, alors surtout ne manquez pas notre cours de chinois au quotidien.
3: Bonjour à tous, bienvenue dans notre cours de chinois, je suis Xiaotai.
2: Salut, moi c'est Thomas, je suis toujours votre apprenti étudiant, c'est pas brillant le chinois pour l'instant, donc on va essayer de progresser tous ensemble dans l'apprentissage de cette si belle langue.
3: Alors la dernière fois, nous avons appris à présenter une personne, une petite révision s'impose.
2: On commence tout de suite, première situation, je fais la connaissance de la sœur de quelqu'un et je veux connaître sa profession, comment le dire en chinois?
3: Tu peux dire, ni mei mei shi zuo shenme de.
2: Ni mei mei shi zuo shenme de.
3: Ni mei mei, ta sœur.
2: Ni mei mei.
3: Zuo shenme de.
2: Zuo shenme de.
3: Ce qui veut dire quel est son métier. Zuo shenme de.
2: Zuo shenme de. Et si je veux mieux connaître une personne, connaître son caractère, la phrase que penses-tu d'elle, comment dois-je la dire en chinois?
3: Ni jue de ta zenme yang.
2: Ok, tu peux me la détailler?
3: Ni jue de ta.
2: Ni jue de ta
3: veut dire que penses-tu? Zenme yang.
2: Zenme yang
3: veut dire comment.
2: D'accord, ok.
3: Ni jue de ta zenme yang.
2: Ni jue de ta zenme yang.
3: Très bien. Tu aides, c'est une expression assez familière pour dire penser de quelque chose. Tu aides.
2: Tu aides.
3: Zenmeyang veut dire comment.
2: Zenmeyang.
3: Que penses-tu d'elle? Ni jueda ta zenmeyang.
2: Ni jueda ta zenmeyang.
3: Après, si tu veux dire elle est très belle, en chinois c'est ta hen piaoliang.
2: Ta hen piaoliang.
3: Piaoliang veut dire belle.
2: Piaoliang.
3: Et si tu trouves que la personne est en plus très intelligente, tu peux dire « ta tre bie chong ming ». Elle est très intelligente.
2: Ta tre bie chong ming.
3: Ta tre bie chong ming.
2: Ta tre bie chong ming.
3: Tre bie, très.
2: Tre bie.
3: Chong ming, intelligent.
2: Chong ming.
3: Ta tre bie chong ming.
2: Ta tre bie chong ming. Ok, on va se réécouter le dialogue de la leçon précédente maintenant, afin de vous aider à bien mémoriser toutes ces phrases.
4: 对话一.
5: 你妹妹是做什么的?
4: 她是老师,你是做什么的?
5: 我是记者.
4: 对话二.
5: 你觉得她怎么样?
4: 她很漂亮,她特别聪明。 对话一
5: 你妹妹是做什么的?
4: 他是老师。你是做什么的？
5: 我是记者。
4: 对话二。
5: 你觉得他怎么样？
4: 他很漂亮，他特别聪明。
3: Allez, c'est reparti pour un nouveau petit cours de chinois. Qu'est-ce qu'on va apprendre aujourd'hui?
2: Alors, les trois phrases d'aujourd'hui seront Qu'est-ce qu'il y a?
3: Tamala.
2: Ne fume plus.
3: Ni bie zai xi yan la.
2: Et enfin, je pense à ma famille.
3: Wo hen xiang jia.
2: Alors, en français, on dit Qu'est-ce qu'il y a quand on veut savoir ce qui s'est passé ou si quelque chose amène à se poser une question. Alors, comment dire ça en chinois Qu'est-ce qu'il y a?
3: Tu peux dire Tamala.
2: Tamala.
3: Tama, ça veut dire comment?
2: Tama.
3: Le est un mot vide ici.
2: Le.
3: Qu'est-ce qu'il y a? Tama la.
2: Tama la.
3: Bon, on va écouter le premier dialogue.
4: 对话一。
5: 怎么了？
4: 我肚子疼。
2: Alors, Xiao Tai, moi, je voudrais te poser une question. J'ai un ami chinois qui n'est pas de très bonne humeur depuis quelques jours et qui est surtout très stressé et fume donc beaucoup. Et je voudrais lui demander d'arrêter de fumer. Alors, comment est-ce que je pourrais dire ça en chinois?
3: Tu peux dire « Ni bie zai xi yan la ».
2: Ok, là c'est un peu long pour moi qui débute encore en chinois. Est-ce qu'on pourrait décomposer cette phrase?
3: Bien sûr. Ni veut dire tu. Ni.
2: Ni.
3: Bie veut dire ne pas.
2: Bien.
3: Zai, non plus.
2: Zai.
3: Xiyan, fumer.
2: Xiyan.
3: Le, toujours un mot vide.
2: Le.
3: Ne fume plus. Ni bie zai xiyan la.
2: Ni bien zai xiyan le.
3: Ni bie zai.
2: Ni bien zai.
3: Bie zai.
2: Bie zai.
3: Xiyan le.
2: Xiyan le.
3: Ni bie zai.
2: Ni bien zai.
3: Xiyan le.
2: Xiyan le.
3: Ni bie zai xiyan le.
2: Ni bien zai xiyan le.
3: Et on peut aussi supprimer le sujet dans ces phrases ni pour dire simplement bie zai xiyan le.
2: Bie zai xiyan le.
3: Bie zai xiyan le. Bon, écoutons le deuxième dialogue maintenant.
4: 对话二。
5: 你别再吸烟了。
4: 我知道有害健康。
2: Alors tu sais que je suis arrivé à Beijing il y a plus de 3 mois et de temps en temps, forcément, je pense à ma famille, à tous ceux qui sont restés en France.
3: Pauvre Thomas.
2: Ben oui, je ne suis pas rentré chez moi depuis, manque de temps, manque d'argent, mais c'est pas grave. Et de toute façon, je suis en Chine et je me dois de faire des efforts pour apprendre le chinois, c'est la moindre des choses. Et tu vas m'aider un peu pour cela, comment est-ce que je pourrais dire « je pense beaucoup à ma famille » en chinois?
3: On dit « 我很想家».
2: Ok, donc comme d'habitude, on va décomposer la phrase.
3: 我, c'est je.
2: 我.
3: 很, très, ou beaucoup.
2: 很.
3: 想, penser à.
2: 想.
3: 家, famille.
2: 家.
3: Donc, je pense beaucoup à ma famille. En chinois, on dit 我很想家.
2: 我很想家.
3: 我很想家.
2: 我很想家.
3: 我很想家.
2: 我很想家.
3: On passe un nouveau dialogue, le dernier pour aujourd'hui.
4: 对话三。
5: 你在学校还好吗？
4: 我很想家。
2: Bon alors maintenant, on va se repasser toutes les phrases que l'on a apprises aujourd'hui. Je vais les dire en français et tu les traduis en chinois, t'es d'accord?
3: Ok.
2: Donc la première phrase, qu'est-ce qu'il y a?
3: 怎么了?
2: Et comment dire, ne fume plus?
3: 你别再吸烟了。
2: Et la dernière phrase, je pense beaucoup à ma famille.
3: 我很想家。
2: Voilà, après cette petite révision, on se réécoute les 3 dialogues en intégralité.
4: 对话一。
5: 怎么了？
4: 我肚子疼。对话二。
5: 你别再吸烟了。
4: 我知道有害健康。对话三。
5: 你在学校还好吗？
4: 我很想家。对话一，
5: 怎么了？
4: 我肚子疼。对话二，
5: 你别再吸烟了。
4: 我知道有害健康。对话三。
5: 你在学校还好吗？
4: 我很想家。
2: Bon allez, assez de cours pour aujourd'hui, on va continuer notre petite rubrique à la découverte de la culture chinoise, notre ABC de la culture chinoise.
3: Dans une famille chinoise bien sûr, qui joue le rôle le plus important? Alors selon la tradition chinoise, ce sont souvent les personnes âgées qui chapeautent la famille. Mais dans beaucoup de familles modernes, nucléaires, de trois personnes, l'enfant unique devient le centre de toutes les attentions. Pas mal d'enfants sont trop gâtés et sont le petit empereur de la famille. Donc, dans une grande famille avec à la fois des personnes âgées et des enfants, les relations entre les couples passent parfois au second plan. Heureusement, de plus en plus de familles prennent conscience de ce problème et la situation a tendance à s'améliorer.
2: Voilà, merci pour notre petit point culture chinoise. Et comme d'habitude, on a appris pas mal de choses aujourd'hui et on progresse ensemble tranquillement. Alors, un dernier petit test pour voir si vous avez été attentif. Comment dire, qu'est-ce qu'il y a en chinois? Voilà, notre cours de chinois, c'est fini pour aujourd'hui. Merci encore de votre fidélité. Zaijian, et à bientôt.
3: Zaijian.
1: Voilà, ainsi prend fin notre émission Carnet de route. On se retrouve dans le numéro prochain. À bientôt.

0: Et nous débutons avec l'Iran qui a mis en garde contre une nouvelle attaque de grande envergure de la part des États-Unis et de leurs alliés, affirmant disposer d'informations selon lesquelles une offensive serait en cours de préparation. Son commandement central militaire a déclaré que toute nouvelle attaque contre l'Iran déclencherait des représailles soutenues contre les États-Unis et les alliés de Washington dans la région. Le département d'État américain a émis une alerte concernant une escalade imprévue au Moyen-Orient, appelant les Américains à faire preuve de vigilance et à se préparer à d'éventuelles perturbations dans leurs déplacements. Le porte-parole du ministère des Affaires étrangères du Qatar, Majed Al-Ansari, a déclaré que des efforts de médiation étaient en cours pour relancer les pourparlers entre les États-Unis et l'Iran. Il a ajouté que le Qatar avait appris de la part de plusieurs responsables américains que Washington souhaitait parvenir à un accord et mettre fin au conflit. Et les Houthis du Yémen affirment avoir attaqué des sites stratégiques dans la capitale saoudienne. La coalition dirigée par l'Arabie saoudite indiquait avoir intercepté un missile balistique lancé par les Houthis et avoir déjoué d'autres attaques à travers le pays. Par ailleurs, un ancien responsable du Pentagone américain déclarait que l'armée américaine ne mènerait pas d'opération offensive contre les Houthis. Paula Hancock de CNN nous en dit plus.
1: Les Houthis ont déclaré avoir lancé plusieurs missiles et réalisé des attaques avec des drones contre l'Arabie saoudite, visant, selon eux, un site sensible de la capitale. Ils affirment également qu'une installation pétrolière située au bord de la mer Rouge a également été prise pour cible. Ils estiment que ces frappes ont été couronnées de succès. Nous n'avons pour l'instant reçu aucune confirmation officielle de la part du royaume quant aux cibles touchées, mais nous avons pu voir une vidéo montrant un épais panache de fumée noire s'élevant tout près de l'aéroport principal de la capitale. On ignore pour l'instant s'il existe un lien entre ces deux événements, mais il s'agit là d'une nouvelle escalade entre l'Arabie saoudite et les Houthis. Ces derniers parviennent à conquérir davantage de territoires le long de la côte ouest, à proximité du détroit stratégique de Bab el-Mandab, une voie maritime essentielle pour le transport commercial et que l'Arabie saoudite utilisait pour exporter son pétrole, compte tenu des nombreux problèmes rencontrés plus au nord, dans le détroit d'Ormuz. Parallèlement, nous avons également entendu plusieurs alertes émanant du département d'État américain, des ambassades américaines dans la région, de la plupart des pays du Golfe, ainsi que d'Israël, du Liban et de la Jordanie, qui ont averti leurs ressortissants de faire preuve de prudence s'ils résident au Moyen-Orient, soulignant que le contexte sécuritaire restait complexe et qu'une escalade imprévue était possible. Ces alertes sont certes mises à jour de temps à autre, et nous en avons entendu plusieurs au cours des 6 derniers mois, mais c'était la première fois que les Houthis étaient également mentionnés dans ce type d'alerte. Cela montre donc clairement que ce deuxième front de la guerre contre l'Iran prend véritablement le dessus à ce stade. Il s'agit là de l'évolution la plus significative de ce week-end dans le cadre des hostilités en cours.
0: Et la compagnie nationale saoudienne de pétrole et de gaz naturel suspendra les livraisons de pétrole brut sous contrat à ses clients européens au mois d'octobre. Bloomberg rapporte que Saudi Aramco a informé au moins 2 raffineurs européens qu'ils ne recevraient aucun brut le mois prochain.
2: Cette décision intervient après qu'une attaque de drone a perturbé l'oléoduc Est-Ouest, reliant les installations de l'entreprise à la mer Rouge. Cet oléoduc constitue un axe clé pour les exportations pétrolières saoudiennes, permettant aux expéditions d'éviter le détroit d'Ormuz. Aramco s'emploie à rétablir environ la moitié de sa capacité dans les jours à venir, mais une récupération complète pourrait prendre environ 6 semaines. Cette perturbation contraint les raffineurs européens à rechercher des approvisionnements alternatifs sur le marché au comptant, plus onéreux, ce qui pourrait faire grimper les prix régionaux du pétrole. La présidente de la Banque centrale européenne, Christine Lagarde, indique que les taux d'intérêt ne varieront pas en fonction des prix de l'énergie. Elle précise que la banque prendra en considération l'impact plus large des coûts énergétiques sur l'inflation, la croissance et la consommation lors de l'établissement de sa politique monétaire.
0: Un angle mort majeur en matière de sécurité publique est apparu dans la lutte contre Ebola en République démocratique du Congo. Les barrières de communication privent ainsi de nombreuses personnes malentendantes d'informations sanitaires cruciales sur l'épidémie en cours. Le ministère de la Santé affirme qu'il prévoit de mettre en œuvre des campagnes de sensibilisation plus ciblées.
1: Partout en République démocratique du Congo, la lutte contre Ebola a été bruyante et très visible. Des affiches de campagnes de sensibilisation bordent les rues et des messages sanitaires sont diffusés à la télévision et à la radio. Un effort des responsables sanitaires pour atteindre instantanément des milliers de citoyens. Cependant, pour la communauté sourde du pays, ces informations vitales se heurtent à un mur de silence. Ici, à Kisangani,

0: Beaucoup peinent encore à comprendre le message diffusé, car il n'est pas adapté à leurs besoins spécifiques. Tout ce dont ils disposent, ce sont des informations de base sur la maladie.
1: Je sais que les symptômes de la maladie peuvent inclure des saignements de nez et des maux de tête. Pour éviter la maladie, nous devons suivre les mesures de prévention. Par exemple, nous devons nous laver régulièrement les mains avec du savon et de l'eau. Jusqu'à présent, les mesures préventives ne nous ont été expliquées que superficiellement. Nous ne sommes pas vraiment équipés. Nous avons besoin de supports éducatifs adaptés pour mieux comprendre les signes de la maladie et reconnaître les symptômes d'Ebola.
0: Le gouvernement de la RDC a depuis annoncé des plans d'intervention ciblés pour garantir l'inclusivité. Il affirme qu'il restructurera sa réponse de santé publique afin d'intégrer pleinement les personnes handicapées.
1: Nous avons mis en œuvre une série de stratégies adaptées à chaque groupe, y compris les personnes handicapées, les malvoyants et les sourds ou malentendants. Nous avons produit des supports de communication en braille. Nous affinons également nos messages pour voir comment nous pouvons intégrer des interprètes en langue des signes afin de transmettre des informations sur la MVE, la maladie à virus Ebola.
0: Désormais, c'est une course contre la montre pour garantir que les messages sanitaires essentiels atteignent chaque citoyen avant que cette lacune de communication ne devienne fatale.
2: Des pluies torrentielles provoquées par El Niño devraient frapper le Kenya le mois prochain. Dans la capitale Nairobi, le risque de crues soudaines endommageant des habitations et perturbant la circulation est accru. Des centaines d'ouvriers prennent des précautions avant ces fortes averses.
3: À Nairobi, les ouvriers sont mobilisés en masse pour atténuer l'impact d'El Niño avant qu'il ne soit trop tard. Depuis des semaines, ces employés municipaux extraient des tas d'ordures coincées sous la chaussée. Les responsables de la ville affirment avoir identifié plus de 200 endroits les plus exposés au risque d'inondation.
4: Comme vous le savez, l'une des raisons pour lesquelles nous avons connu des inondations par le passé réside dans le fait que les systèmes de drainage, les voies d'eau et les passages ont été bloqués ou obstrués. Nous avons donc un sous-comité qui s'est attaché à veiller à ce que nous dégagions et nettoyions les systèmes de drainage, et nous avons pu réparer certains des tronçons obstrués que nous avons identifiés.
3: Les habitants de la périphérie de Nairobi se souviennent encore de la gravité des inondations passées.
0: Les inondations nous ont perturbés pendant bien trop longtemps, mais cette fois-ci, nous avons vu le gouvernement réparer les systèmes de drainage et nous espérons que notre maison ne sera pas inondée lorsqu'El Niño frappera.
3: Pour les petits commerçants comme Joseph Jikindi, suivre les prévisions météorologiques n'est pas une option quand la survie quotidienne passe avant tout. Mais comme des millions de vendeurs urbains à travers le Kenya, il s'est préparé du mieux qu'il a pu, gardant un œil sur ses clients et l'autre sur le ciel qui s'assombrit.
5: Nous nous sommes simplement mis dans une situation où nous devons surélever nos affaires, afin que lorsqu'il pleut et que l'eau pénètre dans la boutique, nous puissions nous débrouiller tant bien que mal.
3: Au-delà du nettoyage des ordures, les autorités construisent de nouvelles conduites d'égout et des canaux d'évacuation dédiés. Ces canaux sont spécialement conçus pour détourner les eaux de crue dangereuses loin des zones résidentielles. Les autorités kényanes espèrent que des efforts précoces comme ceux-ci contribueront à sauver des vies et des moyens de subsistance lorsque les pluies commenceront.
4: Nous avons donc fait le tour et identifié tous les points chauds d'un point de vue humanitaire. Ceux-ci peuvent différer d'un point de vue infrastructurel et nous nous concentrons sur les zones où des perturbations importantes sur la vie des populations et leurs moyens de subsistance sont susceptibles de se produire.
3: Les nouvelles conduites d'égouts et canaux d'évacuation signifient que les eaux de crue ont désormais un endroit sûr où s'écouler. Avec des canaux dégagés et des infrastructures renforcées en place, la ville devrait tenir bon face aux conditions météorologiques d'El Niño.
2: Les délégations chinoises et américaines ont eu dimanche des échanges francs approfondis et constructifs lors de consultations sur les questions économiques et commerciales. Les deux parties ont échangé leur point de vue sur d'importantes questions économiques et commerciales d'intérêt commun, ainsi que sur la mise en œuvre du consensus atteint lors des précédentes discussions. Elles ont également mené des discussions sur les questions liées à l'intelligence artificielle. Et la Chine et les pays d'Asie du Sud-Est accélèrent la mise en œuvre d'un accord signé en octobre dernier visant à élargir le libre-échange. Pour de nombreuses petites et moyennes entreprises, la question clé est de savoir comment transformer les nouvelles règles en avantages concrets. À l'Expo Chine-ASEAN de Nanning, le secrétaire d'État cambodgien en commerce a appelé les participants à en faire davantage pour aider les entreprises à en bénéficier.
1: Le protocole actualisé, le protocole 3.0 de la zone de libre-échange ASEAN-Chine, constitue un jalon majeur. Les entreprises et le secteur privé peuvent en tirer de nombreux avantages et opportunités. Mais sans sensibilisation, sans compréhension, cela serait gâché. Des plateformes telles que la CA Expo sont donc, je crois, très importantes et même cruciales pour garantir que chaque partie prenante puisse en apprendre davantage et mieux comprendre comment en tirer parti. J'appelle le comité d'organisation de la CA Expo à créer des plateformes plus vastes et à assurer une meilleure diffusion de l'information sur cette zone de libre-échange et sur le protocole actualisé, afin que les PME et les grandes entreprises qui participent à la CA Expo puissent en apprendre davantage, mieux s'en servir et élargir leurs capacités et leurs opportunités.
2: L'innovation pharmaceutique de la Chine a occupé le devant de la scène lors de la conférence de la vallée pharmaceutique de Zhangjiang et de la Semaine internationale de l'industrie biomédicale de Shanghai. Un forum parallèle organisé par l'Association des investissements étrangers de Shanghai a examiné comment les multinationales peuvent tirer parti de l'écosystème d'innovation pharmaceutique chinois et y contribuer. Cela marque la cinquième année consécutive de participation active de l'association à la BioShanghai Week.
6: Les chiffres sont impressionnants. Selon les données issues de la BioShanghai Week 2026, la Chine a conclu 113 accords de développement commercial dans le secteur biopharmaceutique pour un montant total de près de 120 milliards de dollars. Entre janvier et août 2026, Shanghai arrive en tête. Et que signifie cette forte progression pour le développement mondial des médicaments ?
7: Le rôle de la Chine ne cesse de gagner en importance dans le développement mondial des médicaments. 40% des accords conclus avec l'étranger concernaient des innovations issues de Chine. Depuis 2023, nous avons lancé 20 collaborations avec 17 entreprises chinoises et 7 de ces programmes sont déjà passés au stade du développement clinique. Nous continuons à évaluer les opportunités de collaboration avec l'écosystème biotechnologique chinois afin de faire découvrir au reste du monde les formidables avancées scientifiques nées en Chine.
6: Alors, quelle est la prochaine étape ? Lors d'un forum organisé par l'Association des investissements étrangers de Shanghai, le professeur Shao Liming de l'Université de Fudan a donné son point de vue.
8: Je pense que la tendance la plus marquante est clairement que les entreprises pharmaceutiques chinoises, y compris celles du secteur des biotechnologies, commencent à apprendre à partir de l'innovation à s'orienter progressivement vers la fabrication de produits de plus en plus innovants. L'étape suivante consistera probablement à améliorer la recherche en médecine translationnelle.
6: Le prochain défi consiste à concrétiser cette vision et l'IA devrait y jouer un rôle central.
7: Nous allons utiliser l'IA pour accélérer le programme de développement clinique. C'est un domaine dans lequel la Chine excelle désormais, notamment en termes de rapidité d'exécution.
6: Alors que l'innovation chinoise arrive sur les marchés internationaux, les acteurs mondiaux affluent à Shanghai à la recherche de la prochaine avancée majeure, un échange bidirectionnel qui redéfinit le secteur.
2: Plus de 300 robots issus de plus de 60 entreprises ont démontré leurs compétences en conditions réelles. Lors de la première exposition des compétences d'application des robots intelligents, organisée par China Media Group à Hangzhou, capitale de la province du Zhejiang dans l'est de la Chine. Les démonstrations couvraient trois domaines, à savoir les opérations spécialisées, les applications commerciales et les services publics. Parmi les temps forts, un robot de gestion du trafic déjà en service dans tout Hangzhou a enregistré plus de 230 000 avertissements d'infraction. Lors d'un exercice d'urgence simulé, un chien robot a foncé en apportant une aide essentielle aux victimes de crise cardiaque. Pendant un exercice d'incendie, un chien robot pompier approchait de l'eau jusqu'à 60 mètres, tandis qu'un autre robot utilisait une brume d'eau pour contenir les flammes. Un drone de transport lourd a surveillé la zone avec des fournitures d'urgence, montrant comment les secours peuvent atteindre des zones coupées par des inondations ou des routes emportées. Les démonstrations étaient axées sur des robots conçus pour assister les personnes dans des tâches dangereuses, complexes ou répétitives. La conférence mondiale 2026 sur l'innovation agroalimentaire se déroule actuellement à Beijing. Cet événement de trois jours réunit près de 300 invités internationaux et des représentants de plus de 30 organisations, instituts de recherche et groupes d'entreprises. Ils explorent des solutions pour renforcer la sécurité alimentaire mondiale et faire progresser l'innovation agricole.
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17: Bonjour à tous, bienvenue dans In Vivo. Aujourd'hui dans In Vivo, nous allons recevoir pour vous trois invités, deux Suisses et un Chinois. Ils sont tous des artistes œuvrant dans le domaine des livres pour enfants. Albertine et Germano Zulo sont des auteurs suisses avec plusieurs distinctions internationales. Et le Chinois Xiong Liang est l'un des meilleurs auteurs et illustrateurs de livres pour la jeunesse en Chine. Récemment, ces trois créateurs ont eu des échanges en rapport avec la création. C'était lors d'un forum en visioconférence portant sur des albums pour la jeunesse. Invités de l'émission In Vivo, ces trois artistes répondront à nos questions et nous diront ce qu'ils pensent de leur travail qu'ils font d'illustrateurs et d'auteurs des ouvrages pour enfants. Avant de commencer, je vous invite pour l'instant à suivre cette chanson « Tangshi de Yue Liang », la lune d'autrefois, traduite littéralement en français, interprétée par la chanteuse Fei Wang.

De retour dans In Vivo, en 2020, l'illustratrice suisse Albertine a été récompensée par le prestigieux prix de Hans Christian Andersen. Née en 1967 à Genève, Albertine est actuellement professeure et enseigne l'art visuel à l'Université de Genève. Germano Zulo, poète et écrivain suisse, a publié un grand nombre de livres pour la jeunesse. Depuis les années 90, après leur mariage, les deux personnes publient ensemble des livres pour enfants. Depuis près de 30 ans, ils ont créé de nombreux ouvrages grâce à la complicité qui

0: tissent une forte relation entre eux. L'un de leurs fruits de coopération, les oiseaux, leur a valu le prix Sorcière de France en 2011 et s'est classé parmi l'un des 10 meilleurs livres récompensés à l'occasion du 60e anniversaire de New York Times en 2012. Devant le micro de RCI, Albertine et Germano Zullo apportent leurs 30 ans de création dans le champ de livres pour enfants et ils parlent également de leurs impressions sur les œuvres de leurs homologues chinois, notamment l'auteur chinois Xiong Liang, qui travaille sur les ouvrages pour enfants et qui s'est échangé avec eux lors d'une séance de dialogue entre les illustrateurs et auteurs de livres pour enfants par visioconférence. Albertine, vous êtes illustrateur et Germano est un poète, un écrivain. Alors pourquoi avez-vous décidé de travailler ensemble pour créer des livres pour enfants?
1: Alors au départ, on est tombés amoureux. Et puis, on a participé à un concours d'illustration pour livres jeunesse. Et on a fait ce concours sans penser à faire des livres ensemble. Mais déjà, on collaborait un peu parce que moi, j'avais besoin de textes. Et Germano a commencé à me faire des petits titres dans les livres, comme ça, dans les petits livres que je faisais. Et puis, progressivement, on s'est rendu compte qu'on avait envie de raconter des histoires ensemble et de partager ça ensemble, comme si on était, moi il manquait le texte et Germano il lui manquait les images et ça s'est fait comme ça.
2: Disons qu'on s'est rendu compte qu'on pouvait collaborer ensemble et créer des choses aussi bien de manière individuelle qu'en commun. D'accord. Donc c'est une sorte, il y a trois personnages en fait, il y a trois formes de création, il y a Albertine toute seule, Germano tout seul, et il y a un troisième personnage qui est Albertine et Germano, et qui est le personnage le plus connu grâce à ses publications destinées à la jeunesse.
0: Le concours, c'était en quelle année?
2: Ça devait être à la fin des années 90, je dirais 95, par là autour, 95.
1: Non, parce qu'on a fait Martha, les petits fantômes.
2: Oui, alors.
1: Les 90, les années 90, d'accord, je crois.
0: Donc, ça fait plus de à peu près 20 ans que vous travaillez ensemble pour les ouvrages
2: oui,
0: pour enfants.
2: Oui, ça fait même presque 30 ans
1: ça
2: maintenant.
1: Ça fait presque 30 ans.
0: D'accord.
2: Et puis, peut-être, ce qui est intéressant de préciser, c'est que dans le jury du concours, il y avait notre éditrice actuelle, l'éditrice de notre maison d'édition à Genève, La Joie de Lire, Madame Francine Bouchet. Et on n'a pas gagné le concours, hein. On était dans la shortlist, mais Francine nous a repérés en quelque sorte. Et puis cette rencontre aussi a été fondamentale pour nous et pour le fait que nous ayons créé des livres ensuite destinés à la jeunesse.
0: Donc maintenant, comme vous dites, vous avez travaillé ensemble presque 30 ans. Est-ce que cette relation intime, c'est-à-dire parce que vous êtes couple, est-ce que cette relation vous aide dans la création et est-ce que cette relation vous aide à vous comprendre l'un l'autre dans la vie?
1: Oui. Oui. On est très, très complices. On a beaucoup de complicité ensemble. Mm. Et je pense qu'on a beaucoup de chance parce que un couple, ça doit trouver un équilibre hein, pour tenir. C'est comme un arbre, hein. Il faut qu'il y ait des racines. Hein. Et je pense que, et dans notre vie de tous les jours, et dans notre création, on s'est enraciné. On se connaît très bien et on se laisse de l'espace. Et ça, c'est très important. C'est-à-dire qu'il faut que l'autre puisse rentrer dans les histoires. On invente les histoires ensemble et après, on se laisse de l'espace. Chacun interpréter l'histoire comme il la ressent. Et en fait, c'est ça qui nous intéresse, c'est ce dialogue entre le texte et l'image, c'est ce dialogue entre Germano et moi qui va ancrer une histoire, qui va la faire vivre.
0: Vous avez dit qu'il y a la complicité dans votre relation. C'est quoi ça, la complicité, plus précisément?
1: La complicité, c'est qu'on s'entend. On n'a pas besoin de se parler pour savoir ce que pense l'autre. On se comprend. On est à l'écoute. Je connais les passions de Germano. Je connais son monde intérieur, son monde de l'enfance aussi. Et il connaît mon enfance. Et en fait, on ne se ressemble pas, mais on se ressemble un peu aussi quand même.
2: Une des manières les plus simples pour construire cette complicité, c'est évidemment l'écoute de l'autre. Il faut écouter l'autre dans ce qu'il est, dans sa différence. Parce qu'on est très différents, au fond, moi et Albertine, sommes très différents l'un de l'autre. Et c'est valable pour toutes les relations humaines. Il faut être capable d'écouter l'autre dans sa différence. Si les deux personnes s'écoutent, elles finiront par pouvoir créer une complicité, une complémentarité dans leur vie et dans leur travail. Mais c'est quelque chose de très, très difficile. On a mis du temps pour en arriver là. Mmh. C'est très difficile de savoir écouter l'autre.
0: Oui, ça c'est vrai. Quand vous allez commencer à travailler à un nouvel ouvrage, quelle est votre façon de travailler ensemble? C'est l'histoire qui vient souvent en premier ou bien les images? Qui travaille en premier?
2: Alors, d'une manière générale, il y a tout le temps une phase justement de dialogue, de conversation. Une idée peut venir aussi bien d'Albertine que de moi au départ. Mmh. Et puis, on va se mettre au service de cette idée. Hein. On va l'écouter, on va l'analyser. On va la considérer aussi comme de la matière vivante. Donc, on va d'abord beaucoup discuter du projet. Et une fois qu'on est bien d'accord sur la direction à prendre, généralement, c'est moi qui vais commencer à écrire et je vais écrire un scénario. Comme pour un film. Et ensuite, je vais donner ce scénario à Albertine qui va venir ensuite, sur la base de ce scénario, poser sa propre narration graphique.
1: Mais ce que je pourrais dire, c'est que maintenant, on se connaît tellement bien qu'on peut tout faire. C'est-à-dire qu'on peut même travailler en parallèle. Lui, il travaille, on raconte l'histoire, on se fait un petit schéma et lui, va pour les oiseaux, c'était comme ça, par exemple. Il a écrit de son côté, j'ai dessiné de mon côté, et après on a mis notre travail ensemble. Et puis pour un autre livre, il a écrit après, j'ai fait les dessins avant. Mais ce qui est le plus agréable, c'est quand même que lui écrive et que moi je dessine ensuite.
0: Vous écrivez des ouvrages pour enfants. Qu'est-ce qui est très important pour l'auteur? Comment essayez-vous de comprendre les pensées des petits lorsque vous êtes déjà adulte?
2: En fait, nous, on ne se pose pas du tout cette question-là. Ça nous paraît complètement absurde de penser que l'on pourrait croire comment fonctionne un enfant. Je pense que tous les enfants sont différents. Un enfant de 7 ans chinois est différent d'un enfant de 4 ans italien ou d'un enfant suédois de 5 ans. On ne considère pas les enfants comme une sorte de masse de gens à qui on peut s'adresser avec des mots et des pensées spécifiques. Donc nous, on ne pense pas à l'enfant, on pense à notre histoire uniquement. On pense à servir notre histoire de manière à ce qu'elle soit la plus juste, la plus sincère, la plus cohérente possible. Et ensuite, si ces histoires vont plaire à des enfants, eh bien, on va être ravis. Mais on va aussi être ravis si ces histoires ne leur plaisent pas, parce que c'est important aussi que les histoires ne sont pas simplement faites pour être aimées, elles sont aussi faites pour être détestées, pour qu'on puisse en discuter, pour qu'on puisse... les critiquer. Donc nous, notre propos n'est pas de nous adresser directement aux enfants, c'est avant tout de faire des histoires qui nous paraissent intéressantes.
1: D'accord. Mais alors j'ajouterais quelque chose, je pense que quand on est créateur, on n'oublie pas ce qu'on a été comme enfant, c'est-à-dire qu'on est des adultes, on est des grandes personnes, mais notre part d'enfance est restée très vivante en nous.
0: D'accord.
1: C'est-à-dire qu'on n'est pas des enfants grands, si vous voulez, mais on a quand même quelque chose de notre enfance qui est resté en nous et qu'on n'a pas oublié. Pour nous, notre enfance a été importante, elle a été le terreau de notre vie. Et ça, on est très reconnaissant d'avoir été enfant. Donc ça, je pense que c'est pour ça peut-être qu'on fait des livres pour la jeunesse. C'est parce qu'on n'a pas oublié l'enfance, ce moment précieux de la vie.
0: Donc les adultes étaient tous enfants.
1: Oui, je trouve qu'un adulte, en tout cas, ne devrait pas oublier qu'il a été enfant, qu'il a été petit. Parce que je pense qu'une grande personne, un adulte qui a oublié son enfance, c'est comme s'il avait perdu un peu de lui. C'est comme s'il avait abandonné une part de lui-même. Comme s'il était un peu orphelin. On ait une belle enfance ou une moins belle enfance, parce qu'il n'y a pas des enfances toutes belles, hein, c'est clair. Mais voilà, on a été enfant dans notre vie et il ne faut pas l'oublier.
0: Donc, je pense que peut-être à travers près de 30 ans de création des ouvrages pour la jeunesse, vous-même, personnellement, vous avez eu des changements ou bien vous avez acquis quelque chose de cette création.
1: Bien sûr, bien sûr. Je pense que le comme on grandit jour après jour. Voilà, la vie passe. Eh bien, nous aussi, on a des expériences. Et en fait, nos livres, c'est aussi ça. C'est les expériences qu'on a eues au cours de notre existence. Donc, nos livres nous accompagnent dans ce processus.
2: On est tous les deux, comme le disait Albertine Lee, à cette enfance. Mais encore une fois, ce serait très prétentieux, en tout cas pour nous, parce qu'il y a des auteurs qui apparemment savent ce que c'est qu'un enfant, savent ce que c'est qu'un lecteur, savent ce que c'est qu'une personne qu'ils ne connaissent pas. Moi, comme je ne connais pas les gens qui vont me lire, je ne peux pas dire « Ah, voilà ce que je vais leur raconter ». Ce serait prétentieux de savoir ce qu'il y a dans la tête de tous les enfants à qui je vais m'adresser. J'en suis incapable. Donc, c'est pour ça que notre travail se concentre sur notre histoire d'abord et non pas sur les lecteurs potentiels des livres.
0: Et en général, quelle sorte d'histoire vous souhaitez raconter aux lecteurs potentiels dans le scénario?
2: Disons, pour résumer, l'artiste, d'une manière générale, je pense qu'un artiste doit être au plus proche d'une certaine vérité, d'une certaine sincérité. Donc, nous avons notre parcours, notre expérience de vie, on capte le monde, on observe le monde et on va tenter de restituer notre sentiment de ce que nous avons capté du monde de la manière la plus sincère possible. Après, ce que nous essayons de faire passer, peut-être pour le résumer en un thème, je pense que ce qui nous intéresse, nous, c'est la richesse de l'âme humaine, de l'individu, de l'humanité. La beauté de ce que l'on est quand on est un être humain. C'est ça qui nous intéresse.
0: Et Albertine, vos illustrations sont pour la plupart en couleurs vivantes. Quelle est votre vision esthétique dans la création des ouvrages pour la jeunesse?
1: Oui, alors je pense qu'en effet, j'ai une palette, j'ai ma palette préférée. J'ai des couleurs qui reviennent souvent dans mon travail, des couleurs que j'aime. Je dirais que ça dépend des albums aussi. J'ai fait des albums aussi en noir et blanc, au crayon. Ça dépend des histoires. Il y a des histoires, c'est comme le format d'un livre. Il faut choisir le format. Il faut donner à notre histoire la plus belle forme possible. Et pour raconter, c'est comme un langage, le dessin. Donc, quel langage je vais utiliser pour chaque histoire? Donc, certaines sont propres à être plutôt en noir et blanc et d'autres en couleur. Mais en effet, la couleur, j'ai appris. Parce qu'avant, je ne savais pas. Je connaissais que le jaune et le rouge et le bleu. Mais à l'école, quand j'étais étudiante aux Beaux-Arts, j'ai fait de la sérigraphie. Et tout à coup, j'ai appris ce que c'était que la couleur. J'ai appris les mélanges. C'est devenu comme la cuisine. C'est devenu naturel chez moi. Je sais que si je mets un peu de noir dans cette couleur, elle va devenir comme ça. Je sais que si je mélange du jaune et du bleu, je pourrais faire un vert. Et quel vert? Et je vais peut-être rajouter un peu de blanc. En fait, voilà, je fais de la cuisine avec mes couleurs. Ce qui est très important, c'est qu'il y a de l'émotion dans la couleur. Il y a quelque chose de profondément... On raconte quelque chose avec la couleur. On raconte des sensations, des sentiments. Et c'est ça qui m'intéresse dans la couleur, c'est comment amener une histoire juste avec la couleur. D'accord. Alors peut-être qu'en effet, je suis quelqu'un d'optimiste et quelqu'un d'assez solaire, c'est ce qu'on me dit. Et donc du coup, mes couleurs, elles sont assez solaires parce que voilà, je suis quelqu'un comme ça. Mes couleurs peut-être ressemblent à qui je suis.
0: Oui, je vois.
1: Simplement.
0: Et je ne sais pas si vous deux, vous participez de temps en temps des activités, une rencontre avec des petits lecteurs ou non
1: pour... Oui, on le fait régulièrement.
0: Ah, d'accord. Comment s'était passé? Vous aimez ce genre d'activité, de rencontre avec les petits?
2: Oui, on aime beaucoup les rencontrer parce qu'ils nous apprennent beaucoup de choses. Non seulement nous, on leur apporte on leur apporte peut-être certains éléments, mais on apprend beaucoup de la rencontre avec les enfants. Après, ça dépend énormément de la, par expérience, de la classe. On a rencontré beaucoup de classes en Europe, mais aussi en Iran, en Argentine, au Liban, par exemple. Et la classe dépend toujours. La classe, c'est l'ensemble des élèves qui forment hein, le groupe des enfants. Ça dépend souvent du professeur ou de l'enseignant. Si l'enseignant se montre très passionné par la rencontre sera très, très riche. Mais si l'enseignant est moins intéressé ou qu'il rencontre des difficultés dans son travail d'enseignant, on sent tout de suite la différence d'intérêt qu'auront les enfants à nous rencontrer.
0: Est-ce que vous avez lu quelques ouvrages de vos collègues chinois, par exemple Xiong Liang, qui était au dialogue avec vous par visioconférence? Quelles sont vos impressions sur leurs ouvrages?
1: Oui, écoutez, alors, heureusement, ces livres sont traduits en français. Hein. Il y a Le Gentil Monstre, il y a Les Mystères des Dragons Disparus, il y a Les Chevals des Neiges, Le Tueur de Tigres. Donc, moi, je connais un peu son travail. Je suis très impressionnée par la maîtrise et la perfection technique au lavis. Sa technique au lavis est très impressionnante. Ce qui est amusant, c'est que chez nous, en Europe, on a tendance maintenant à trouver dans les écoles que la technique n'est pas importante. Souvent, la technique vient en deuxième. Il faut l'idée avant et la technique après. Et je trouve que lui, il marie très, très bien les deux. Il s'appuie sur la croyance philosophique ancienne pour comprendre notre monde actuel. Ben, je trouve que c'est très fort. Et puis, il a cette technique parfaite qui accompagne son travail. Et ça, c'est très beau. Et puis, ce qui nous lie beaucoup, et ça, je l'avais déjà dit, c'est que ce qui nous lie entre nous, je trouve, dans la philosophie de notre travail, c'est qu'il dit ceci. Écrire et dessiner pour les enfants, c'est inviter à marcher vers ce qui est léger et brillant. Ça me parle beaucoup. Et je trouve que c'est important de dire aux enfants, d'une manière très simple, que le monde est merveilleux, qu'on apprend tous les jours, et qu'il faut aller vers ce qui est léger et brillant. Voilà ce que je pourrais dire.
0: Et dans le dialogue qui s'est tenu mardi, qu'est-ce qui vous paraît très précieux dans votre dialogue avec l'illustrateur chinois Xiong Liang?
1: Ben, on s'est retrouvés sur beaucoup de points. On s'est retrouvés sur beaucoup de choses. Je trouve que, Mais généralement, quand on parle avec nos amis illustrateurs et auteurs jeunesse, on a les mêmes points de vue. On fonctionne un peu de la même manière, même si on a des styles différents. Mais ce que je pourrais dire, en tout cas, de la rencontre, c'est que vraiment, je le rejoins sur tout ce qu'il a dit.
2: Oui, pareil, moi, il y a toutes sortes d'auteurs. Hein. Il y a des auteurs, les auteurs peuvent être très, très différents. Et là, on s'est rendu compte qu'on avait pas mal de points communs avec Xiong Liang, pardon pour la prononciation.
0: C'est très bien.
2: Oui, et notamment la manière d'aborder la création, hein. C'est-à-dire, comme on vous disait tout à l'heure, on travaille de la même manière, c'est-à-dire qu'on se met au service d'une histoire avant tout, et on ne pense pas au succès ou à l'aspect commercial du projet. On avait sur ce point la même approche, on va dire. Et puis après, sur le travail de Xiong Liang, ce qui est intéressant aussi, je trouve, c'est qu'il fait souvent référence à la tradition, mais que cette tradition, il réussit à la rendre très contemporaine et très universelle. Et ça, c'est une grande qualité.

Xiong Liang est aujourd'hui l'un des meilleurs auteurs des ouvrages pour enfants. Il a été le nominé du prix de Hans Christian Andersen, l'une des distinctions les plus prestigieuses qui récompense les meilleurs illustrateurs et auteurs dans la création des livres pour enfants. Depuis 2002, Xiong Liang a commencé à créer les ouvrages pour les petits. À cette époque-là, c'était les livres créés par des auteurs étrangers qui l'emportaient sur le marché chinois. Alors Xiong Liang a emprunté un autre chemin, celui des sujets sur les traditions chinoises. Et ce choix lui a valu un grand succès auprès des lecteurs. Pour lui, les ouvrages traitant des sujets chinois

0: qu'on était un peu loin des sujets traditionnels, donc c'était un retour à la culture traditionnelle pour moi.
1: Il assure donc que le travail de l'illustration et du scénario dans le même temps lors de la création des livres pour enfants. En lisant les ouvrages sur la psychologie de l'enfant, il essaie de mieux comprendre l'aspiration et les moyens cognitifs de chaque tranche d'âge, y compris le bébé. Pour Xiong Liang, il faut enlever totalement la pensée d'adulte et la remplacer par la vision des enfants.
0: Le livre pour adultes, qui le concerne les sentiments ou la pensée, est lié au concept. Quant au livre pour enfants, cela concerne purement la découverte, et ce qui m'intéresse beaucoup plus.
1: La naissance de la fille de Xiong Liang lui a poussé à se lancer dans la création des livres pour enfants. Progressivement, son travail lui permet de mieux connaître les enfants.
0: Les enfants sont extrêmement forts en sens visuel, ce qui n'est pas le cas pour les adultes. La capacité d'auto-découverte et la créativité chez les adultes ont été restreintes parce qu'ils s'informent par les autres sur la manière du monde. Le plus important pour moi, c'est de laisser les petits observer eux-mêmes et s'éclairer par leur propre façon de voir les choses, au lieu de les approvisionner de connaissances générales.
1: La lecture, selon Xiong Liang, est un périple qui invite à découvrir et à rencontrer les inattendus. La lecture permet aussi de grandir et apporte de nouvelles possibilités à la pensée des petits-enfants.
0: Les vrais acquis sont invisibles. L'auto-inspiration se produit au fond du cœur. Il est difficile de donner une réponse sur ce qui s'est passé dans le cœur de l'enfant. Tout ce qui pourrait se dire est externe et ne se transforme jamais en idée au fond du cœur. Éclairer la nature a pour but de rendre les enfants capables de faire leur propre choix, découvrir eux-mêmes la vie, chercher eux-mêmes le bonheur et faire de leur vie une vie plus intéressante.
1: Xiong Liang a une grande passion pour les œuvres d'Albertine et Germano Zullo. Il a même été invité à préfacer pour les ouvrages des créateurs suisses. Selon lui, leurs œuvres ont une atmosphère joyeuse et des images qui se caractérisent par une forme d'allongement. La fusion de multiples couleurs brillantes donne un sentiment d'entrelacement au lecteur. De plus, les œuvres du couple suisse comportent un sens philosophique et une sollicitude humaine.
0: Les points similaires entre moi et les auteurs suisses, c'est le fait que nous explorons le style que nous aimons, parce que chaque artiste devait trouver son propre style. En dehors de ce point similaire, on pourrait dire que chaque artiste est différent. On envisage bien sûr le marché, mais un environnement réellement propice à la création signifie que chaque artiste montre ses caractéristiques, ce qui est le plus important.
1: Considéré aujourd'hui comme un illustrateur émérite en Chine, Xiong Liang a le sentiment de quelqu'un qui débute encore sa carrière. D'après lui, plus on avance en âge, mieux on se sent dans la création. Le meilleur album fait son apparition souvent au moment imprévu. Voilà, on prend une pause musicale et on se retrouve juste après pour suivre notre programme de cours de chinois.

0: Merci de nous rejoindre dans In Vivo. La dernière partie de cette émission est consacrée aux courtes chinoises. C'est parti!
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0: Bonjour à tous, bienvenue dans notre cours de chinois au quotidien, c'est Xiaotai.
1: Salut Xiaotai, moi c'est toujours Thomas, votre apprenti étudiant en chinois. Et je crois que la dernière fois nous avons parlé d'achat par téléphone, taille. Donc le plus important ça va être de réviser les phrases du cours précédent. Alors la première phrase c'était « Je veux commander une pizza ». Comment tu dis ça en chinois ?
0: 我要订个比萨饼.
1: Comment puis-je payer ? Alors, comment on dit ça en chinois, Tai ?
0: 怎么付钱呢?
1: Une nouvelle phrase, vous pouvez payer à la livraison.
0: 您可以货到付款.
1: Encore une phrase et une dernière, donnez-moi une heure.
0: 您说个时间.
1: Allez, on se réécoute les dialogues en entier de la dernière fois.
2: 喂,你好,我要订一个比萨饼.
3: 大的还是小的?
2: 大的,怎么付钱呢?
3: 可以货到付款。
2: 请送到北京大学西门吧。
3: 好的。
2: 您几点能送到?
3: 你说一个时间。
2: 大概12点吧。
1: Bon allez, la révision s'arrête là, c'est le moment de passer aux nouvelles phrases du jour où je crois qu'on va parler de vêtements. Alors comme d'habitude, Xiaotai va vous donner les phrases en chinois, je vais les traduire en français et puis on va commencer les exercices.
0: 我想买一件旗袍.
1: Je veux acheter une qipao.
0: 这是什么料子的?
1: C'est en quel tissu?
0: 蓝色的好还是黄色的好?
1: Quelle est la mieux, la bleue ou la jaune?
0: 能试试吗?
1: Je peux l'essayer?
0: 能打折吗?
1: Pouvez-vous me faire une réduction? Allez, quand je rentre en France, je voudrais ramener à ma mère un truc bien pékinois, une qipao. Eh bien, c'est une robe fendue des deux côtés. C'est une robe traditionnelle chinoise d'origine manchou qui permet aux femmes de montrer pleinement sa féminité.
0: Quand tu te trouves dans le magasin, tu peux dire au vendeur « 我想买一件旗袍. » « 我 » Je n'ai pas la peine de répéter.
1: Ok, wow.
0: 想, vouloir.
1: 想.
0: 买, acheter.
1: 买.
0: 一件旗袍, c'est une robe fendue des deux côtés, une robe chinoise.
1: Voilà, 旗袍, qui se traduit en français par robe fendue des deux côtés. Mais maintenant, on a tendance à utiliser directement sa prononciation en chinois, c'est-à-dire qu'on n'utilise plus robe fendue des deux côtés, on dit directement 旗袍. La phrase en entier, Tai.
0: 我想买一件. 旗袍. Ok, maintenant on va écouter le premier dialogue.
2: 你要买什么衣服?
3: 我想买一件旗袍.
1: Et je veux demander en quel tissu est cette robe. Alors comment dit-on ça en chinois, Tai?
0: Tu peux dire 这是什么料子的? 这, ce.
1: 这.
0: 是 veut dire être.
1: 是.
0: 什么 veut dire quel.
1: 什么.
0: 料子, tissu.
1: 料子.
0: 这是什么料子的?
1: Qui veut dire quel est ce tissu? Bon, on s'écoute le dialogue.
3: 这是什么料子的?
2: 真丝的.
1: Voilà, on vient d'écouter le dialogue. Il me semble que le vendeur répond, c'est de la soie. Alors, comment on dit le mot soie en chinois, Tai?

0: Jens.
1: Jens. Une nouvelle phrase, mais de quelle couleur faut-il l'acheter, le bleu ou la jaune?
0: Bon, là, tu peux demander l'avis de tes amis chinois, sinon tu peux aussi décrire au vendeur ta mère, c'est-à-dire sa couleur de peau, son style, ses préférences quant aux couleurs. Tu peux ainsi demander "蓝色的好还是黄色的好?" "蓝色的", le bleu.
1: Lanced.
0: "还是" veut dire ou.
1: Reiche.
0: "黄色的", le jaune.
1: Huangsed.
0: "好" veut dire mieux, meilleur.
1: Hao.
0: Donc la phrase au complet, "蓝色的好还是黄色的好?" Ok, on va s'écouter le troisième dialogue.
2: "蓝色的好还是黄色的好?"
3: "蓝色的更适合您."
1: Voilà, il me semble que dans ce dialogue, le vendeur répond au potentiel acheteur: le bleu vous va mieux. Comment dit-on ça en chinois, Tai?
0: "蓝色的更适合您."
1: Voilà, et on aura compris que "lanse de", ça veut dire.
0: Le bleu.
1: Ok, on est d'accord. Bon, je crois que tu vas m'apprendre une autre phrase. C'est quand même important d'essayer les vêtements. Alors, comment dit-on ça en chinois? Je peux l'essayer.
0: 我能试试吗?
1: 我能试试吗?
0: 我能试试吗? 我, bien sûr, c'est je.
1: 我.
0: 能, pouvoir.
1: 能.
0: 试试, essayer.
1: 试试.
0: 我能试试吗?
1: Bon, on s'écoute tout de suite le dialogue 4.
2: 能试试吗?
3: 您穿什么号的?
2: 中号的.
1: Allez, dans les phrases que nous venons d'entendre, on a bien sûr entendu « je peux l'essayer ». Et il y avait deux autres phrases. Alors la deuxième phrase, c'était « quelle est votre taille ?» Comment dire ça en chinois?
0: 您穿什么号的?
1: Voilà, et la réponse de la femme, c'était « je suis de taille moyenne ». Alors comment dit-on « moyenne taille » ?
0: 中号的.
1: Ok. Bon, ça y est, le tissu choisi, la robe également. Bref, tout va bien, mais j'aimerais bien sûr qu'on me fasse une petite réduction. Comment demander ça en chinois, Tai?
0: Bon, alors soit je te propose d'écouter d'abord le dialogue 5 dans lequel tu vas trouver les réponses.
2: 多少钱?
3: 980元.
2: 太贵了,能打折吗?
3: 可以打九折.
0: Alors Thomas, mon étudiant, as-tu saisi quelque chose de ce dialogue?
1: Je pense, ouais, mais alors le mieux, c'est que tu répètes les phrases une fois en chinois et que je les répète, moi, en français.
0: D'accord. 多少钱?
1: Ça fait combien?
0: 980元.
1: 980.
0: 太贵了.
1: C'est très cher.
0: 能打折吗?
1: Est-ce que vous pouvez me faire une réduction?
0: 可以打九折.
1: 10% de réduction.
0: Ok, maintenant je propose qu'on révise un peu les phrases clés d'aujourd'hui avant de repasser les dialogues au complet.
1: Voilà, alors on va s'écouter les phrases. Je veux acheter une qipao.
0: 我想买一件旗袍.
1: C'est en quel tissu?
0: 这是什么料子的?
1: Lequel est le mieux? La bleue ou la jaune?
0: 蓝色的好还是黄色的好?
1: Est-ce que je peux l'essayer?
0: 能试试吗?
1: Est-ce que vous pouvez me faire une petite réduction?
0: 能打折吗?
1: Ok, allez, on se réécoute les dialogues en complet, donc avant de passer à notre rubrique ABC de la culture chinoise.
3: 你要买什么衣服?
2: 我想买一件旗袍。这是什么料子的?
3: 真丝的。
2: 蓝色的好还是黄色的好?
3: 蓝色的更适合您。
2: 能试试吗?
3: 您穿什么号的?
2: 中号的。 多少钱?
3: 980元.
2: 太贵了,能打折吗?
3: 可以打九折.
0: C'est tout ce qu'on a appris aujourd'hui. Passons maintenant à la rubrique ABC de la culture chinoise.
1: Voilà, aujourd'hui il sera question de couleurs. On sait que le rouge est une couleur très appréciée par les Chinois parce qu'il incarne le bonheur, la joie. Lors des fêtes, on accroche partout des lanternes rouges, en fait, aux maisons, au plafond. Il y en a partout dans la rue. Lors des mariages, des cérémonies heureuses, la fiancée porte également un vêtement rouge, des chaussures rouges, et le palanquin pour la transporter est aussi généralement de couleur écarlate. Le rouge est en même temps un signe de réussite, et si quelqu'un se trouve dans une situation favorable, on dit taille...
0: Zaohong.
1: Voilà, si on le traduit mot à mot, ça veut dire marcher vers le rouge.
0: Et la personne qui a la faveur du chef est nommée Hongren.
1: Voilà, ça veut dire la personne rouge.
0: Le fait de distribuer le profit est appelé feng

0: marron.
1: Voilà, distribuer le rouge.
0: Le rouge incarne aussi la beauté. On qualifie le visage d'une belle femme, Hong Yan.
1: Par contre, en Occident, le rouge porte une signification toute différente et relativement péjorative. On le lit souvent au feu, à l'enfer, au sang, toute une symbolique qui nous vient des temps moyenâgeux. Il symbolise également la cruauté, ou bien sûr, le rouge, c'est la couleur du sang.
0: Voilà une preuve de plus de la différence culturelle.
1: Tout à fait. Salut Thaï et à la prochaine.
0: Salut Thomas, à la prochaine fois.

Voilà, c'est la fin de cette émission d'InVivo. Merci de l'avoir suivie. Vous pouvez réécouter cette émission sur le site french.cai.cn. Au revoir et à la prochaine.

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Et nous débutons avec l'Iran qui a mis en garde contre une nouvelle attaque de grande envergure de la part des États-Unis et de leurs alliés, affirmant disposer d'informations selon lesquelles une offensive serait en cours de préparation. Son commandement central militaire déclarait que toute nouvelle attaque contre l'Iran déclencherait des représailles soutenues

0: entre les États-Unis et les alliés de Washington dans la région. Le département d'État américain a émis une alerte concernant une escalade imprévue au Moyen-Orient, appelant les Américains à faire preuve de vigilance et à se préparer à d'éventuelles perturbations dans leurs déplacements. Le porte-parole du ministère des Affaires étrangères du Qatar, Majed Al-Ansari, a déclaré que des efforts de médiation étaient en cours pour relancer les pourparlers entre les États-Unis et l'Iran. Il a ajouté que le Qatar avait appris de la part de plusieurs responsables américains que Washington souhaitait parvenir à un accord et mettre fin au conflit. Et les Houthis du Yémen affirment avoir attaqué des sites stratégiques dans la capitale saoudienne. La coalition dirigée par l'Arabie saoudite indiquait avoir intercepté un missile balistique lancé par les Houthis et avoir déjoué d'autres attaques à travers le pays. Par ailleurs, un ancien responsable du Pentagone américain déclarait que l'armée américaine ne mènerait pas d'opération offensive contre les Houthis. Paula Hancock de CNN nous en dit plus.
1: Les Houthis ont déclaré avoir lancé plusieurs missiles et réalisé des attaques avec des drones contre l'Arabie saoudite, visant, selon eux, un site sensible de la capitale. Ils affirment également qu'une installation pétrolière située au bord de la mer Rouge a également été prise pour cible. Ils estiment que ces frappes ont été couronnées de succès. Nous n'avons pour l'instant reçu aucune confirmation officielle de la part du royaume quant aux cibles touchées, mais nous avons pu voir une vidéo montrant un épais panache de fumée noire s'élevant tout près de l'aéroport principal de la capitale. On ignore pour l'instant s'il existe un lien entre ces deux événements, mais il s'agit là d'une nouvelle escalade entre l'Arabie saoudite et les Houthis. Ces derniers parviennent à conquérir davantage de territoires le long de la côte ouest, à proximité du détroit stratégique de Bab el-Mandab, une voie maritime essentielle pour le transport commercial et que l'Arabie saoudite utilisait pour exporter son pétrole, compte tenu des nombreux problèmes rencontrés plus au nord, dans le détroit d'Ormuz. Parallèlement, nous avons également entendu plusieurs alertes émanant du département d'État américain, des ambassades américaines dans la région, de la plupart des pays du Golfe, ainsi que d'Israël, du Liban et de la Jordanie, qui ont averti leurs ressortissants de faire preuve de prudence s'ils résident au Moyen-Orient, soulignant que le contexte sécuritaire restait complexe et qu'une escalade imprévue était possible. Ces alertes sont certes mises à jour de temps à autre, et nous en avons entendu plusieurs au cours des 6 derniers mois, mais c'était la première fois que les Houthis étaient également mentionnés dans ce type d'alerte. Cela montre donc clairement que ce deuxième front de la guerre contre l'Iran prend véritablement le dessus à ce stade. Il s'agit là de l'évolution la plus significative de ce week-end dans le cadre des hostilités en cours.
0: Et la compagnie nationale saoudienne de pétrole et de gaz naturel suspendra les livraisons de pétrole brut sous contrat à ses clients européens au mois d'octobre. Bloomberg rapporte que Saudi Aramco a informé au moins 2 raffineurs européens qu'ils ne recevraient aucun brut le mois prochain.
2: Cette décision intervient après qu'une attaque de drone a perturbé l'oléoduc Est-Ouest, reliant les installations de l'entreprise à la mer Rouge. Cet oléoduc constitue un axe clé pour les exportations pétrolières saoudiennes, permettant aux expéditions d'éviter le détroit d'Ormuz. Aramco s'emploie à rétablir environ la moitié de sa capacité dans les jours à venir, mais une récupération complète pourrait prendre environ 6 semaines. Cette perturbation contraint les raffineurs européens à rechercher des approvisionnements alternatifs sur le marché au comptant, plus onéreux, ce qui pourrait faire grimper les prix régionaux du pétrole. La présidente de la Banque Centrale Européenne, Christine Lagarde, indique que les taux d'intérêt ne varieront pas en fonction des prix de l'énergie. Elle précise que la banque prendra en considération l'impact plus large des coûts énergétiques sur l'inflation, la croissance et la consommation lors de l'établissement de sa politique monétaire.
0: Un angle mort majeur en matière de sécurité publique est apparu dans la lutte contre Ebola en République démocratique du Congo. Les barrières de communication privent ainsi de nombreuses personnes malentendantes d'informations sanitaires cruciales sur l'épidémie en cours. Le ministère de la Santé affirme qu'il prévoit de mettre en œuvre des campagnes de sensibilisation plus ciblées.
1: Partout en République démocratique du Congo, la lutte contre Ebola a été bruyante et très visible. Des affiches de campagnes de sensibilisation bordent les rues et des messages sanitaires sont diffusés à la télévision et à la radio. Un effort des responsables sanitaires pour atteindre instantanément des milliers de citoyens. Cependant, pour la communauté sourde du pays, ces informations vitales se heurtent à un mur de silence. Ici à Kisangani, beaucoup peinent encore à comprendre le message diffusé, car il n'est pas adapté à leurs besoins spécifiques. Tout ce dont ils disposent, ce sont des informations de base sur la maladie.
3: Je sais que les symptômes de la maladie peuvent inclure des saignements de nez et des maux de tête. Pour éviter la maladie, nous devons suivre les mesures de prévention. Par exemple, nous devons nous laver régulièrement les mains avec du savon et de l'eau. Jusqu'à présent, les mesures préventives ne nous ont été expliquées que superficiellement. Nous ne sommes pas vraiment équipés. Nous avons besoin de supports éducatifs adaptés pour mieux comprendre les signes de la maladie et reconnaître les symptômes d'Ebola.
1: Le gouvernement de la RDC a depuis annoncé des plans d'intervention ciblés pour garantir l'inclusivité. Il affirme qu'il restructurera sa réponse de santé publique afin d'intégrer pleinement les personnes handicapées.
3: Nous avons mis en œuvre une série de stratégies adaptées à chaque groupe, y compris les personnes handicapées, les malvoyants et les sourds ou malentendants. Nous avons produit des supports de communication en braille. Nous affinons également nos messages pour voir comment nous pouvons intégrer des interprètes en langue des signes afin de transmettre des informations sur la MVE, la maladie à virus Ebola.
1: Désormais, c'est une course contre la montre pour garantir que les messages sanitaires essentiels atteignent chaque citoyen avant que cette lacune de communication ne devienne fatale.
0: Des pluies torrentielles provoquées par El Niño devraient frapper le Kenya le mois prochain. Dans la capitale Nairobi, le risque de crues soudaines endommageant des habitations et perturbant la circulation est accru. Des centaines d'ouvriers prennent des précautions avant ces fortes averses.
2: À Nairobi, les ouvriers sont mobilisés en masse pour atténuer l'impact d'El Niño avant qu'il ne soit trop tard. Depuis des semaines, ces employés municipaux extraient des tas d'ordures coincées sous la chaussée. Les responsables de la ville affirment avoir identifié plus de 200 endroits les plus exposés au risque d'inondation.
4: Comme vous le savez, l'une des raisons pour lesquelles nous avons connu des inondations par le passé réside dans le fait que les systèmes de drainage, les voies d'eau et les passages ont été bloqués ou obstrués. Nous avons donc un sous-comité qui s'est attaché à veiller à ce que nous dégagions et nettoyions les systèmes de drainage, et nous avons pu réparer certains des tronçons obstrués que nous avons identifiés.
2: Les habitants de la périphérie de Nairobi se souviennent encore de la gravité des inondations passées.
1: Les inondations nous ont perturbés pendant bien trop longtemps. Mais cette fois-ci, nous avons vu le gouvernement réparer les systèmes de drainage et nous espérons que notre maison ne sera pas inondée lorsqu'El Niño frappera.
2: Pour les petits commerçants comme Joseph Jikindi, suivre les prévisions météorologiques n'est pas une option quand la survie quotidienne passe avant tout. Mais comme des millions de vendeurs urbains à travers le Kenya, il s'est préparé du mieux qu'il a pu, gardant un œil sur ses clients et l'autre sur le ciel qui s'assombrit.
4: Nous nous sommes simplement mis dans une situation où nous devons surélever nos affaires, afin que lorsqu'il pleut et que l'eau pénètre dans la boutique, nous puissions nous débrouiller tant bien que mal.
2: Au-delà du nettoyage des ordures, les autorités construisent de nouvelles conduites d'égouts et des canaux d'évacuation dédiés. Ces canaux sont spécialement conçus pour détourner les eaux de crue dangereuses loin des zones résidentielles. Les autorités kényanes espèrent que des efforts précoces comme ceux-ci contribueront à sauver des vies et des moyens de subsistance lorsque les pluies commenceront.
4: Nous avons donc fait le tour et identifié tous les points chauds d'un point de vue humanitaire. Ceux-ci peuvent différer d'un point de vue infrastructurel et nous nous concentrons sur les zones où des perturbations importantes sur la vie des populations et leurs moyens de subsistance sont susceptibles de se produire.
2: Les nouvelles conduites d'égouts et canaux d'évacuation signifient que les eaux de crue ont désormais un endroit sûr où s'écouler. Avec des canaux dégagés et des infrastructures renforcées en place, la ville devrait tenir bon face aux conditions météorologiques d'El Niño.
0: Les délégations chinoises et américaines ont eu dimanche des échanges francs approfondis et constructifs lors de consultations sur les questions économiques et commerciales. Les deux parties ont échangé leur point de vue sur d'importantes questions économiques et commerciales d'intérêt commun, ainsi que sur la mise en œuvre du consensus atteint lors des précédentes discussions. Elles ont également mené des discussions sur les questions liées à l'intelligence artificielle. Et la Chine et les pays d'Asie du Sud-Est accélèrent la mise en œuvre d'un accord signé en octobre dernier visant à élargir le libre-échange. Pour de nombreuses petites et moyennes entreprises, la question clé est de savoir comment transformer les nouvelles règles en avantages concrets. À l'Expo Chine-ASEAN de Nanning, le secrétaire d'État cambodgien en commerce a appelé les participants à en faire davantage pour aider les entreprises à en bénéficier.
3: Le protocole actualisé, le protocole 3.0 de la zone de libre-échange ASEAN-Chine, constitue un jalon majeur. Les entreprises et le secteur privé peuvent en tirer de nombreux avantages et opportunités. Mais sans sensibilisation, sans compréhension, cela serait gâché. Des plateformes telles que la CA Expo sont donc, je crois, très importantes et même cruciales pour garantir que chaque partie prenante puisse en apprendre davantage et mieux comprendre comment en tirer parti. J'appelle le comité d'organisation de la CA Expo à créer des plateformes plus vastes et à assurer une meilleure diffusion de l'information sur cette zone de libre-échange et sur le protocole actualisé, afin que les PME et les grandes entreprises qui participent à la CA Expo puissent en apprendre davantage, mieux s'en servir et élargir leurs capacités et leurs opportunités.
0: L'innovation pharmaceutique de la Chine a occupé le devant de la scène lors de la conférence de la vallée pharmaceutique de Zhangjiang et de la Semaine internationale de l'industrie biomédicale de Shanghai. Un forum parallèle organisé par l'Association des investissements étrangers de Shanghai a examiné comment les multinationales peuvent tirer parti de l'écosystème d'innovation pharmaceutique chinois et y contribuer. Cela marque la cinquième année consécutive de participation active de l'association à la Bio Shanghai Week.

0: Les chiffres sont impressionnants. Selon les données issues de la Bio-Shanghai Week 2026, la Chine a conclu 113 accords de développement commercial dans le secteur biopharmaceutique pour un montant total de près de 120 milliards de dollars. Entre janvier et août 2026, Shanghai arrive en tête. Et que signifie cette forte progression pour le développement mondial des médicaments?
1: Le rôle de la Chine ne cesse de gagner en importance dans le développement mondial des médicaments. 40% des accords conclus avec l'étranger concernaient des innovations issues de Chine. Depuis 2023, nous avons lancé 20 collaborations avec 17 entreprises chinoises et 7 de ces programmes sont déjà passés au stade du développement clinique. Nous continuons à évaluer les opportunités de collaboration avec l'écosystème biotechnologique chinois afin de faire découvrir au reste du monde les formidables avancées scientifiques nées en Chine.
0: Alors, quelle est la prochaine étape? Lors d'un forum organisé par l'Association des investissements étrangers de Shanghai, le professeur Shao Liming de l'Université de Fudan a donné son point de vue.
2: Je pense que la tendance la plus marquante est clairement que les entreprises pharmaceutiques chinoises, y compris celles du secteur des biotechnologies, commencent à apprendre à partir de l'innovation à s'orienter progressivement vers la fabrication de produits de plus en plus innovants. L'étape suivante consistera probablement à améliorer la recherche en médecine translationnelle.
0: Le prochain défi consiste à concrétiser cette vision et l'IA devrait y jouer un rôle central.
1: Nous allons utiliser l'IA pour accélérer le programme de développement clinique. C'est un domaine dans lequel la Chine excelle désormais, notamment en termes de rapidité d'exécution.
0: Alors que l'innovation chinoise arrive sur les marchés internationaux, les acteurs mondiaux affluent à Shanghai à la recherche de la prochaine avancée majeure, un échange bidirectionnel qui redéfinit le secteur.
3: Plus de 300 robots issus de plus de 60 entreprises ont démontré leurs compétences en conditions réelles. Lors de la première exposition des compétences d'application des robots intelligents organisée par China Media Group à Hangzhou, capitale de la province du Zhejiang dans l'est de la Chine. Les démonstrations couvraient trois domaines, à savoir les opérations spécialisées, les applications commerciales et les services publics. Parmi les temps forts, un robot de gestion du trafic déjà en service dans tout Hangzhou a enregistré plus de 230 000 avertissements d'infraction. Lors d'un exercice d'urgence simulé, un chien robot a foncé en apportant une aide essentielle aux victimes de crises cardiaques. Pendant un exercice d'incendie, un chien robot pompier a projeté de l'eau jusqu'à 60 mètres, tandis qu'un autre robot utilisait une brume d'eau pour contenir les flammes. Un drone de transport lourd a surveillé la zone avec des fournitures d'urgence, montrant comment les secours peuvent atteindre des zones coupées par des inondations ou des routes emportées. Les démonstrations étaient axées sur des robots conçus pour assister les personnes dans des tâches dangereuses, complexes ou répétitives. La conférence mondiale 2026 sur l'innovation agroalimentaire se déroule actuellement à Beijing. Cet événement de trois jours réunit près de 300 invités internationaux et des représentants de plus de 30 organisations, instituts de recherche et groupes d'entreprises. Ils explorent des solutions pour renforcer la sécurité alimentaire mondiale et faire progresser l'innovation agricole.
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16: Bonjour à toutes et à tous. Bienvenue dans Fréquence Afrique sur CGTN Radio. Depuis leurs origines, les différentes civilisations contribuent à la diversité culturelle de notre planète. Aujourd'hui, dans un monde de plus en plus complexe, comment les dialogues entre différentes civilisations peuvent-ils contribuer à construire un monde meilleur pour les

0: futur. Dans l'émission d'aujourd'hui, on va écouter les points de vue de nos différents invités au sujet de la civilisation. Voici tout de suite les détails.
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2: Bonjour, Dr. Nasser Bouchipa. Vous êtes président de l'Association de coopération Afrique-Chine pour le développement. Bienvenue.
3: Merci à vous et merci pour l'invitation.
2: Alors, quelle est votre réflexion sur l'importance des échanges entre les différentes civilisations dans le monde aujourd'hui?
3: Comme vous le savez, dans le monde d'aujourd'hui, nous vivons des situations assez complexes, surtout avec cette politique internationale prônée par les pays développés, qui vise surtout à interférer dans les affaires internes des pays en développement. En Afrique, presque tous les pays souffrent de ce type d'ingérence dans les affaires internes. Ainsi, dans ce moment où nous vivons beaucoup de conflits, beaucoup de problèmes, cette initiative qui prône surtout le dialogue entre les civilisations peut jouer un rôle important pour instaurer le respect mutuel entre les peuples et pouvoir profiter de cette plateforme que propose la Chine pour régler les indifférents entre les pays d'une manière plus amicale, en prenant surtout le dialogue et non le conflit. Donc je pense que cette initiative vient au bon moment pour nous aider à trouver des solutions. La plupart de ces indifférents, ces problèmes, comme vous le savez, nous l'avons hérité de l'ère coloniale. La Chine est aussi également victime de cette ère coloniale, mais la Chine a su gérer ces problèmes en proposant des solutions innovantes. Donc la Chine, elle a une certaine légitimité auprès de nos pays pour proposer des initiatives, puisque nous avons presque le même passé colonial, et ceci nous aidera sûrement à trouver des solutions innovantes dans un air, bien sûr, comme on vient de mentionner, dans le respect mutuel et surtout la compréhension mutuelle aussi.
2: En fait, vous avez travaillé beaucoup sur la relation entre la Chine et l'Afrique. Donc, quel est votre point de vue sur les échanges entre les différentes civilisations, surtout entre la Chine et l'Afrique?
3: C'est justement le sujet de notre visite actuellement à Pékin, c'est de discuter avec nos homologues chinois l'importance du dialogue entre les civilisations. Dans mon pays, le Maroc, nous avons des expériences réussies qu'on peut résumer comme le dialogue entre civilisations peut créer du développement. Et là, je m'explique. Par exemple, depuis 2019 au Maroc, nous avons identifié que toute la région de l'Afrique du Nord et du Sahel souffre d'un stress hydrique, c'est-à-dire un manque d'eau potable et d'eau d'irrigation. Ainsi, nous nous sommes tournés vers nos amis chinois. Nous avons organisé plusieurs dialogues d'ordre culturel à propos de cette problématique, mais aussi nous avons invité des experts chinois à venir visiter le Maroc. Le résultat, c'est que nous avons pu conjointement avec nos amis chinois développer un nouveau système de dessalement d'eau de mer, mais aussi de dessalement d'eau saumâtre, qui nous permet aujourd'hui de pouvoir faire face à cette situation. Donc vous pouvez voir que ce qui a commencé comme un dialogue, des visites culturelles, s'est tourné en une opportunité pour toute la région, puisque nous avons pu développer une solution innovante, mais qui est aussi très rentable, avec un coût qui rentre dans les budgets de la plupart de ces pays. Donc le dialogue entre civilisations peut aussi créer du développement.
2: En fait, vous avez passé plus de 20 ans en Chine et vous avez appris le chinois, vous parlez couramment chinois. Donc, pouvez-vous partager avec nos téléspectateurs quelques points de votre compréhension, la compréhension de la civilisation chinoise et comment les échanges entre la civilisation chinoise et les différentes civilisations en Afrique peuvent apporter au monde d'aujourd'hui?
3: Ben, c'est vrai, la langue chinoise, cette langue fascinante, j'ai passé plus de 20 ans à étudier. Je ne peux pas me vanter que je parle un chinois parfait, mais je pense qu'il faudra plusieurs vies pour maîtriser cette langue. Pour moi personnellement, bien sûr, c'est ma première langue étrangère, une langue que j'aime beaucoup. C'est surtout ce que j'aime, c'est l'aspect historique, philosophique dans cette langue d'aujourd'hui. C'est malheureusement ce que nos amis dans les pays occidentaux qui ne comprennent pas très bien. Donc à travers les initiatives qu'a proposées la Chine, commençant par l'initiative de la ceinture de la route, l'initiative du développement mondial et l'initiative de la paix mondiale et plus récemment l'initiative du dialogue entre les civilisations, toutes ces initiatives, pour mieux les comprendre, il faut essayer de comprendre d'abord la culture chinoise, cette culture qui prend le dialogue, qui prend le respect, qui tire ses valeurs depuis plus de 3000 ans de civilisation avancée. Et personnellement, nous, en Afrique, nous partageons beaucoup de valeurs avec la Chine, puisque contrairement à ce que avancent les forces coloniales, que l'Afrique n'a pas d'histoire, ce n'est pas vrai. L'Afrique et tous les pays d'Afrique, du nord au sud de l'Afrique, et ils ont eu une civilisation rayonnante. Je parle ici de la civilisation égyptienne, de la civilisation d'Afrique, du centre d'Afrique, des royaumes qui étaient au Ghana, qui étaient au Congo, qui étaient au Maroc. Mmh. Donc nous partageons beaucoup de valeurs. C'est pour cela, je pense, que c'est la raison principale pourquoi tous les pays africains ont répondu positivement à toutes les initiatives avancées par la Chine. Je pense parce que nous avons, je suis sûr, parce que nous avons, nous partageons ces valeurs.
2: Quels sont les plus grands défis, selon vous, pour votre vision du monde à l'avenir?
3: Donc pour le moment, c'est combattre l'hégémonie. Nous aspirons à un monde où le multilatéralisme est la base de nos échanges. Je vous donne un exemple. Au début des années 80, tous les pays, je parle de nos pays africains, nous avons souffert d'une période où nos économies se sont effondrées. Ben, ils se sont effondrés, ce n'est pas seulement à cause de problèmes qu'ont soulevé nos amis occidentaux, c'est-à-dire la gouvernance, la démocratie, les droits de l'homme. Je pense que ce n'est pas ces facteurs, mais c'est surtout parce que nous avons souffert de colonialisme et que nous avons été volés de nos ressources. Je vous donne un exemple, que la France, après avoir quitté le Maroc, il y avait seulement quelques centaines de Marocains qui avaient un diplôme du lycée. Donc nous n'avons pas de ressources humaines, mais ils ont pris toutes nos ressources naturelles. Donc naturellement, après 20-30 ans après l'indépendance, les pays d'Afrique, ils ont annoncé faillite. Donc, et nous étions obligés à adopter des réformes nous étions forcés d'adopter ces réformes, ce qu'on appelait les ajustements structurels. Donc, une fois nous avons adopté ces réformes, nous avons vu que les 10 dernières années, grâce au partenariat avec nos amis, notamment avec la Chine, l'Afrique a commencé à se développer. Nous avons vu une tendance ascendante des échanges commerciaux, des investissements, et c'est là qu'on a vu quand même à ce moment-là, que nos amis occidentaux, une fois de plus, ils ont adopté une politique de protectionnisme. Donc, à chaque fois que nous avançons, que nous avons pu réaliser des résultats positifs, à chaque fois qu'on ne trouve pas beaucoup de réactivité de la part de ses partenaires, alors que avec nos amis chinois, nous avons toujours trouvé cette attention. La Chine a toujours exprimé qu'elle est prête à réaliser, à travers les projets avec l'Afrique, un certain transfert de technologie, transfert de connaissances. Et c'est exactement ce dont nous avons besoin aujourd'hui. C'est pour cela, je pense, que les relations entre l'Afrique et la Chine n'ont cessé d'augmenter. Et dans le cadre de ces initiatives qu'a proposé le président Xi Jinping, je pense que maintenant nous sommes sur la bonne voie. Et personnellement, je suis très positif pour les 10 prochaines années. Et c'est justement la deuxième décennie de l'initiative La Ceinture et la Route et bien sûr des autres initiatives proposées.
2: Je vous remercie, Dr. Bouchipa.
3: Tout le plaisir est pour moi. Merci.
2: Merci.
0: 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On fait maintenant une pause en musique et on se retrouve juste après.

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7: Vous êtes toujours à l'écoute de Fréquence Afrique. Nous restons dans notre sujet du jour, cette fois-ci avec Younes Abouyoud, directeur de la division de la gouvernance et du renforcement de l'État aux Nations Unies, qui nous livre ses opinions sur la diversité des civilisations.
8: Bonjour, Monsieur Younes Abouyoub. Bonjour.
9: Bonjour.
8: Bienvenue. Vous avez travaillé très longtemps aux États-Unis.

0: sur le conflit. Aujourd'hui, on voit que on a ce dialogue entre les différentes civilisations. Comment voyez-vous l'apport qu'on peut attendre de ces dialogues entre les différentes civilisations aux résolutions des conflits dans le monde?
1: Je pense que le mot, le vocable civilisation, je préfère l'utiliser au singulier, pas au pluriel. Parce que je pense qu'il existe une seule civilisation, c'est la civilisation humaine, qui est formée d'un nombre très conséquent de cultures. Et donc, aucune culture ne peut prétendre avoir à elle seule construit cette civilisation humaine. Et donc, l'apport de chaque culture a fait ce que nous sommes aujourd'hui dans ce monde, après des millénaires. Et donc pour moi, le dialogue entre ces cultures qui ont créé cette civilisation est quelque chose de naturel et tout à fait normal. On a peut-être oublié ces dernières années de dialoguer, de parler de manière pacifique, de trouver une résolution pacifique au conflit, parce qu'on est dans une culture basée sur le profit, sur la concurrence, sur la valeur de l'argent et la valeur du profit qui prime sur tout. Je pense que la construction de l'État moderne a omis quelque chose de très important, c'est l'éthique en politique, et l'éthique dans le commerce, et l'éthique dans l'économie. Et le monde n'est pas fait que de choses matérielles, c'est fait aussi d'affect, des choses de l'émotion, et l'être humain n'a pas besoin uniquement que d'argent pour vivre. On a besoin d'autres choses. Et il est temps aujourd'hui qu'on recentre ces valeurs importantes pour éviter de plus en plus de conflits, parce que le monde va, si on continue dans cette direction et cette trajectoire, on va vers quelque chose qui menace l'existence humaine sur cette terre.
0: Votre travail aux Nations Unies vous permet de travailler vraiment avec des gens de différents pays, de différentes cultures. De manière personnelle, comment ressentez-vous ces échanges, ces différences culturelles? Est-ce que ça vous a apporté quelque chose ou il y a des changements de vision pour vous aussi?
1: Je pense que j'ai eu beaucoup de chance d'abord d'évoluer dans ce monde multiculturel. Mais d'un autre côté, je pense que c'est tout à fait naturel parce que j'ai toujours été à l'aise dans des mondes différents, des mondes divers. Je pense que même l'origine, il n'y a pas de pureté d'origine d'abord. On est tous faits dans notre identité qui est plurielle, de beaucoup de sources. Je me sens africain, arabe, amazigh, musulman, latin, et appartenant à l'Afrique, appartenant au monde du Sud en général. Je pense que c'est tout à fait normal et c'est très enrichissant. Je pense que lorsqu'on se renferme sur soi, qu'on pense que sa culture est la meilleure, on va dans une dérive qui est très dangereuse parce que la pureté des races, la primauté de l'identité unique et penser que sa culture est supérieure à l'autre, on sait ce que ça a créé dans l'histoire humaine, ça a créé des horreurs. Et je pense que si on laissait les êtres humains dialoguer et traiter de manière très libre et naturelle, je pense que l'être humain par nature va vers l'autre. Et c'est ça ce qu'on doit faire de plus en plus.
0: C'est vrai que vous avez mentionné ce point très, très intéressant, c'est l'être humain dans son ensemble, en fait, c'est malgré, en fait, peut-être chacun en soi a une mixité culturelle chez chacun d'entre nous, n'est-ce
1: Ah
0: pas?
1: oui, absolument. Aucune personne sensée ne peut prétendre à la pureté du sang, la pureté de la race ou de l'identité. Les quelques civilisations, entre guillemets, ou les quelques mouvements politiques plutôt, de la moitié du siècle dernier qui ont essayé de prétendre au contraire, on a vu les horreurs qu'elles ont commises. Et je pense qu'il est temps qu'on recentre tous ces termes, ces vocables qu'on utilise à tort et à travers, de manière parfois très dangereuse, surtout dans une époque aujourd'hui où on voit le retour du fascisme, le retour de l'extrême droite un peu partout dans le monde et principalement dans le monde occidental et en Europe. Il va falloir faire très attention parce qu'après tout, nous sommes tous de la même race qui est la race humaine et on est là pour être solidaires, pour créer un monde où le vivre ensemble doit primer, non pas la concurrence et le profit.
0: Vous avez évoqué à plusieurs reprises dans les interviews précédentes votre attachement au multilatéralisme. Donc, pensez-vous que ce que vous avez évoqué tout à l'heure, ces dialogues, vont dans le sens aussi de ce multilatéralisme que vous
1: Je pense
0: défendez?
1: que ce dialogue, comme celui où on est aujourd'hui, sont très importants. Il va falloir en faire encore plus, davantage, parce que malheureusement, le monde a été sourd à ces échos, à ces tentatives de dialoguer, de résoudre les problèmes du monde de manière pacifique. Aujourd'hui, on arrive à une période de l'histoire humaine où on doit faire face à des dangers globaux, des dangers qui menacent toute l'existence humaine. Il va falloir s'asseoir, trouver un consensus et se parler. C'est tout à fait normal d'avoir des différences, c'est tout à fait normal de ne pas s'entendre sur certaines choses, mais il va falloir trouver les bons mécanismes à travers ce dialogue pacifique pour qu'on puisse tous vivre ensemble, partager ce qu'il y a sur cette terre, parce que je pense qu'il y a assez pour tout le monde. Et comme disait Gandhi, c'est peut-être pas assez pour tous les égaux.
0: On voit bien sûr que Nations Unies, c'est une organisation très particulière. Donc, on a mentionné ce dialogue entre les différents pays et tout. Donc, vous travaillez aux Nations Unies. Comment voyez-vous la responsabilité ou le futur travail des Nations Unies dans ce sens?
1: Je pense que déjà, les Nations Unies, quand cette organisation a été créée, comme disaient les fondateurs, que c'est. L'idée n'était pas de sauver, de mener l'humanité vers le paradis, mais au moins de la sauver de l'enfer. Et je pense que malgré toutes les critiques qu'on entend de par-ci et par-là envers cette organisation, je pense qu'un monde sans l'ONU ou une organisation qui gère le multilatéralisme, qui crée un mécanisme de gouvernance internationale, le monde serait pire sans une telle organisation. Bien évidemment, l'être humain est faillible. Il y a des erreurs, il y a des choses qu'on aurait dû faire, qu'on n'a pas faites, mais il va falloir qu'on apprenne les leçons de l'histoire, qu'on apprenne des expériences du passé, et recadrer, recentrer et réformer ce système. Et je pense que ce système-là est nécessaire. Il nous faut une sorte de parlement mondial où les nations du monde se rencontrent, traitent des sujets de l'actualité et des menaces et des risques qui nous menacent tous.
0: Vous parlez de gouvernement du monde. Pouvez-vous nous expliquer un peu plus davantage votre vision vers le monde dans le futur?
1: En fait, je parle des systèmes de gouvernance mondiale et non pas de gouvernement du monde. Parce que ceux qui pensent au gouvernement du monde, c'est une vision très
0: Oui,
1: particulière
0: je me
1: qui fait
0: trompe.
1: que. Non, en fait, ce n'est pas pour vous. Je sais que ça a été dit et ça a été pensé par des penseurs, principalement de la théorie mondialiste, qui voulait qu'il y ait une élite
0: L'intégration
1: particulière
0: mondiale,
1: qui
0: quoi.
1: gère le monde. Je ne pense pas que ça devrait être ça. Je pense plutôt à un monde décentralisé, un monde où les cultures différentes resteront différentes, où chaque culture se développera de manière qui lui sied le plus, qui est débordé de différents, pourquoi pas, parce que l'être humain est différent. Et cette différence, c'est une richesse et non pas une faiblesse et non pas un problème. Ce qu'il va falloir faire, c'est créer un mécanisme d'échange, de dialogue, une façon pour qu'on puisse tous vivre de manière solidaire. La Terre n'appartient à personne, elle appartient à tout le monde. Et ces ressources-là devraient être exploitées de manière à sauvegarder la Terre pour les générations futures, mais aussi à partager ce qu'on a entre nous tous. Ça évitera des guerres, ça évitera des problèmes. Je pense que l'histoire est pleine de conflits et d'erreurs qu'on a faites. Il va falloir peut-être repenser ce modèle de développement, repenser le système de gouvernance internationale.
0: En fait, j'ai une question qui me revient souvent, c'est qu'aujourd'hui, on voit que le monde est de plus en plus connecté. Mais on voit aussi qu'il y a, comme s'il y a un dialogue de sourds qui s'établit entre différents pays. Comment voyez-vous ce phénomène?
1: En fait, vous l'avez bien dit, c'est un dialogue de sourds. Je pense que c'est même une sorte de dialogue monologué. C'est que le problème, c'est qu'on est dans un système basé sur le pouvoir, sur la force. Et depuis des décennies, on a essayé de créer un monde qui est basé sur le droit et sur la justice. Malheureusement, on n'y est pas encore. Et il va falloir repenser tout ça et créer un système de gouvernance qui est basé sur la force du droit et non pas sur le droit de la force.
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1: Retrouvez-nous sur CGTN Radio avec l'émission Fréquence Afrique. Aujourd'hui, dans un monde de plus en plus complexe, comment les dialogues entre différentes civilisations peuvent-ils contribuer à construire un monde meilleur pour le futur? C'est la question du jour et voici la réponse de Guillaume Bernard, président du Comité Chine des conseillers du commerce extérieur de la France et directeur général de Bernard Control.
2: J'ai le plaisir de recevoir aujourd'hui dans notre émission Guillaume Bernard.
3: Bonjour.
2: Bonjour. Alors, vous travaillez dans le milieu d'entreprise et cette fois, vous êtes participé à ce forum sur les échanges entre les civilisations. On parle beaucoup des échanges culturels ou des échanges personnels.

0: Et quelle est votre idée sur cet échange entre les différentes civilisations?
1: Il y a, de mon point de vue, pas mal de choses à explorer sur comment tirer de cette diversité des outils pour mieux collaborer entre les différentes cultures. La culture chinoise est très différente de la culture occidentale et de cet aspect-là, c'est une richesse dans sa diversité, mais c'est aussi un défi parce que la diversité, c'est pas facile à gérer.
0: Et avez-vous des idées là-dessus? Comment on va gérer la diversité plus efficacement ou
1: En entreprise, il y a beaucoup de moyens de gérer la diversité. D'abord, il faut être certain que la diversité, c'est un atout. Je vais vous donner un exemple concret en recherche et développement. Les ingénieurs français sont des ingénieurs qu'on dit souvent a priori. C'est-à-dire qu'on va, l'ingénieur français va réfléchir beaucoup en amont, va réfléchir beaucoup à préparer en avant, avant de commencer un projet. Donc toute la préparation en amont est très très dense. Par contre, le défaut, c'est que dans les cas extrêmes, le projet ne démarre jamais ou démarre très tard. Parce qu'on réfléchit trop, quelque part, si je caricature. Donc on est très. Par contre, quand le projet démarre, le projet démarre très bien. Il démarre avec peu de problèmes. Dans l'autre sens, dans la culture chinoise, les ingénieurs chinois sont plutôt ce qu'on a dit a posteriori. C'est-à-dire que ce sont des ingénieurs qui vont démarrer très très vite. Donc l'avantage, c'est qu'ils sont très efficaces. Parce que le projet va démarrer à temps et il va démarrer très vite. Par contre, comme il y a eu moins de préparation en amont, il y a plus de problèmes à régler. Donc souvent, dans les cas extrêmes, les projets des ingénieurs chinois démarrent trop vite. Et donc, il y a plein de problèmes à régler après. Et donc, pour s'adapter, les ingénieurs chinois vont corriger très très vite les erreurs. Donc ça, c'est une grande force des ingénieurs chinois, c'est d'être très efficace et de corriger les erreurs très vite. Donc là, vous avez un très bon exemple de diversité culturelle entre des ingénieurs français et des ingénieurs chinois qui est parfaitement complémentaire. Donc l'enjeu, ben, c'est de tirer le meilleur de cette collaboration et donc de travailler à faire en sorte que l'efficience de l'ingénieur français est associée à l'efficacité de l'ingénieur chinois.
0: Mais quels sont les plus grands défis dans cette association? C'est pas toujours évident.
1: Alors d'abord, c'est un défi relationnel. C'est un défi qu'on retrouve souvent dans la qualité relationnelle des échanges. Et donc on va développer dans les entreprises différents outils pour cela. Par exemple, dans notre entreprise, on a trois outils principaux que nous avons développés. D'abord, il y a une charte managériale qui consiste à dire que nous avons trois comportements clés de succès qu'on essaye de pratiquer. Alors évidemment, on fait des erreurs, mais le but, c'est d'avoir cette pratique régulière donc de la grande courtoisie, du contrôle émotionnel et du non-jugement. Donc la grande courtoisie, le contrôle émotionnel, c'est très facile à comprendre pour tout le monde. Le non-jugement, c'est très difficile. C'est très difficile. Je veux dire, en particulier pour les Français. Vous savez que les Français, on est souvent formés dès le plus jeune âge à l'esprit critique. Donc l'esprit critique, c'est très bien, c'est une grande force intellectuelle, mais ça donne aussi des mauvaises habitudes. Parce que comme on va notamment avoir souvent trop de jugements automatiques. Donc c'est un défi pour les Français notamment de se passer en dehors du jugement et de collaborer sans aucun jugement. Un deuxième outil, une deuxième méthode que j'ai présentée à ce forum, c'est par exemple tout ce qui va tourner autour de la proactivité. C'est-à-dire que la proactivité, c'est une compétence, comme jouer au piano. Jouer au piano, ça s'apprend, on s'apprend à jouer avec un professeur. La proactivité, ça s'apprend également. La proactivité, ça correspond à faire le choix de notre comportement devant une difficulté. Je vais vous donner un exemple typique. S'il pleut le lundi, s'il y a un très mauvais temps le lundi matin, parfois on va être réactif, c'est-à-dire qu'on va être de mauvaise humeur, on va être triste. On va être triste parce qu'il pleut, oh, il pleut, on est triste, il fait un
0: Mais c'est
1: mauvais temps.
0: normal.
1: Voilà. Et donc on est réactif. La proactivité, c'est une compétence qui s'apprend pour dire je ne vais pas me faire influencer par mon environnement extérieur et je vais faire moi-même le choix de finalement être heureux en regardant par exemple la beauté, comme aujourd'hui, de l'automne à Pékin. Les couleurs, le ciel bleu, les couleurs des feuilles, des arbres sont magnifiques. Et donc même s'il pleut, alors ce n'est pas le cas aujourd'hui, mais s'il pleuvait un lundi matin, on peut dire, bah oui, mais la beauté autour de moi est magnifique, je fais le choix de regarder la beauté et pas la pluie. Donc la proactivité, c'est facile à dire, mais c'est très difficile à faire. Et donc ça se pratique. Et donc en entreprise, on va former, on va essayer de se former le mieux possible pour être le meilleur à la proactivité. Un troisième exemple qui est très particulier à Bernard Contrôle, c'est que nous avons créé un département de recherche et développement sur justement l'intelligence sensible, et donc notamment à travers les artistes. Donc l'artiste est une personne qui est experte pour explorer des contradictions. Or nous, dans les entreprises, on développe des processus, on grandit vite, on développe des processus pour faire en sorte que l'entreprise soit stabilisée, que soit sécurisée, que les processus soient sécurisés. Plus on développe des processus, plus on ne se rend pas compte qu'on fait les choses contradictoires. Et on oublie de les voir et on ne les voit pas, ces contradictions. Or, l'artiste, avec sa sensibilité, va voir ces contradictions. Et donc, dans une collaboration,

0: entre des équipes multiculturelles, l'artiste a cette sensibilité et cette capacité de révéler ses contradictions. Donc chez Bernard Contrôle, on a créé un département en R&D pour la sensibilité sociale qui est dirigé par des artistes. On a la D&RD qui est dirigée par la D&RD produits qui est dirigée par des ingénieurs et la R&D ce qu'on appelle de sensibilité sociale qui est dirigée par des artistes. Et là, on a plein de bénéfices puisque leur rôle c'est de faire comme un inspecteur qualité qui vient par exemple dans l'usine observer comment fonctionnent les processus. Là, l'artiste il va venir et il va échanger et avec d'autres artistes qu'il va recruter de l'extérieur, il va travailler sur toute une série de projets de relations sociales. Ça va avoir trois impacts. Le premier, c'est de développer des nouveaux canaux de dialogue social, puisque l'artiste a une sensibilité bien à lui. En général, les départements RH se sont beaucoup développés et sont devenus de moins en moins sensibles, et donc sont devenus de plus en plus juridiques. Le deuxième impact, c'est qu'on va avoir une exposition à la créativité. Comme le piano, la créativité, ça se pratique. Et plus on la pratique, meilleur on est. Et enfin, ça va forcer les managers à donner du sens à ce qu'on fait, à se rappeler qu'on a du sens. Vous voyez, donc la R&D en sensibilité sociale, c'est une réponse possible qui vient des études de Madame Cayol, par exemple, sur l'intelligence sensible et qui nous permet de faire vivre, ou de pas de faire vivre, de gérer au mieux la diversité. Parce que la diversité, c'est facile à dire, c'est très utile, c'est un grand pouvoir d'innovation. Mais la diversité, c'est très complexe à gérer.
1: Vous avez travaillé en Chine pendant très longtemps et vous travaillez aussi dans avec des gens de différentes cultures, de différentes nationalités. Donc, quel est votre regard là-dessus?
0: C'est fascinant. C'est-à-dire que c'est une énorme chance. Je considère avoir beaucoup de chance de pouvoir vivre en Chine. Tous les jours, être confronté à mes vérités, celles que j'ai apprises dans mon enfance, mes réflexes que j'ai appris pendant mes études, et les confronter à une réalité tellement différente et voir que finalement, je n'ai pas complètement raison et qu'on pourrait voir le problème d'une façon différente, c'est fascinant et c'est très, très, très motivant. Donc, ça rejoint un petit peu une des conclusions que moi je tire de ce forum, c'est que on est tous autour de ce forum convaincus que la diversité est absolument essentielle pour la richesse de l'humanité. Et on a vécu des années Covid qui nous ont tous séparés les uns des autres. Mmh. Il est urgent qu'on se retrouve, il est urgent qu'on redialogue. Qu'on redialogue non pas à travers une caméra, mais qu'on redialogue en physique, en présentiel. Alors c'est contraire, vous allez me dire, aux enjeux pour lutter contre le changement climatique, puisqu'on doit réduire nos voyages, on doit réduire nos émissions. Donc c'est important d'y prêter attention. Mais en même temps, il faut trouver le bon équilibre. Parce que ces dialogues, la lutte contre le changement climatique viendra uniquement d'un dialogue. Aujourd'hui, il n'y a pas une recette qui est applicable à tout le monde. Les nationales, la diversité des situations, les Indonésiens ne vivent pas le changement climatique de la même façon que les Français. Donc il est absolument essentiel qu'on se parle pour se comprendre.
1: Je vous remercie, M. Bernard, d'avoir...
0: C'est moi qui vous remercie.
1: ...d'avoir participé à notre émission. Merci.

Et nous débutons avec l'Iran qui a mis en garde contre une nouvelle attaque de grande envergure de la part des États-Unis et de leurs alliés, affirmant disposer d'informations selon lesquelles une offensive serait en cours de préparation. Son commandement central militaire déclarait que toute nouvelle attaque contre l'Iran déclencherait des représailles soutenues contre les États-Unis et les alliés de Washington dans la région. Le département d'État américain a émis une alerte concernant une escalade imprévue au Moyen-Orient, appelant les Américains à faire preuve de vigilance et à se préparer à d'éventuelles perturbations dans leurs déplacements. Le porte-parole du ministère des Affaires étrangères du Qatar, Majed Al-Ansari, a déclaré que des efforts de médiation étaient en cours pour relancer les pourparlers entre les États-Unis et l'Iran. Il a ajouté que le Qatar avait appris de la part de plusieurs responsables américains que Washington souhaitait parvenir à un accord et mettre fin au conflit. Et les Houthis du Yémen affirment avoir attaqué des sites stratégiques dans la capitale saoudienne. La coalition dirigée par l'Arabie saoudite indiquait avoir intercepté un missile balistique lancé par les Houthis et avoir déjoué d'autres attaques à travers le pays. Par ailleurs, un ancien responsable du Pentagone américain déclarait

0: et que l'armée américaine ne mènerait pas d'opération offensive contre les Houthis. Paula Hancock de CNN nous en dit plus.
1: Les Houthis ont déclaré avoir lancé plusieurs missiles et réalisé des attaques avec des drones contre l'Arabie saoudite, visant, selon eux, un site sensible de la capitale. Ils affirment également qu'une installation pétrolière située au bord de la mer Rouge a également été prise pour cible. Ils estiment que ces frappes ont été couronnées de succès. Nous n'avons pour l'instant reçu aucune confirmation officielle de la part du royaume quant aux cibles touchées, mais nous avons pu voir une vidéo montrant un épais panache de fumée noire s'élevant tout près de l'aéroport principal de la capitale. On ignore pour l'instant s'il existe un lien entre ces deux événements, mais il s'agit là d'une nouvelle escalade entre l'Arabie saoudite et les Houthis. Ces derniers parviennent à conquérir davantage de territoires le long de la côte ouest, à proximité du détroit stratégique de Bab el-Mandab, une voie maritime essentielle pour le transport commercial et que l'Arabie saoudite utilisait pour exporter son pétrole, compte tenu des nombreux problèmes rencontrés plus au nord, dans le détroit d'Ormuz. Parallèlement, nous avons également entendu plusieurs alertes émanant du département d'État américain, des ambassades américaines dans la région, de la plupart des pays du Golfe, ainsi que d'Israël, du Liban et de la Jordanie, qui ont averti leurs ressortissants de faire preuve de prudence s'ils résident au Moyen-Orient, soulignant que le contexte sécuritaire restait complexe et qu'une escalade imprévue était possible. Ces alertes sont certes mises à jour de temps à autre, et nous en avons entendu plusieurs au cours des 6 derniers mois, mais c'était la première fois que les Houthis étaient également mentionnés dans ce type d'alerte. Cela montre donc clairement que ce deuxième front de la guerre contre l'Iran prend véritablement le dessus à ce stade. Il s'agit là de l'évolution la plus significative de ce week-end dans le cadre des hostilités en cours.
0: Et la compagnie nationale saoudienne de pétrole et de gaz naturel suspendra les livraisons de pétrole brut sous contrat à ses clients européens au mois d'octobre. Bloomberg rapporte que Saudi Aramco a informé au moins 2 raffineurs européens qu'ils ne recevraient aucun brut le mois prochain.
2: Cette décision intervient après qu'une attaque de drone a perturbé l'oléoduc Est-Ouest, reliant les installations de l'entreprise à la mer Rouge. Cet oléoduc constitue un axe clé pour les exportations pétrolières saoudiennes, permettant aux expéditions d'éviter le détroit d'Ormuz. Aramco s'emploie à rétablir environ la moitié de sa capacité dans les jours à venir, mais une récupération complète pourrait prendre environ 6 semaines. Cette perturbation contraint les raffineurs européens à rechercher des approvisionnements alternatifs sur le marché au comptant, plus onéreux, ce qui pourrait faire grimper les prix régionaux du pétrole. La présidente de la Banque Centrale Européenne, Christine Lagarde, indique que les taux d'intérêt ne varieront pas en fonction des prix de l'énergie. Elle précise que la banque prendra en considération l'impact plus large des coûts énergétiques sur l'inflation, la croissance et la consommation lors de l'établissement de sa politique monétaire.
0: Un angle mort majeur en matière de sécurité publique est apparu dans la lutte contre Ebola en République démocratique du Congo. Les barrières de communication privent ainsi de nombreuses personnes malentendantes d'informations sanitaires cruciales sur l'épidémie en cours. Le ministère de la Santé affirme qu'il prévoit de mettre en œuvre des campagnes de sensibilisation plus ciblées.
1: Partout en République démocratique du Congo, la lutte contre Ebola a été bruyante et très visible. Des affiches de campagnes de sensibilisation bordent les rues et des messages sanitaires sont diffusés à la télévision et à la radio. Un effort des responsables sanitaires pour atteindre instantanément des milliers de citoyens. Cependant, pour la communauté sourde du pays, ces informations vitales se heurtent à un mur de silence. Ici, à Kisangani, beaucoup peinent encore à comprendre le message diffusé, car il n'est pas adapté à leurs besoins spécifiques. Tout ce dont ils disposent, ce sont des informations de base sur la maladie.
3: Je sais que les symptômes de la maladie peuvent inclure des saignements de nez et des maux de tête. Pour éviter la maladie, nous devons suivre les mesures de prévention. Par exemple, nous devons nous laver régulièrement les mains avec du savon et de l'eau. Jusqu'à présent, les mesures préventives ne nous ont été expliquées que superficiellement. Nous ne sommes pas vraiment équipés. Nous avons besoin de supports éducatifs adaptés pour mieux comprendre les signes de la maladie et reconnaître les symptômes d'Ebola.
1: Le gouvernement de la RDC a depuis annoncé des plans d'intervention ciblés pour garantir l'inclusivité. Il affirme qu'il restructurera sa réponse de santé publique afin d'intégrer pleinement les personnes handicapées.
3: Nous avons mis en œuvre une série de stratégies adaptées à chaque groupe, y compris les personnes handicapées, les malvoyants et les sourds ou malentendants. Nous avons produit des supports de communication en braille. Nous affinons également nos messages pour voir comment nous pouvons intégrer des interprètes en langue des signes afin de transmettre des informations sur la MVE, la maladie à virus Ebola.
1: Désormais, c'est une course contre la montre pour garantir que les messages sanitaires essentiels atteignent chaque citoyen avant que cette lacune de communication ne devienne fatale.
0: Des pluies torrentielles provoquées par El Niño devraient frapper le Kenya le mois prochain. Dans la capitale Nairobi, le risque de crues soudaines endommageant des habitations et perturbant la circulation est accru. Des centaines d'ouvriers prennent des précautions avant ces fortes averses.
2: À Nairobi, les ouvriers.

0: Les pompiers sont mobilisés en masse pour atténuer l'impact d'El Niño avant qu'il ne soit trop tard. Depuis des semaines, ces employés municipaux extraient des tas d'ordures coincées sous la chaussée. Les responsables de la ville affirment avoir identifié plus de 200 endroits les plus exposés au risque d'inondation.
1: Comme vous le savez, l'une des raisons pour lesquelles nous avons connu des inondations par le passé réside dans le fait que les systèmes de drainage, les voies d'eau et les passages ont été bloqués ou obstrués. Nous avons donc un sous-comité qui s'est attaché à veiller à ce que nous dégagions et nettoyions les systèmes de drainage, et nous avons pu réparer certains des tronçons obstrués que nous avons identifiés.
0: Les habitants de la périphérie de Nairobi se souviennent encore de la gravité des inondations passées.
2: Les inondations nous ont perturbés pendant bien trop longtemps, mais cette fois-ci, nous avons vu le gouvernement réparer les systèmes de drainage et nous espérons que notre maison ne sera pas inondée lorsqu'El Niño frappera.
0: Pour les petits commerçants comme Joseph Jikindi, suivre les prévisions météorologiques n'est pas une option quand la survie quotidienne passe avant tout. Mais comme des millions de vendeurs urbains à travers le Kenya, il s'est préparé du mieux qu'il a pu, gardant un œil sur ses clients et l'autre sur le ciel qui s'assombrit.
3: Nous nous sommes simplement mis dans une situation où nous devons surélever nos affaires, afin que lorsqu'il pleut et que l'eau pénètre dans la boutique, nous puissions nous débrouiller tant bien que mal.
0: Au-delà du nettoyage des ordures, les autorités construisent de nouvelles conduites d'égouts et des canaux d'évacuation dédiés. Ces canaux sont spécialement conçus pour détourner les eaux de crue dangereuses loin des zones résidentielles. Les autorités kényanes espèrent que des efforts précoces comme ceux-ci contribueront à sauver des vies et des moyens de subsistance lorsque les pluies commenceront.
1: Nous avons donc fait le tour et identifié tous les points chauds d'un point de vue humanitaire, ceux-ci peuvent différer d'un point de vue infrastructurel, et nous nous concentrons sur les zones où des perturbations importantes sur la vie des populations et leurs moyens de subsistance sont susceptibles de se produire.
0: Les nouvelles conduites d'égouts et canaux d'évacuation signifient que les eaux de crue ont désormais un endroit sûr où s'écouler. Avec des canaux dégagés et des infrastructures renforcées en place, la ville devrait tenir bon face aux conditions météorologiques d'El Niño.
4: Les délégations chinoises et américaines ont eu dimanche des échanges francs, approfondis et constructifs lors de consultations sur les questions économiques et commerciales. Les deux parties ont échangé leur point de vue sur d'importantes questions économiques et commerciales d'intérêt commun, ainsi que sur la mise en œuvre du consensus atteint lors des précédentes discussions. Elles ont également mené des discussions sur les questions liées à l'intelligence artificielle. Et la Chine et les pays d'Asie du Sud-Est accélèrent la mise en œuvre d'un accord signé en octobre dernier visant à élargir le libre-échange. Pour de nombreuses petites et moyennes entreprises, la question clé est de savoir comment transformer les nouvelles règles en avantages concrets. À l'Expo Chine-ASEAN de Nanning, le secrétaire d'État cambodgien en commerce a appelé les participants à en faire davantage pour aider les entreprises à en bénéficier.
5: Le protocole actualisé, le protocole 3.0 de la zone de libre-échange ASEAN-Chine, constitue un jalon majeur. Les entreprises et le secteur privé peuvent en tirer de nombreux avantages et opportunités. Mais sans sensibilisation, sans compréhension, cela serait gâché. Des plateformes telles que la CA Expo sont donc, je crois, très importantes et même cruciales pour garantir que chaque partie prenante puisse en apprendre davantage et mieux comprendre comment en tirer parti. J'appelle le comité d'organisation de la CA Expo à créer des plateformes plus vastes et à assurer une meilleure diffusion de l'information sur cette zone de libre-échange et sur le protocole actualisé, afin que les PME et les grandes entreprises qui participent à la CA Expo puissent en apprendre davantage, mieux s'en servir et élargir leurs capacités et leurs opportunités.
4: L'innovation pharmaceutique de la Chine a occupé le devant de la scène lors de la conférence de la vallée pharmaceutique de Zhangjiang et de la Semaine internationale de l'industrie biomédicale de Shanghai. Un forum parallèle organisé par l'Association des investissements étrangers de Shanghai a examiné comment les multinationales peuvent tirer parti de l'écosystème d'innovation pharmaceutique chinois et y contribuer. Cela marque la cinquième année consécutive de participation active de l'association à la BioShanghai Week.
6: Les chiffres sont impressionnants. Selon les données issues de la BioShanghai Week 2026, la Chine a conclu 113 accords de développement commercial dans le secteur biopharmaceutique pour un montant total de près de 120 milliards de dollars. Entre janvier et août 2026, Shanghai arrivant en tête. Et que signifie cette forte progression pour le développement mondial des médicaments ?
2: Le rôle de la Chine ne cesse de gagner en importance dans le développement mondial des médicaments. 40% des accords conclus avec l'étranger concernaient des innovations issues de Chine. Depuis 2023, nous avons lancé 20 collaborations avec 17 entreprises chinoises et 7 de ces programmes sont déjà passés au stade du développement clinique. Nous continuons à évaluer les opportunités de collaboration avec l'écosystème biotechnologique chinois afin de faire découvrir au reste du monde les formidables avancées scientifiques nées en Chine.

0: Alors, quelle est la prochaine étape? Lors d'un forum organisé par l'Association des investissements étrangers de Shanghai, le professeur Shao Liming de l'université de Fudan a donné son point de vue.
1: Je pense que la tendance la plus marquante est clairement que les entreprises pharmaceutiques chinoises, y compris celles du secteur des biotechnologies, commencent à apprendre à partir de l'innovation à s'orienter progressivement vers la fabrication de produits de plus en plus innovants. L'étape suivante consistera probablement à améliorer la recherche en médecine translationnelle.
0: Le prochain défi consiste à concrétiser cette vision et l'IA devrait y jouer un rôle central.
2: Nous allons utiliser l'IA pour accélérer le programme de développement clinique. C'est un domaine dans lequel la Chine excelle désormais, notamment en termes de rapidité d'exécution.
0: Alors que l'innovation chinoise arrive sur les marchés internationaux, les acteurs mondiaux affluent à Shanghai à la recherche de la prochaine avancée majeure, un échange bidirectionnel qui redéfinit le secteur.
3: Plus de 300 robots issus de plus de 60 entreprises ont démontré leurs compétences en conditions réelles. Lors de la première exposition des compétences d'application des robots intelligents organisée par China Media Group à Hangzhou, capitale de la province du Zhejiang dans l'est de la Chine. Les démonstrations couvraient trois domaines, à savoir les opérations spécialisées, les applications commerciales et les services publics. Parmi les temps forts, un robot de gestion du trafic déjà en service dans tout Hangzhou a enregistré plus de 230 000 avertissements d'infraction. Lors d'un exercice d'urgence simulé, un chien robot a foncé en apportant une aide essentielle aux victimes de crises cardiaques. Pendant un exercice d'incendie, un chien robot pompier a projeté de l'eau jusqu'à 60 mètres, tandis qu'un autre robot utilisait une brume d'eau pour contenir les flammes. Un drone de transport lourd a surveillé la zone avec des fournitures d'urgence, montrant comment les secours peuvent atteindre des zones coupées par des inondations ou des routes emportées. Les démonstrations étaient axées sur des robots conçus pour assister les personnes dans des tâches dangereuses, complexes ou répétitives. La conférence mondiale 2026 sur l'innovation agroalimentaire se déroule actuellement à Beijing. Cet événement de trois jours réunit près de 300 invités internationaux et des représentants de plus de 30 organisations, instituts de recherche et groupes d'entreprises. Ils explorent des solutions pour renforcer la sécurité alimentaire mondiale et faire progresser l'innovation agricole.
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11: Bonjour à tous, bienvenue dans In Vivo. Aujourd'hui dans In Vivo, nous allons recevoir pour vous trois invités, deux Suisses et un Chinois. Ils sont tous des artistes œuvrant dans le domaine des livres pour enfants. Albertine et Germano Zulo sont des auteurs suisses avec plusieurs distinctions internationales. Et le Chinois Xiong Liang est l'un des meilleurs auteurs et illustrateurs de livres pour la jeunesse en Chine. Récemment, ces trois créateurs ont eu des échanges en rapport avec la création. C'était lors d'un forum en visioconférence portant sur des albums pour la jeunesse. Invités de l'émission In Vivo, ces trois artistes répondront à nos questions et nous diront ce qu'ils pensent de leur travail qu'ils font d'illustrateurs et d'auteurs des ouvrages pour enfants. Avant de commencer, je vous invite pour l'instant à suivre cette chanson « Tang shi de yue liang », la lune d'autrefois, traduite littéralement en français, interprétée par la chanteuse Fei Wang.

0: De retour dans In Vivo, en 2020, l'illustratrice suisse Albertine a été récompensée par le prestigieux prix de Hans Christian Andersen. Née en 1967 à Genève, Albertine est actuellement professeure et enseigne l'art visuel à l'Université de Genève. Germano Zullo, poète et écrivain suisse, a publié un grand nombre de livres pour la jeunesse. Depuis les années 90, après leur mariage, les deux personnes publient ensemble des livres pour enfants. Depuis près de 30 ans, ils ont créé de nombreux ouvrages grâce à la complicité qui tisse une forte relation entre eux. L'un de leurs fruits de coopération, Les Oiseaux, leur a valu le prix Sorcière de France en 2011 et s'est classé parmi l'un des 10 meilleurs livres récompensés à l'occasion du 60e anniversaire de New York Times en 2012. Devant le micro de RCI, Albertine et Germano Zullo apportent leurs 30 ans de création dans le champ de livres pour enfants et ils parlent également de leurs impressions sur les œuvres de leurs homologues chinois, notamment l'auteur chinois Xiong Liang, qui travaille sur les ouvrages pour enfants et qui s'est échangé avec eux lors d'une séance de dialogue entre les illustrateurs et auteurs de livres pour enfants par visioconférence. Albertine, vous êtes illustrateur et Germano est un poète, un écrivain. Alors pourquoi avez-vous décidé de travailler ensemble pour créer des livres pour enfants?
1: Alors au départ, on est tombés amoureux et puis on a participé à un concours d'illustration pour livres jeunesse et on a fait ce concours sans penser à faire des livres ensemble. Mais déjà, on collaborait un peu parce que moi, j'avais besoin de textes et Germano a commencé à me faire des petits titres dans les livres, comme ça, dans les petits livres que je faisais. Et puis, progressivement, on s'est rendu compte qu'on avait envie de raconter des histoires ensemble et de partager

0: de partager ça ensemble, comme si on était. Voilà, moi, il me manquait le texte et Germano, il lui manquait les images et ça s'est fait comme ça.
1: Disons qu'on s'est rendu compte qu'on pouvait collaborer ensemble et créer des choses aussi bien de manière individuelle que, en commun. Donc,
0: D'accord.
1: c'est une sorte. Il y a trois personnages, en fait. Il y a trois formes de création. Il y a Albertine toute seule, Germano tout seul. Et il y a un troisième personnage qui est Albertine et Germano, et qui est le personnage le plus connu grâce à ses publications destinées à la jeunesse.
0: Le concours était, c'était en quelle année?
1: Ça devait être à la fin des années 90, je dirais 95, par là autour, 95.
0: Non, parce qu'on a fait Martha, les petits fantômes.
1: Oui, alors.
0: Les 90, les années 90, je
2: D'accord.
0: crois.
2: Donc ça fait plus de quelques à peu près 20 ans que vous travaillez ensemble pour les ouvrages pour
1: Oui, ça
2: enfants.
1: fait même presque 30 ans
0: Ça fait
1: maintenant.
0: presque 30 ans.
2: D'accord.
1: Et puis peut-être ce qui est intéressant de préciser, c'est que dans le jury du concours, il y avait notre éditrice actuelle, l'éditrice de notre maison d'édition à Genève, La Joie de lire, Madame Francine Bouchet. Et elle nous a, on n'a pas gagné le concours, hein, on était dans la shortlist, mais Francine nous a repérés en quelque sorte. Et puis cette rencontre aussi a été fondamentale pour nous et pour le fait que nous ayons créé des livres ensuite destinés à la jeunesse.
2: Donc maintenant, comme vous dites, vous avez travaillé ensemble presque 30 ans. Est-ce que cette relation intime, c'est-à-dire parce que vous êtes couple, est-ce que cette relation vous aide dans la création et est-ce que cette relation vous aide à vous comprendre l'un mieux, l'un l'autre, dans la vie, je
0: Oui,
2: dirais.
0: on est très très complices. On a beaucoup de complicité ensemble. Et je pense qu'on a beaucoup de chance parce que un couple, ça doit trouver un équilibre hein, pour tenir. C'est comme un arbre, hein. Il faut qu'il y ait des racines. Hein. Et je pense que, et dans notre vie de tous les jours, et dans notre création, on s'est enraciné. On se connaît très bien. Et on se laisse de l'espace. Et ça, c'est très important. C'est-à-dire qu'il faut que l'autre puisse rentrer dans les histoires. On invente les histoires ensemble et après, on se laisse de l'espace pour chacun interpréter l'histoire comme il la ressent. Et en fait, c'est ça qui nous intéresse, c'est ce dialogue entre le texte et l'image. C'est ce dialogue entre Germano et moi qui va ancrer une histoire, qui va la faire vivre.
2: Vous avez dit il y a la complicité dans votre relation. C'est quoi ça, la complicité plus précisément?
0: La complicité, c'est que on s'entend. On n'a pas besoin de se parler pour savoir ce que pense l'autre. On se comprend. On est à l'écoute. Je connais les passions de Germano. Je connais son monde intérieur, son monde de l'enfance aussi. Et il connaît mon enfance. Et en fait, on se ressemble pas, mais on se ressemble un peu aussi quand même.
1: Une des manières les plus simples pour construire cette complicité, c'est évidemment l'écoute de l'autre. Il faut écouter l'autre dans ce qu'il est, dans sa différence. Parce qu'on est très différents, au fond, moi et Albertine sommes très différents l'un de l'autre. Et c'est valable pour toutes les relations humaines. Il faut être capable d'écouter l'autre dans sa différence. Si les deux personnes s'écoutent, elles finiront par pouvoir créer une complicité, une complémentarité dans leur vie et dans leur travail. Mais c'est quelque chose de très, très difficile. On a mis du temps pour en arriver là. C'est très difficile de savoir écouter l'autre.
2: Oui, ça c'est vrai. Quand vous allez commencer à travailler à un nouvel ouvrage, quelle est votre façon de travailler ensemble? C'est l'histoire qui vient souvent en premier ou bien les images? Qui travaille en premier?
1: Alors, d'une manière générale, il y a tout le temps une phase justement de dialogue, de conversation. Une idée peut venir aussi bien d'Albertine que de moi au départ. Et puis, on va se mettre au service de cette idée, hein. On va l'écouter, on va l'analyser. On va la considérer aussi comme de la matière vivante. Donc, on va d'abord beaucoup discuter du projet. Et une fois qu'on est bien d'accord sur la direction à prendre, généralement, c'est moi qui vais commencer à écrire et je vais écrire un scénario, hein. Comme pour un film. Et ensuite, je vais donner ce scénario à Albertine qui va venir ensuite, sur la base de ce scénario, poser sa propre narration graphique.
0: Mais ce que je pourrais dire, c'est que

0: Maintenant, on se connaît tellement bien qu'on peut tout faire. C'est-à-dire qu'on peut même travailler en parallèle. Lui, il travaille, on se raconte l'histoire, on se fait un petit schéma, et lui va, pour les oiseaux, c'était comme ça, par exemple. Il a écrit de son côté, j'ai dessiné de mon côté, et après, on a mis notre travail ensemble. Et puis, pour un autre livre, il a écrit après. J'ai fait les dessins avant. Mais ce qui est le plus agréable, c'est quand même que lui écrive et que moi, je dessine ensuite.
1: Pour écrire des ouvrages pour enfants, qu'est-ce qui est très important pour l'auteur? Comment essayez-vous de comprendre les pensées des petits lorsque vous êtes déjà adulte?
2: En fait, nous, on ne se pose pas du tout cette question-là. Ça nous paraît complètement absurde de penser que l'on pourrait croire comment fonctionne un enfant. Je pense que tous les enfants sont différents. Un enfant de 7 ans chinois est différent d'un enfant de 4 ans italien ou d'un enfant suédois de 5 ans. On ne considère pas les enfants comme une sorte de masse de gens à qui on peut s'adresser avec des mots et des pensées spécifiques. Donc nous, on ne pense pas à l'enfant, on pense à notre histoire uniquement. On pense à servir notre histoire de manière à ce qu'elle soit la plus juste, la plus sincère, la plus cohérente possible. Et ensuite, si ces histoires vont plaire à des enfants, eh bien, on va être ravis. Mais on va aussi être ravis si ces histoires ne leur plaisent pas, parce que c'est important aussi que les histoires ne sont pas simplement faites pour être aimées, elles sont aussi faites pour être détestées, pour qu'on puisse en discuter, pour qu'on puisse les critiquer. Donc nous, notre propos n'est pas de nous adresser directement aux enfants, c'est avant tout de faire des histoires qui nous paraissent intéressantes.
0: Mais alors j'ajouterais quelque chose. Je pense que quand on est créateur, on n'oublie pas ce qu'on a été comme enfant. C'est-à-dire qu'on est des adultes, on est des grandes personnes, mais notre part d'enfance est restée très vivante en nous. C'est-à-dire qu'on n'est pas des enfants grands, si vous voulez, mais on a quand même quelque chose de notre enfance qui est resté en nous et qu'on n'a pas oublié. Pour nous, notre enfance a été importante, elle a été le terreau de notre vie. Et ça, on est très reconnaissant d'avoir été enfant. Donc ça, je pense que c'est pour ça peut-être qu'on fait des livres pour la jeunesse. C'est parce qu'on n'a pas oublié l'enfance, ce moment précieux de la vie.
1: Donc, les adultes étaient tous enfants.
0: Oui, je trouve qu'un adulte, en tout cas, ne devrait pas oublier qui il a été enfant, qui il a été petit. Parce que je pense une grande personne, un adulte qui a oublié son enfance, hein, c'est comme s'il avait perdu un peu de lui, c'est comme s'il avait abandonné une part de lui-même, hein, comme s'il était un peu orphelin. Qu'on ait eu une belle enfance ou une moins belle enfance, parce qu'il n'y a pas des enfances toutes belles, hein, c'est clair. Mais voilà, on a été enfant dans notre vie et il ne faut pas l'oublier.
1: Donc, je pense que peut-être à travers près de 30 ans de création des ouvrages pour la jeunesse, vous-même, personnellement, vous avez eu des changements ou bien vous avez acquis quelque chose de cette création.
0: Bien sûr, hein. Bien sûr, je pense que comme on grandit jour après jour, voilà, la vie passe, eh bien, nous aussi, on a des expériences. Et en fait, nos livres, c'est aussi ça, c'est les expériences qu'on a eues au cours de notre existence. Donc, nos livres nous accompagnent, hein, dans ce processus.
2: On est tous les deux, hein, comme le disait Albertine, liés à cette enfance. Mais encore une fois, ce serait très prétentieux en tout cas pour nous, hein, parce qu'il y a des auteurs qui apparemment savent ce que c'est qu'un enfant, savent ce que c'est qu'un lecteur, savent ce que c'est qu'une personne qu'ils ne connaissent pas. Moi, comme je ne connais pas les gens qui vont me lire, je ne peux pas dire, ah, voilà ce que je vais leur raconter. Ce serait prétentieux de savoir qu'il y a dans la tête de tous les enfants à qui je vais m'adresser. J'en suis incapable. Donc c'est pour ça que notre travail se concentre sur notre histoire d'abord et non pas sur les lecteurs potentiels des livres.
1: Et en général, quelle sorte d'histoire vous souhaitez comment dire, raconter aux lecteurs potentiels dans le scénario?
2: Disons, pour résumer, l'artiste, d'une manière générale, je pense qu'un artiste doit être au plus proche d'une certaine vérité, d'une certaine sincérité. Donc, nous avons notre parcours, notre expérience de vie, on capte le monde, on observe le monde et on va tenter de restituer notre sentiment de ce que nous avons capté du monde de la manière la plus sincère possible. Après, ce que nous essayons de faire passer, peut-être pour le résumer en un thème, je pense que ce qui nous intéresse, nous, c'est la richesse de l'âme humaine, hein, de l'individu, de l'humanité. La beauté de ce que l'on est quand on est un être humain. C'est ça qui nous intéresse.
1: Et Albertine, vos illustrations sont pour la plupart en couleurs vivantes. Quelle est votre vision esthétique dans la création des ouvrages pour la jeunesse?
0: Oui, alors je pense qu'en effet, j'ai une palette, j'ai ma palette préférée. J'ai des couleurs qui reviennent souvent dans mon travail, des couleurs que j'aime. Je dirais que ça dépend des albums aussi. J'ai fait des albums aussi en noir et blanc, au crayon. Ça dépend des histoires. Il y a des histoires, c'est comme le format d'un livre. Il faut choisir le format. Il faut donner à notre histoire la plus belle forme possible. Et pour raconter, c'est comme un langage, hein, le dessin. Donc, quel langage je vais utiliser pour chaque histoire? Donc, certaines sont propres à être plutôt en noir et blanc et d'autres en couleur. Mais en effet, la couleur, j'ai appris. Parce qu'avant, je ne savais pas. Je connaissais que le jaune et le rouge et le bleu. Mais à l'école, quand j'étais étudiante aux Beaux-Arts, j'ai fait de la sérigraphie. Et tout à coup, j'ai appris ce que c'était que la couleur. J'ai appris les mélanges. C'est devenu comme la cuisine. C'est devenu naturel chez moi. Je sais que si je mets un peu de noir dans cette couleur, elle va devenir comme ça. Je sais que si je mélange du jaune et du bleu, je pourrais faire un vert. Et quel vert? Et je vais peut-être rajouter un peu de blanc. En fait, voilà, je fais de la cuisine avec mes couleurs. Ce qui est très important, c'est qu'il y a de l'émotion dans la couleur. Hein. Il y a quelque chose de profondément... On raconte quelque chose avec la couleur. On raconte des sensations, des sentiments. Et c'est ça qui m'intéresse dans la couleur, c'est comment amener une histoire juste avec la couleur. D'accord. Alors peut-être qu'en effet, je suis quelqu'un d'optimiste et quelqu'un d'assez solaire, c'est ce qu'on me dit. Et donc du coup, mes couleurs, elles sont assez solaires parce que voilà, je suis quelqu'un comme ça. mes couleurs peut-être ressemblent à qui je suis.
1: Oui, je vois.
0: Simplement.
1: Et je ne sais pas si vous deux, vous participez de temps en temps des activités, une rencontre avec des petits lecteurs ou non
0: pour... Oui, on le fait régulièrement.
1: Ah, d'accord. Comment c'était passé? Vous aimez ce genre d'activité, de rencontre avec les petits?
2: Oui, on aime beaucoup les rencontrer parce qu'ils nous apprennent beaucoup de choses. Hein. Non seulement nous, on leur apporte peut-être certains éléments, mais on apprend beaucoup de la rencontre avec les enfants. Après, ça dépend énormément par expérience de la classe. On a rencontré beaucoup de classes en Europe, mais aussi en Iran, en Argentine, au Liban, par exemple. Et la classe dépend toujours. La classe, c'est l'ensemble des élèves qui forment le groupe des enfants. Ça dépend souvent du professeur ou de l'enseignant. Si l'enseignant se montre très passionné par la rencontre sera très, très riche. Mais si l'enseignant est moins intéressé ou qu'il rencontre des difficultés dans son travail d'enseignant, on sent tout de suite la différence d'intérêt qu'auront les enfants à nous rencontrer.
1: Est-ce que vous avez lu quelques ouvrages de vos collègues chinois, par exemple Xiong Liang, qui était au dialogue avec vous par visioconférence? Quelles sont vos impressions sur leurs ouvrages?
0: Oui, écoutez, alors heureusement, ces livres sont traduits en français. Hein. Il y a Le Gentil Monstre, il y a Les Mystères des Dragons Disparus, il y a Les Chevals des Neiges, Le Tueur de Tigres. Donc, moi, je connais un peu son travail. Je suis très impressionnée par la maîtrise et la perfection technique au lavis. Sa technique au lavis est très impressionnante. Ce qui est amusant, c'est que chez nous, en Europe, on a tendance maintenant à trouver dans les écoles que la technique n'est pas importante. souvent la technique vient en deuxième, il faut l'idée avant et la technique après. Et je trouve que lui, il marie très très bien les deux. Il s'appuie sur la croyance philosophique ancienne pour comprendre notre monde actuel. Ça, je trouve que c'est très fort. Et puis, il a cette technique parfaite qui accompagne son travail. Et ça, c'est très beau. Et puis, ce qui nous lie beaucoup, et ça, je l'avais déjà dit, c'est que ce qui nous lie entre nous, je trouve, dans la philosophie de notre travail, c'est qu'il dit ceci. Écrire et dessiner pour les enfants, c'est inviter à marcher vers ce qui est léger et brillant. Ça, ça me parle beaucoup. Et je trouve que c'est important de dire aux enfants, d'une manière très simple, que le monde est merveilleux, qu'on apprend tous les jours et qu'il faut aller vers ce qui est léger et brillant. Voilà ce que je pourrais dire.
1: Et dans le dialogue qui s'est tenu mardi, qu'est-ce qui vous paraît très précieux dans votre dialogue avec l'illustrateur chinois Xiong Liang?
0: Ben, on s'est retrouvés sur beaucoup de points. On s'est retrouvés sur beaucoup de choses. Je trouve que, Mais généralement, quand on parle avec nos amis illustrateurs et auteurs jeunesse, on a les mêmes points de vue. On fonctionne un peu de la même manière, même si on a des styles différents. Mais ce que je pourrais dire, en tout cas, de la rencontre, c'est que vraiment, je le rejoins sur tout ce qu'il a dit.
2: Oui, pareil, moi, il y a toutes sortes d'auteurs. Hein. Il y a des auteurs. Les auteurs peuvent être très très différents et là on s'est rendu compte qu'on avait pas mal de points communs avec Xiong Liang, pardon pour la prononciation.
1: C'est très bien.
2: et notamment la manière d'aborder la création, hein, c'est-à-dire comme on vous disait tout à l'heure, on travaille de la même manière, c'est-à-dire qu'on se met au service d'une histoire avant tout et on ne pense pas au succès ou à l'aspect commercial du projet. On avait sur ce point la même approche, on va dire. Et puis après, sur le travail de Xiong Liang, ce qui est intéressant aussi, je trouve, c'est qu'il fait souvent référence à la tradition, mais que cette tradition, il réussit à la rendre très contemporaine et très universelle. Et ça, c'est une grande qualité.

0: Julien est aujourd'hui l'un des meilleurs auteurs des ouvrages pour enfants. Il a été le nominé du prix de Hans Christian Andersen, l'une des distinctions les plus prestigieuses qui récompense les meilleurs illustrateurs et auteurs dans la création des livres pour enfants. Depuis 2002, Xiongliang a commencé à créer les ouvrages pour les petits. À cette époque-là, c'était les livres créés par des auteurs étrangers qui l'emportaient sur le marché chinois. Alors Xiongliang a emprunté un autre chemin, celui des sujets sur les traditions chinoises. Et ce choix lui a valu un grand succès auprès des lecteurs. Pour lui, les ouvrages traitant des sujets chinois ont pour objectif d'observer encore une fois la culture orientale.
1: L'auteur a fait la création pour ses propres émotions, au moment où je me sentais loin de la tradition. Pourquoi ne retourne-je pas vers la tradition et ne m'approche-je pas de la vie quotidienne, de sorte que je puisse en faire de nouvelles réflexions? J'ai appris la peinture chinoise quand j'étais petit et ensuite j'ai lu des œuvres en littérature et philosophie occidentale. Il me semblait qu'on était un peu loin des sujets traditionnels, donc c'était un retour à la culture traditionnelle pour moi.
0: Xiongliang a toujours un attachement à l'écriture. Il assure donc que le travail de l'illustration et du scénario dans le même temps lors de la création des livres pour enfants. En lisant les ouvrages sur la psychologie de l'enfant, il essaie de mieux comprendre l'aspiration et les moyens cognitifs de chaque tranche d'âge, y compris le bébé. Pour Xiongliang, il faut enlever totalement la pensée d'adulte et la remplacer par la vision des enfants.
1: Le livre pour adultes, qui le concerne les sentiments ou la pensée, est lié au concept. Quant au livre pour enfants, cela concerne purement la découverte, et ce qui m'intéresse beaucoup plus.
0: La naissance de la fille de Xiongliang lui a poussé à se lancer dans la création.

0: et à rencontrer les inattendus. La lecture permet aussi de grandir et apporte de
1: Les vrais acquis sont invisibles. L'auto-inspiration se produit au fond du cœur. Il est difficile de donner une réponse sur ce qui s'est passé dans le cœur de l'enfant. Tout ce qui pourrait se dire est externe et ne se transforme jamais en idée au fond du cœur. Éclairer la nature a pour but de rendre les enfants capables de faire leur propre choix, découvrir eux-mêmes la vie, chercher eux-mêmes le bonheur et faire de leur vie une vie plus intéressante.
0: Xiong Liang a une grande passion pour les œuvres d'Albertine et Germano Zullo. Il a même été invité à préfacer pour les ouvrages des créateurs suisses. Selon lui, leurs œuvres ont une atmosphère joyeuse et des images qui se caractérisent par une forme d'allongement. La fusion de multiples couleurs brillantes donne un sentiment d'entrelacement au lecteur. De plus, les œuvres du couple suisse comportent un sens philosophique et une sollicitude humaine.
1: Les points similaires entre moi et les auteurs suisses, c'est le fait que nous explorons le style que nous aimons, parce que chaque artiste devait trouver son propre style. En dehors de ce point similaire, on pourrait dire que chaque artiste est différent. On envisage bien sûr le marché, mais un environnement réellement propice à la création signifie que chaque artiste montre ses caractéristiques, ce qui est le plus important.
0: Considéré aujourd'hui comme un illustrateur émérite en Chine, Xiong Liang a le sentiment de quelqu'un qui débute encore sa carrière. D'après lui, plus on avance en âge, mieux on se sent dans la création. Le meilleur album fait son apparition souvent au moment imprévu. Voilà, on prend une pause musicale et on se retrouve juste après pour suivre notre programme de courtes chinoises.

0: Merci de nous rejoindre dans In Vivo. La dernière partie de cette émission est consacrée aux courtes chinoises. C'est parti!
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0: votre cours de chinois au quotidien. C'est Xiaotai.
1: Salut Xiaotai. Eh bien, moi c'est toujours Thomas, votre apprenti étudiant en chinois. Et je crois que la dernière fois, nous avons parlé d'achat par téléphone, Tai. Donc le plus important, ça va être de réviser les phrases du cours précédent. Alors la première phrase, c'était « Je veux commander une pizza ». Comment tu dis ça en chinois ?
0: 我要订个比萨饼。
1: Comment puis-je payer ? Alors comment on dit ça en chinois, Tai ?
0: 怎么付钱呢?
1: Une nouvelle phrase, vous pouvez payer à la livraison.
0: 您可以货到付款。
1: Encore une phrase et une dernière, donnez-moi une heure.
0: 您说个时间。
1: Allez, on se réécoute les dialogues en entier de la dernière fois.
2: 喂，你好，我要订一个比萨饼。
3: 大的还是小的？
2: 大的。怎么付钱呢？
3: 可以货到付款。
2: 请送到北京大学西门吧。
3: 好的。
2: 您几点能送到？
3: 你说一个时间。
2: 大概12点吧。
1: Bon allez, la révision s'arrête là, c'est le moment de passer aux nouvelles phrases du jour où je crois qu'on va parler de vêtements. Alors comme d'habitude, Xiaotai va vous donner les phrases en chinois, je vais les traduire en français et puis on va commencer les exercices.
0: 我想买一件旗袍。
1: Je veux acheter une 旗袍。
0: 这是什么料子的？
1: C'est en quel tissu ?
0: 蓝色的好还是黄色的好？
1: Quelle est la mieux, la bleue ou la jaune ?
0: 能试试吗?
1: Je peux l'essayer?
0: 能打折吗?
1: Pouvez-vous me faire une réduction? Allez, quand je rentre en France, je voudrais ramener à ma mère un truc bien pékinois, une qipao. Bien, c'est une robe fendue des deux côtés. C'est une robe traditionnelle chinoise d'origine manchoue qui permet aux femmes de montrer pleinement sa féminité.
0: Quand tu te trouves dans le magasin, tu peux dire au vendeur « 我想买一件旗袍。我... » Je, pas la peine de répéter.
1: Ok, wow.
0: 想, vouloir.
1: 想.
0: 买, acheter.
1: 买.
0: 一件旗袍, c'est une robe fondue des deux côtés, une robe chinoise.
1: Voilà, 旗袍, qui se traduit en français par robe fendue des deux côtés. Mais maintenant, on a tendance à utiliser directement sa prononciation en chinois, c'est-à-dire qu'on n'utilise plus robe fendue des deux côtés, on dit directement 旗袍. La phrase en entier, Tai.
0: 我想买一件旗袍。 OK, maintenant on va écouter le premier dialogue.
2: 您要买什么衣服？
3: 我想买一件旗袍。
1: Et je veux demander en quel tissu est cette robe. Alors comment dit-on ça en chinois, Tai?
0: Tu peux dire 这是什么料子的？这ce
1: 这
0: 是 veut dire être
1: 是
0: 什么 veut dire quel
1: 什么
0: 料子 tissu
1: 料子
0: 这是什么料子的?
1: Qui veut dire quel est ce tissu? Bon, on s'écoute le dialogue.
3: 这是什么料子的?
2: 真丝的。
1: Voilà, on vient d'écouter le dialogue. Il me semble que le vendeur répond c'est de la soie. Alors, comment on dit le mot soie en chinois, Tai?
0: 真丝。
1: 真丝。 Une nouvelle phrase, mais de quelle couleur faut-il l'acheter, le bleu ou la jaune?
0: Bon, là, tu peux demander l'avis de tes amis chinois. Sinon, tu peux aussi décrire au vendeur ta mère, c'est-à-dire sa couleur de peau, son style, ses préférences quant aux couleurs. Tu peux ainsi demander 蓝色的好还是黄色的好?蓝色的, le bleu.
1: 蓝色的.
0: 还是 veut dire ou.
1: 还是.
0: 黄色的, le jaune.
1: 黄色的.
0: 好 veut dire mieux, meilleur.
1: 好。
0: Donc la phrase au complet, 蓝色的好还是黄色的好? OK, on va écouter le troisième dialogue.
3: 蓝色的好还是黄色的好?
2: 蓝色的更适合您。
1: Voilà, il me semble que dans ce dialogue, le vendeur répond au potentiel acheteur, le bleu vous va mieux. Comment dit-on ça en chinois, Tai?
0: 蓝色的更适合您。
1: Voilà, et on aura compris que 蓝色的, ça veut dire...
0: Le bleu.
1: OK, on est d'accord.Bon, je crois que tu vas m'apprendre une autre phrase. C'est quand même important d'essayer les vêtements. Alors, comment dit-on ça en chinois ? Je peux l'essayer.
0: 我能试试吗？
1: 我能试试吗？
0: 我能试试吗？ 我, bien sûr, c'est je.
1: 我。
0: 能, pouvoir.
1: 能。
0: 试试, essayer.
1: 试试。
0: 我能试试吗？
1: Bon, on s'écoute tout de suite le dialogue 4.
3: 能试试吗？
2: 您穿什么号的？
3: 中号的。
1: Allez, dans les phrases que nous venons d'entendre, on a bien sûr entendu « je peux l'essayer ». Et il y avait deux autres phrases. Alors la deuxième phrase, c'était « quelle est votre taille ?» Comment dire ça en chinois ?
0: « 您穿什么号的?»
1: Voilà, et la réponse de la femme, c'était « je suis de taille moyenne ». Alors comment dit-on « moyenne taille ?» ?»«
0: 中号的。
1: Ok, bon, ça y est, le tissu choisi, la robe également, bref, tout va bien. Mais j'aimerais bien sûr qu'on me fasse une petite réduction. Comment demander ça en chinois, Tai?
0: Bon, alors soit je te propose d'écouter d'abord le dialogue 5 dans lequel tu vas trouver les réponses.
3: 多少钱?
2: 980 yuan.
3: 太贵了,能打折吗?
2: 可以打九折。
0: Alors Thomas, mon étudiant, as-tu saisi quelque chose de ce dialogue?
1: Je pense, ouais, mais alors le mieux, c'est que tu répètes les phrases une fois en chinois et que je les répète, moi, en français.
0: D'accord. 多少钱?
1: Ça fait combien?
0: 980 yuan.
1: 980.
0: 太贵了.
1: C'est très cher.
0: 能打折吗?
1: Est-ce que vous pouvez me faire une réduction?
0: 可以打九折.
1: 10% de réduction.
0: Ok, maintenant je propose qu'on révise un peu les phrases clés d'aujourd'hui avant de repasser les dialogues au complet.
1: Voilà, alors on va s'écouter les phrases. Je veux acheter une qipao.
0: 我想买一件旗袍。
1: C'est en quel tissu?
0: 这是什么料子的?
1: Lequel est le mieux, le bleu ou la jaune?
0: 蓝色的好还是黄色的好?
1: Est-ce que je peux l'essayer?
0: 能试试吗?
1: Est-ce que vous pouvez me faire une petite réduction?
0: 能打折吗?
1: Ok, allez, on se réécoute les dialogues en complet, donc avant de passer à notre rubrique ABC de la culture chinoise.
2: 您要买什么衣服?
3: 我想买一件旗袍。这是什么料子的?
2: 真丝的。
3: 蓝色的好还是黄色的好?
2: 蓝色的更适合您。
3: 能试试吗?
2: 您穿什么号的?
3: 中号的。多少钱？
2: 九百八十元。
3: 太贵了，能打折吗？
2: 可以打九折。
0: C'est tout ce qu'on a appris aujourd'hui. Passons maintenant à la rubrique ABC de la culture chinoise.
1: Voilà, aujourd'hui il sera question de couleurs. On sait que le rouge est une couleur très appréciée par les Chinois parce qu'il incarne le bonheur, la joie. Lors des fêtes, on accroche partout des lanternes rouges en fait aux maisons, au plafond. Il y en a partout dans la rue. Lors des mariages, des cérémonies heureuses, la fiancée porte également un vêtement rouge, des chaussures rouges, et le palanquin pour la transporter est aussi généralement de couleur écarlate. Le rouge est en même temps un signe de réussite, et si quelqu'un se trouve dans une situation favorable, on dit Tai.
0: Zao hong.
1: Voilà, et si on le traduit mot à mot, ça veut dire marcher vers le rouge.
0: Et la personne qui a la faveur du chef est nommée Hong Ren.
1: Voilà, ça veut dire la personne rouge.
0: Le fait de distribuer le profit est appelé fen hong.
1: Voilà, distribuer le rouge.
0: Le rouge incarne aussi la beauté. On qualifie le visage d'une belle femme hong yan.
1: Par contre, en Occident, le rouge porte une signification toute différente et relativement péjorative. On le lie souvent au feu, à l'enfer, au sang, toute une symbolique qui nous vient des temps moyenâgeux. Il symbolise également la cruauté ou bien sûr, le rouge, c'est la couleur du sang.
0: Voilà une preuve de plus de la différence culturelle.
1: Tout à fait. Salut Tai et à la prochaine.
0: Salut Thomas, à la prochaine fois.

Voilà, c'est la fin de cette émission d'In Vivo. Merci de l'avoir suivie. Vous pouvez réécouter cette émission sur le site french.cri.cn. Au revoir et à la prochaine.

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0: Et nous débutons avec l'Iran qui a mis en garde contre une nouvelle attaque de grande envergure de la part des États-Unis et de leurs alliés, affirmant disposer d'informations selon lesquelles une offensive serait en cours de préparation. Son commandement central militaire a déclaré que toute nouvelle attaque contre l'Iran déclencherait des représailles soutenues contre les États-Unis et les alliés de Washington dans la région. Le département d'État américain a émis une alerte concernant une escalade imprévue au Moyen-Orient, appelant les Américains à faire preuve de vigilance et à se préparer à d'éventuelles perturbations dans leurs déplacements. Le porte-parole du ministère des Affaires étrangères du Qatar, Majed Al-Ansari, a déclaré que des efforts de médiation étaient en cours pour relancer les pourparlers entre les États-Unis et l'Iran. Il a ajouté que le Qatar avait appris de la part de plusieurs responsables américains que Washington souhaitait parvenir à un accord et mettre fin au conflit. Et les Houthis du Yémen affirment avoir attaqué des sites stratégiques dans la capitale saoudienne. La coalition dirigée par l'Arabie saoudite indiquait avoir intercepté un missile balistique lancé par les Houthis et avoir déjoué d'autres attaques à travers le pays. Par ailleurs, un ancien responsable du Pentagone américain déclarait que l'armée américaine ne mènerait pas d'opération offensive contre les Houthis. Paula Hancock de CNN nous en dit plus.
1: Les Houthis ont déclaré avoir lancé plusieurs missiles et réalisé des attaques avec des drones contre l'Arabie saoudite, visant, selon eux, un site sensible de la capitale. Ils affirment également qu'une installation pétrolière située au bord de la mer Rouge a également été prise pour cible. Ils estiment que ces frappes ont été couronnées de succès. Nous n'avons pour l'instant reçu aucune confirmation officielle de la part du royaume quant aux cibles touchées, mais nous avons pu voir une vidéo montrant un épais panache de fumée noire s'élevant tout près de l'aéroport principal de la capitale. On ignore pour l'instant s'il existe un lien entre ces deux événements, mais il s'agit là d'une nouvelle escalade entre l'Arabie saoudite et les Houthis. Ces derniers parviennent à conquérir davantage de territoires le long de la côte ouest, à proximité du détroit stratégique de Bab el-Mandab, une voie maritime essentielle pour le transport.

0: port commercial et que l'Arabie saoudite utilisait pour exporter son pétrole, compte tenu des nombreux problèmes rencontrés plus au nord, dans le détroit d'Ormuz. Parallèlement, nous avons également entendu plusieurs alertes émanant du département d'État américain, des ambassades américaines dans la région, de la plupart des pays du Golfe, ainsi que d'Israël, du Liban et de la Jordanie, qui ont averti leurs ressortissants de faire preuve de prudence s'ils résident au Moyen-Orient, soulignant que le contexte sécuritaire restait complexe et qu'une escalade imprévue était possible. Ces alertes sont certes mises à jour de temps à autre, et nous en avons entendu plusieurs au cours des 6 derniers mois, mais c'était la première fois que les Houthis étaient également mentionnés dans ce type d'alerte. Cela montre donc clairement que ce deuxième front de la guerre contre l'Iran prend véritablement le dessus à ce stade. Il s'agit là de l'évolution la plus significative de ce week-end dans le cadre des hostilités en cours.
1: Et la compagnie nationale saoudienne de pétrole et de gaz naturel suspendra les livraisons de pétrole brut sous contrat à ses clients européens au mois d'octobre. Bloomberg rapporte que Saudi Aramco a informé au moins 2 raffineurs européens qu'ils ne recevraient aucun brut le mois prochain.
2: Cette décision intervient après qu'une attaque de drone a perturbé l'oléoduc Est-Ouest, reliant les installations de l'entreprise à la mer Rouge. Cet oléoduc constitue un axe clé pour les exportations pétrolières saoudiennes, permettant aux expéditions d'éviter le détroit d'Ormuz. Aramco s'emploie à rétablir environ la moitié de sa capacité dans les jours à venir, mais une récupération complète pourrait prendre environ 6 semaines. Cette perturbation contraint les raffineurs européens à rechercher des approvisionnements alternatifs sur le marché au comptant, plus onéreux, ce qui pourrait faire grimper les prix régionaux du pétrole. La présidente de la Banque Centrale Européenne, Christine Lagarde, indique que les taux d'intérêt ne varieront pas en fonction des prix de l'énergie. Elle précise que la banque prendra en considération l'impact plus large des coûts énergétiques sur l'inflation, la croissance et la consommation lors de l'établissement de sa politique monétaire.
1: Un angle mort majeur en matière de sécurité publique est apparu dans la lutte contre Ebola en République démocratique du Congo. Les barrières de communication privent ainsi de nombreuses personnes malentendantes d'informations sanitaires cruciales sur l'épidémie en cours. Le ministère de la Santé affirme qu'il prévoit de mettre en œuvre des campagnes de sensibilisation plus ciblées.
0: Partout en République démocratique du Congo, la lutte contre Ebola a été bruyante et très visible. Des affiches de campagnes de sensibilisation bordent les rues et des messages sanitaires sont diffusés à la télévision et à la radio. Un effort des responsables sanitaires pour atteindre instantanément des milliers de citoyens. Cependant, pour la communauté sourde du pays, ces informations vitales se heurtent à un mur de silence. Ici à Kisangani, beaucoup peinent encore à comprendre le message diffusé, car il n'est pas adapté à leurs besoins spécifiques. Tout ce dont ils disposent, ce sont des informations de base sur la maladie.
3: Je sais que les symptômes de la maladie peuvent inclure des saignements de nez et des maux de tête. Pour éviter la maladie, nous devons suivre les mesures de prévention. Par exemple, nous devons nous laver régulièrement les mains avec du savon et de l'eau. Jusqu'à présent, les mesures préventives ne nous ont été expliquées que superficiellement. Nous ne sommes pas vraiment équipés. Nous avons besoin de supports éducatifs adaptés pour mieux comprendre les signes de la maladie et reconnaître les symptômes d'Ebola.
0: Le gouvernement de la RDC a depuis annoncé des plans d'intervention ciblés pour garantir l'inclusivité. Il affirme qu'il restructurera sa réponse de santé publique afin d'intégrer pleinement les personnes handicapées.
3: Nous avons mis en œuvre une série de stratégies adaptées à chaque groupe, y compris les personnes handicapées, les malvoyants et les sourds ou malentendants. Nous avons produit des supports de communication en braille. Nous affinons également nos messages pour voir comment nous pouvons intégrer des interprètes en langue des signes afin de transmettre des informations sur la MVE, la maladie à virus Ebola.
0: Désormais, c'est une course contre la montre pour garantir que les messages sanitaires essentiels atteignent chaque citoyen avant que cette lacune de communication ne devienne fatale.
1: Des pluies torrentielles provoquées par El Niño devraient frapper le Kenya le mois prochain. Dans la capitale Nairobi, le risque de crues soudaines endommageant des habitations et perturbant la circulation est accru. Des centaines d'ouvriers prennent des précautions avant ces fortes averses.
2: À Nairobi, les ouvriers sont mobilisés en masse pour atténuer l'impact d'El Niño avant qu'il ne soit trop tard. Depuis des semaines, ces employés municipaux extraient des tas d'ordures coincées sous la chaussée. Les responsables de la ville affirment avoir identifié plus de 200 endroits les plus exposés au risque d'inondation.
4: Comme vous le savez, l'une des raisons pour lesquelles nous avons connu des inondations par le passé réside dans le fait que les systèmes de drainage, les voies d'eau et les passages ont été bloqués ou obstrués. Nous avons donc un sous-comité qui s'est attaché à veiller à ce que nous dégagions et nettoyions les systèmes de drainage, et nous avons pu réparer certains des tronçons obstrués que nous avons identifiés.
2: Les habitants de la périphérie de Nairobi se souviennent encore de la gravité des inondations passées.
0: Les inondations nous ont perturbés pendant bien trop longtemps. Mais cette fois-ci, nous avons vu le gouvernement réparer les systèmes de drainage et nous espérons que notre maison ne sera pas inondée lorsqu'elle nous frappera.
2: Pour les petits commerçants comme Joseph Gicindi, suivre les prévisions météorologiques n'est pas une option quand la survie quotidienne passe avant tout. Mais comme des millions de vendeurs urbains à travers le Kenya, il s'est préparé du mieux qu'il a pu, gardant un œil sur ses clients et l'autre sur le ciel qui s'assombrit.
4: Nous nous sommes simplement mis dans une situation où nous devons surélever nos affaires afin que lorsqu'il pleut et que l'eau pénètre dans la boutique, nous puissions nous débrouiller tant bien que mal.
2: Au-delà du nettoyage des ordures, les autorités construisent de nouvelles conduites d'égout et des canaux d'évacuation dédiés. Ces canaux sont spécialement conçus pour détourner les eaux de crue dangereuses loin des zones résidentielles. Les autorités kényanes espèrent que des efforts précoces comme ceux-ci contribueront à sauver des vies et des moyens de subsistance lorsque les pluies commenceront.
4: Nous avons donc fait le tour et identifié tous les points chauds d'un point de vue humanitaire. Ceux-ci peuvent différer d'un point de vue infrastructurel et nous nous concentrons sur les zones où des perturbations importantes sur la vie des populations et leurs moyens de subsistance sont susceptibles de se produire.
2: Les nouvelles conduites d'égouts et canaux d'évacuation signifient que les eaux de crue ont désormais un endroit sûr où s'écouler. Avec des canaux dégagés et des infrastructures renforcées en place, la ville devrait tenir bon face aux conditions météorologiques d'El Niño.
1: Les délégations chinoises et américaines ont eu dimanche des échanges francs approfondis et constructifs lors de consultations sur les questions économiques et commerciales. Les deux parties ont échangé leur point de vue sur d'importantes questions économiques et commerciales d'intérêt commun, ainsi que sur la mise en œuvre du consensus atteint lors des précédentes discussions. Elles ont également mené des discussions sur les questions liées à l'intelligence artificielle. Et la Chine et les pays d'Asie du Sud-Est accélèrent la mise en œuvre d'un accord signé en octobre dernier visant à élargir le libre-échange. Pour de nombreuses petites et moyennes entreprises, la question clé est de savoir comment transformer les nouvelles règles en avantages concrets. À l'expo Chine-ASEAN de Nanning, le secrétaire d'État cambodgien en commerce a appelé les participants à en faire davantage pour aider les entreprises à en bénéficier.
3: Le protocole actualisé, le protocole 3.0 de la zone de libre-échange ASEAN-Chine, constitue un jalon majeur. Les entreprises et le secteur privé peuvent en tirer de nombreux avantages et opportunités. Mais sans sensibilisation, sans compréhension, cela serait gâché. Des plateformes telles que la CA Expo sont donc, je crois, très importantes et même cruciales pour garantir que chaque partie prenante puisse en apprendre davantage et mieux comprendre comment en tirer parti. J'appelle le comité d'organisation de la CA Expo à créer des plateformes plus vastes et à assurer une meilleure diffusion de l'information sur cette zone de libre-échange et sur le protocole actualisé, afin que les PME et les grandes entreprises qui participent à la CA Expo puissent en apprendre davantage, mieux s'en servir et élargir leurs capacités et leurs opportunités.
1: L'innovation pharmaceutique de la Chine a occupé le devant de la scène lors de la conférence de la vallée pharmaceutique de Zhangjiang et de la Semaine internationale de l'industrie biomédicale de Shanghai. Un forum parallèle organisé par l'Association des investissements étrangers de Shanghai a examiné comment les multinationales peuvent tirer parti de l'écosystème d'innovation pharmaceutique chinois et y contribuer. Cela marque la cinquième année consécutive de participation active de l'association à la BioShanghai Week.
5: Les chiffres sont impressionnants. Selon les données issues de la BioShanghai Week 2026, la Chine a conclu 113 accords de développement commercial dans le secteur biopharmaceutique pour un montant total de près de 120 milliards de dollars. Entre janvier et août 2026, Shanghai arrive en tête. Et que signifie cette forte progression pour le développement mondial des médicaments ?
0: Le rôle de la Chine ne cesse de gagner en importance dans le développement mondial des médicaments. 40% des accords conclus avec l'étranger concernaient des innovations issues de Chine. Depuis 2023, nous avons lancé 20 collaborations avec 17 entreprises chinoises et 7 de ces programmes sont déjà passés au stade du développement clinique. Nous continuons à évaluer les opportunités de collaboration avec l'écosystème biotechnologique chinois afin de faire découvrir au reste du monde les formidables avancées scientifiques nées en Chine.
5: Alors, quelle est la prochaine étape ? Lors d'un forum organisé par l'Association des investissements étrangers de Shanghai, le professeur Shao Liming de l'Université de Fudan a donné son point de vue.
2: Je pense que la tendance la plus marquante est clairement que les entreprises pharmaceutiques chinoises, y compris celles du secteur des biotechnologies, commencent à apprendre à partir de l'innovation à s'orienter progressivement vers la fabrication de produits de plus en plus innovants. L'étape suivante consistera probablement à améliorer la recherche en médecine translationnelle.
5: Le prochain défi consiste à concrétiser cette vision et l'IA devrait y jouer un rôle central.
6: Nous allons utiliser l'IA pour accélérer le programme de développement clinique. C'est un domaine dans lequel la Chine excelle désormais, notamment en termes de rapidité d'exécution.
5: Alors que l'innovation chinoise arrive sur les marchés internationaux, les acteurs mondiaux affluent à Shanghai à la recherche de la prochaine avancée majeure, un échange bidirectionnel qui redéfinit le secteur.
1: Plus de 300 robots issus de plus de 60 entreprises ont démontré leurs compétences en conditions réelles. Lors de la première exposition des compétences d'application des robots intelligents, organisée par China Media Group à Hangzhou, capitale de la province du Zhejiang dans l'est de la Chine. Les démonstrations couvraient trois domaines, à savoir les opérations spécialisées, les applications commerciales et les services publics. Parmi les temps forts, un robot de gestion du trafic déjà en service dans tout Hangzhou a enregistré plus de 230 000 avertissements d'infraction. Lors d'un exercice d'urgence simulé, un chien robot a foncé en apportant une aide essentielle aux victimes de crise cardiaque. Pendant un exercice d'incendie, un chien robot pompier approchait de l'eau jusqu'à 60 mètres, tandis qu'un autre robot utilisait une brume d'eau pour contenir les flammes. Un drone de transport lourd a surveillé la zone avec des fournitures d'urgence, montrant comment les secours peuvent atteindre des zones coupées par des inondations ou des routes emportées. Les démonstrations étaient axées sur des robots conçus pour assister les personnes dans des tâches dangereuses, complexes ou répétitives. La conférence mondiale 2026 sur l'innovation agroalimentaire se déroule actuellement à Beijing. Cet événement de trois jours réunit près de 300 invités internationaux et des représentants de plus de 30 organisations, instituts de recherche et groupes d'entreprises. Ils explorent des solutions pour renforcer la sécurité alimentaire mondiale et faire progresser l'innovation agricole.
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14: Bonjour à tous, bienvenue dans notre émission Carnet de route. Et aujourd'hui, nous partons à la découverte de Shenyang, une ville fascinante au nord-est de la Chine. Et notre collègue Rocco, qui a passé quelques temps dans cette région, va nous partager sa passion pour cette cité historique. Bonjour Rocco.
15: Bonjour Manon, bonjour à tous nos auditeurs. Je suis ravi de pouvoir partager avec vous ma passion pour Shenyang, une ville qui m'a conquis dès mon premier séjour par son mélange unique d'histoire impériale et de dynamisme moderne.
14: Et pour nos auditeurs qui découvrent cette destination, comment présenteriez-vous Shenyang, Rocco ?
15: Shenyang est une ville qui nous transporte à travers les siècles. Avec ses 8,3 millions d'habitants, c'est la capitale de la province de Liaoning et la plus grande ville du nord-est de la Chine. Mais ce qui la rend vraiment unique, Manon, c'est son héritage historique exceptionnel. C'est ici que la dernière dynastie impériale chinoise, les Qing, a établi sa première capitale avant de conquérir le reste de la Chine. Ce qui me fascine particulièrement, c'est comment la ville a su préserver son histoire tout en embrassant la modernité. Vous pouvez passer la matinée dans le majestueux palais impérial et un site UNESCO qui rivalise en beauté avec la cité interdite de Beijing, puis déjeuner dans un gratte-ciel ultramoderne avec une vue panoramique sur la ville.
14: Ah, c'est très intéressant, hein. Shenyang combine deux aspects, l'aspect traditionnel, l'aspect historique et l'aspect moderne. Et comment conseilleriez-vous d'organiser la visite pour ne rien manquer, Coco?
15: Oui, je recommande de prévoir au minimum 4 jours pour bien découvrir Shenyang.
14: 4 jours, c'est un long voyage. Et avant d'entamer notre voyage à Shenyang,

0: Vous écoutez Carnet de route, merci de nous rejoindre après la pause musicale. Aujourd'hui, nous partons à la découverte de Shenyang, une ville fascinante au nord-est de la Chine.
1: Et voici quelques éléments à prendre en compte.
0: Je vais noter.
1: Oui. Le premier jour, consacrez-le au cœur historique. Commencez tôt le matin par les palais impériaux ou Gugong. Il faut vraiment prendre son temps ici. Chaque pavillon raconte une histoire fascinante. Faites-vous accompagner d'un guide local, car les détails architecturaux et les symboles culturels sont nombreux. L'après-midi, explorez les quartiers traditionnels autour du palais, avec ses boutiques d'antiquités et ses restaurants historiques. Le deuxième jour, on se dirige vers la tombe de Fuling le matin. C'est le mausolée de Nurachi, le fondateur de la dynastie Qing, un site UNESCO absolument remarquable. L'après-midi, on peut visiter le parc Beiling et la tombe Zhaoling. Le parc est magnifique à toute saison. Cerisier au printemps, fraîcheur en été, couleurs flamboyantes en automne et paysages de neige en hiver. Très magnifique, splendide. Le troisième jour, on se lance dans l'immersion culturelle. D'abord, en explorant les temples d'Aguayuan, j'aime y aller.

0: tôt le matin pour voir la cérémonie. Puis, on va parcourir le quartier coréen de Sita. Un véritable voyage culturel avec ses restaurants authentiques et ses boutiques spécialisées. Enfin, Manon, le quatrième et le dernier jour, c'est la découverte de la ville moderne.
1: Ah, il y a aussi l'aspect moderne.
0: Oui, le quartier Taiyuan Street représente parfaitement les Cheyang d'aujourd'hui. Ne manquez pas le marché Wai.
1: Oui, le marché Wai qui est devenu célèbre depuis les années 80.
0: Le plus grand marché de gros du Nord-Est. C'est une expérience vraiment unique.
1: Magnifique. Ces visites sont-elles faciles à organiser en tant que touriste étranger? Je ne crois pas, hein, parce qu'il y a trop de choses à voir. D'un côté, il y a des monuments historiques, de l'autre côté, et il y a la ville moderne. Et comment peut-on organiser ces visites à Shenyang, Rogo?
0: Il n'y a pas trop à s'inquiéter de ce côté-là. Hein. La ville a beaucoup progressé ces dernières années pour accueillir les visiteurs internationaux. Dans les sites majeurs comme le Palais Impérial, vous trouverez des audioguides en plusieurs langues. Je conseille néanmoins, il faut prendre les coordonnées de votre hôtel en chinois, c'est très utile pour les taximens. Les principaux sites touristiques ont également des cartes en anglais que vous pouvez montrer aux chauffeurs.
1: Ah, d'accord. Sinon, on peut prendre le nom en chinois des hôtels, des sites touristiques en photo.
0: Oui, et, oui, c'est pratique aussi.
1: C'est pratique. Et parlons des transports. Et le déplacement est toujours un élément très important pour les touristes. Et comment se déplacer efficacement dans cette ville, Coco?
0: Oui, Shenyang dispose d'un réseau de transports très moderne et bien organisé. Le métro est vraiment le moyen le plus pratique pour les touristes, comme dans plusieurs villes en Chine. Il y a plusieurs lignes qui couvrent tous les sites majeurs et les stations sont indiquées en chinois et en anglais. Une astuce, achetez une carte de transport rechargeable dès votre arrivée, c'est plus économique et pratique.
1: Comme ça, on évite d'acheter un billet chaque fois
0: qu'on
1: prend le métro. À part le métro?
0: Il y a aussi le taxi, bien entendu, précédemment. La version anglaise. Les tarifs de base est de 8 yuan et la plupart des trajets en ville ne dépassent pas 30 yuan.
1: C'est pour marcher. Hein.
0: Voilà, il faut toujours éviter les taxis non officiels à la sortie des sites touristiques. Ça, c'est vraiment un conseil important. Et si vous logez près du palais impérial, beaucoup de sites sont accessibles à pied. Voilà.
1: Donc c'est pratique.
0: Oui, parce que beaucoup de sites se retrouvent tout autour
1: du
0: palais impérial. Et moi, j'aime particulièrement les balades dans ces quartiers historiques tôt le matin, quand les commerçants commencent à ouvrir leurs boutiques.
1: Eh bien, maintenant, on a tous les conseils au niveau du déplacement. Et prochainement, on va parler de l'hébergement. Mais avant cela, une pause musicale.

0: Vous écoutez Carnet de route, merci de nous rejoindre après la pause musicale. Aujourd'hui, nous partons à la découverte de Shenyang, une ville fascinante au nord-est de la Chine. Mais où conseilleriez-vous de loger?
1: Le choix de l'hébergement est crucial à Shenyang. Je recommande trois zones selon vos priorités. D'abord, le quartier du Palais Impérial est idéal pour une première visite. Pour un budget plus modéré, il y a plusieurs hôtels boutiques installés dans d'anciennes demeures rénovées. Le quartier moderne de Taiyuan Street est parfait pour ceux qui aiment le shopping et la vie nocturne. Les hôtels y sont plus contemporains, avec d'excellentes connexions de transport. Il y a aussi une option intéressante, Manon, c'est le quartier de Sita. Voilà, Sita, donc c'est le quartier coréen, on appelle le quartier coréen. Là, vous y trouverez des hôtels de charme à prix raisonnable et c'est un excellent endroit pour découvrir la culture locale.
0: Plusieurs choix, hein, c'est selon votre besoin. Et la gastronomie semble occuper une place importante à Shenyang. Et que faut-il absolument goûter?
1: La cuisine de Shenyang est un véritable voyage culturel. Voilà.
0: Pourquoi?
1: Donc, voilà. D'abord, il y a ce qu'on appelle les incontournables. Hein? Laobian Jiaozi.
0: Les raviolis.
1: Voilà, ces raviolis qui sont une institution depuis 1829 et la maison originale existe toujours. D'ailleurs, je conseille d'y aller pour le petit déjeuner. C'est là que vous verrez les habitués du quartier. Dans le quartier du Palais Impérial, certains restaurants proposent des reconstitutions des banquets mandchous.
0: Il y a beaucoup de quartiers se rassemblent les mandchous.
1: Oui. C'est une... Et puis là, vous avez une expérience unique, hein, parce que les plats sont préparés selon les recettes de la cour impériale et le serveur porte des costumes d'époque.
0: Génial, comme ça on peut vivre l'expérience...
1: Plus locale, vous avez vraiment une expérience plus locale. Et il y a des marchés nocturnes très fantastiques tout autour. D'ailleurs, moi je préfère le marché de la rue des Anges. Où vous pouvez goûter les spécialités des rues comme les brochettes grillées et les malentans.
0: Ah.
1: Une astuce, retenez, repérez les stands où les locaux font la queue.
0: Oui, c'est délicieux, le malentan du nord-est. Et parlons des food coréens.
1: Le quartier coréen de Shita mérite une mention spéciale. Le restaurant y sert une cuisine coréenne authentique, mais adapté aux goûts locaux. Le barbecue coréen y est particulièrement savouré en hiver.
0: Oh, la salive coule dans la bouche.
1: Oh là là.
0: Et justement, parlons des saisons. Quelle est la meilleure période pour visiter la ville de Shenyang?
1: Ah, vous devez retenir que chaque saison a ses charmes particuliers, hein? Mais il faut bien s'y préparer, Manon. Le printemps, avril-mai, est magnifique avec les cerisiers en fleurs au parc Beiling. C'est aussi la saison des cerfs volants traditionnels. Un spectacle fascinant. L'été, juin-août, peut être chaud et humide, mais c'est la saison des festivals. Le Festival international de la bière en juillet est un événement majeur avec des concerts en plein air et des dégustations. L'automne, septembre-octobre, est probablement la meilleure période pour une première visite. Les températures sont douces, le ciel est souvent bleu et les couleurs sont spectaculaires, particulièrement au mont Sipan. L'hiver est une expérience à part entière. Il fait très froid, jusqu'à moins 20 degrés.
0: Oh là là, comme il fait un froid glacial, alors autour du sujet de l'hiver, peut-être des divertissements.
1: Les habitants ont développé toute une culture autour de l'hiver. Le festival des glaces transforme la ville et c'est la meilleure saison pour découvrir la gastronomie réconfortante du nord-est.
0: Oui, je pense que au niveau de la gastronomie, Shenyang peut faire autant mieux que Changchun. Comme l'hiver est vraiment, il fait très très froid, où on a besoin plus de calories que d'autres saisons. Donc, il faut vraiment une cuisine réconfortante, comme vous le dites. Lors d'un voyage, le shopping est incontournable. Alors, avez-vous des conseils pour le shopping? Mais je ne pense pas que Shenyang doit être un endroit idéal pour faire le shopping. C'est un lieu idéal plutôt pour les sports d'hiver.
1: Ne vous trompez pas, Manon. Shenyang est un paradis pour le shopping. Avec des options pour tous les goûts. Le marché Wuhai est fascinant. C'est le plus grand marché de gros du Nord-Est. On y trouve de tout. Des vêtements aux antiquités. Alors pour bénéficier des avantages de ces marchés, rendez-vous le matin, quand les commerçants déballent leurs nouveautés. Voilà. Et pour l'artisanat traditionnel, le marché des antiquités près du palais impérial est incontournable. On y trouve de belles pièces de jade, des calligraphies et des objets traditionnels mandchous. Le centre commercial de Middle Street à Zhongjie est plus moderne avec un mélange des marques internationales et locales. Les prix sont souvent plus intéressants qu'à Beijing ou Shanghai.
0: Donc si on va acheter les grandes marques, Shenyang est plus intéressant qu'à Beijing.
1: Oui.
0: Et quelles activités conseillez-vous selon les saisons? Comme tout à l'heure, vous nous avez dit que presque toutes les saisons, il y a des choses à voir. Eh bien, je vous prie de nous les présenter juste après une pause musicale.

0: Vous écoutez Carnet Route. Aujourd'hui, nous partons à la découverte d'une ville fascinante du nord-est de Chine, Shenyang. Et Hugo, vous disiez que Shenyang est une ville qu'on peut vivre au rythme des saisons, n'est-ce pas?
1: Oui, Shenyang, je l'ai dit, c'est une ville qui vit au rythme des saisons. Et chaque saison offre des expériences uniques. Au printemps, je recommande vivement le cours de tai chi matinaux dans le parc Beiling. Les professeurs sont là pour accueillir souvent des volontaires parmi les visiteurs étrangers, même débutants. C'est une façon magnifique de commencer la journée. En été, les bergers de la rivière Hun,
0: oui, la rivière Hunhe,
1: s'animent dès le coucher du soleil. Les familles se réunissent pour des pique-niques et des barbecues en plein air. C'est très convivial et on est souvent invité à partager un repas avec les locaux. Le parc d'attractions de Shenyang est également très populaire les soirs d'été avec des spectacles sons et lumières impressionnants. L'automne maintenant, c'est parfait pour la randonnée au mont Sipan. Il y a des sentiers pour tous les niveaux et les locaux y viennent chercher des champignons sauvages. Si vous êtes intéressé, plusieurs restaurants au pied de la montagne peuvent cuisiner vos trouvailles.
0: Ça c'est bien, les restaurateurs peuvent nous aider à distinguer si c'est empoisonnant ou pas.
1: En hiver, ne manquez pas le patinage sur les lacs gelés du parc Beiling. On peut louer des patins sur place et l'ambiance est vraiment festive. Le festival des glaces propose des sculptures magnifiques et même si elles sont moins grandes que celles de Harbin, elles sont tout aussi impressionnantes.
0: Oh, génial, hein? Et y a-t-il des excursions à ne pas manquer autour de la ville? Des fois, on s'ennuie dans la ville, on voulait faire des excursions dans les environs.
1: Évidemment, Manon, évidemment. Shenyang est une excellente base pour explorer la région. Ma recommandation première est les grottes aquatiques de Bengxi, à environ 1h30 de route. C'est un site naturel.

0: Je leur conseille une excursion à Dalian. Le très rapide y arrive en 2 heures et vous découvre l'architecture. Les fruits de mer sont excellents.
1: Ah, on peut se régaler. Et quels conseils pratiques donneriez-vous pour la vie quotidienne à Shenyang?
0: D'abord, le paiement mobile est omniprésent à Shenyang.
1: Alipay.
0: Je l'avais déjà dit au début qu'il faut toujours installer WeChat Pay ou Alipay dès votre arrivée et les lier à votre carte bancaire. Gardez quand même un peu de liquidité pour le petit commerce traditionnel. Pour la santé, allais-je dire, l'hôpital international de Shenyang a un service dédié aux étrangers avec du personnel anglophone.
1: Ah, comme ça, il n'y a pas de barrière de langue.
0: Oui, pour ceux qui parlent anglais, bien entendu. Notez leur numéro, c'est rassurant en cas de besoin. Un autre conseil important, Manon, la ville est immense, alors il est toujours très prudent d'organiser ses journées par quartier pour éviter de perdre du temps dans les transports. Par exemple, combiner la visite du palais impérial avec les marchés aux antiquités et les restaurants traditionnels des environs.
1: Comme ça, notre visite sera plus efficace. C'est noté. Y a-t-il des aspects culturels particuliers à connaître, Hugo?
0: Oui, les habitants de Shenyang sont connus pour leur franchise et leur hospitalité chaleureuse. Ils sont très fiers de leur histoire mandchoue et adorent la partager. Même si vous ne parlez pas chinois, n'hésitez pas à sourire et à montrer de l'intérêt. Cela ouvre souvent des portes inattendues. Dans les sites historiques, quelques règles simples. Une tenue correcte est appréciée. Évitez les shorts trop courts et les débardeurs. Dans le temple, Manon, ne pointez jamais le statut du doigt et suivez le sens de la visite généralement dans le sens des aiguilles d'une montre. Quand vous êtes à table, attendez que les aînés commencent à manger. Si on vous sert du baijiu, l'alcool de riz local, vous pouvez poliment décliner, mais porter un toast avec du thé ou de l'eau est toujours bien apprécié.
1: D'accord. Et un dernier conseil pour ceux qui voudraient visiter Shenyang?
0: Je leur dirais de se laisser surprendre. Shenyang est une ville qui réserve toujours des découvertes inattendues. N'hésitez pas à vous perdre dans les ruelles autour du palais impérial, à vous arrêter dans un petit restaurant local attiré par une odeur alléchante, à suivre la musique d'un parc public où les habitants dansent le soir. C'est une ville où l'histoire millénaire côtoie harmonieusement la modernité, où les traditions sont bien vivantes tout en évoluant avec leur temps. Que vous veniez pour son histoire impériale, sa gastronomie unique, ses parcs magnifiques ou simplement pour découvrir une facette méconnue de la Chine, Shenyang vous surprendra toujours.
1: Ah, magnifique. Merci infiniment, Hugo, pour ce magnifique voyage à travers Shenyang. Et le partage de Hugo vous donne envie d'y aller, peut-être? Bon, c'était la première partie de notre émission Carnet de route, tout de suite cours de chinois avec Xiaodai et Thomas.
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3: Bonjour à tous, bienvenue dans notre cours de chinois, je suis Xiaotai.
2: Salut, moi c'est Thomas, je suis toujours votre apprenti étudiant, c'est pas brillant le chinois pour l'instant, donc on va essayer de progresser tous ensemble dans l'apprentissage de cette si belle langue.
3: Alors la dernière fois, nous avons appris à présenter une personne, une petite révision s'impose.
2: On commence tout de suite, première situation, je fais la connaissance de la sœur de quelqu'un et je veux connaître sa profession, comment le dire en chinois?
3: Tu peux dire, ni mei mei shi zuo shenme de.
2: Ni mei mei shi zuo shenme de.
3: Ni mei mei, ta sœur.
2: Ni mei mei.
3: Zuo shenme de.
2: Zuo shenme de.
3: Ce qui veut dire quel est son métier. Zuo shenme de.
2: Zuo shenme de. Et si je veux mieux connaître une personne, connaître son caractère, la phrase que penses-tu d'elle, comment dois-je la dire en chinois?
3: Ni jue de ta zenme yang.

0: Ok, tu peux me la détailler?
1: Ni jue de ta
0: Ni chue de ta?
1: veut dire que penses-tu? Zanmeyang
0: Tsamayan?
1: veut dire comment?
0: D'accord, ok.
1: Ni jue de ta zanmeyang.
0: Ni chue de ta? Tsamayan?
1: Très bien. Tu aides, c'est une expression assez familière pour dire penser de quelque chose. Tu aides.
0: Tu aides?
1: Zanmeyang veut dire comment?
0: Tsamayan?
1: Que penses-tu d'elle? Ni jue de ta zanmeyang.
0: Ni jue de ta, tsamayan.
1: Après, si tu veux dire elle est très belle, en chinois, c'est ta hen piaoliang.
0: Ta hen piaoliang.
1: Piaoliang veut dire belle.
0: Piaoliang.
1: Et si tu trouves que la personne est en plus très intelligente, tu peux dire ta te bie chongming. Elle est très intelligente.
0: Ta tre bie chongming.
1: Ta te bie chongming.
0: Ta tre bie chongming.
1: Te bie, très.
0: Très bien.
1: Chongming, intelligent.
0: Tsongmi.
1: Ta te bie chongming.
0: Ta très bien, Tsongmi. Ok, on va se réécouter le dialogue de la leçon précédente maintenant, afin de vous aider à bien mémoriser toutes ces phrases.
2: 对话一.
3: 你妹妹是做什么的?
2: 她是老师，你是做什么的?
3: 我是记者.
2: 对话二.
3: 你觉得她怎么样?
2: 她很漂亮, 她特别聪明. ]对话一.
3: 你妹妹是做什么的?
2: 她是老师，你是做什么的?
3: 我是记者。对话二. 你觉得她怎么样?
2: 她很漂亮，她特别聪明。
1: Allez, c'est reparti pour un nouveau petit cours de chinois. Qu'est-ce qu'on va apprendre aujourd'hui?
0: Alors, les trois phrases d'aujourd'hui seront « Qu'est-ce qu'il y a ?»«
1: Zanmela ?»«
0: Ne fume plus ?»«
1: Ni bie zai xi yan la ?»
0: Et enfin, « Je pense à ma famille. »«
1: Wo hen xiang jia. »
0: Alors, en français, on dit « Qu'est-ce qu'il y a ?» quand on veut savoir ce qui s'est passé ou si quelque chose amène à se poser une question. Alors, comment dire ça en chinois « Qu'est-ce qu'il y a ?»
1: Tu peux dire « Zanmela ?»«
0: Zanmela ?»«
1: Zanme », ça veut dire « Comment ?»
0: Tsama.
1: Le est un mot vide ici.
0: Le.
1: Qu'est-ce qu'il y a? Tsama la.
0: Tsama la.
1: Bon, on va écouter le premier dialogue.
2: 对话一.
3: Tsama la.
2: 我肚子疼.
0: Alors, Xiao Tai, moi, je voudrais te poser une question. J'ai un ami chinois qui n'est pas de très bonne humeur depuis quelques jours et qui est surtout très stressé et fume donc beaucoup. Et je voudrais lui demander d'arrêter de fumer. Alors, comment est-ce que je pourrais dire ça en chinois?
1: Tu peux dire « Ni bie zai xi yan la ».
0: Ok, là c'est un peu long pour moi qui débute encore en chinois. Est-ce qu'on pourrait décomposer cette phrase?
1: Bien sûr, « ni » veut dire « tu ». « Ni ».«
0: Ni ».«
1: Bie » veut dire « ne pas ».«
0: Bien ».«
1: Zai » non plus.
0: Tsai.
1: Xiyan, fumer.
0: Xiyan.
1: Le, toujours un mot vide.
0: Le.
1: Ne fume plus. Ni bie zai, xiyan la.
0: Ni bien zai, xiyan le.
1: Ni bie zai.
0: Ni bien zai.
1: Bie zai.
0: Bie zai.
1: Xiyan la.
0: Xiyan le.
1: Ni bie zai.
0: Ni bien zai.
1: Xiyan la.
0: Xiyan le.
1: 你别再吸烟了。你别再吸烟了。 Et on peut aussi supprimer le sujet dans ces phrases ni pour dire simplement 别再吸烟了。别再吸烟了。别再吸烟了。Bon, écoutons le deuxième dialogue maintenant.
2: 对话二。你别再吸烟了。我知道有害健康。
0: Alors tu sais que je suis arrivé à Beijing il y a plus de 3 mois et de temps en temps, forcément, je pense à ma famille, à tous ceux qui sont restés en France.
1: Pauvre Thomas.
0: Ben oui, je ne suis pas rentré chez moi depuis, manque de temps, manque d'argent, mais c'est pas grave. Et de toute façon, je suis en Chine et je me dois de faire des efforts pour apprendre le chinois, c'est la moindre des choses. Et tu vas m'aider un peu pour cela. Comment est-ce que je pourrais dire « je pense beaucoup à ma famille » en chinois?
1: On dit « 我很想家 ».
0: Ok, donc comme d'habitude, on va décomposer la phrase.
1: 我, c'est je.
0: 我.
1: 很, très, ou beaucoup.
0: 很.
1: 想, penser à.
0: 想.
1: 家, famille.
0: 家.
1: Donc, je pense beaucoup à ma famille. En chinois, on dit 我很想家.
0: 我很想家.
1: 我很想家.
0: 我很想家.
1: 我很想家.
0: 我很想家.
1: On passe un nouveau dialogue, le dernier pour aujourd'hui.
2: 对话 3.
3: 你在学校还好吗?
2: 我很想家.
0: Bon alors maintenant, on va se repasser toutes les phrases que l'on a apprises aujourd'hui. Je vais les dire en français et tu les traduis en chinois, t'es d'accord?
1: Ok.
0: Donc la première phrase, qu'est-ce qu'il y a?
1: 怎么了?
0: Et comment dire, ne fume plus?
1: 你别再吸烟了.
0: Et la dernière phrase, je pense beaucoup à ma famille.
1: 我很想家.
0: Voilà, après cette petite révision, on se réécoute les trois dialogues en intégralité.
2: 对话一.
3: 怎么了?
2: 我肚子疼。对话二。你别再吸烟了。我知道有害健康。对话三。你在学校还好吗？我很想家。对话一。怎么了？我肚子疼。对话二。你别再吸烟了。 我知道有害健康。对话三。你在学校还好吗？我很想家。Bon
0: allez, assez de cours pour aujourd'hui. On va continuer notre petite rubrique à la découverte de la culture chinoise, notre ABC de la culture chinoise.
1: Dans une famille chinoise bien sûr, qui joue le rôle le plus important? Alors selon la tradition chinoise, ce sont souvent les personnes âgées qui chapeautent la famille. Mais dans beaucoup de familles modernes, nucléaires, de trois personnes, l'enfant unique devient le centre de toutes les attentions. Pas mal d'enfants sont trop gâtés et sont le petit empereur de la famille. Donc, dans une grande famille avec à la fois des personnes âgées et des enfants, les relations entre les couples passent parfois au second plan. Heureusement, de plus en plus de familles prennent conscience de ce problème et la situation a tendance à s'améliorer.
0: Voilà, merci pour notre petit point culture chinoise. Et comme d'habitude, on a appris pas mal de choses aujourd'hui et on progresse ensemble tranquillement. Alors, un dernier petit test pour voir si vous avez été attentif. Comment dire qu'est-ce qu'il y a en chinois? Voilà, notre cours de chinois, c'est fini pour aujourd'hui. Merci encore de votre fidélité. Zaijian, et à bientôt.
1: Zaijian.
4: Voilà, ainsi prend fin notre émission Carnet de route. On se retrouve dans le numéro prochain. À bientôt.

0: Et nous débutons avec l'Iran qui a mis en garde contre une nouvelle attaque de grande envergure de la part des États-Unis et de leurs alliés, affirmant disposer d'informations selon lesquelles une offensive serait en cours de préparation. Son commandement central militaire a déclaré que toute nouvelle attaque contre l'Iran déclencherait des représailles soutenues contre les États-Unis et les alliés de Washington dans la région. Le département d'État américain a émis une alerte concernant une escalade imprévue au Moyen-Orient, appelant les Américains à faire preuve de vigilance et à se préparer à d'éventuelles perturbations dans leurs déplacements. Le porte-parole du ministère des Affaires étrangères du Qatar, Majed Al-Ansari, a déclaré que des efforts de médiation étaient en cours pour relancer les pourparlers entre les États-Unis et l'Iran. Il a ajouté que le Qatar avait appris de la part de plusieurs responsables américains que Washington souhaitait parvenir à un accord et mettre fin au conflit. Et les Houthis du Yémen affirment avoir attaqué des sites stratégiques dans la capitale saoudienne. La coalition dirigée par l'Arabie saoudite indiquait avoir intercepté un missile balistique lancé par les Houthis et avoir déjoué d'autres attaques à travers le pays. Par ailleurs, un ancien responsable du Pentagone américain déclarait que l'armée américaine ne mènerait pas d'opération offensive contre les Houthis. Paula Hancock de CNN nous en dit plus.
1: Les Houthis ont déclaré avoir lancé plusieurs missiles et réalisé des attaques avec des drones contre l'Arabie saoudite, visant, selon eux, un site sensible de la capitale. Ils affirment également qu'une installation pétrolière située au bord de la mer Rouge a également été prise pour cible. Ils estiment que ces frappes ont été couronnées de succès. Nous n'avons pour l'instant reçu aucune confirmation officielle de la part du royaume quant aux cibles touchées, mais nous avons pu voir une vidéo montrant un épais panache de fumée noire s'élevant tout près de l'aéroport principal de la capitale. On ignore pour l'instant s'il existe un lien entre ces deux événements, mais il s'agit là d'une nouvelle escalade entre l'Arabie saoudite et les Houthis. Ces derniers parviennent à conquérir davantage de territoires le long de la côte ouest, à proximité du détroit stratégique de Bab el-Mandab, une voie maritime essentielle pour le transport commercial et que l'Arabie saoudite utilisait pour exporter son pétrole, compte tenu des nombreux problèmes rencontrés plus au nord, dans le détroit d'Ormuz. Parallèlement, nous avons également entendu plusieurs alertes émanant du département d'État américain, des ambassades américaines dans la région, de la plupart des pays du Golfe, ainsi que d'Israël, du Liban et de la Jordanie, qui ont averti leurs ressortissants de faire preuve de prudence s'ils résident au Moyen-Orient, soulignant que le contexte sécuritaire restait complexe et qu'une escalade imprévue était possible. Ces alertes sont certes mises à jour de temps à autre, et nous en avons entendu plusieurs au cours des 6 derniers mois, mais c'était la première fois que les Houthis étaient également mentionnés dans ce type d'alerte. Cela montre donc clairement que ce deuxième front de la guerre contre l'Iran prend véritablement le dessus à ce stade. Il s'agit là de l'évolution la plus significative de ce week-end dans le cadre des hostilités en cours.
0: Et la compagnie nationale saoudienne de pétrole et de gaz naturel.

0: Elle suspendra les livraisons de pétrole brut sous contrat à ses clients européens au mois d'octobre. Bloomberg rapporte que Saudi Aramco a informé au moins deux raffineurs européens qu'ils ne recevraient aucun brut le mois prochain.
1: Cette décision intervient après qu'une attaque de drone a perturbé l'oléoduc Est-Ouest, reliant les installations de l'entreprise à la mer Rouge. Cet oléoduc constitue un axe clé pour les exportations pétrolières saoudiennes, permettant aux expéditions d'éviter le détroit d'Ormuz. Aramco s'emploie à rétablir environ la moitié de sa capacité dans les jours à venir, mais une récupération complète pourrait prendre environ 6 semaines. Cette perturbation contraint les raffineurs européens à rechercher des approvisionnements alternatifs sur le marché au comptant, plus onéreux, ce qui pourrait faire grimper les prix régionaux du pétrole. La présidente de la Banque centrale européenne, Christine Lagarde, indique que les taux d'intérêt ne varieront pas en fonction des prix de l'énergie. Elle précise que la banque prendra en considération l'impact plus large des coûts énergétiques sur l'inflation, la croissance et la consommation lors de l'établissement de sa politique monétaire.
0: Un angle mort majeur en matière de sécurité publique est apparu dans la lutte contre Ebola en République démocratique du Congo. Les barrières de communication privent ainsi de nombreuses personnes malentendantes d'informations sanitaires cruciales sur l'épidémie en cours. Le ministère de la Santé affirme qu'il prévoit de mettre en œuvre des campagnes de sensibilisation plus ciblées.
2: Partout en République démocratique du Congo, la lutte contre Ebola a été bruyante et très visible. Des affiches de campagnes de sensibilisation bordent les rues et des messages sanitaires sont diffusés à la télévision et à la radio. Un effort des responsables sanitaires pour atteindre instantanément des milliers de citoyens. Cependant, pour la communauté sourde du pays, ces informations vitales se heurtent à un mur de silence. Ici, à Kisangani, beaucoup peinent encore à comprendre le message diffusé, car il n'est pas adapté à leurs besoins spécifiques. Tout ce dont ils disposent, ce sont des informations de base sur la maladie.
3: Je sais que les symptômes de la maladie peuvent inclure des saignements de nez et des maux de tête. Pour éviter la maladie, nous devons suivre les mesures de prévention. Par exemple, nous devons nous laver régulièrement les mains avec du savon et de l'eau. Jusqu'à présent, les mesures préventives ne nous ont été expliquées que superficiellement. Nous ne sommes pas vraiment équipés. Nous avons besoin de supports éducatifs adaptés pour mieux comprendre les signes de la maladie et reconnaître les symptômes d'Ebola.
2: Le gouvernement de la RDC a depuis annoncé des plans d'intervention ciblés pour garantir l'inclusivité. Il affirme qu'il restructurera sa réponse de santé publique afin d'intégrer pleinement les personnes handicapées.
3: Nous avons mis en œuvre une série de stratégies adaptées à chaque groupe, y compris les personnes handicapées, les malvoyants et les sourds ou malentendants. Nous avons produit des supports de communication en braille. Nous affinons également nos messages pour voir comment nous pouvons intégrer des interprètes en langue des signes afin de transmettre des informations sur la MVE, la maladie à virus Ebola.
2: Désormais, c'est une course contre la montre pour garantir que les messages sanitaires essentiels atteignent chaque citoyen avant que cette lacune de communication ne devienne fatale.
0: Des pluies torrentielles provoquées par El Niño devraient frapper le Kenya le mois prochain. Dans la capitale Nairobi, le risque de crues soudaines endommageant des habitations et perturbant la circulation est accru. Des centaines d'ouvriers prennent des précautions avant ces fortes averses.
1: À Nairobi, les ouvriers sont mobilisés en masse pour atténuer l'impact d'El Niño avant qu'il ne soit trop tard. Depuis des semaines, ces employés municipaux extraient des tas d'ordures coincées sous la chaussée. Les responsables de la ville affirment avoir identifié plus de 200 endroits les plus exposés au risque d'inondation.
4: Comme vous le savez, l'une des raisons pour lesquelles nous avons connu des inondations par le passé réside dans le fait que les systèmes de drainage, les voies d'eau et les passages ont été bloqués ou obstrués. Nous avons donc un sous-comité qui s'est attaché à veiller à ce que nous dégagions et nettoyions les systèmes de drainage, et nous avons pu réparer certains des tronçons obstrués que nous avons identifiés.
1: Les habitants de la périphérie de Nairobi se souviennent encore de la gravité des inondations passées.
2: Les inondations nous ont perturbés pendant bien trop longtemps. Mais cette fois-ci, nous avons vu le gouvernement réparer les systèmes de drainage et nous espérons que notre maison ne sera pas inondée lorsqu'El Niño frappera.
1: Pour les petits commerçants comme Joseph Jikindi, suivre les prévisions météorologiques n'est pas une option quand la survie quotidienne passe avant tout. Mais comme des millions de vendeurs urbains à travers le Kenya, il s'est préparé du mieux qu'il a pu, gardant un œil sur ses clients et l'autre sur le ciel qui s'assombrit.
5: Nous nous sommes simplement mis dans une situation où nous devons surélever nos affaires, afin que lorsqu'il pleut et que l'eau pénètre dans la boutique, nous puissions nous débrouiller tant bien que mal.
1: Au-delà du nettoyage des ordures, les autorités construisent de nouvelles conduites d'égouts et des canaux d'évacuation dédiés. Ces canaux sont spécialement conçus pour détourner les eaux de crue dangereuses loin des zones résidentielles. Les autorités kényanes espèrent que des efforts précoces comme ceux-ci contribueront à sauver des vies et des moyens de subsistance lorsque les pluies commenceront.

0: Nous avons donc fait le tour et identifié tous les points chauds d'un point de vue humanitaire, ceux-ci peuvent différer d'un point de vue infrastructurel, et nous nous concentrons sur les zones où des perturbations importantes sur la vie des populations et leurs moyens de subsistance sont susceptibles de se produire.
1: Les nouvelles conduites d'égouts et canaux d'évacuation signifient que les eaux de crue ont désormais un endroit sûr où s'écouler. Avec des canaux dégagés et des infrastructures renforcées en place, la ville devrait tenir bon face aux conditions météorologiques d'El Niño.
2: Les délégations chinoises et américaines ont eu dimanche des échanges francs, approfondis et constructifs lors de consultations sur les questions économiques et commerciales. Les deux parties ont échangé leur point de vue sur d'importantes questions économiques et commerciales d'intérêt commun, ainsi que sur la mise en œuvre du consensus atteint lors des précédentes discussions. Elles ont également mené des discussions sur les questions liées à l'intelligence artificielle. Et la Chine et les pays d'Asie du Sud-Est accélèrent la mise en œuvre d'un accord signé en octobre dernier visant à élargir le libre-échange. Pour de nombreuses petites et moyennes entreprises, la question clé est de savoir comment transformer les nouvelles règles en avantages concrets. À l'expo Chine-ASEAN de Nanning, le secrétaire d'État cambodgien en commerce a appelé les participants à en faire davantage pour aider les entreprises à en bénéficier.
3: Le protocole actualisé, le protocole 3.0 de la zone de libre-échange ASEAN-Chine, constitue un jalon majeur. Les entreprises et le secteur privé peuvent en tirer de nombreux avantages et opportunités. Mais sans sensibilisation, sans compréhension, cela serait gâché. Des plateformes telles que la CA Expo sont donc, je crois, très importantes et même cruciales pour garantir que chaque partie prenante puisse en apprendre davantage et mieux comprendre comment en tirer parti. J'appelle le comité d'organisation de la CA Expo à créer des plateformes plus vastes et à assurer une meilleure diffusion de l'information sur cette zone de libre-échange et sur le protocole actualisé, afin que les PME et les grandes entreprises qui participent à la CA Expo puissent en apprendre davantage, mieux s'en servir et élargir leurs capacités et leurs opportunités.
2: L'innovation pharmaceutique de la Chine a occupé le devant de la scène lors de la conférence de la vallée pharmaceutique de Zhangjiang et de la Semaine internationale de l'industrie biomédicale de Shanghai. Un forum parallèle organisé par l'Association des investissements étrangers de Shanghai a examiné comment les multinationales peuvent tirer parti de l'écosystème d'innovation pharmaceutique chinois et y contribuer. Cela marque la cinquième année consécutive de participation active de l'association à la BioShanghai Week.
4: Les chiffres sont impressionnants. Selon les données issues de la BioShanghai Week 2026, la Chine a conclu 113 accords de développement commercial dans le secteur biopharmaceutique pour un montant total de près de 120 milliards de dollars. Entre janvier et août 2026, Shanghai arrivant en tête. Et que signifie cette forte progression pour le développement mondial des médicaments ?
5: Le rôle de la Chine ne cesse de gagner en importance dans le développement mondial des médicaments. 40% des accords conclus avec l'étranger concernaient des innovations issues de Chine. Depuis 2023, nous avons lancé 20 collaborations avec 17 entreprises chinoises et 7 de ces programmes sont déjà passés au stade du développement clinique. Nous continuons à évaluer les opportunités de collaboration avec l'écosystème biotechnologique chinois afin de faire découvrir au reste du monde les formidables avancées scientifiques nées en Chine.
4: Alors, quelle est la prochaine étape? Lors d'un forum organisé par l'Association des investissements étrangers de Shanghai, le professeur Shao Liming de l'Université de Fudan a donné son point de vue.
6: Je pense que la tendance la plus marquante est clairement que les entreprises pharmaceutiques chinoises, y compris celles du secteur des biotechnologies, commencent à apprendre à partir de l'innovation à s'orienter progressivement vers la fabrication de produits de plus en plus innovants. L'étape suivante consistera probablement à améliorer la recherche en médecine translationnelle.
4: Le prochain défi consiste à concrétiser cette vision et l'IA devrait y jouer un rôle central.
5: Nous allons utiliser l'IA pour accélérer le programme de développement clinique. C'est un domaine dans lequel la Chine excelle désormais, notamment en termes de rapidité d'exécution.
4: Alors que l'innovation chinoise arrive sur les marchés internationaux, les acteurs mondiaux affluent à Shanghai à la recherche de la prochaine avancée majeure, un échange bidirectionnel qui redéfinit le secteur.
2: Plus de 300 robots issus de plus de 60 entreprises ont démontré leurs compétences en conditions réelles. Lors de la première exposition des compétences d'application des robots intelligents organisée par China Media Group à Hangzhou, capitale de la province du Zhejiang dans l'est de la Chine. Les démonstrations couvraient trois domaines, à savoir les opérations spécialisées, les applications commerciales et les services publics. Parmi les temps forts, un robot de gestion du trafic déjà en service dans tout Hangzhou a enregistré plus de 230 000 avertissements d'infraction. Lors d'un exercice d'urgence simulé, un chien robot a foncé en apportant une aide essentielle aux victimes de crises cardiaques. Pendant un exercice d'incendie, un chien robot

0: robot pompier approchait de l'eau jusqu'à 60 mètres, tandis qu'un autre robot utilisait une brume d'eau pour contenir les flammes. Un drone de transport lourd a surveillé la zone avec des fournitures d'urgence, montrant comment les secours peuvent atteindre des zones coupées par des inondations ou des routes emportées. Les démonstrations étaient axées sur des robots conçus pour assister les personnes dans des tâches dangereuses, complexes ou répétitives. La conférence mondiale 2026 sur l'innovation agroalimentaire se déroule actuellement à Beijing. Cet événement de 3 jours réunit près de 300 invités internationaux et des représentants de plus de 30 organisations, instituts de recherche et groupes d'entreprises. Ils explorent des solutions pour renforcer la sécurité alimentaire mondiale et faire progresser l'innovation agricole.
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2: Bonjour à toutes et à tous, vous êtes sur Radio Chine Internationale. C'est l'heure de notre émission « Bon connaît la chanson ». Aujourd'hui, je vous propose d'écouter les chansons d'âme de différentes éditions de la Coupe du Monde de football. On commence tout de suite par « To be number one », chanson dédiée à la Coupe du Monde 1990, qui se jouait en Italie.

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4: Vous écoutez Vongona la chanson de RCI. Les deux prochains titres sont destinés à la Coupe du Monde 1994 qui s'est tenue aux États-Unis. Voici tout de suite We Are the Champions et Gloryland.

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3: Vous êtes sur Radio Chine Internationale et vous suivez votre émission musicale « Vous connaissez la chanson ». Aujourd'hui, je vous propose d'écouter des chansons concernant la Coupe du Monde de football. Alors, pays hôte, la France remportait pour la première fois la Coupe du Monde en 1998. The Cup of Life, c'est parti!

C'était la chanson The Cup of Life, interprétée par Ricky Martin. L'émission Vancouna, la chanson continue avec deux autres titres destinés à la Coupe du Monde 2006 en Allemagne. Hips Don't Lie et Time of Our Lives.

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2: Vous écoutez Wenguna, la chanson de RCI. Aujourd'hui, je vous propose d'écouter des chansons liées à la Coupe du Monde de football. Waka Waka est une chanson très célèbre choisie pour le Mondial 2010 en Afrique du Sud. C'est aussi la première fois que le continent africain accueillait la Coupe du Monde. Voici tout de suite Waka Waka.

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2: La Coupe du Monde 2014 était organisée au Brésil. Les Allemands vont gagner la finale contre les Argentins. Le prochain titre, We Are One, est la chanson d'âme de ce mondial.

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3: Vous écoutez Vengona, la chanson de RCI. L'émission d'aujourd'hui vous propose des chansons liées à la Coupe du Monde de football. Le Mondial 2018 avait lieu en Russie et la France remportait pour la deuxième fois ce grand événement sportif. On écoute maintenant sa chanson d'âme, Lift It Up.

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Vous êtes sur Radio Chine Internationale. Je vous rappelle que la prochaine Coupe du Monde aura lieu du 20 novembre au 18 décembre en 2022 au Qatar. Votre émission musicale Vous connaissez la chanson se termine avec la chanson d'âme Better Together qui a été dévoilée en avril dernier.

Alors, c'est presque la fin de votre émission musicale Vous connaissez la chanson. Avant de vous dire au revoir, je vous souhaite une très bonne écoute sur Radio Chine Internationale. À très bientôt.

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